0: très qualitative, très gustative, et le tout très peu cuit et peu sucré. L'idée, c'est à chaque fois, à travers nos produits, d'avoir l'impression de manger le fruit cru. C'est un substitut, en fait, lorsque le fruit n'est pas de saison.
1: Et ici, on est confiturier de père en fille, Christian le papa et Noémie sa fille, associés dans cette belle aventure gourmande depuis 2024 dans l'atelier du père Marron, mais depuis toujours à la maison, pour régaler les épicurieux avec une vingtaine de parfums de confiture extra.
0: Donc, la gamme Corse, ce sont la clémentine de Corse, le pommelot de Corse et le citron Corse, une confiture d'ailleurs très rare à trouver. Une gamme réunionnaise avec l'Anana Victoria et la mangue José. Et ensuite, on a les classiques et en plus original, on va dire, mais extra local. On va avoir tout ce qui est poire, qui est vraiment une belle découverte parce que c'est un fruit extrêmement classique, mais rarement transformé. La pêche de vigne, les fruits sauvages, donc mûre, myrtille ainsi que cynorhodon. Et puis, j'y tiens, c'est très important, on ne fait pas de crème de marron, on fait de la confiture de châtaigne. La différence, elle est majeure à notre sens. On fait des choses très haut de gamme, mais on veut quand même rester sur de l'abordable. Nous, on va vraiment être sur de la retranscription du fruit, ce qui fait qu'on n'aura jamais d'assemblage de plusieurs fruits ou d'épices. Et dans la crème de marron ou confiture de châtaigne, nous, on va se différencier parce qu'on ne met pas de vanille, on met moins de sucre, ce qui fait que ça fait beaucoup plus châtaigne à tartiner. En fait, nous, notre principe, c'est de se dire, quand un fruit est excellemment bon, il se suffit à lui-même et il n'a pas besoin de rajout, d'exhausteur de goût, que sais-je, pour être savoureux.
1: Et alors, avec ce même savoir-faire, Noémie et Christian confectionnent également des pâtes de fruits savoureuses.
0: Alors, les pâtes de fruits, c'est vrai que ça a été un gros enjeu, puisqu'en fait, ce qui se faisait sur le marché, attention, je ne mets pas tout le monde dans le même sac, mais on était quand même sur des produits extrêmement sucrés qui n'avaient de fruits que le nom dans pâtes de fruits. Et donc là, c'était un vrai challenge parce qu'il fallait que la texture suive. Donc, ça nous a mis vraiment des mois et des mois pour trouver le juste équilibre. Mais on est extrêmement fiers de ce produit-là. On voit qu'il a beaucoup de succès parce qu'effectivement, on fait une pâte de fruits, plus de 50% de fruits, avec cette espèce de trompe-l'œil qui fait qu'on a l'impression de manger le fruit. Et certains, d'ailleurs, clients pensaient que c'était un fruit confit tellement qu'il ressemblait à la clémentine, par exemple.
1: Donc, vous l'avez compris, dans l'atelier du Père Marron, on fait vraiment tout artisanalement et le plus souvent possible, donc en circuit court.
0: On essaye vraiment toujours d'être extrêmement local. Après, il s'avère qu'on est dans une région très limitrophe avec la Drôme et l'Isère. Donc, des fois, il est plus local d'aller en Drôme et l'Isère que dans le sud de l'Ardèche, par exemple. On travaille avec une bonne vingtaine de producteurs et aussi des cueilleurs. Les cueilleurs, c'est quand vous voulez, où vous voulez, il n'y a aucun problème. On est vraiment à la recherche de ce savoir-faire. Donc, on le fait pour la mûre sauvage et le cynorhodon. On a la chance d'être dans une région où il y en a plein. Il n'y a pas de mal à les trouver. Par contre, un peu plus de mal à les cueillir.
1: Donc, l'appel est lancé. Si ça vous intéresse, rapprochez-vous de Noémie et de l'atelier du Père Marron à Roiffieux. Vous retrouvez leurs confitures et pâtes de fruits dans certaines épiceries fines, chez certains restaurateurs également, notamment les maisons Marcon, ou directement ici à l'atelier boutique à Roiffieux, où Noémie se fera un grand plaisir de vous faire déguster ses douceurs.
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3: 6h20, c'est votre rendez-vous les gens d'ici. Tous les jours, nous mettons en lumière une personnalité qui fait briller notre région. Elle se confie au micro de Romain Bruno sur votre radio locale ici Paris Île-de-France. Et aujourd'hui, retrouvons Romain en Seine-et-Marne avec son invité dans une garderie pas comme les autres, n'est-ce pas Romain ?
4: Oui, je suis dans une garderie très spéciale, car elle n'est pas pour les enfants, non, mais pour les animaux et surtout pour les chiens. Et j'ai Fanny. Bonjour Fanny.
5: Bonjour Romain. Ici, c'est chez Duck Decker. C'est la garderie pour chiens que j'ai créée et ouverte il y a un an à Cerris.
4: Alors, pour celles et ceux qui ne connaissaient pas et qui n'ont pas entendu l'interview d'il y a ça un an, on rappelle ce qu'est Duck Decker.
5: Duck Decker, c'est une garderie pour chiens à la journée. Vous pouvez y laisser votre chien pendant que vous travaillez ou si vous avez un déplacement. Mais c'est aussi une boutique avec des friandises et des accessoires, des dog wash en libre service pour laver son chien et un espace bien-être pour prendre soin de lui avec des professionnels du monde animalier qui se relaient chaque mois pour prendre soin de votre toutou.
4: Est venue d'où cette idée de créer comme ça ce petit endroit magique pour les chiens ?
5: Cette idée, elle m'est venue il y a 6 ans lors d'un voyage à New York. Je suis passée devant une garderie canine et là, je me suis dit, c'est le paradis pour chiens, pour mon chien, Snow, parce que je cherchais une solution de garde à l'époque. Je n'en trouvais pas et en tombant devant cette garderie, je me suis dit, c'est le lieu où je veux l'emmener.
4: Qui vient ici exactement ?
5: Je vais avoir la clientèle locale qui souhaite laisser son chien pendant qu'il travaille. Ils n'ont pas forcément le temps de s'en occuper. Mais j'ai aussi une clientèle qui va à Disneyland Paris, qui n'a pas la possibilité de laisser son chien dans la chambre d'hôtel et qui veut offrir une journée magique à son chien. Donc, ils choisissent Duck Decker. Parce que Disneyland Paris, c'est juste à côté, à 5 minutes.
4: C'est quoi la journée type d'un chien ici?
5: Une fois qu'on a déposé son chien, il va être accueilli, on va jouer avec lui, lui proposer des activités, que ce soit de l'agilité d'intérieur ou de la stimulation mentale. C'est parfait pour l'enrichissement personnel. Et ensuite, on va les emmener se promener, puisque les chiens ont besoin d'aller explorer et de renifler. Et on a plein d'espaces verts autour de nous.
4: Vous avez un super métier, Fanny.
5: Ah, je l'adore, mon métier.
4: Il y a combien de chiens d'inscrits?
5: Alors, je peux vous donner ce chiffre-là. En un an d'ouverture, j'ai accueilli plus de 250 chiens au sein de ma garderie, avec des chiens venus à la fois du Terry de Foire, Val d'Europe, où je suis implantée, mais aussi depuis l'étranger. Le chien le plus loin, il vient d'Australie. Et il y a trois jours, il venait du Panama, les toutous. Donc, on arrive à me trouver partout dans le monde.
4: Et d'ailleurs, si on veut prendre rendez-vous, si on veut laisser tranquillement et sereinement notre chien...
5: Oui, je suis située au 7 boulevard Michael Faraday à Séris. Et vous pouvez aussi me retrouver sur les réseaux sociaux, DuckDecker77 ou mon site internet DuckDecker.fr.
4: Merci Fanny, voilà, c'était un petit rendez-vous au paradis des chiens.
3: Et c'était très mignon. Merci Romain Bruno et merci à votre invitée Fanny, jeune entrepreneuse et créatrice de Dog Take Care en Seine-et-Marne. Une interview à retrouver en intégralité, même en vidéo, hein, avec tous les petits chiens sur notre page Instagram et sur notre site ici.fr.
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1: Sur Dijon, pas de chichi chez Duclos Maillard. On pense vite quartier et vin de Bourgogne. Un amour du terroir partagé par la clientèle. En voici la preuve avec Jeff, client fidèle chez Duclos Maillard.
2: Ça fait un an que je vais régulièrement ici. J'ai aménagé dans le quartier déjà. Et puis c'est vrai qu'ici, on est bien accueillis. Et on trouve des vins à des prix corrects, notamment parce qu'ils mettent quand même plus l'accent sur le produit que sur le marketing pour la boutique, par exemple. Moi et ma compagne, on est amateurs de vins. Et puis ici, on achète essentiellement des vins de Bourgogne.
1: Qu'est-ce que vous avez bu récemment ici qui vous a bien plu, qui vous avait été conseillé alors?
3: Le Bourgogne Chardonnay bio.
1: Oui.
3: Voilà, le château de Chemilly, ouais.
1: Qu'est-ce qui vous a plu dans ce vin?
2: Il est vraiment bien rond, puis il se rapproche d'un vin de très grande qualité de vin blanc de Bourgogne, quoi. Et puis il est à 25 euros.
1: Ah oui. Effectivement.
2: Oui.
1: Bonjour, messieurs, dames.
4: C'est pas mal, c'est assez élégant pour les fêtes. Ça irait bien avec tout ce qui est viande blanche et tout, puis le chapeau. Mais il y a aussi le Montclis. J'aime bien le Montclis rouge 2022. Alors, c'est dans les 25 euros.
2: Je pense que je vais faire un mix de quelques années bouteilles que vous avez évoquées.
4: Donc,
2: le Côte de Nuit Village, deux comme ça, deux Chorey-les-Bonnes et deux Montélier rouge 2022, s'il vous plaît.
4: Le Chorey, faudra bien le placer parce que c'est un 2023 et les deux autres, c'est des 2022. Donc le Chorey, vous le mettrez avant ces deux vins-là. Il faut savoir aussi les placer parce que si on met les vins trop prononcés devant les vins qui sont un petit peu plus légers et qui ouvrent le tiroir, la bouche, quoi, et ben les autres, on peut pas les savourer.
1: S'ouvrir le tiroir, ça c'est vrai que j'avais jamais entendu, hein, et c'est l'expression qui sent le terroir à la cave du Duclos Maillard rue Tchenov à Dijon.
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5: L'attraction ouvre ses portes, on va rentrer dans une première salle. Et déjà, quand on vient de dehors et qu'il fait 2 degrés, on est content de retrouver un peu de chaleur. Ce qui est assez incroyable, c'est qu'on traverse plusieurs salles avec plusieurs ambiances. On va pouvoir voir de nombreuses plantes, sentir, interagir en parlant. Et on va voyager à travers un jeu de lumière, un jeu de mapping assez incroyable. Et franchement, je l'avoue, c'est assez bluffant.
6: Transférons l'énergie récoltée vers les serres via le système racinaire de mes plantes. Au rendez-vous de l'autre côté. Je sens que ça va être spectaculaire.
5: Alors pour ceux qui ont déjà eu l'occasion d'aller au bassin des lumières à Bordeaux, on est un petit peu dans ce même univers. On va voyager dans une serre éclairée avec un mapping qui va interagir aussi en fonction de nos pas. Et ça, c'est plutôt sympathique. On marche, la lumière s'éclaire au sol, les murs sont éclairés avec des décors paradisiaques, fleuris. Et franchement, c'est extrêmement bluffant. Allez, on quitte la serre pour un autre monde, un autre univers. Direction la toute dernière salle où là, normalement, j'avais eu l'occasion de venir dans les coulisses lors de la construction de l'attraction il y a quelques semaines. Là, on va se retrouver face à un arbre imposant et il va falloir lui redonner vie en tapant en rythme sur des énormes tambours qui ont été mis à disposition. Et ça, je suis persuadé que ça va plaire aux petits, mais aussi aux grands. Ok, donc là, je vais me greffer avec une famille. On va taper à fond sur le tambour. En fait, à chaque fois qu'on donne une impulsion sur le tambour, ça envoie de l'énergie dans l'arbre, l'arbre prend vie. Et pour le reste, je vous laisserai le découvrir par vous-même, mais c'est, faut le dire, assez magique. Est-ce que je peux vous demander qu'est-ce que vous en avez pensé?
7: Franchement, c'est super top, c'est une belle expérience, c'est très joli.
5: Ça vous a plu?
8: Ça change beaucoup de toutes les attractions qu'on peut voir. Partout en fait, et là c'est vachement ludique même pour les enfants, c'est très visuel, le fait de la fin de taper sur les tam-tams, franchement c'est juste génial.
5: Est-ce que ça vous a plu les filles?
9: Oui.
5: Pourquoi ça vous a plu?
9: Parce que en fait les plantes elles nous avaient suivies et c'était trop bien, on a beaucoup aimé et voilà.
5: Bon ben voilà, je vous l'avais dit, ça marche sur les petits, ça marche sur les grands. Maintenant, il vous reste plus qu'à venir ici au Futuroscope pour venir découvrir la Serre des Mondes. C'est l'une des deux nouvelles attractions de cette saison 2026, la 39e pour le Futuroscope. Bon, je vous souhaite quand même qu'il y ait un peu plus de soleil qu'aujourd'hui. Quoique, franchement, pour aller dans la Serre des Mondes, vous serez quand même content de retrouver un peu de chaleur.
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10: Nous sommes à Brun, près de Nantes. Voici Johan, c'est un passionné qui a beaucoup donné, jusqu'à en être limite dégoûté. Il a su se recentrer sans jamais perdre l'essentiel, l'envie de transmettre. Parce que s'engager pour les autres, c'est dans son ADN.
2: Pas un déclic, mais plutôt un sens de la responsabilité. Dans le sens où, pour moi, si on veut continuer à vivre le sport, il faut que des gens expérimentés, des gens qui ont vu des choses, prennent le relais de gens qui l'ont déjà fait et puis qui veulent le faire après à suivre.
10: Comment votre engagement a évolué au fil des années, Johan ?
2: Au début, beaucoup d'idées, beaucoup d'énergie forcément. Après, j'ai aussi mon métier qui m'a pris de plus en plus d'énergie. Donc du coup, je pense que c'est l'attitude des gens qui tout doucement, alors surtout avec le Covid, où là il y a vraiment eu un fossé qui s'est creusé où, en termes de comportement, où les gens... c'est ce que je disais à la fin, c'est que j'avais plus de négatif que de positif. Même si le positif était très beau, était très bien, et j'arrivais pas à passer le truc, quoi.
10: Ça fait une sorte de burn-out associatif. Qu'est-ce qui s'est passé dans votre tête à ce moment-là?
2: Les demandes des gens. Les demandes des gens qui comprennent pas que c'est pas notre travail, déjà. C'est quelque chose qu'on fait en plus de notre travail, qu'il y a des choses qui nous demandent, qui prennent beaucoup de temps. Qu'il n'y a pas d'effort de leur part, parce que nous, on a donné l'information par mail, par SMS, sur notre site internet, mais les gens n'ont pas envie de chercher, ils se laissent porter. Alors même si on est plusieurs dans le bureau, et c'est vrai que bon, on n'a pas tous le même rôle, mais on a quand même essayé de répondre à beaucoup de demandes, il y a un moment où une boîte à mail, c'est pas une personne. Et ça fait trop. Je pense que les gens se laissent trop porter, ne s'engagent pas assez. On va dire au moins une journée à deux journées dans l'année, bénévolement auprès de l'association pour les aider, peu importe la mission. Tenir un bar, ça peut être aider les gens, tout simplement.
10: Qu'est-ce que vous avez envie de peut-être faire passer comme message pour encourager les gens à s'engager, à donner un coup de main, même quelques minutes de leur temps chaque semaine?
2: Je vais être un peu dur. Je vais dire lâchez vos smartphones et puis vos écrans, et puis allez plutôt passer 2-3 heures avec une association.
10: Qu'est-ce que vous gardez de positif de cette expérience?
2: J'ai énormément de positif, hein. On a renoué avec le niveau national. Donc ça, moi j'en suis très content. On a des jeunes qui ont été en championnat de France. Donc ça faisait des années qu'on n'avait pas réussi à ça. Il y en a même certains qui ont fait des podiums. Mais voilà. Après, le positif, c'est vraiment la réussite, moi, de mes adhérents. C'est ça qui me plaît. J'ai vu les enfants tout petits, à 5 ans, 4 ans. Et aujourd'hui, je les vois à 16, 18 ans, passer leur ceinture noire avec moi. Je serais prêt à continuer à former les gens, parce que bon, avec 44 ans de judo dans les pattes, forcément, on a des choses à dire. On a encore des choses à apprendre aussi, hein.
10: Qu'est-ce qui vous rend fier, Johan, aujourd'hui?
2: Pour moi, c'est tous ces jeunes. C'est tous ces jeunes qui ont compris ce qu'était le judo et qui ont été au bout de la démarche, et je pense qu'ils vont continuer à aller au bout de la démarche.
10: Johan, un parcours sincère et une passion intacte pour accompagner les jeunes à grandir sur le tatami, comme dans la vie.
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12: Quelle qualité doit avoir un sportif de haut niveau?
13: Des forces, des muscles, manger sain et beaucoup boire.
14: Il faut beaucoup, beaucoup s'entraîner pour faire le sport qu'on veut.
15: Pour faire marcher ses muscles,
14: on s'entraîne beaucoup, genre on fait de la muscule, prendre des poids de genre 40 kilos sur ses bras et tenir le plus longtemps pour avoir des muscles.
12: Et vous connaissez des sportifs de haut niveau?
15: Oui, Cristiano Ronaldo,
14: Teddy Riner, Kylian Mbappé,
15: Lionel Messi,
14: Léon Marchand,
15: Félix Lebrun et Alexis Lebrun.
12: Et ils faisaient quoi, eux?
15: Du ping-pong.
12: Vous les avez regardés pendant les JO?
15: Oui, de temps en temps.
14: Moi, je les ai pas regardés, mais
15: j'ai vu surtout...
14: J'ai vu juste Teddy Riner parce que j'aime bien karaté, mais j'ai arrêté.
15: Moi, j'ai vu beaucoup, beaucoup plus de fois Léon Marchand, même si je préfère beaucoup plus le ping-pong. Il faisait vraiment des trucs magnifiques.
14: Will Bayama, je crois, pour la France, le basketteur. Et après, il y avait un Américain. Après, je sais pas comment on l'appelle, mais ma belle-mère, elle avait crié le King, mais je crois pas que c'est son prénom.
12: Est-ce que vous aimeriez être un sportif ou une sportive de haut niveau, vous?
14: Oui.
15: Non. Parce que ça demande trop d'exercice.
14: Faire de la piscine, j'aime bien. Ça fait marcher les bras, les jambes en même temps. Et ça demande beaucoup d'entraînement, du coup j'adore.
15: Moi, oui, parce que j'aimerais bien faire beaucoup de ping-pong. Parce que c'est mon sport préféré. Et Félix Lebrun, il m'a donné un bon coup d'énergie. Maintenant, j'en fais un club et voilà.
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16: Bonjour Nicolas Villerette.
5: Bonjour Olivier.
16: Responsable zoologique, c'est tout mignon, hein, raton laveur. Décrivez-nous cet animal.
5: C'est un animal qui fait à peu près la taille d'un renard, qui va être tendance gris avec cette belle queue annelée, avec des anneaux qui sont noirs un peu plus foncés. C'est comme un petit ourson. Et puis c'est très dynamique.
16: Il vit où?
5: On peut le trouver de plus en plus d'ailleurs, parce que les densités augmentent ces dernières décennies. Nous ici, dans notre secteur, on va dire en Argonne-Ardennaise, autour de tous les village, si on sort la nuit en voiture, il n'est pas rare de croiser un ou quelques ratons laveurs maintenant. Au départ, les ratons laveurs, c'est nord-américain. On les retrouve au Canada. Ça n'est pas une espèce de chez nous, mais qui a été importée notamment dans notre secteur par les militaires canadiens au sortir de la Seconde Guerre mondiale. Et en fait, ils retrouvent ici tout ce qui leur correspond. Des forêts de feuillus, dans les zones tempérées, qui leur permettent d'avoir des refuges. Que quand ils se sentent agressés ou en danger, ils montent à la cime des arbres. Et là, ils sont inatteignables.
16: Qu'est-ce que ça mange, un raton laveur?
5: Eh bien, c'est omnivore, ça mange de tout. Donc, quelqu'un qui a un beau jardin, eh bien, ça en fait une belle assiette pour les ratons laveurs.
16: Qui va se servir dans le potager.
5: Ah oui, il va se servir dans le potager. Alors voilà, effectivement, donc, il va manger des légumes, des fruits bien sucrés, ça c'est ce qu'ils aiment bien, et de la viande, et c'est là où ils posent problème. Sur les passereaux, notamment les populations de mésanges, de moineaux, parce qu'ils vont aller prélever les petits ou les œufs directement. Et puis, ils vont manger aussi beaucoup de grenouilles, par exemple, dans les milieux humides. Ils vont manger aussi beaucoup d'amphibiens. Donc c'est là où, effectivement, en surdensité, il peut poser des problèmes à la biodiversité.
16: On trouve souvent en lisière de village. Est-ce qu'il rentre dans les villages? Est-ce qu'il fouille dans les poubelles?
5: Alors oui, typiquement, si on retrouve un jour une poubelle un peu éventrée, c'est pas nécessairement un chien errant, ça peut être un raton laveur.
16: Ça reste actif toute l'année, hiver comme été?
5: Alors il n'y a pas d'hibernation au sens strict, mais il y a une hivernation, c'est-à-dire que les périodes froides, et lorsqu'on va dire qu'on descend en dessous de 0 degré, ils vont se mettre dans une cachette et ils vont rester là, tranquilles, s'endormir. La température de leur corps baisse un petit peu. Ils ne vont plus chercher à manger. Ils restent au chaud. Ça peut durer quelques semaines, 2-3 semaines. Et dès que les températures sont plus clémentes, hop, ils rentrent en activité. Ce qui est très pratique quand il fait froid. Ils n'ont pas besoin de chercher à manger.
16: En matière de reproduction, comment ça se passe?
5: C'est comme les chats, on va dire. Les petits naissent au printemps. 3-4 petits par femelle en général. Et je fais le comparatif avec les chats et on en parle ici au parc parce que parfois des gens trouvent un jeune raton laveur à la traîne, vont le prendre, c'est trop mignon. On peut le biberonner facilement. Les gens vont parfois les garder chez eux, mais quand vient le moment de l'adolescence, ça devient bougon, c'est compliqué, ça met le bazar à la maison. Donc on déconseille vivement qui que ce soit de ramasser des ratons laveurs. Laissons les là où ils sont. S'il est à la traîne, ça arrive. C'est pas grave, il n'est pas nécessairement oublié par sa maman.
16: D'ailleurs, en préparant cette interview, vous me racontiez qu'il y a des ratons laveurs qui passent par les chatières dans des habitations.
5: Ah oui, tout à fait. Si jamais, parce que c'est la bonne taille, si jamais il y a à manger pas très loin après la chatière, ils sont tout à fait capables de rentrer dans la maison, manger les croquettes et ressortir presque incognito. Et puis autre chose, leur particularité, ils aiment bien ouvrir les robinets. Et ils les ouvrent, mais généralement, ils ne le referment pas. Donc ça, c'est souvent signe qu'il y a un raton laveur par ici.
16: Ces animaux tout mignon, on les a mis à l'honneur aujourd'hui dans Terres de Champagne-Ardenne. Avec vous, Nicolas Villerette, les ratons laveurs de notre région.
5: Avec grand plaisir, Olivier.
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1: Le bateau s'appelle l'Antilope. C'est le premier hein, quand on arrive.
17: Ça, oui. Nous sommes 14 bateaux sur cette portion-là de la zone 10ZBL. Voilà.
1: Dit quoi ?
17: Zone de bateau logement. Il y a des bateaux qui ont été vendus, même certains plusieurs fois. Il y en a qui sont en vente actuellement. Les gens viennent un peu visiter pour voir plutôt comment c'est agencé. C'est quand même quelque chose de particulier parce qu'il y a quand même de l'entretien à faire. Hein, quand il faut faire de la peinture, il faut laver le bateau assez régulièrement. Hein. Si on laisse la peinture s'encrasser, on n'arrive plus à l'avoir propre. Hein.
1: Vous payez un loyer ?
17: Ah oui, tout à fait, oui. Convention d'occupation temporaire.
1: D'accord. Ah, renouveler tous les ans ou...
17: Non, c'est tous les 3 ans. Là, on est dans la timonerie. En fait, c'est facile. Le timonier manipule le timon dans la timonerie.
1: Et le timon, c'est ce que j'appelle le volant. Ça tourne.
17: Ou le macaron, voilà, dans le terme fluvial.
1: Vous êtes né sur un bateau, m'a-t-on dit ?
17: Oui, tout à fait. Je suis enfant de marinier. 10 jours après ma naissance, le premier voyage, c'est Strasbourg-Bâle.
1: D'accord.
17: Voilà, donc j'ai navigué en permanence avec mes parents jusqu'à l'âge de 7 ans que je suis allé à l'école. Oui. Et après, j'ai passé toutes mes vacances scolaires, je les ai passées à bord.
1: Ah oui, c'est ça, parce que vous, il fallait bien que vous soyez à terre pendant qu'eux, ils travaillaient. Donc voilà. Vous avez été à l'internat très jeune, j'imagine.
17: Hein, voilà, c'est un internat spécialisé pour les enfants de bateliers et de forains. D'accord. Donc qui ne fermait pas les week-ends, donc on restait aussi à l'internat les week-ends.
1: Oh, tu louloues tout seul tout le temps à 7 ans.
17: Oui, mais bon, ça forge plutôt un caractère. Bon, c'est pas grave, hein, je veux dire, la preuve, hein, ça m'a pas...
1: Oui.
17: Voilà quoi, hein, donc après, on a certes une façon et une vision différente des choses de la vie, quoi.
1: Ah,
17: hein. On a toujours voyagé.
1: On peut descendre.
17: Vous descendez en marche arrière.
1: Oui, c'est un peu abrupt comme escalier.
17: Vous avez la longueur totale du pied qui est posée sur la marche. Voilà.
1: Oh là là, voilà. Super. Donc là, on est vraiment chez vous, quoi.
17: Si le bateau avait été un bateau de commerce, on serait dans la cale où on met la marchandise. J'ai habité une maison pendant 22 ans, un appartement pendant une quinzaine d'années. Je suis revenu à mes sources parce que je ne me sens pas bien à terre et que je suis mieux sur l'eau. Étant né sur un bateau de commerce, je suis revenu à mes sources, voilà.
1: C'était votre métier ?
17: Non. J'avais compris dans les années 70 que c'était un métier en perdition. Tout commençait un petit peu à aller de travers. D'ailleurs, mes parents ont arrêté dès 76 de naviguer en France. Ils naviguaient principalement en Allemagne et aux Pays-Bas. C'est là où la navigation est le mieux entretenue et fonctionne le mieux. Et puis, il y avait beaucoup de transports, il y a toujours beaucoup de transports dans ces pays-là à réaliser, ainsi qu'en Belgique.
1: Vous le pilotez, ce bateau, il bouge ?
17: Oui, bien sûr, oui, oui, tous les ans, tous les ans. Finalement, on part en vacances sans faire de valise, on n'oublie rien, c'est quand même super, quoi. Je veux dire, il n'y a pas mieux, quoi. Par exemple, l'année dernière, je suis parti entre Breda et Rotterdam, pour sortir le bateau de l'eau. Donc je suis descendu la Moselle, le Rhin, et puis le Val, jusque donc Drimlen. Et puis après, une fois que les travaux étaient terminés, puisque j'ai réalisé des travaux sur la coque, je suis remonté par des petits canaux qui sont en parallèle de la Meuse jusque Maastricht. Et là, de Maastricht jusque Nancy, j'ai pris la Meuse sur la totalité.
1: Vous avez des cartes alors ?
17: Oui, ça c'est une carte allemande.
1: Mitteleuropäische Wasserstraße.
17: Nein, Mitteleuropäische Wasserstraße.
1: Ah, très bien.
17: Les voies bleues, c'est le fleuve.
1: Mm-hmm.
17: Voilà, et puis après, vous avez les grandes rivières.
1: Ouais.
17: Et puis après, vous avez tout le reste. Vous voyez, comme par exemple Vouziers, tous ces petits machins bleus, ça c'est le gabarit Fraissinet.
1: Ah, ça se navigue.
17: Vous voyez ? Et chaque petite arête, là, ça représente une écluse. Je navigue avec une carte électronique internationale, puisque je fais beaucoup les pays étrangers, parce qu'on n'a pas de possibilité de se rendre actuellement dans le sud de la France. Il y a 3 voies possibles et c'est très compliqué. On ne peut pas aller sur Paris, je parle en période d'été, donc voilà, c'est très compliqué. On ne peut pas descendre les Vosges, parce que c'est navigable sur une très courte durée. Donc on pourrait par exemple descendre, mais pas remonter, ou alors faut descendre et remonter l'année suivante. C'est très compliqué.
1: Qu'est-ce que ça apporte de naviguer comme ça ? C'est paisible ? Qu'est-ce que ça apporte de naviguer sur les canaux comme ça ?
17: Ben, ça apporte de la zénitude, du calme. On voit du paysage, on le voit totalement différemment que si vous suivez le canal en vélo. Vous avez une vue qui est totalement différente sur la nature. On est vraiment très proche de la nature et on voit un paysage qui est magnifique. Hein, il y a des endroits où c'est vraiment très très très joli. Hein.
1: Et puis c'est la lenteur, quoi. Hein.
17: Ah Ah bah oui, hein, quand vous vous déplacez à une dizaine de kilomètres heure, vous avez le temps de voir les choses.
18: Vous vous ennuyez pas, vous, hein?
17: Jamais.
18: Merci beaucoup, je vous tiens au courant.
17: Merci bien.
18: Vous allez faire quoi là maintenant?
17: Pour retour, eh bien maintenant je vais aller me faire une petite balade comme il ne pleut pas.
18: À pied.
17: Puis, voilà. Et puis bon, j'ai des articles encore à faire sur Facebook. Voilà.
18: D'accord, ça marche. Super. Bon après. Bah oui, vous avez le wifi, hein?
17: Oui, oui.
18: Ah oui.
17: Par téléphone. Mon modem, c'est le téléphone.
18: Le téléphone, c'est ça. Allez, super. J'enjambe le truc, je ne tombe pas à l'eau. Bon, bonne fin de journée.
17: Merci.
18: Bah, merci. Au revoir. Je vous tiens au courant.
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1: Et je suis ravie de retrouver dans cette rubrique celle qui a été la révélation littéraire dromoise de 2024, Valérie Patureau, avec sa cuisinière des Kennedy qui a conquis 100 000 lecteurs l'année dernière. Elle publie cette rentrée aux Escales, un très très beau troisième roman qui s'appelle L'Enseveli. L'Enseveli, c'est d'abord l'histoire d'Abel, poilu de la Grande Guerre, blessé au combat en sauvant un inconnu. Il est transféré dans un hôpital de fortune où il va faire

0: la connaissance d'un mystérieux voisin de lit, une gueule cassée qui, incapable de parler, va communiquer avec lui à l'aide d'un petit carnet. Adrien, c'est son nom, est médecin et officier, tandis qu'Abel, simple soldat, vient de la Drôme paysanne. Mais là, pour passer les journées, ils vont se raconter l'un à l'autre et tisser un lien si puissant que lorsqu'ils seront séparés, il faudra à tout prix se retrouver. Pourquoi Valérie Patureau a-t-elle voulu redonner vie à des combattants de la Grande Guerre ? C'est la question que je lui ai posée.
1: Peut-être parce que je suis la dernière génération à les avoir croisés. Je m'en souviens très bien, je devais avoir 7-8 ans et le frère de ma grand-mère me terrorisait parce que quand on allait chez lui, il retirait son œil de verre et donc il avait eu un terrible, voilà, sur un obus pendant la guerre de 14. Moi j'ai un intérêt très fort pour l'histoire, pour cette période particulière de l'histoire aussi, parce qu'elle représente vraiment, je trouve, au même titre que la Révolution française, elle représente le socle de notre société moderne. Et je suis pas historienne, donc j'ai pas du tout voulu écrire un livre sur la guerre. J'ai voulu écrire un livre sur l'amitié et surtout poursuivre ma quête que j'avais déjà dans Nésida de cette interrogation sur le déterminisme social qui fait que nous rencontrons tous, sans que ce soit vraiment conscient, des gens qui partageons à peu près les mêmes choses, les mêmes... Voilà. Et il n'y a pas 36 circonstances. Il y a l'hôpital qui parfois vous amène à partager une chambre d'hôpital avec quelqu'un qui n'a pas du tout la même vie que vous, ni en âge, ni en lieu, ni rien. Et puis la guerre. Et c'était vraiment ça mon sujet. Et là, j'ai eu envie de m'intéresser, de m'interroger sur la sensibilité des hommes qui, en fait, n'est pas si lointaine de la nôtre.
0: Et puis, contrairement à la cuisinière des Kennedy, on est dans un roman du temps long.
1: C'est vrai que dans la cuisinière, je suivais sa vie, et Dieu sait que sa vie est assez trépidante et qu'elle nous emmenait d'épisode en épisode. Là, c'est un temps long, c'est un livre à la fois de terre, je dirais, parce que la terre est présente tout le temps, la terre qui vous engloutit, la terre qui... Enfin, c'est vraiment un livre de terre, et un livre sur le temps, parce qu'il n'y a que dans ce temps long qu'on arrive aussi à se connaître, à se livrer, à apprendre les uns des autres. La grosse différence aussi avec mes deux premiers romans, c'est que c'était des histoires qui parlaient de personnages qui avaient existé. Là, ils sortent tous les deux de mon imagination. Ils sont nourris de tout mon imaginaire qui a été bercé par tous ces livres formidables sur cette période. Et beaucoup de choses de ma propre vie, sans s'en rendre compte, les deux grand-mères présentes dans ce livre, ce sont les miennes. Mais je ne sais pas si je l'ai vraiment décidé. Je crois que c'est vraiment arrivé au fil de l'eau.
0: Et de cette écriture puissante de Valérie Patureau qui, en quelques mots, fait naître des images fortes, des émotions qui vous envahissent, c'est vraiment une magnifique écrivaine que je vous conseille de découvrir avec L'Enseveli qui est paru aux Escales.
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3: Sur la route de la Guinguette à Anzem, en venant de Guéret, vous verrez sur votre gauche une maison avec des fenêtres blanches. C'est l'atelier du sculpteur Scal. Mais c'était quoi avant ?
4: Je suis Scal, sculpteur, avec joie de vous accueillir.
3: Donc votre maison, c'était la boucherie du bourg ?
4: Une des boucheries du bourg, oui. Alors je crois que c'était la famille Fell qui aurait fermé, d'après les anciens qui habitent le village, dans les années 50. Mais il y a encore les traces.
3: Et donc là, le carrelage...
4: C'est ce qu'on appelle, je crois, du casson. Alors, je ne sais pas si c'est l'expression qui est employée en Creuse, mais en général, on appelle ça du casson, parce que ce sont des bouts de carrelage de toutes les couleurs, qui ont servi à faire le sol de l'atelier de boucherie. Et puis, il reste encore au plafond, encore quelques suspentes pour les bouchers, où ils accrochaient les morceaux de viande. Atelier. Apparemment, c'était dans cet endroit qu'on accueillait les clients qui venaient. Donc ici, pareil, le même carrelage que dans l'autre partie. Et là, maintenant, j'ai transformé ça dans mon atelier de sculpture. Sur les matériaux, principalement des métaux, mais aussi du bois. Moi, ce qui m'importe, c'est le rendu dans les formes. J'apporte beaucoup d'importance à la lumière posée sur les pièces, les reflets, enfin. Et puis surtout, j'aime pas les lignes droites. Les gens qui aiment ce que je fais, c'est Jules Verne, Tim Burton, par exemple, me définit mieux comme recréateur.
3: Et là, par exemple, qu'est-ce qu'on a devant nous ?
4: Je dirais un manège, mais qui est issu de plein de pièces différentes. Une montre, des engrenages. Alors évidemment, c'est un petit moteur de jeu d'enfant. Mais il y a un plateau qui tourne dessus avec comme un manège pour enfants. Mais là, au lieu que ça soit des chevaux, des voitures, là, c'est des symboles du temps.
3: Et est-ce que, comme les anciens clients de la boucherie, on pourra passer la porte et venir voir le manège du temps ?
4: Dès cet été, j'accueillerai les visiteurs. notre partie qui est sans carrelage, peut-être leur bureau, peut-être pas leur compte, j'en sais rien. En tout cas, là, il y a une grande partie qui est carrelée en casson, comme je disais tout à l'heure, qui est très pratique à entretenir quand on a un atelier de sculpteur.
3: Donc il y a un pont entre le passé et le présent quand même, ça reste de la boucherie à l'atelier.
4: Ah oui, tout à fait. J'ai choisi cette maison pour ça aussi, hein, parce qu'il y avait, vraiment un passé, une architecture un peu curieuse, un peu décalée. Et ça a fait beaucoup dans le choix, ouais, tout à fait.
3: Comment vous avez mené votre enquête ?
4: Principalement, je fréquente la bibliothèque de la COP, donc dans Zem. On est quelques-uns, et j'ai rencontré Brigitte, par exemple, à qui j'ai posé des questions. En tout cas, c'est grâce aux anciens du village que j'ai pu avoir quelques infos, quoi. J'ai fait une belle rencontre, je suis bien ici.
3: Dans cette maison, on ne découpe plus de la viande, mais des matériaux recyclés pour fabriquer des œuvres.
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5: Laetitia, 54 ans, j'habite à Saint-Jean-de-Bray, je fais partie depuis toujours de l'association ANCO. Alors ANCO, pour faire court, c'est Association Navigation sur le Canal d'Orléans, et on milite pour la réouverture de ce canal à la navigation, en le gardant dans son jus du XVIIe siècle, quelque chose de très naturel, on n'a pas envie du canal du Midi. Alors le permis bateau, moi je l'ai passé en 1997, j'étais toute jeune maman.
6: Ça vous fait quoi, Laetitia, quand vous conduisez un bateau ?
5: Alors moi, ça me vide complètement la tête, je suis heureuse, en fait, j'aurais pu en faire mon métier. C'est mon échappatoire.
6: Grand bol d'air.
5: Ah oui, complètement. Le canal, c'est très calme, c'est serein. Et les écluses, moi j'adore, c'est sympa. Voilà.
6: Pourquoi vous adorez ?
5: Parce que d'une écluse à l'autre, surtout sur notre canal qui est déclassé, il y en a qui pulsent au niveau de l'eau. Il y a certaines écluses, ça passe par en dessous, on est soulevé doucement. Quand on est tous ensemble dans les écluses, on attend, on se marre bien. Et c'est simple. Hein.
6: C'est quoi les discussions entre mariniers quand on attend ?
5: Oh là là, je ne sais pas si je dois le dire. Non, mais on chante, on rigole, c'est vraiment...
6: Vous avez une petite chanson de marinier, là, à nous chanter ? Oh, a cappella ?
5: A cappella, je chante très mal. Après, ce serait bienvenue sur le port d'Orléans. Eh oh, bienvenue au port d'Orléans, eh oh. Voilà, mais je suis nulle en chanson. Hein.
6: Ah non, c'était pas mal, moi, je l'aurais bien fait plus fort, quoi.

0: Et c'est un milieu où il n'y a pas beaucoup de femmes.
1: Alors en effet, mais je pense qu'il y en a de plus en plus, surtout la Loire, ce qu'on appelle la Loire d'en bas, parce que nous on est la Loire d'en haut.
0: Attendez, c'est quoi la Loire?
1: La Loire d'en bas, ce serait plus vers Chalonne et puis arriver vers l'estuaire. Il y a beaucoup plus de jeunes sportifs, j'ai envie de dire, mais nous on va essayer de rajeunir aussi de ce côté-là. J'ai toujours très bien été accueillie de toute façon, je me suis même pas posé la question à vrai dire de savoir si j'étais une femme et qu'avec des hommes, je n'ai pas fait attention à ça.
0: Est-ce que vous avez des rêves ou des ambitions avec le canal d'Orléans, des voyages?
1: Le rêve, ce serait bien sûr qu'il soit réouvert à la navigation, que tout le monde puisse faire ce fameux triangle d'eau, canal de Briare, canal d'Orléans et la Loire. Ça dépayse complètement.
0: Qu'on a l'impression, du coup, là, quand on est sur ce triangle d'eau, d'être encore dans le Loiret.
1: Non. Non, non. Pour avoir fait le bief de partage, donc c'est vers Suré-aux-Bois il y a plusieurs années, j'avais l'impression, j'ai jamais été, hein, mais d'être en Amazonie.
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2: Sébel vit dans le Vézélien quand elle n'est pas aux quatre coins du monde pour inventer des univers au cinéma ou à la télévision.
3: Monteur, la tourne.
2: Cette iconesse d'adoption est chef décoratrice et elle est devenue la référence quand Hollywood veut filmer Paris. Un Paris plus vrai que nature, un Paris recréé, un Paris d'atmosphère. Anne Sebel a travaillé avec les plus grands, Spielberg, Clint Eastwood, Sofia Coppola ou encore Damien Chazelle. Et depuis 5 saisons, elle est aussi la directrice artistique de la série Emily in Paris, dont elle façonne l'univers visuel. Elle a inventé pour la série un Paris fantasmé, celui que les Américains adorent, les immeubles haussmanniens, les chambres de bonne, les placettes charmantes, les bistrots typiques. Une création qui part du scénario, puis elle imagine les lieux, les volumes, les couleurs, la lumière. Derrière chaque décor, il y a des croquis, des maquettes et des artisans qui reproduisent en 3D cet univers.
4: C'est du travail bien fait.
2: Pour une saison d'Emily in Paris, ce sont près de 180 décors créés, démontés, remontés. Un travail colossal qui a aussi un impact très concret. Certains lieux de tournage sont devenus de véritables attractions touristiques. Anne Sebel revendique un cinéma fait à la main, loin du tout numérique. Elle transmet d'ailleurs son savoir-faire à la Fémis, où elle forme la nouvelle génération qui, à son tour, saisira le réel pour bâtir image après image d'autres rêves de cinéma.
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5: Être de mauvaise humeur, ça arrive, mais savoir le dire en breton, c'est pas simple. Eh bien, je vais vous l'apprendre. Et puis, les Botorel, coucou, ça va être votre tour aujourd'hui.
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5: Alors pour les râleurs du matin ou les râleurs de toute la journée, bah ouais, il y en a, on en connaît, hein, ceux qui ne sont jamais satisfaits et aboient au lieu de parler, eh bien, c'est gualimor, le mot à employer. Gualimoret out armintiement. Tu es de mauvaise humeur ce matin. Gualimoret out armintiement. C'est un mot composé donc avec gual en premier qui signifie mauvais, le mal ou le malheur. Employé devant un mot, gual sert à insister sur le côté néfaste, mauvais d'une chose. Par exemple, Gualvrudet, c'est une personne de très mauvaise réputation. Donc, gual et immor, gualimor, hein, ça veut dire de mauvaise humeur, de très mauvaise humeur même d'ailleurs. À dire à votre ado, à votre conjoint ou collègue, ou pas en fait, hein, sinon ça va créer la dispute. Mais maintenant, vous saurez dire, gualimor et des irio, ceci est de mauvaise humeur aujourd'hui, gualimor et des irio. Retenez donc pour aujourd'hui que gual signifie mauvais en breton, immor, l'humeur, gualimor. La mauvaise humeur.
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5: Et maintenant, nos Botorel. Nom de famille assez répandu. Alors, Botorel, ça sonne fortement breton, hein? Ouais? Eh ben non. C'est une version bretonisée d'un nom de famille qui vient de l'ancien français. Il n'y en a pas beaucoup en breton, mais il y en a quelques-uns, comme celui-là. Botorel, ça vient de Boterel, qui avait perduré dans la langue galaise, en Haute-Bretagne. Un nom attesté au XVe siècle, on le trouve aussi chez nos voisins de Cornouailles britanniques d'ailleurs. Mais Botorel, Boterel ou encore Botrel, comme Théodore, le célèbre chanteur de la Papoulaise, eh bien tous ces noms viennent d'une ancienne forme française, Boterel, qui signifie le petit crapaud. Mais alors, c'est pas un petit crapaud, ça servait surtout de surnom péjoratif, donné à une personne n'ayant pas des traits de visage des plus beaux, ou d'une personne méprisable, pas agréable du tout. Donc, même si ça semble breton, eh bien l'origine, pour le coup, vient de la partie non-bretonnante de la Bretagne. Et ça a été mis ensuite à la sauce armoricaine, langue bretonne par nos anciens. Voilà, quelques mots de plus, et des explications sur notre belle langue bretonne. Je vous dis à demain pour d'autres surprises. Canvarhoas.
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2: Mettez vos oreilles dans le vide avec le duo Belle Dame. Bientôt trentenaire, Tommy et Nathan, son frère jumeau, au Savoyard de la Vallée de l'Arve et surtout musiciens. Ils ont créé Belle Dame. Ils écrivent, ils composent, ils chantent et jouent guitare, clavier et machine. Et fin 2025, Belle Dame a sorti ce single Dans le vide.

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2: C'est Décibel en direct de Rochefort au festival Sœurs Jumelles.
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2: Ici et nulle part ailleurs, les bourrifantes Béatrice Dalle au festival pour présenter un spectacle poignant et passionné, hommage à Kurt Cobain, le chanteur de Nirvana, qu'elle aime passionnément. Et tant pis s'il est mort il y a plus de 30 ans, l'amour est intact. Vous l'entendrez dans la deuxième partie de l'émission. Au rayon découverte, on va rencontrer un jeune groupe, Dernier Motel, qui mêle théâtre et rock en français. Ils sont 6 fans de David Lynch et leur album est conçu comme un film. Et puis Julie Delors est dans Décibel aussi ce soir. C'est elle qui choisit tous les documentaires musicaux projetés au festival Sœurs Jumelles, ce job de rêve. Elle est avec Julien Pelletier aussi, à qui l'on doit un très beau film sur Vanessa Paradis. Décibel, c'est parti.
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2: Ah, ce festival Sœurs Jumelles, on y est pour la deuxième soirée. On aura une autre demain. Et alors, dès aujourd'hui, je vous préviens, demain, on a un horaire spécial. Puisqu'évidemment, demain, c'est le troisième match de l'équipe de France à la Coupe du Monde de football. Et c'est très important. Donc, demain soir, nous prendrons l'antenne à 19h et jusqu'à 20h30. Ensuite, c'est l'équipe des sports d'ici qui vous fera vivre. Avec Pia Clément en tête, ce match hyper important évidemment pour l'équipe de France. Allez les Bleus, c'est évident. Et ça sera demain. Donc demain, Décibel de 19h à 20h30. Et puis ensuite, le foot. Ça c'est pour demain soir. Ce soir, on est ensemble en direct jusqu'à 21h. Il y aura de la bonne musique et donc plein d'invités, vous l'avez compris, autour de ce festival Sœurs Jumelles. Avant d'accueillir Béatrice Dalle, Dernier Motel et Julien Pelletier, j'accueille ma première invitée. Invité Julie Delors, bonsoir.
4: Bonsoir.
2: Bienvenue dans Décibel, chère Julie, je vous admire, je dois le dire. J'étais déjà dans ce festival il y a trois ans, mais c'est surtout il y a deux ans où votre travail m'a sauté aux yeux et au cœur, je dois dire. Vous êtes en charge de la programmation des films musicaux ici à Sœurs Jumelles, soit des films qui parlent de musique, de styles musicaux, d'histoire de musique, ou alors qui parlent d'un artiste en particulier. Quel genre de parcours dans la vie professionnelle il faut faire pour avoir ce job de chercheuse de pépites films musicaux?
4: Alors mon parcours est assez particulier parce que mon travail premier n'est pas du tout programmatrice, il est chef monteuse en documentaire ou fiction.
2: Ceci dit, ça veut dire que vous avez l'œil
4: voilà.
2: Et l'oreille.
4: C'est
2: oui.
4: Ça.
2: Ouais, ouais.
4: Et du coup, c'est vrai que le montage et la musique, c'est une partie très importante. On est les premiers au montage, on est les premières personnes avec qui travaille le compositeur et le réalisateur.
2: Ouais,
4: donc
2: et
4: moi, c'est vrai que la musique était quelque chose qui était très importante. J'adorais proposer des groupes de musique à des réalisateurs ou des compositeurs à des réalisateurs ou réalisatrices. Afin d'accompagner leurs films.
2: Ah ouais. Alors, ce qui est génial, c'est qu'en plus, non seulement donc ces films que vous choisissez, tous les festivaliers, toutes les festivalières les découvrent, et vraiment, voilà, vous avez un flair incroyable, parce que moi, vous m'avez fait découvrir des choses ici absolument magnifiques. Mais en plus, c'est dans un lieu pas comme les autres, qui s'appelle le Cinémobile. Est-ce que vous pouvez me décrire cet endroit pas commun où on va voir des films, les films que vous avez sélectionnés?
4: Alors, c'est vrai que le Cinémobile, c'est vraiment le lieu du documentaire musical, et c'est un camion cinéma. C'est un camion cinéma qui a été créé par la région centre, donc cyclique, et c'est un camion qui se déplie avec 80 places à l'intérieur, un écran,
2: la clim, parce qu'en ce moment c'est quand même une grosse qualité.
4: Complètement. Et c'est validé par Dolby, donc on a un 7.1 dans le Cinémobile. Et du coup, il y a aussi un grand écran avec un vrai vidéoprojecteur en laser, donc comme une vraie salle de cinéma. Et il y a un côté hyper cocon. On est vraiment hyper bien à l'intérieur.
2: C'est vrai, hein. Ouais.
4: C'est hyper agréable, et autant pour les équipes qui viennent présenter leurs films. Il y a un rapport direct au spectateur. On a vraiment l'impression de partager quelque chose avec chacun des spectateurs qui sont là.
2: Ouais.
4: Et Julien pourra en témoigner tout à l'heure parce qu'il était présent. Et il y a un côté très cinéma paradisio en fait. On a envie d'avoir la dame qui vient avec ses petits cornets, son petit chocolat, etc.
2: Et donc c'est une salle de cinéma. Vous pouvez chercher sur internet un Cinémobile. Parce que si vous êtes, je sais pas, une mairie, une école, vous pouvez les solliciter, et le camion et la clim peuvent venir jusqu'à vous.
4: Complètement. C'est
2: et fait pour une projection.
4: Tout à fait. Voilà. Ça fait pour amener le cinéma dans des zones où il n'y a pas de cinéma.
2: Ça, c'est génial. Alors, rentrons maintenant, chère Julie, dans le vif du sujet. Les films que vous avez sélectionnés cette année, que vous conseillez, du coup, à celles et ceux qui nous écoutent, parce que soit ils viennent de sortir, il y en a certains qui sont sortis aussi il y a quelques années, parce que voilà, il faut aussi ressortir les films musicaux sont pas très bien distribués en France, donc faut leur donner des chances. Et puis il y a aussi des avant-premières. Je voulais que vous me disiez quelques mots sur The Way We Move. En français, ça veut dire la manière dont on bouge, mais ça veut aussi dire la manière dont on émeut les gens. C'est un film incroyable sur le chansigne.
4: Oui, tout à fait. On suit en fait le parcours de Amber Galloway, qui est une chansigneuse américaine. Et il y a quelque chose d'incroyable, c'est qu'elle ne chansigne pas que les paroles, mais elle chansigne la musique. Ouais. Et on la voit bouger. Et en plus, on suit tous les étudiants qu'elle forme
2: ouais,
4: du coup pour ce chansigne. Et c'est absolument sublime, parce que c'est vrai que la musique, on a envie de la partager. On a envie aussi de la partager avec des gens qui n'entendent pas,
2: ouais,
4: mais qui ressentent la musique par le corps et qui la ressentent et qui l'entendent différemment. Et en plus, on suit tout le parcours d'Amber, qui est assez émouvant. Enfin, vous découvrirez ce film parce qu'il va passer sur Arte
2: bientôt.
4: Il est disponible sur Arte.tv.
2: Ouais.
4: Donc vraiment, vous pouvez le voir.
2: Voilà. Et croyez-moi, si c'est tamponné, validé par Julie Delors, c'est un bon film parce que vraiment, elle a un goût incroyable. Donc ça s'appelle The Way We Move. Et oui, on n'a pas précisé, mais donc le chansigne, évidemment, c'est faire en langue des signes, accompagner un concert sur le côté de la scène, pas très loin de l'artiste, en langue des signes. Je pense que vous avez tous vu passer sur les réseaux sociaux des vidéos incroyables de filles qui chansignent du rap américain, et même le rappeur s'arrête pour regarder les filles chansigner parce qu'elles sont trop fortes. Et voilà.
4: Incroyable.
2: Donc ça, notez-le, The Way We Move, il faut voir ce film. Un autre film, If These Walls Could Rock. Alors ça, c'est un jeu de mots autour de l'expression If These Walls Could Talk, ça veut dire en anglais si ces murs pouvaient parler. Là, donc ça veut dire si ces murs pouvaient rocker. C'est un hôtel.
4: Là. C'est le Marquis Hôtel, qui était un des grands lieux mythiques d'Hollywood, qui accueillait du coup beaucoup de rockers.
2: Ouais.
4: Et ça raconte toute cette partie des années 70 avec tout ce qu'on peut connaître du rock.
2: Sexe, drogue, rock and roll.
4: Voilà.
2: La débauche. Non, alors la débauche, mais pour le coup, les artistes assument parce que
4: oui,
2: ils témoignent dans le film.
4: Totalement. Ils témoignent, voilà. Ils racontent l'histoire du lieu et ils nous racontent toutes leurs histoires et aussi comment les mœurs évoluent, comment on ne peut plus être aussi ce qui est intéressant, c'est qu'il y a le gars de la sécurité, par exemple, qui a été interviewé et qui disait eux, je les ai interdits de séjourner pendant un an. Quand ils sont revenus, ils m'ont encore fait des conneries, c'est vraiment un film qui est très touchant et qui témoigne d'un temps qui n'existe plus, mais qui
2: et c'est beau. Et quand on dit rockstar, on rigole pas. Il y a Bruce Springsteen qui parle dans le film. Il y a Ringo, pas de Sheila et Ringo, hein, Ringo Starr des Beatles. Donc voilà, ça, celui-là, c'est du lourd. Et celui-là, on va pouvoir le voir en France, vous pensez, Julie?
4: Pour le moment, c'est la première en France.
2: Ouais, hein, bravo.
4: Et il n'y a aucun distributeur qui est prévu. Donc
2: ouais.
4: J'espère que la visibilité ici permettra une diffusion en France sur chaîne.
2: On croise les doigts. Il y a aussi des portraits d'artistes, Benjamin Biolay, Sébastien Tellier ou encore Vanessa Paradis. On en parlera tout à l'heure avec Julien Pelletier qui a réalisé ce portrait de Vanessa. Incroyable comme on l'a jamais vu, vraiment. Et pourtant, je sais que je suis fan depuis Joe le Taxi, Julie. Depuis Joe le Taxi, j'ai pas lâché Vanessa, je ne l'avais jamais vu comme ça. Donc ça, c'est incroyable. On en parlera avec lui tout à l'heure. J'aimerais qu'on s'arrête deux secondes sur Broken English, qui est le portrait de Marianne Faithfull, rockeuse, poétesse et muse anglaise. Elle était tout ça à la fois. Elle nous a quitté l'année dernière, Marianne. Qu'est-ce qui fait qu'un portrait de Marianne Faithfull, c'est du cinéma et c'est pas un reportage sur sa vie?
4: Alors là, c'est tout le talent de ces deux réalisateurs qui s'appellent Ian Forsythe et Jane Pollard, qui mettent en scène tout un environnement autour de Marianne Faithfull. Ils ont créé un ministère de l'oubli avec Tilda Swinton qui joue la ministre de l'oubli,
2: okay,
4: avec un enquêteur qui va chercher quelle est la vie de Marianne et essayer de trouver la vérité par autant les interviews, les archives.
2: Ouais.
4: Et c'est aussi la mise en scène de ces archives qui est très intéressante. Et pareil, ce film-là, je ne sais pas du tout s'il va être distribué. Il a été vu dans des très grands festivals. Il a eu un prix au BFI. Et en plus, c'est extrêmement touchant parce que donc c'est le dernier documentaire dans lequel témoigne Marianne Faithfull.
2: Ah oui, elle est morte juste après.
4: Ils ont fini le tournage. Elle est morte avant qu'ils aient fini le tournage.
2: Donc,
4: ils ont dû trouver des astuces aussi pour continuer à la raconter. Et elle est extrêmement émouvante, touchante. Et toute cette mise en scène autour d'elle, c'était les mêmes réalisateurs qui avaient réalisé le film sur Nick Cave, 40 000 jours sur Terre.
2: Qui était très beau.
4: Et ils ont toute cette spécialité d'essayer de mettre en scène leur personnage et ces personnalités-là. Et c'est pas juste être face à une caméra et discuter.
2: C'est ça. Donc c'est le point de vue, en fait. C'est avoir un point de vue, avoir une question qu'on se pose sur l'artiste et dans le film, on donne la réponse.
4: Tout à fait.
2: C'est ça l'idée.
4: C'est vraiment un point de vue. Et eux, ils ont plus ce côté où ils ont envie de montrer le souvenir.
2: Ouais.
4: Et qu'est-ce qui est important pour eux, c'est quels sont les souvenirs des uns et des autres liés à la musique. Et ils arrivent vraiment à très bien le montrer. C'est extrêmement touchant.
2: Alors, avant d'accueillir Julien Pelletier, à qui on doit ce docu sur Vanessa Paradis, je vous propose d'écouter Marianne Faithfull, puisque souvenir étant le mot-clé, As Tears Go By est tout indiqué. Vous écoutez ici. Merci, les amis.

0: Marianne Faithfull. Et donc ce film Broken English montré en avant-première au festival Sœurs Jumelles grâce au goût très sûr de Julie Delorde, première invitée de ce soir. Julie, à côté de vous a pris place Julien Pelletier. Bonsoir Julien.
1: Bonsoir, merci de me recevoir.
0: Ah ben on est ravis, vous êtes le réalisateur de Vanessa Paradis, La Soirée. Alors qu'il n'était pas forcément, j'imagine, votre premier choix de nom de documentaire, mais c'est parce que c'est passé à la télé. C'était toute une soirée autour de Vanessa Paradis, un docu et un concert. Avant de vous poser plein de questions sur ce tournage, j'aimerais d'abord me tourner vers Julie. Je l'ai dit tout à l'heure, elle a un goût très sûr pour les docu-musiques. Qu'est-ce qui vous a touché dans le film de Julien? Parce que pour le coup, des histoires de chanteurs, de chanteuses à la télé, il y en a eu plein. Des tentatives de docu sur Vanessa Paradis, il y en a eu plein, et aucun n'a tellement marqué. Pourquoi celui-là? Il vous a touché?
2: Mais parce qu'en fait, on y voit Vanessa de manière extrêmement honnête, oui. Touchante. On est au cœur de sa création, au cœur de son film. Et Julien a réussi à créer une connexion avec elle qui se voit de suite à l'écran et à trouver une juste distance entre ne pas s'imposer, être là, être arrivée à elle, la sentir. Et elle a réussi à se laisser aller et à nous donner tout ce qui la touche et tout ce qui la... Voilà. J'en ai fait pas les mots parce que
0: non,
2: c'est vrai
0: c'est
2: que
0: bien, j'ai, mais ça, j'en sens que ça vous a ému.
2: Tout à fait. Ah oui, de toute façon, il aurait pas, il serait pas venu sinon.
0: Bon. Julie, je vous remercie. Vous pouvez passer le micro à Julien. Merci d'être venu nous voir en direct. Julie qui retourne en courant dans son cinémobile. Mais donc, sachez-le, vraiment, la programmation documentaire musicaux de Sœurs Jumelles, eh ben, c'est elle et c'est du très très beau boulot. Et vous avez toute l'info sur tous les films sur le site de Sœurs Jumelles. Alors Julien Pelletier, vous êtes musicien vous aussi, c'est peut-être ça qui a aidé. Vous faites partie du groupe Last Train. Est-ce que le fait d'être vous-même musicien, sachant qu'en plus on sait que Vanessa elle aime bien le rock, ça a facilité la connexion entre elle et vous, parce que vous l'avez suivi pendant 2 ans pour ce docu?
1: Ouais, je crois que ça a pas mal aidé et c'est un des premiers, des premières choses qui un des premiers atomes crochus, disons, qu'on a eu ensemble quand on a bu un café il y a à peu près 2 ans, effectivement. Et j'ai commencé la musique très tôt, j'ai fait mes premiers concerts quand j'avais 14 ans, elle aussi.
0: Comme elle.
1: Alors, par contre, on n'a pas eu la même carrière au final.
0: Vous n'avez pas eu Joe le taxi ou à 14
1: ans? Non, bah, pas vraiment. Ouais. On peut pas dire ça. Mais du coup, j'ai senti quand même tout de suite que c'était quelque chose qu'il avait touché. Et très rapidement, bon, on a beaucoup parlé de musique, beaucoup parlé de cinéma. Et je crois que ça lui touchait, ça lui tenait à cœur aussi d'avoir effectivement un réalisateur qui était sensible à la musique. Et l'idée, c'était vraiment de pouvoir faire ça, oui, de parler de musique dans ce documentaire.
0: Oui, parler de musique, ça c'est hyper intéressant ce que vous dites Julien, parce que la hantise de Vanessa Paradis, c'est de se retrouver sur un plateau, alors je sais, moi je l'ai vécu parce qu'elle est venue dans mon émission en direct, et que quelqu'un lui parle de sa vie privée, de ses gosses, de son look, de sa beauté, de tout sauf de musique. Alors en fait avec vous, elle avait confiance, elle savait que vous alliez filmer la musique.
1: Ouais, tout à fait.
0: Et, ouais.
1: Et vraiment quand elle a vu la version finale, alors j'ai eu l'honneur qu'elle me dise, ouais Julien, tu ne sais pas à quel point j'aime ce documentaire, hey. Et elle était, voilà, c'est des mots que je vais garder aussi pour moi. Oui. Mon petit jardin secret.
0: Faut pas tout nous dire, mais non, je sens que vous êtes heureux.
1: Ouais, tout à fait. Ah. Et effectivement, parce que bah, on a parlé de musique dans ce documentaire, on parle d'art avant toute chose, et c'était vraiment ce qui me tenait à cœur moi aussi.
0: Ouais. Alors, faut dire que quand vous avez commencé à la suivre, Vanessa, elle est au moment de la conception du dernier album, Le Retour des Beaux Jours. Il s'était passé 7 ans depuis son album précédent. Elle est pas toute seule sur cette création d'album. Elle a une dream team avec elle, en les personnes d'Étienne Dao et Jean-Louis Pierrot. Et donc pendant 2 ans, c'est pas juste on enregistre un album, c'est vraiment on crée quelque chose, un univers, une histoire quoi. Et comment vous avez fait pour filmer ça?
1: Alors malheureusement il y a certains moments de la conception de l'album auxquels j'ai pas pu assister,
0: ouais.
1: Parce qu'ils ont commencé à travailler vraiment tous les trois dans leur appartement parisien, ils ont fait vraiment beaucoup de tout ce qu'on appelle des maquettes quoi, ouais. Où ils travaillent sur un tout petit ordinateur, et ça à ce moment là je l'ai pas vécu malheureusement, ouais. Mais j'étais là dès le studio et il y a encore beaucoup de choses qui se passaient lors de la création dans le studio, et ensuite on est parti ensemble évidemment à Abbey Road, on le voit dans le documentaire.
0: Oui, où, le studio des Beatles à Londres
1: est très, ouais. Émouvant pour elle et pour moi et pour toute l'équipe, ouais. Qui était là. Et en fait bah voilà, cette création ça a pris effectivement quand même pas mal de temps, et c'est ce qui a je pense renforcé aussi nos liens d'amitié,
0: oui.
1: Et nos liens professionnels évidemment,
0: ouais.
1: Mais le fait qu'elle m'ait fait confiance, qu'elle se soit sentie beaucoup plus à l'aise, c'est quand même le fait que ça ait duré comme ça dans le temps et qu'on ait une relation longue quoi.
0: Ouais. Et Julie, tout à l'heure, en parlant du film, à évoquer, effleurer ce sujet-là, mais est-ce que il faut être très présent ou est-ce qu'il faut qu'on sente pas que vous êtes là? Est-ce que vous vous cachez quand vous filmez ou est-ce que vous êtes là au milieu de la pièce?
1: Se cacher plus que tout au monde. Le but, c'est vraiment de se cacher et de ne pas montrer que j'existe, de pouvoir être tout petit. J'avais juste une petite caméra, j'avais un micro sur mon sur ma caméra, ouais. Donc j'avais pas d'équipe du tout et c'est ce
0: donc
1: qui
0: tout
1: lui tenait à cœur.
0: Déjà, ouais. Une personne, ça c'est important.
1: Ouais, tout à fait. C'est ce qui vraiment lui tenait à cœur. Elle voulait que ce ne soit pas perturbé dans le studio. Et Étienne Dao me l'a dit ensuite. Pour lui, le studio c'est comme une chambre à coucher, donc c'est très très intime. Et donc c'était aussi très difficile de rentrer dans ce milieu-là où il n'y a pas eu de caméra dans des studios de Vanessa Paradis depuis 1993 avec l'album Lenny Kravitz.
0: Je me souviens très bien et c'était un documentaire qui était passé sur Canal.
1: Ouais.
0: Et comme pour le vôtre, il était en deux parties. En fait, il y avait un docu et ensuite un concert filmé.
1: Ouais.
0: Et c'est exactement ce qui s'est passé pour la soirée Paradis sur France Télé.
1: Ce qui lui tenait à cœur aussi à Vanessa de présenter ses morceaux, ensuite de les jouer vraiment devant un petit public de privilégiés, sa famille, ses amis, les gens du label, voilà, il y avait un tout petit public. Mais effectivement, pour revenir sur le studio, j'avais cette volonté de me tenir tout petit. Et en fait, au fur et à mesure de la relation, on le sent dans le documentaire, je crois que quand on arrive à Londres, à Abbey Road, on est déjà plus proche, donc elle regarde la caméra, elle discute avec.
0: C'est ça qui est fou. Ouais. C'est qu'en fait, on a l'impression que vous l'avez apprivoisée.
1: Ouais, c'est ça. Mais c'est ce qu'il fallait faire.
0: Et qu'effectivement, elle se méfie parce qu'on connaît la carrière qu'elle a. Elle est sous l'œil des photographes, des journalistes, du public, plus ou moins bienveillant depuis ses 14 ans.
1: Ouais.
0: Et donc, en fait, il y a un côté sauvage, mais de protection, en
1: exactement.
0: Fait, au départ.
1: Ouais, tout à fait.
0: Et vous avez craqué le code.
1: Exactement. Il fallait l'apprivoiser. C'est vraiment, c'est le petit prince, quoi. C'est le renard. Et je crois que j'ai réussi à le faire. Et aujourd'hui, on s'entend super bien et on a une très, très belle relation. Et c'est chouette et c'est fou de pouvoir dire ça, là, au micro, d'ici. Là, de pouvoir dire, j'ai une très belle relation avec Vanessa Paradis.
0: C'est vrai que vous n'êtes pas nombreux à pouvoir dire ça. Mais c'est bien. Ce qui est rare est encore plus précieux. Donc, Julien Pelletier, votre documentaire, il est passé déjà sur France Télévisions. Il est toujours disponible sur le replay, hein, France.tv.
1: Oui, c'est
0: ça. On peut le voir. Donc, ça s'appelle Vanessa Paradis, la soirée, parce que c'était une soirée thématique où il y avait donc votre docu et le concert. Si vous aviez pu choisir un titre, comment vous auriez aimé l'appeler, ce documentaire?
1: Et bien, finalement, il a quand même eu un autre titre dans le DVD qui est sorti. Ah. Il y a une réédition, en fait, de l'album
0: Le Retour des Beaux Jours,
1: tout à fait, dans lequel il y a un DVD. Et c'est Cœur Ardent, qui moi était mon titre favori, et c'est une chanson en plus que j'ai mis volontairement deux fois dans le documentaire à l'intro et plus tard joué par les cordes de Abbey Road. Et Cœur Ardent, pour moi, ça résume tout, ça résume Vanessa Paradis, ça résume cet album.
0: C'est la chanson qui ouvre l'album et en fait elle est très belle parce que c'est Vanessa qui s'adresse au public qui l'attend derrière le rideau.
1: Exactement.
0: Et le public, elle l'appelle le Cœur Ardent. Donc la chanson est sublime. Elle est très étrange, elle a pas de refrain, elle a une espèce de grande envolée orchestrale et tout. Cœur Ardent, mais ça c'est très beau comme titre.
1: Et je savais quand j'étais dans le studio avec eux, quand j'ai vu les cordes jouer, je savais que ce morceau aurait une place toute particulière dans le documentaire. Donc je mettais vraiment beaucoup d'applications à filmer au maximum dès que ça touchait à ce morceau, parce que c'est un morceau qui me touchait énormément, qui me donnait la chair de poule. Et c'est sur celui-ci qu'on pleure dans le documentaire, c'est pour ne pas trop en dévoiler.
0: Non, on dit rien.
1: Mais voilà.
0: Mais teaser, vous allez pleurer. Ouais. Quand même, on aime ça.
1: J'espère, c'est mon but de faire pleurer les gens.
0: Même complètement déshydraté en canicule, si vous regardez ce docu ce soir, vous allez pleurer un petit peu, je vous le promets. Vanessa Paradis, la soirée, voilà, sur France.tv. Et vous alors, Julien Pelletier, la suite c'est quoi? C'est Relast Train, ou alors c'est un autre documentaire musical, ou un autre film qui n'a rien à voir avec la musique?
1: Je ne sais pas encore ce qui va se passer pour moi en termes de projet audiovisuel. J'ai beaucoup envie de faire de fiction, du cinéma, donc je crois que c'est vraiment là-dessus que j'ai envie de mettre tous mes efforts prochainement. Mais avant ça, j'ai une tournée avec mon groupe Last Train, effectivement.
0: Oui,
1: on a encore 18 dates. On a eu la chance là de jouer dans le stade, le Groupama Stadium à Lyon, en première partie de Linkin Park. C'était assez dingue. Demain, je vais à Gare au Rock. Après-demain, on va à Solidays.
0: Ouais.
1: On va jouer à Musilac. Voilà, pour les concerts français. Puis on a la chance de jouer aussi en première partie de Muse au Festival d'été de Québec. Donc de traverser l'Atlantique, ça va être assez dingue. Donc déjà, voilà. Il y a encore une vingtaine de festivals qui arrivent. Et il y a un Zénith de Paris le 3 octobre prochain. Avec pas mal de surprises, beaucoup de choses qu'on est en train de préparer, donc c'est déjà un beau programme et puis on verra pour la suite.
0: Eh ben, belle route à vous alors pour cet été de festival,
1: merci
0: Julien.
1: Beaucoup.
0: Et merci beaucoup pour ce beau film. On va écouter Vanessa Paradis, ça vous a donné envie. Et puis ce soir, elle est sur la grande scène de Sœurs Jumelles. Il y a Oxmo Puccino qui va monter sur scène dans 10 minutes. Et puis ensuite, vers 22h30, c'est Vanessa Paradis qui sera en tête d'affiche. On écoute un extrait de ce fameux album, Le Retour des Beaux Jours, ça s'appelle Les Épines.

0: Les épines du cœur, cette merveille, Vanessa Paradis, tête d'affiche ce soir au festival Sœurs Jumelles. Il est 20h25, on est toujours en direct et on accueille un groupe qui s'appelle Dernier Motel. Bonsoir messieurs. Bonsoir, bienvenue. Votre micro va s'ouvrir et là on va vous entendre dire bonsoir.
1: Bonsoir. Bonsoir.
0: Voilà les belles voix de Dernier Motel. Alors c'est un groupe de 6, on n'a pas pu vous prendre tous les 6 mais vous êtes tous les 2. Alors il y a dans le groupe, je vais citer tout le monde parce que c'est important, il y a Benjamin, Jean-Baptiste, il y a Thomas aussi, c'est ça, qui sont plutôt issus du monde du théâtre. Et puis après vous avez toute l'autre partie du groupe qui là est plus musicienne et cinéma, c'est ça, je dis pas de bêtises?
2: Exactement.
0: D'accord, alors expliquez-moi, Dernier Motel, ce que vous venez faire ici à Sœurs Jumelles. Je pense que dans une petite heure vous serez sur scène, mais je n'ai pas envie d'appeler votre performance un concert, et je crois que vous non plus.
2: Alors, ce qu'on fait ici à Sœurs Jumelles, c'était un rêve pour nous de venir jouer ici parce que c'est un festival qui connecte tous les mondes, et les mondes du cinéma, du théâtre, de la musique, et notre groupe connecte ces mondes. On vient du conservatoire de musique, du conservatoire du théâtre, on travaille sur scène et ça nous tenait à cœur de venir ici. Merci à Julie de nous avoir programmé.
0: Julie Gaillet, bravo, Julie Gaillet. Bisous.
2: Et voilà.
0: Ok. Et donc la naissance de ce groupe Dernier Motel, parce que ok, ça paraît ici la rencontre de la musique et de l'image extrêmement logique, mais dans la vraie vie, et dans la vraie vie des groupes, un groupe qui dit oui, alors mon album est conçu comme un film, et puis finalement mon concert c'est aussi un peu une pièce de théâtre, et puis de toute façon moi je suis théâtreux mais je suis aussi musicien, et c'est quand même assez rare. Donc d'où est venue cette idée? Racontez-moi le début.
3: Eh ben, Dernier Motel est né par l'amour de Jean-Baptiste pour le mélange entre l'image et la musique.
0: Ouais.
3: Et tout simplement des rêves plein la tête, il est venu me voir, moi Frédéric, pour me demander qu'est-ce que je peux faire pour mêler ces rêves-là. J'ai des paroles, j'ai quelques grilles d'accords,
0: ouais.
3: Je connais pas grand-chose. Comment on peut faire pour que ça sonne et que ça prenne du relief et que ça donne quelque chose dont on est fier?
2: Et moi, au départ, l'idée était de vouloir absolument avoir un scénario qui lie les chansons sur scène et qui lie les chansons dans un album. Et en fait, pour tout vous dire, je suis toujours un peu freiné, voire même gêné, quand les artistes présentent leurs chansons. Ça part de quelque chose de très naïf.
0: D'accord.
2: Alors, la prochaine chanson s'intitule machin, elle va parler de ceci, qui parle d'histoire.
0: Et j'allais vous dire, encore ça, c'est quand ils ont préparé un peu, mais la plupart du temps, c'est ça va.
2: Oui, oui, oui.
0: Faites du bruit.
2: Oui, il y a des classiques, on va dire qu'il y a des classiques. Ouais. Des...
0: Mais c'est un peu malaisant parfois, c'est vrai.
2: Et donc, le rêve de départ était de vouloir lier ces chansons avec comme un scénario de film, une pièce de théâtre. Et c'est ce qu'on essaye de faire, de donner aux gens. Et j'ai l'impression que parfois ça marche, en tout cas.
0: Ça va marcher ce soir.
3: Oui, ça va marcher ce soir. Vous allez venir visiter plusieurs pièces du motel avec plaisir.
0: Alors justement, on y vient, ce motel. Donc vous vous appelez Dernier Motel. Et donc l'idée, en fait, c'est qu'on va visiter les chambres d'un motel. Attention, motel et pas hôtel, parce qu'on est vraiment dans l'imagerie américaine, la route 66, les néons, les diners,
3: Lynch,
0: tout ce qu'on adore. David Lynch. D'ailleurs, la chanson qu'on va découvrir de vous s'appelle Lynch Story. C'est pas pour rien. C'est une grosse influence pour vous, mais aussi Thelma et Louise. Enfin voilà, c'est pour vous donner un petit peu des images mentales à la maison. Donc, vous voyez, vous êtes dans l'univers de Dernier Motel. Maintenant, racontez-moi l'histoire alors du concert.
3: Ah ben c'est assez spécial parce que nous on veut quand même que ceux qui nous écoutent, et on dit pas juste les auditeurs, on dit aussi les spectateurs vraiment,
0: ouais,
3: pour le coup, et aussi une sorte de liberté d'interprétation.
0: D'accord.
3: Donc il y a des textes qui sont issus quand même d'anecdotes ou de sentiments ou de vécu.
0: Ouais.
3: Et par contre, on a devant nous, on n'a jamais rien de très explicite.
0: Ok. Oui, il n'y a pas comme une même... voix off qui nous
3: voilà,
0: guiderait trop.
3: Exactement ça.
0: Ouais.
3: Donc il y a beaucoup d'onirisme à l'intérieur de ce que l'on présente, et c'est comme ça que se lit un peu toutes nos chansons. On peut passer de la piscine du motel à sur un toit, à parler des étoiles, etc. D'une terrasse en hauteur, c'est aussi libre d'interprétation pour le coup.
2: En fait, cet espace que j'appelle l'espace, comme David Lynch, est l'espace du rêve, et il nous tenait à cœur de créer cet espace.
0: Ouais.
2: Comment intégrer des spectateurs dans cet espace, et comment nous, les musiciens et acteurs, on vit dans cet espace, et c'était de pouvoir ouvrir des portes avec les spectateurs, regarder par les trous de la serrure, ouvrir des fenêtres à travers les rideaux. Il y a aussi une fenêtre sur cour à la Hitchcock.
0: Ouais, ouais, ouais. Et... Que des bonnes rêves, hein, bravo.
2: Ouais, ouais. et voilà, donc c'est d'intégrer les spectateurs et nous, sur scène, dans un même espace.
0: Ouais. C'est ça, Dernier Motel. En concert aujourd'hui à Sœurs Jumelles, Dernier Motel, donc Jean-Baptiste, Jacques, Benjamin, Frédéric, Thomas et Hugo. Il y a du rock, mais il y a aussi de la chanson française dans les références. On n'a pas eu le temps de tout citer, mais on parle de Lavilliers, par exemple, voilà, pour ce côté un peu aventurier et baroudeur. Et votre album va sortir à l'automne prochain. Donc en fait, ce soir, là, on va écouter une chanson qui est sortie en avant-première. Et puis là, ce soir, les spectatrices et spectateurs de Sœurs Jumelles vont découvrir vraiment Dernier Motel avant tout le monde. Donc en novembre, c'est ça la sortie de l'album?
2: Oui, mi-novembre, avec une release partie à la Boule Noire à Paris.
0: Ouais. Voilà. Très bien, bon, on se verra là-bas messieurs. Super. Bonne route à vous, bon concert tout à l'heure.
2: Merci.
3: Merci beaucoup.
0: Dernier Motel, on découvre Lynch Story, parfaitement à sa place évidemment dans ce festival de musique et de cinéma. Bonne route, Dernier Motel, à bientôt.
2: Merci bien.
1: Tombé en panne sur Lost Highway.

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2: On est avec le festival à Rochefort, les amis, en direct jusqu'à 21h. Et il est temps de retrouver Béatrice Dalle. Alors, pour être totalement transparente, ça y est, elle a quitté le festival. C'est pour ça que je peux dire chambre 152. C'est parce qu'elle n'y est plus. Béatrice Dalle était au festival Sœurs Jumelles pour présenter un spectacle qui s'appelle Comme Azur. Ouais, Comme Azur. Comme la chanson de Nirvana.

0: La célébrité mondiale de ce groupe, le chanteur Kurt Cobain. Si vous avez grandi dans les années 90, évidemment, vous savez qu'ensuite, il est mort très très jeune, à l'âge de 27 ans. Il s'est suicidé chez lui, ne supportant plus tout un tas de choses, et notamment sa terrible célébrité qu'il n'avait d'ailleurs pas cherché. Il est devenu star par accident. Un peu comme Béatrice Dalle, finalement, qui est devenue star, elle aussi, en 1986, pour son rôle de Betty Blue dans 37-2 le matin, le film de Jean-Jacques Benex. En tout cas, Béatrice Dalle, elle adore Kurt Cobain, à un point que vous n'imaginez pas et que vous allez découvrir et comprendre maintenant. Le spectacle Come As You Are qu'elle propose dans tout un tas de villes de France, c'est un hommage à Kurt Cobain. 10 textes lus par Béatrice Dalle, des textes du journal intime de Kurt Cobain, 10 chansons emblématiques de Nirvana pour les accompagner. C'est super beau, c'est super intense, beau et intense. Oui, c'est aussi un peu comme ça qu'on pourrait décrire le moment juste derrière la porte. Alors on toque à la porte de Béatrice Dalle juste avant qu'elle monte sur scène pour qu'elle nous raconte tout ça. En plus, c'est chouette, sa chambre, c'est le seul endroit où il y a la clim dans le festival. On est 2 heures avant son spectacle et Béatrice Dalle est de bonne humeur, elle a hâte de monter sur scène avec ses musiciens, mais donc elle prend le temps de nous accueillir, vous allez entendre, super bien. Bonsoir Béatrice Dalle.
1: Bonsoir.
0: Bienvenue sur Ici. On est au festival Sœurs Jumelles et ce soir, au théâtre, vous allez donner ce spectacle incroyable qui s'appelle Come As You Are. Hommage à Kurt Cobain, ouais. En texte et en chanson.
1: Ouais.
0: Déjà, merci de faire ça, Béatrice, parce que moi qui ai fait un deuil, un grand deuil pendant un an à la mort de Kurt Cobain,
1: ouais.
0: Je trouve que personne n'en parle. Et ceux qui en parlent, n'en parlent pas très bien. Et vous, en fait, je sens que vous l'aimez profondément. Est-ce que vous pouvez
1: me dire... Ça fait 32 ans que je suis sa veuve posthume, quand même. Hein.
0: Vous êtes la veuve?
1: Moi, je
0: pense... Je vous serre la main. Je serre la main à la veuve de Kurt.
1: Je pense que oui, j'aurais pu être sa veuve, ouais.
0: Ouais.
1: Ouais.
0: Et je sais que c'est Jarmusch qui vous a fait découvrir
1: c'est
0: Nirvana.
1: C'est en 91, on tourne Night on Earth. Et il me ramène des disques de New York. Et il y a Dinosaur Junior, il y a Nirvana. Et je sais plus le troisième. Et je découvre Nevermind avec lui, quoi. Et juste.

0: Un détail, c'est que je n'avais pas vu la gueule de Kurt Cobain, il se connaissait. Sinon, j'aurais dit, amène ton ami, chérie.
1: C'était son pote, vous auriez pu le rencontrer à ce moment-là.
0: Ouais, il connaissait bien Courtney Love, surtout. Ah. J'ai dit, bah alors, ça ne serait pas de la famille, comme ça. On peut se voir tous les quatre, ça va être bien. Oui, non, je l'aimais j'aime ce mec passionnément, j'aime sa poésie. Et si je suis complètement honnête, il ferait du zouk, j'en ai rien à foutre tellement je le trouve sexy.
1: Mais c'est ça qui est hyper intéressant, Béatrice. C'est qu'en fait, pour plein de gens, les rock snobs, ils disent non, mais nous, on ne s'intéresse qu'à la musique.
0: Mais pas du tout.
1: Vous embrassez complètement Nirvana, Kurt Cobain, tout.
0: Mais moi, je dis au paradis, mec, ça fait 32 ans que tu te reposes, repose-toi bien, parce que je ne vais pas te laisser t'en sortir.
1: Kurt Cobain, pour celles et ceux qui ont été fans de Nirvana, c'est le plus grand cœur brisé du monde quand on apprend sa mort à 27 ans, par suicide en plus, alors que c'était quelqu'un qui dégageait tellement de lumière. Est-ce que vous, quand vous avez appris son suicide à Kurt Cobain, vous avez été étonné, surpris, vous êtes tombé de l'armoire?
0: Pas du tout, parce que je me souviens justement avec Jim, moi j'ai été mon premier mari, où je me souviens de cette phrase avant le suicide de Kurt Cobain, où il disait chaque bouffée d'air que je respire est une torture, et Jim me répète ça, ils se sont parlé au téléphone, et qu'il avait dit cette phrase là, et j'ai pensé, il en a plus pour longtemps. Donc non, ça m'a pas tellement surprise. Mon frère, pas mon frère de sang, mon frère de cœur s'est suicidé aussi. J'ai eu plein de gens comme ça autour de moi. Et souvent, s'il y a des gens qui culpabilisent parce qu'ils ont pas sauvé, tu peux pas sauver quelqu'un qui c'est presque à ce point-là une pathologie, quoi, où tu ne peux rien faire. Il y a quand même une interview de Cobain où quand il écrit Something in a Way, il est sur un pont à Aberdeen, il veut se jeter en bas. À un moment, il dit, je suis malheureux depuis 25 ans, il est mort à 27 ans. Et moi, le texte que je préfère de son journal intime, c'est quand il dit ce qu'il ressent quand il est enfant, qu'il pense qu'il est un extraterrestre. Moi, ce texte, il est bouleversant, de ce qu'il repense quand il est petit garçon. Et j'ai vu, et ça il y a peu de temps, il y a quelques mois, une interview de la mère de Kurt Cobain qui dit... Il m'a fait écouter, il est à la maison, elle décrit même, il est en culotte, il descend de sa chambre, et puis il a les maquettes de Nevermind, et il fait écouter à sa mère, et sa mère ne lui dit pas, et elle dit, j'ai pensé juste qu'il n'était pas prêt du tout pour ça, parce qu'elle savait que c'était tellement beau le truc, que ça allait marcher, et que lui était bien trop fragile pour ça.
1: Bah tiens, on va l'écouter, cette chanson Something in the Way.
0: Elle est terrifiante de beauté et de tristesse.
1: Alors elle est pour vous, Béatrice Dalle, et pour toutes celles et tous ceux qui écoutent ici et qui ont passionnément aimé Kurt Cobain.

0: On est toujours au festival Sœurs Jumelles avec la seule, l'unique Béatrice Dalle, qui rend hommage au seul et unique et regretté Kurt Cobain. Un spectacle canon qui s'appelle Come As You Are, chanson de Nirvana, évidemment. 10 chansons de Nirvana, 10 textes que vous avez choisis dans le journal intime de Kurt Cobain.
1: Mais maintenant, on l'a créé avec Bastien Burger et Yves Dier. Maintenant, on est avec Maïva.
0: Maïva de Bandi Bandi.
1: Et autant je trouvais extraordinaire quand Kurt Cobain chantait Rape Me, qui n'est pas du tout, évidemment, l'apologie du viol.
0: Le contraire.
1: Mais au contraire, qui dénonce tout ce qu'on fait aux femmes, subir aux femmes. Je trouve ça bien aussi qu'une femme le chante. Ce soir, c'est une femme qui chante ça. Et je trouve ça bien aussi, quoi. C'est pour ça, tu sais, des fois, là, je passe à autre chose, mais quand sur les réseaux sociaux, tu mets un truc qui ne plaît pas, mais qu'est-ce que c'est grave? Occupez-vous des mecs qui fracassent leurs meufs, occupez-vous des gens qui touchent aux enfants, pas des... Tu sais, maintenant, c'est un crime contre l'humanité de poster un truc qui ne plaît pas, quoi.
0: Vous pensez que Kurt Cobain, s'il ne nous avait pas quittés dans les années 90, s'il était encore là aujourd'hui, il ferait des stories sur Instagram?
1: J'en sais rien, j'espère qu'il les ferait avec moi.
0: Des selfies en vacances tous les deux?
1: Tous les deux, n'importe comment, j'en ai rien à foutre.
0: Comment vous les avez choisis, les textes du journal intime de Kurt?
1: On les a choisis en même temps avec Emmanuel Poitnat, et puis les morceaux de musique qui sont, j'ai envie de dire, 80% du spectacle, c'est quand même Bastien qui le fait, parce que c'est un musicien extraordinaire, et rejouer tout seul sur scène la musique de Nirvana, c'est une performance incroyable. Maïva, une voix incroyable. Moi, j'ai juste choisi des textes qui montraient, pour ceux qui ne connaissent pas, parce qu'on a plein de gens très jeunes qui sont venus et qui ne connaissaient pas tellement Nirvana, et pour voir l'homme qu'il était. Et tu sens... Mais il y a des choses que j'ai enlevées, parce que je me disais, c'est un hommage que je lui rends. Et il y a des choses que je trouvais juste humaines, parce que c'est aussi un être humain. Moi, j'ai tendance à tellement mystifier les gens que j'aime passionnément, que je ne veux pas voir les défauts, je ne veux pas voir qu'il avait comme on a tous, tu vois. Et je ne veux faire sortir que les choses belles de lui. Et par exemple, il y a des choses qu'il critiquait, ben je l'aimais pas. Il n'est pas question que je parle de sa meuf, je la nique, sa meuf.
0: Bisous Courtenay, si tu nous écoutes.
1: Pas bisous
0: de Rochefort.
1: Non, si je l'avais rencontrée 2 heures avant elle n'existait même pas. Son mec, je le séquestrais, j'en ai rien à foutre. Mais je lui ai laissé aucune chance de m'échapper. En plus, il est mignon, parce qu'il y a une interview de lui, il dit, vous savez, moi, il est tellement pas sûr de lui. Il dit, je m'aime tellement pas que si c'est celle qui veut bien de moi, j'y vais.
0: Alors là, il faut le dire, Béatrice, pour celles et ceux qui n'ont jamais vu le visage de Kurt Cobain.
1: Il est super joli.
0: Mais d'une beauté, des grands yeux bleus. Un peu Jésus, en vrai.
1: Ah, mais c'est pour ça qu'il est en train de devenir le messie du rock, le mec. Quoi.
0: Ouais, un peu Jésus, mais sexy.
1: Il est tellement beau. Mais à la fois, il y a plein de musiciens pas très beaux, et par leur talent de musicien, deviennent hyper sexy, quoi. Ouais, je suis sûr que Mozart, tu vois, des représentations, il n'y a pas de photo, le représentant devait avoir un charme fou. C'est la rockstar de cette époque, où il se tapait toutes les plus belles gonzesses, il fait 1m50 au garrot, mais le mec doit être tellement fascinant que je pense que j'aurais été aussi amoureuse de lui que peut-être plus.
0: C'est bien, à toutes les époques, vous en avez une rockstar.
1: Il y a un zico à prendre, c'est sûr.
0: Il y a le côté musicien, mais il y a aussi le côté humain, homme, qui était Kurt Cobain, qu'on découvre dans le spectacle. Et c'était un type super droit, qui n'a pas eu peur de se couper d'une partie de son public en disant « Alors moi, les homophobes, venez pas me voir.
1: Sûr.
0: Les fachos, venez pas me voir. » Ça aussi, ça vous touche?
1: Bien sûr. Parce que c'est quand même extraordinaire qu'il y a des gens qui ont décidé « Je vais te dire ce qui est bien de faire. Tu vas aimer celui-là, tu vas aimer celle-là et pas cela. » Je trouve ça, tu sais, mais déjà quand il y a eu le mariage pour tous en France, qu'on manifeste à ce point alors qu'on enlevait des droits à personne, on en donnait juste un peu plus à certains. Tu dis, mais qu'est-ce que c'est que tu vas dans plein de pays d'Afrique où l'homosexualité, on les met en prison? Moi, j'ai vu plein de documentaires où des jeunes femmes qui sont avortées dans certains pays d'Amérique du Sud prennent 40 ans de prison. Et ce qui est quand même extraordinaire, c'est quand les hommes se mêlent de ça. Parce que l'avortement, s'il y a quelqu'un que ça concerne, il n'y a pas un mec qui est concerné par ça. Moi, je me souviens d'une femme féministe connue qui disait, elle n'a pas besoin, sa vie est féministe, en parlant de moi. Et c'est vrai. Moi, j'ai toujours fait ce que j'ai voulu, quand j'ai voulu, avec qui j'ai voulu. Et personne n'a le droit de me dire du monde. Je te dis, je n'atteins pas l'intégrité physique, morale de quelqu'un. Je fais du mal à personne. Ouais, je sors avec des mecs jeunes. Et alors, c'est pas ton cul, c'est parce que juste t'as les boules de pas avoir les mêmes mecs que moi. Parce que sinon, je vois pas en quoi ça te dérange. Les hommes ont toujours fait ça, depuis toujours. Et alors? Je fais du mal à quelqu'un, ils sont pas mineurs, hein. Je sors pas avec des mecs de 16 ans, donc ils sont plus jeunes que moi, et alors? Voilà. Je pense que toutes les meufs, vous rêvez de ça, et vous avez pas les couilles de le faire, peut-être. Excusez-moi, j'enlève le mot couille, parce que souvent, le mot couille est associé à quelque chose de courageux. C'est dingue, ça.
0: C'est vrai.
1: C'est dingue.
0: Du coup, comme Kurt Cobain, il a 27 ans pour toujours, il a l'âge idéal pour vous.
1: Ah, mais il serait absolument parfait. Mais de toute façon, à n'importe quel âge, il aurait été parfait. Tu sais, comme je t'ai dit, même s'il avait fait du zouk, et je déteste le zouk, il aurait été parfait s'il avait... C'est comme Hendrix. Même s'il avait joué du triangle, j'aurais adoré, j'en avais rien à foutre. Ouais.
0: Merci beaucoup.
1: Merci à vous.
0: On se quitte en écoutant Comme As You Are, parce que c'est le titre
1: obligé
0: du spectacle. Et j'espère que vous allez continuer longtemps à tourner avec. Hein.
1: Bah, j'espère,
0: partout,
1: c'est un tel plaisir d'être avec les deux. En plus, c'est un vrai plaisir. J'ai plus de plaisir à faire ça que tout ce que je fais.
0: Bah, continuez alors.
1: Ah ouais.
0: Merci.
1: Merci à vous.

0: Nirvana, Come As You Are, sur l'album Nevermind de 1991. Et le spectacle Come As You Are, imaginé, voulu, rêvé par Béatrice Dalle, qui était hier au Festival Sœurs Jumelles et qui se balade dans les théâtres partout en France. Sur scène avec elle, il y a Bastien Burger à la guitare et Maëva Nicolas, la chanteuse de Bandy Bandy, qui chante les chansons de Nirvana.
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0: Attention les amis, ceci n'est pas un exercice. Mylène Farmer a enfin communiqué sur son nouvel album. Égrégore sortira le 30 octobre prochain. Notez-le dans vos tablettes. Ne ratez pas cette sortie absolument exceptionnelle. Vous en entendrez parler sur votre radio ici. Évidemment, vous vous en doutez. Et puis en attendant, réécoutons une des chansons emblématiques de Mylène et un des clips les plus cinématographiques. Ça s'appelle « Libertine ».

0: la chanson mais aussi le clip, hein. N'hésitez pas à aller le chercher sur YouTube par exemple pour le revoir, hein, ce clip dans le 18e siècle, un vrai court métrage, hein, de près de 11 minutes, ça a vraiment révolutionné l'art du vidéoclip en France. Mylène Farmer, allez Décibel, c'est terminé pour ce soir, merci à l'équipe de l'émission. Il y avait à Paris Iris Guitoni et Thomas Allard, et à Rochefort Hervé Dinf, Paul Caillot et Géraldine Mayer. Il y avait vous aussi et les sœurs jumelles qui nous ont bien accueillis. Demain, attention, le rendez-vous est à 19h.
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3: Bonjour la France, j'espère que tu vas bien. La France, ah là là là là. Comment ça va Éric Bastien ?
4: Bonjour Valérie, la France, là là là là là là. Ça va très bien, là là là là là.
3: Eh ben c'est super. Voilà. Je vous rappelle les cadeaux pour la finale de demain.
4: Déjà.
3: Oh, bah, le temps passe vite. Hein, vous savez, on rajeunit pas.
4: Évidemment.
3: Alors, je vous rappelle que vous gagnez pour le premier prix 2 places VIP pour assister au concert de Katy Perry. Hein, c'est le 12 juillet. Alors, c'est le 12 juillet au Zénith de Nancy. Alors, vous aurez évidemment un accès prioritaire, un accueil personnalisé, un espace privatif pour vous retrouver avant et après le spectacle dans un cocktail dînatoire, 100€ de carburant pour aller à Nancy. Et c'est pas tout, parce que nous, on est hyper gentils. Figurez-vous que vous passerez la nuit dans une suite pour deux personnes avec deux petits déjeuners au cottage Nancy, Brabois, Maison Mangin. Voilà, un truc de fou, quoi. Et puis, c'est pas tout. Parce que oui, on est généreux. Je vous le rappelle que toute la semaine, pour tous les participants, les gagnants comme les perdants, on gagne 2 places de ciné pour aller voir Les Parfaits au pluriel, Arnaque en famille, avec Audrey Fleurot et Ramzy Bédia. Donc ça, c'est pour tout le monde. Le premier prix, c'est Katy Perry. Qu'est-ce qu'on gagne si on ne gagne pas ça ?
4: Eh, vous avez parlé du cottage Nancy. Je vous le dis depuis le début de la semaine.
3: Oui.
4: Toute la team et la famille Malongo sont sur place. Déjà, ils sont dans les backstage pour Katy Perry.
3: Oh, okay.
4: Et au cottage Nancy, ils sont installés. Alors, ils ont mis en place 5-6 machines espresso. Mais parmi ces machines, il y en a une qui sera pour vous. Avec 32 dosettes, 6 verres en verre. Tout ça par Joe, la légende.
3: Eh ben, on accueille tout de suite nos candidats. Bonjour Anne-Sophie, bonjour Stéphane,
5: bonjour.
3: Comment ça va ?
6: Bonjour.
3: Alors Anne-Sophie, tu joues avec moi et tu joues aussi avec ICI Sud-Lorraine.
6: Oui.
3: Tu as 43 ans, tu habites Sanchez dans les Vosges.
6: Exactement.
3: Alors t'es Sanchoise, t'es Sanchaise, t'es quoi ?
6: Sanchéen.
3: Ah oui, d'accord, toujours, je ne trouve jamais. Sanchéen, Sanchéenne. Tu es mariée avec Alban.
6: Oui.
3: Tu as deux filles. Comment s'appellent tes filles ?
6: Alors, mes filles s'appellent Jade et Sacha.
3: Oh là là là là là là. Je vois qu'elles ont 8 et 13 ans. T'as encore une petite année de tranquillité avant les tourments de l'adolescence.
6: Ah ouais. Oh, ça commence un peu déjà.
3: Oh là là là là. Je suis de tout cœur avec
6: chaud,
3: toi.
6: Mais bon.
3: Eh oui,
6: bah merci.
3: Je suis dans tout cœur avec toi. Alors, il paraît que tu as un petit chien qui s'appelle Milou.
6: Oui. Ben, il est à côté de moi d'ailleurs là.
3: Alors c'est quoi comme modèle ? C'est un Milou vraiment ou...
4: Un Fox Terrier.
6: Non, c'est un Milou Russell Terrier, un mix de deux races.
3: Ah d'accord, ok, bon bah c'est un terrier, ça creuse, voilà, ok.
6: Ouais, ben, exactement, ben, encore tout à l'heure il avait la tête dans un trou donc...
3: Aïe, aïe, aïe, aïe, aïe. Mais c'est des chiens de terrier, ça te fait des trous, ça te...
6: Oui.
3: C'est un... Ouais, pas vrai,
6: ouais. Oui. En plus des Milou.
3: Et voilà. Alors tu es infirmière à domicile.
6: Oui.
3: Voilà. Avant, tu étais à l'hôpital, en tant qu'infirmière
6: c'est
3: aussi.
6: Ça. Oui, oui, tout à fait.
3: Mais alors, rien à voir. Petite, tu voulais être paléontologue.
6: Oui, j'étais fan de. Bah, je pense que c'est Jurassic Park qui m'a
3: dit.
6: Et je les voyais, et je disais, oh, c'est ça que je vais faire plus tard. Mais j'ai voulu longtemps, encore jusqu'au lycée, je voulais encore faire ça.
3: Et alors, qu'est-ce qui t'a arrêté ?
6: Et après. En fait, fac d'histoire, tout ça, ça me branchait pas trop parce que c'est pas comme à la télé, en fait. Donc,
3: ah oui, c'est
6: c'était de longues
4: c'est plus
6: études,
4: dur.
6: C'était plus dur que ce qu'on voyait. Voilà,
3: ouais. Oui, puis surtout, il n'y a pas des vrais dinosaures qui sont reproduits quelque part. Ah là là là là là.
6: Voilà.
3: Alors, on va essayer tout de suite, ensemble, de marquer le premier point avec la première question, vrai ou faux. T'as une petite ambiance militaire. Ça, c'est la femme d'Éric Bastien qui le réveille le matin.
4: Ah, terrible.
3: Alors, écoute bien. En Thaïlande, le service militaire se joue à la loterie. Alors, est-ce que c'est vrai qu'on joue à la loterie le service militaire ? Top chrono, 5 secondes.
6: Soyons fous, je dis oui.
3: Eh ben, t'as bien raison, soyons fous. Et oui, en Thaïlande, il y a une partie du service militaire qui fonctionne par tirage au sort.
4: C'est terrible.
3: Et chaque année, il y a des hommes de 21 ans qui doivent participer à une sélection, donc à une véritable loterie. Et donc, voilà. Donc, bravo, premier point.
4: J'ai vu des images de ça, c'est vraiment moche, parce qu'il y a des gars qui n'ont vraiment pas envie d'y aller. Et il y a des types qui sont là, et on tire au sort.
3: Hunger Games.
4: Il y a des déceptions.
3: Voilà.
4: Stéphane est avec nous, avec ICI Paris, Île-de-France. On va l'accueillir avec plaisir. Ça va, Stéphane?
5: Ça va très bien, et toi?
4: Ouais, ça va super. Stéphane, il est dans le train, il est comme ça, voilà. On le suit dans ses voyages et ses pérégrinations.
3: Mais où vas-tu?
4: Ben oui, où tu vas?
5: Je vais sur Paris, visiter la Tour Eiffel.
4: Ben voilà, c'est bien, oui, parce qu'il est de la région, il est de Seine-et-Marne, de Gretz-Armainvilliers. Donc, bonne visite de la Tour Eiffel. Tu verras juste en haut de la Tour Eiffel, t'as tous les émetteurs radio. Si tu bouges un peu trop, plus personne pourra nous écouter. Voilà, ouais, on fait attention. Stéphane, tu
3: es célibataire. C'est drôle, toi.
4: Ben oui.
3: C'est drôle ce que tu viens de dire.
4: Pourra vous couper la parole.
3: Ah, oh, c'est génial.
4: Pourra vous couper la parole. Ah, ouais, parce qu'il y a un bouton spécial d'Amido. Donc,
3: ah, c'est ça.
4: Oui, bien sûr, c'est en place. Célibataire avec un chat, comment s'appelle ce petit chat, Stéphane?
5: Il s'appelle Pompon.
4: Pompon, c'est original comme nom.
5: Ouais, c'est comme le chat dans Le Cerveau avec Belmondo.
4: Ah oui, voilà, oui. Avec Bourville aussi, The Brain. Pompon, je ne savais pas qu'il s'appelait Pompon dans le film. Ok. Oui. Et c'est à cause du film que tu l'as appelé comme ça ou...
5: Oui, c'est à cause du film, ouais.
4: D'accord. Tu es agent d'accueil. Alors voilà quelque chose qui est intéressant. Au mois d'août, tu vas travailler au musée Grévin.
5: Oui. Ça y est, ils vont. En fait, j'ai fait déjà un stage d'un mois chez eux au mois de mai.
4: Ouais.
5: Et ils m'ont proposé un contrat saisonnier 3 semaines au mois d'août.
4: Et tu vas faire quoi?
5: Alors, en fait, c'est pour accueillir les visiteurs. Et les renseigner s'ils ont des questions sur les statues.
4: Ben, c'est génial, musée Grévin, musée avec des personnages de cire, sur les grands boulevards à Paris, avec tous les artistes que l'on aime, et puis il y a tout un pan sur l'histoire aussi, tu vas te régaler, et on te croisera avec plaisir. Petit, tu voulais être vétérinaire.
5: Oui.
4: Et finalement, bon, non. Pardon. Tu voulais être musicien aussi.
5: Je voulais être vétérinaire parce que j'adore tellement les animaux que.
4: Ah, je comprends.
5: Que voilà.
4: Écoute, en tous les cas, nous, on est heureux de t'accueillir dans le train. On espère que ça ne va pas couper. T'es avec nous jusqu'à 13h. On a une première question qui arrive tout de suite et elle vaut un point avec. Oh là, pour les nostalgiques et ceux qui aiment les pubs. Écoutez.

0: rajeunit pas.
1: Il y a un mec, il y avait de l'eau aussi, il faisait du rat, il faisait du canyoning ou je sais plus.
0: Bah il y en avait plein, hein, c'était mais vraiment la pub du chewing-gum des années.
1: Et d'ailleurs, hein, vous êtes tellement un puits de science que vous savez que cette musique vient de d'avant, c'est ça, je crois.
0: C'est une chanson américaine. Ouais. Where we went young and free. C'est une chanson.
1: Ah, l'intelligence de cette femme en une seule personne, quoi, ça c'est fou. Les chewing-gums peuvent mettre jusqu'à 7 semaines à être digérés lorsqu'on les avale, ce qu'il ne faut pas faire. Top chrono, 5 secondes, 7 semaines pour être digéré.
2: Je dirais que c'est vrai.
1: Alors c'est faux. Comme les autres aliments non digestibles, le chewing-gum traverse tout simplement notre système digestif. Il est éliminé en quelques jours. Donc de ce côté-là, il n'y a pas vraiment de souci. Mais bon, faut pas les avaler quand même. Hein, c'est pas terrible.
0: Hein. Ah non, moi j'en ai avalé plein quand j'étais petite. Merci bien.
1: Ah bah oui.
0: Allez, ça fait un point pour Anso, pas de point pour Stéphane. Et là tout de suite, ah là là, Thierry Pastor. Le coup, bah c'est le coup de folie.
1: Bah bien
0: quoi.
1: Sûr,
0: bah
1: c'est
0: oui,
1: le coup de folie.
0: Parce que
1: on
0: comme
1: adore.
0: Vous écoutez ici, c'est le coup de folie. Allez,
1: tous les jours.
0: À tout de suite.

0: coup de folie, c'était Thierry Pastor, magnifique Thierry Pastor sur ici. Bon, je vous prends tout de suite mon candidat qui était dans le train, il a raccroché. De toute façon, vous faites tout pour que je perde.
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2: Alors, nous sommes avec Anne-Sophie qui joue avec ici, Sud-Lorraine, qui elle n'est pas dans le train. On parlait juste avant avec Stéphane, il dit qu'il adore les animaux, mais toi aussi, tu adores les animaux.
3: J'adore.
2: Tu fais des dons à 30 millions d'amis à la SPA, c'est génial.
3: Oui, c'est important. Ah, ouais. Bah, j'adore les animaux et quand je vois ce qu'on peut leur faire subir, ça me rend malade.
2: Ah, moi aussi.
3: Et c'est pour ça que je voulais être vétérinaire aussi quand j'étais gosse. Mais j'ai fait un stage, tu sais, le stage quand t'es en troisième.
2: Ah oui, le fameux.
3: Et quand j'ai vu les chiens arriver dans des états, il fallait les amputer, il fallait euthanasier, et j'ai pas supporté, je pleurais tous les soirs, j'ai dit je peux pas.
2: Comme moi. Mais par contre, bien que tu donnes des sous à 30 millions d'amis à l'SPA, parce qu'ils font un travail remarquable.
3: C'est ça, exactement, et je tiens vraiment à les féliciter pour tout ce qu'ils font pour les bêtes.
2: Alors, tu aimes les animaux, tu as le petit Milou, on a vu, mais alors tu adores jardiner, il paraît.
3: Oui,
2: qu'est-ce qu'il y a dans ton petit potager ? Fais-moi rêver.
3: Alors, il y a des courgettes, des concombres, des tomates, des poivrons, des haricots qui peinent à pousser.
2: Ah !
3: Oui, oui.
2: Pourquoi ils poussent pas ? Il fait trop chaud ?
3: Ben, ça c'est trop chaud, soit il pleut trop. C'est compliqué.
2: Ouais, c'est compliqué.
3: C'est compliqué.
2: Non, les haricots.
3: Et puis des petits oignons.
2: Bah, oh là là, alors du coup, après, tu cuisines tout. Tous.
3: Les ratatouilles du jardin.
2: On adore les ratatouilles du jardin. Et figure-toi, Eric Bastien, parce que c'est notre plat préféré.
0: Oui.
2: Elle fait des lasagnes.
0: Évidemment, bien sûr. Mmh. Et maison, je suis sûr.
3: Bien sûr, je fais la sauce tomate avec aussi.
2: Oh là là là là. Mais attention, là, c'est aussi pour toi, Eric.
0: Oui, allez.
2: Et oui, parce qu'elle fait. Non, elle fait des gâteaux, des muffins à la cerise, des cookies, des crêpes et des confitures. Et voilà.
0: Anne-Sophie, 116 avenue du président Kennedy dans le 16e. Tu sais, tu mets tout ça dans un Tupperware, tu emballes dans un paquet cadeau avec un petit billet de 500 et tu nous envoies tout ça avec bonheur.
2: Voilà. Alors, tu as déjà.
3: La confiture de la cerise était bonne.
2: Oh, ça va, arrête, tu me fais rêver. On va marquer le deuxième point qui a une petite ambiance. Alors,
0: vous imitez les phoques parce que vous faites bien le dauphin.
2: Non, je fais le dauphin, mais je sais pas faire le phoque. Enfin, je peux faire comment il marche.
0: C'est ridicule.
2: C'est ridicule. Voilà. Alors, écoute bien. Face à la disparition de la banquise, la Norvège a installé des plateformes artificielles pour aider les phoques à survivre. Face à la disparition de la banquise, la Norvège a mis des plateformes artificielles pour aider les phoques à survivre. Vrai ou faux ? Top chrono, 5 secondes.
3: Je dirais faux. J'en ai jamais entendu parler.
2: Eh ben non, c'est vrai. Il y a des chercheurs qui ont testé des plateformes de glace artificielle pour aider évidemment les phoques. Et ça marche très très bien. Et c'est temporaire, mais au moins ils peuvent se reposer, se reproduire. Pas de points, mais tu as appris un truc.
0: Oui, donc ce qui fait toujours qu'un point pour Anne-Sophie et zéro pour Stéphane. Est-ce qu'on a retrouvé Stéphane dans son train ou pas du tout ?
4: Oui, je suis là.
0: Voilà, Stéphane qui prend des risques, qui fait le voyage avec nous, c'est bon ça. T'as payé ton ticket, tu vas pas te faire arrêter, ça va, tout roule.
4: Non, c'est bon, il y aura pas de problème.
0: Ok, on est bien. Stéphane avec ici Paris de France qui s'en va visiter la Tour Eiffel avant, je le rappelle, le travail de M. Grévin quand même, c'est exceptionnel ça, pour le mois d'août. Alors on va parler de jardin, je reprends ma guitare parce que tout à l'heure, vous m'avez écouté jouer avec la guitare. Vous avez vu,
2: tu joues très très bien.
0: Hein. Tu peux quand même parler que je fais.
2: C'est fabuleux. Hein.
0: Exactement, le fabuleux destin d'Éric Bastien. Alors tu jardines aussi. Parle-moi un petit peu de ton potager.
4: Ah oui, moi c'est une passion que mon papa m'a transmise. Et cette année, je me suis lancé, parce que maintenant il est âgé, et je me suis lancé moi-même, tout seul comme un grand. Mmh. Et j'ai fait des tomates, cerises, des tomates normales, des salades, et surtout mon fruit préféré qui est les fraises.
0: Les fraises, voilà, c'est bon ça les fraises, surtout l'été, une petite envie de fraises aussi, voilà. Bon, il cuisine pas trop notre Stéphane, non, parce que quand il le fait, c'est raté, hein, c'est cauchemar en cuisine ton truc.
2: Ah ouais, ça c'est déco. Je t'adore Roxane, mais j'aimerais que tu n'associes pas mon émission à cauchemar en cuisine, parce que...
0: Remettons en place les choses. Le générique qu'on a écouté juste avant et qu'on va remettre,
2: c'était déco.
0: cette excellente émission qui arrive sur M6 à la rentrée.
2: The Street.
0: Bien sûr. Alors et que voilà. Moi, je voulais parler de cauchemar en cuisine.
2: En cuisine, ouais.
0: Sur M6 également, avec Philippe Etchebest. Bon, tout ça pour dire que tu fais du trop cuit, quoi. C'est, voilà. Tu sais pas cuisiner, quoi.
2: Je sais pas.
4: Non. Oui.
0: Tout ça pour ça, Stéphane. Bon, Stéphane, voilà. On va jouer. Attention, le train à destination de On y va dans le taquet. Prochain arrêt, le point.
5: Le temps sans un copé. Le temps des patins à roulette. La joue
0: Tu connais ça?
2: Ah bah oui, parce que moi j'en ai fait du patin à roulette, hein, j'ai l'âge, hein, je t'explique.
0: À la main jaune?
2: Ah, mais bien sûr, à la main jaune.
0: Pour ceux qui connaissent, ça parle de la main jaune. C'est dans le film La Boum, là, on les voit avec les patins à roulette. Bon, Marie-Paul Bell, pour parler des patins à roulette, Stéphane, pour un point, les patins à roulette ont été inventés avant le vélo. Avant le vélo, vrai ou faux, top chrono?
4: Je dirais que c'est faux.
0: Eh ben, c'est totalement vrai. Les premiers patins à roulettes apparaissent vers 1760. C'était inventé par un Belge, d'ailleurs. Alors que le vélo n'arrive qu'en 1817. Voilà.
2: Et à la main jaune, c'était des rollers, hein. C'était pas des patins à roulettes.
0: Ils faisaient pas du patin à roulettes à la main jaune?
2: Non, les patins à roulettes, c'est un truc avec des lanières en cuir que t'attachais sur ta godasse.
0: Arrêtez, ça m'excite.
2: C'était horrible. C'était casse-gueule. Alors que le roller, t'avais la chaussure et tu mettais le pied dedans. Oh, voilà.
0: Oui.
2: Allez, ça fait un point pour Anso. Pas de point pour Stéphane. Et là, tout de suite. C'est de circonstance. 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

0: Pharrell Williams, Happy, comme tous les jeudis.
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1: Nous sommes au taquet avec Anne-Sophie qui a un point et Stéphane qui n'a pas de point. Alors, Anne-Sophie, ah là là, Anne-Sophie, elle aurait aimé déjeuner avec lui. Être possible, tu sais.
3: Ça va être compliqué.
1: Ça va être compliqué. En plus, t'as même pas pu le voir en concert.
3: Ah, ça, c'est mon grand regret, ouais. Ah, bah. Été, je pensais extraordinaire à voir. Ouais.
1: Ah, bah oui, ça, c'est sûr. Tu as vu le film qui est sorti?
3: Ah, oui, bien sûr. Il est génial. Ah, il est génial.
1: Bon, bah, déjà, au moins, t'as vu le film. Déjà, c'est pas mal.
3: Voilà.
1: Bon, je peux pas te promettre un déjeuner avec Michael, c'est fortement compromis.
0: Sauf pour ceux qui pensent qu'il n'est point décédé.
3: Oui, bon,
0: et qu'il a rejoint Elvis et tous les autres.
1: Ah oui, donc on est sur du complotisme. D'accord.
0: Okay. Beaucoup pensent à cela. Hein.
1: Bien sûr. Alors, ouais. Écoute, c'est simple. Là, il va y avoir juste l'intro de la chanson. Non, non, je t'ai entendu soupirer. Non. Non, voilà, je préfère que tu dises que.
3: Allez.
1: Alors, il y a l'intro, c'est l'une après l'autre. C'est vraiment des tubes, chérie. Tu vas les reconnaître. Écoute okay. bien, première D'accord. intro.

0: Allez, c'est qui chante? Top chrono.
1: C'est Imagine de John Lennon.
2: Ah bah tu vois, fallait pas soupirer. Pourquoi t'as soupiré? Alors que c'était Imagine all the people. Eh oui, living in the
3: moment. Tout ça.
2: On adore cette chanson, ouais. Les plus belles chansons de John Lennon. Eh oui, donc t'as déjà un point.
1: Le texte est très beau, oui.
2: Ah, tu vois. Alors attention, c'est encore plus facile.
3: C'est pour vous ça.
2: C'est une spéciale dédicace de la programmation d'Éric Bastien.
3: Ouais,
2: qui sait à quel point j'aime cet artiste. Allez.
3: Ah, fastoche.
1: Michel Sardou.
2: Voilà, c'est Michel Sardou, les lacs
1: les du Connemara.
2: Brûlés.
3: Tu la chantes, hein, tu vois.
2: Bah, je la connais quand même.
3: Oh,
2: eh oui.
3: Allez, encore.
2: C'est pas parce que je préfère Johnny que. Voilà, ça suffit, jingle. Allez, Anne-Sophie, tu as 3, ma chérie, bravo.
3: Ah, Stéphane qui est en train, rappelons-le, hein, Stéphane que nous suivons depuis midi.
2: Voilà.
3: Un petit point SNCF, Stéphane, comment ça va? Ça se passe comment, le trajet?
2: Tu es à quel niveau de l'arrivée de la Tour Eiffel?
4: Je suis à Val-de-Fontenay, donc ça fait encore quelques stations encore.
3: Okay. Écoute, avant 13h, on s'engage à ce que tu arrives au pied de la Tour Eiffel. Stéphane, merci d'être avec nous. Donc, on a bien compris que tu habitais du côté de Marseille. Et on salue tous les Marseillais. Oui, tu peux dire que la vanne n'est pas bonne. Allons-y. Voilà, c'est ça. C'est des vannes de fin de saison, je vous l'ai dit.
2: Ouais, de fin de série aussi.
3: Je recycle totalement. Juste un mot avant de faire le quiz. On va écouter un petit extrait d'Indochine. Parce que t'es le fan absolu. T'as même les tatouages. T'as le tatouage.
4: Oui, j'ai un tatouage de mes 3 idoles qui sont Jean-Louis Aubert, Indochine et Renaud.
3: Ouais.
4: Et dans un carré d'as.
2: Ah, t'as mis la tête de tes chanteurs à la place des rois et tout ça?
4: Exactement.
3: C'est pas mal.
2: Et tu l'as où ce tatouage?
3: T'as du secret ça.
4: Au biceps gauche.
2: Ah d'accord, biceps gauche.
3: Bon, okay, bah, très bien. Fan d'Indochine, il a plein de vinyles, il collectionne les cartes postales. Enfin voilà, il aime tous ces artistes comme Renaud et Jean-Louis Aubert. Alors est-ce qu'ils sont dans ton quiz?
2: On verra bien.
3: Non, ce serait trop simple. Bah on va partir sur des intros, hein, c'est exactement la même chose. Tu écoutes une courte intro, c'est-à-dire à peine 10 secondes, et c'est à toi de retrouver le chanteur. Voici le premier. Voyez, les extraits sont trop longs, les auditeurs sont tellement bons, les candidats sont exceptionnels. Tu as dit que c'était
4: Bruce Springsteen.
3: Oui.
2: J'adore ce mec.
3: Ouais. Ça fait quand même déjà un premier point.
2: Bah oui.
3: Qui à cette heure-ci était quand même assez inattendu et inespéré pour moi. Mais...
2: J'aime ce coaching négatif.
3: Ouais, Stéphane, je sens qu'il y a un deuxième point qui arrive. Et là, on part très très loin.
2: Tu te tais, pas d'indice.
3: Tu te tais, pas d'indice. Oh là là! Et t'as le titre?
4: Belle-Île-en-Mer.
3: Oh, oui, oui.

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2: Je vous rappelle que demain, pour la finale, il y a deux très beaux gâteaux.
3: Gâteaux. Le brunch.
2: Alors, il y a deux places VIP pour assister au concert de Katy Perry le dimanche 12 juillet au Zénith de Nancy. Vous aurez évidemment un accueil personnalisé. Vous allez avoir un cocktail dînatoire, des places premium, un parking, 100 euros de carburant pour y aller. Ça, c'est le premier prix. Et le deux. Ah oui, évidemment, vous aurez l'hôtel hein, pour sur place.
3: C'est
2: vous
3: mieux.
2: Inquiétez même pas.
3: Ouais.
2: Et ensuite, on aura pour tous les participants, gagnants comme perdants, deux places de cinéma pour aller voir le film Les Parfaits. Arnaque en famille avec Audrey Fleurot et Ramzy. Et c'est pour le deuxième prix, c'est évidemment notre sublime machine à café Joe Malongo avec 32 dosettes, 6 verres en verre. Jingle, reprise de la compète. Alors, je rappelle que nous sommes avec Anne-Sophie qui joue avec ici Sud-Lorraine qui a 3 points et Stéphane ici Paris, Île-de-France qui en a 2. Alors, Anne-Sophie, nous allons parler d'amour. Voilà. Oui, nous allons parler de ta rencontre.
4: Tu danses avec lui.
3: Ah, c'est pas d'aujourd'hui, ça.
2: C'est ça, j'ai beau. Son épaule. Oh là là. Bah oui.
4: Tu fermes les yeux.
2: Alors, je vous explique. Hein. Sophie, elle a 43 ans. Bon, elle rencontre son chéri. Elle était célibataire. T'avais un cousin qui voulait absolument te caser. Hein.
5: Oui.
2: Voilà. Du coup, il organise une fête pour un anniversaire en se disant, bon, allez, j'invite plein de célibataires. Et
5: voilà.
2: Sauf que en boîte, là où il organise son truc, il y a un autre anniversaire. Et qu'est-ce qui s'est passé?
5: Alors là, j'ai vu justement mon futur mari et je l'ai vu dans cet autre anniversaire. Je me suis dit, oh purée, mais c'est qu'il est mignon comme tout lui. Hein.
2: Tu repères le beau gosse, quoi. Hein, voilà.
5: Voilà, exactement. Je repère le beau gosse. Et du coup, à force de repérage, on danse ensemble, et puis on sympathise, et le petit bisou de la soirée.
2: Le petit bisou de la soirée, mais enfin lui, il n'avait pas tout compris au début, parce que tu te faisais draguer par un autre mec, donc du coup, lui, il n'avait pas capté les signaux. Hein,
5: non.
2: Ouais.
5: Et c'est toujours comme ça, il y en a un qui vous plaît, mais c'est l'autre qui vient tout le temps sur votre dos.
2: Voilà. Ça, on connaît, hein, nous les femmes.
3: Alors, quand est-ce qu'il y a eu Kiss Me
2: Le soir, elle vient de le dire.
3: Il y a eu Kiss Me le soir, d'accord.
2: Donc il y a eu un petit bisou, échange de numéros, bim bam boum, on se revoit. Et ça fait combien de temps que vous êtes ensemble maintenant?
5: Eh ben, ça fait 16 ans.
2: Et oui, et ça fait 3 ans que vous êtes mariés?
5: C'est ça, et qu'on a nos filles, et qu'on a, voilà, on a construit notre petite famille, donc c'est top.
2: Oh là là. Bon.
5: C'est
2: alors,
5: que du bonheur.
2: C'est que du bonheur, évidemment. Alors ma chérie, c'est le moment de marquer 3 points de plus avec la question à choix multiples. Je vais te poser la question, je vais te proposer des réponses et à mon top chrono, tu auras 10 secondes pour me donner ton choix. Allez, tiens, je vais te faire écouter un petit truc très sympa.
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2: Sous l'océan. 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

0: sous l'océan. Pourquoi ? Parce qu'on va parler, bien évidemment, de la mer. Alors, sur une carte de l'Australie, si tu regardes la carte de l'Australie, où est la grande barrière de corail ? Où elle est ? Où elle se situe ? Alors, elle est... Écoute bien. Non. Écoute. Est-ce que la grande barrière de corail est au nord-est de l'Australie ? Au sud-ouest de l'Australie ? Au sud-est de l'Australie ou au Damidolande. Donc, sur la carte de l'Australie, où se trouve la grande barrière de corail, nord-est, sud-ouest, sud-est, au Damidolande. Top chrono, 10 secondes.
1: Allez,
0: c'est... Tu dis au nord, il n'y a pas nord-ouest, il y a nord-est. Il n'y a pas nord-ouest, il y a nord-est ou sud-ouest. Alors lequel des deux tu
2: veux ? Voilà, non, c'est nord, je dirais nord-ouest.
0: Non.
2: Nord-est, oh, décidément.
0: Voilà, okay. Je te reprends parce que t'as dit nord, mais voilà, ok, oui, c'est ça, c'est la bonne réponse.
2: Nord-est, oh là là, je suis bloquée.
0: Et ben voilà, allez, c'est bien, c'est au nord-est, évidemment.
1: Bien, je vous propose de retourner sur les rails avec plaisir pour retrouver Stéphane que nous suivons depuis midi. Stéphane, en direction de la Tour Eiffel, on s'est promis avant 13h que tu y serais. Où est-ce que tu en es ? On fait le point, hein, toutes les 5 minutes.
3: Oui, je vais bientôt y être. Je vais bientôt
0: arriver. Ah,
1: merci.
0: Voilà, super.
1: Merci Stéphane, notre envoyé spécial pour ici. Stéphane, alors je rappelle qu'il est fan de Jean-Louis Aubert, de Renault, d'Indochine, qu'il a même tatoué voilà, les visages sur son biceps. Hein, c'est bien ça, hein, avec ça. Tous ses artistes préférés. Je sais que tu as un mec super bien, tu fais partie en plus d'une association, tu veux peut-être nous en dire un petit mot, qui s'appelle Unissons-nous en trois mots.
3: Oui, unissons-nous. En fait, c'est une association qui aide les plus démunis. Et par exemple, à une famille qui demande, par exemple, une poussette et des couches ou quelque chose comme ça, on essaye de leur avoir dans les plus brefs délais.
1: Ok, tu aides les personnes en difficulté, voilà. Tu cherches des dons, des adhérents, des vêtements. Tu fais des maraudes aussi, un petit peu ?
3: Oui, et les maraudes aussi, on fait. Oui, tout à fait.
1: C'est super. Stéphane, tu collectionnes des vinyles, des DVD, des bandes dessinées, t'adores Louis de Funès, mais t'es fan des dessins animés japonais surtout.
3: Oui, surtout ceux de mon enfance, comme Albator, Capitaine Flamme, Goldorak.

0: Mamet, signé David Guetta. Quel animal imaginaire est aujourd'hui le surnom donné aux startups valorisées à plus d'un milliard de dollars? Je répète, un animal imaginaire aujourd'hui qui est aussi le surnom donné aux startups valorisées à plus d'un milliard de dollars. S'agit-il d'un dragon, d'une licorne, d'un griffon ou d'un Davido Fox Terrier? Bien que top chrono, dragon, licorne, griffon ou le Davido Fox Terrier entre deux rails.
1: Je dirais le griffon.
0: Ah, c'était pas loin.
2: Non, c'était pas loin. C'est pas la même bête.
0: Sur mes propositions, c'était la ligne au-dessus. C'était la licorne. La licorne, dans le monde de la tech, c'est un terme qui désigne une jeune entreprise qui n'est pas encore cotée, mais qui est valorisée à plus d'un milliard de dollars. Je suis désolé.
2: Alors, Stéphane, tu restes à 2. Anso, tu as 6. Et là, tout de suite, c'est le moment de s'ambiancer un peu.
0: Oui.
2: Voilà, il est l'heure, quoi. C'est, on va se poser.
0: Il est 1h15 quasi, là. Donc,
2: oui, on est à la maison, on est en voiture, on se fait une petite pause musicale. À tout de suite, mes chatons.

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1: J'aime quand on s'ambiance en studio. Si vous pouviez voir les chorégraphies, on dirait un pan,
2: oui,
1: Bastien.
2: Un phoque même.
1: Il tourne autour de la table en bougeant. Bon, bref.
2: Oui, je sors mes plumes. Tout
1: voilà,
2: ça,
1: voilà. Les trucs en plumes. Alors.
2: La grande Zaza.
1: Anne Soassis.
2: C'est son choix.
1: Stéphane à deux.
2: C'est aussi son choix.
1: Ça, c'est plus son choix. Alors, on va parler d'un truc qui m'a fait crever de rire parce que c'est arrivé à moult amis à moi. Anne-Sophie, c'est ma petite chèvre de la semaine. Parce que elle rencontre le fils d'un patient avec qui elle sympathise. Voilà. Et puis elle le voit à l'extérieur.

0: Et là, elle se rend compte que le gars, il est assez imbu de sa personne. Il dit toujours, ah, moi, je, ta, ta, ta. Et là, qu'est-ce qui se passe? Ta copine t'envoie un texto pour te dire ça s'est passé comment?
1: Et là. Voilà. Et là, je réponds à ma copine, enfin, je pense répondre à ma copine en disant, oh, la cata, laisse tomber, j'ai une fille, sa papa qui se la pète, vraiment un trou du cul. Et je reçois la réponse. Et la réponse, en fait, eh ben, c'était lui. Et je lui avais envoyé à lui le message.
0: Et il a répondu quoi, lui?
1: Il a répondu, oh, bah, c'est bien, maintenant, je sais ce qu'il en est. À jamais. Je suis pas.
0: Oh mon Dieu.
1: Ah oui. Quand j'ai raconté ça à ma copine, puisqu'on a ri. Après, ce moment, j'étais pas.
0: Bah oui.
1: Et après, j'ai dit, oh, puis après tout, bon, pas trop pire, c'est fait.
0: Bon, tu l'as jamais revu ou pas?
1: Non, je l'ai jamais revu.
0: Oh, bah oui, tu m'étonnes. Oh mon Dieu. Bah oui. C'est-à-dire que c'est vraiment un fils à papa qui se la pète. Bon.
1: Oui. Oh ouais. J'aime pas les gens qui se la racontent comme ça. Non. Moi, j'aime bien les gens simples.
0: Eh bah, t'as bien raison, ma chérie. Moi non plus, j'aime pas les gens qui se la pètent. Alors.
1: Voilà, exactement.
0: Par contre, là, excuse-moi, mais avec ma réalisatrice Céline, on a eu un petit moment de.
2: De fraîcheur.
0: Non, d'angoisse. Parce que figure-toi que ma petite Anne-Sophie, elle a un talent inutile.
2: Ah.
0: Elle tord ses bras à 90 degrés à l'envers. C'est-à-dire, tu peux m'expliquer comment tu fais?
1: En fait, si tu veux, par exemple, si je pose mes mains à plat sur une table, la partie de devant le coude, en fait, et le coude vont se tordre et repartir de l'autre côté.
0: Oh my God.
1: C'est une malformation de naissance.
2: On a essayé, mais...
1: Quand je fais ça à la maison, mon mari, il est dégoûté. Mes enfants aussi, elles partent en courant. C'est dégoûté ce que tu fais, maman.
0: En régie, il y a Roxane qui a la technique qui fait. Moi aussi, ça, c'est mon truc. Bah, tu nous montreras comment c'est, Roxane, qu'on puisse voir en vrai. Voilà.
1: C'est bizarre, ça fait bizarre.
0: Ok, ça fait bizarre.
2: On travaille avec des gens strange un peu. Hein.
0: Ouais, mais moi, j'adore. Ouais. Alors, ma chérie, écoute bien. Là, t'as 6 points, t'es en tête. Je vais te donner l'opportunité d'en marquer 5 de plus. Grâce à la question cash et cette petite musique. Téléphone, on aime, c'est bon.
2: C'est un père à Stéphane qui adore Robert.
0: Ah, j'adore. Alors, ma petite Anne-Sophie, quel est le surnom du ministère français de l'économie et des finances? Quel est le surnom du ministère? Écoute bien, le ministère français de l'économie et des finances. On lui donne un nom plus court. Top chrono, 10 secondes. On dit... Ah si. Si, chérie.
1: Des finances.
0: On sait bien...
1: Les impôts?
0: Ah non, on n'appelle pas ça les impôts. On appelle ça...
1: L'économie des finances.
0: On appelle ça...
1: publiques.
0: Bercy. On appelle ça Bercy. Mmh. Parce que leurs bureaux sont à Bercy.
2: Et merci beaucoup, hein.
0: Oh là là, bon allez, je te...
2: Ta femme travaille à Bercy, je la suis parfaitement.
0: Bon, tu restes en tête avec 6 points.
2: Faites attention, ma femme travaille à Bercy, faites attention à les dossiers.
0: Faites attention à...
2: Ah, excusez-moi, nous repartons en direct, retrouver notre reporter depuis la Grande Couronne en direction de Paris. Stéphane, comment ça va dans le train?
3: Ça va super bien, en plus il y a la clim, alors c'est bien.
2: Parfait, on est où là? Parce qu'on sera... Alors, pour ceux qui nous rejoignent, on s'approche de la Tour Eiffel, c'est là que tu vas.
3: Oui,
2: on en est où,
3: et là,
2: là
3: je suis à Rosa Parks, qui est juste avant Magenta.
0: Ah bah ça va, t'as encore un petit 20 minutes quand même.
2: Ça part pas grand monde tout ça, mais t'es pas loin. En gros,
0: t'arrives.
2: On y croit, il nous reste quelques minutes avant d'arriver au pied de la Tour Eiffel. Oula,
3: oui.
2: Je sens le coup de frein.
0: Ah bah c'est le métro là.
2: Bon Stéphane, alors bougeons avec toi depuis tout à l'heure. Stéphane, des petits soucis quand même, un petit gaffeur aussi, hein, Stéphane.
0: Ah oui.
2: Stéphane est dans une grande surface, il y a un monsieur qui propose de déguster du nougat. Qu'est-ce qu'il dit Stéphane?
3: Non merci, je suis pas très fromage.
0: Voilà. Ah bah oui bien sûr.
2: Mais oui, le gars de c'est pas reconnaître du nougat du fromage. Bon voilà, non mais ça s'arrête pas là. Au cinéma, bah, Stéphane, il voudrait bien entrer dans une salle hein, si le film a commencé, mais qu'est-ce qu'on t'a dit?
3: Je travaille pas ici, monsieur.
2: Voilà, parce qu'il demande, est-ce que je peux rentrer, est-ce que je peux aller là, le film à doigt. Non, mais je travaille pas, voilà. Puis après, c'est comme ça, tout le temps comme ça, c'est pas fini. Il mange une galette des rois au boulot, alors qu'il a un plombage, le plombage il saute.
3: À cause de la fève,
0: croqué la fève.
2: Eh oui, alors du coup il y a du sang un petit peu partout. Il a fallu aller chez le dentiste. Et après tu travaillais. Le patron il a pas aimé. Hein.
3: En plus devant le directeur qui faisait un discours pour la nouvelle année.
2: Oh, ça, bon, je crois que je vais arrêter là parce qu'on a bien senti que voilà, du bon Pierre Richard quand même. Hein.
3: Voilà, c'est ça.
2: Nous allons tenter de t'offrir 5 points de plus, Stéphane, avec cette question. cinéma, justement. Quel film a pour slogan, ça vaut 5 points, question cash, pas de proposition, que la force soit avec toi. Quel film a pour slogan que la force soit avec toi. Top chrono, 10 secondes.
3: Et la guerre des étoiles. Star Wars.
2: La guerre des étoiles, Star Wars.
0: Star Wars.
2: Bien sûr, créé par George Lucas en 77, c'est l'une des sagas les plus populaires de l'histoire
0: dans
2: du cinéma.
0: Dans un monde fort, fort lointain.
4: Que la force soit avec toi.
0: Je suis ton père.
4: Ouais, je suis ton frère.
0: Alors, Stéphane, tu passes en tête, tu as 7. Anso, tu as 6. Et là, tout de suite, vous écoutez ici et vous vous dites, mon Dieu, mais vers où va-t-elle nous emmener ?
2: Tout le monde se pose cette question.
0: Évidemment.
2: Valérie.
0: Eh bien, je vous emmène avec Gaëtan Roussel. Tout s'en va. Tout s'en va, mais vous
2: tout
0: restez... Tout part à volo, vous restez ici, vous écoutez ici, on vous aime, à tout de suite.
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0: Tout s'en va, Gaëtan Roussel.
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2: Et nous sommes au taquet avec Anne-Sophie qui a 6, Stéphane qui a 7. Ah, Anne-Sophie, nous allons raconter une dernière anecdote avant le bingo. Oui, parce que pour son enterrement de vie de jeune fille, bon, évidemment, elle a dû se déguiser, comme tous les trucs de machin de jeune fille, là. Alors toi, t'étais déguisée en licorne.
3: Oui, tout à fait. Avec, il y avait une petite jupe multicolore arc-en-ciel, il y avait une corne sur la tête, un serre-tête avec des cornes, et maquillée, bien maquillée, quoi.
2: Ouais, comme un camion volé. Voilà. Mais sauf que, bon, tu traverses la ville comme ça, mais t'as rencontré qui ?
3: Alors, il y avait un enterrement de vie de garçon au même moment. Seulement, j'étais toute seule, mes amis m'attendaient dans un bar, et moi, je sortais d'un salon de massage. Et là, je tombe nez à nez avec un enterrement du garçon et le monsieur était déguisé en zizi.
2: Voilà.
4: C'est normal. C'est normal. C'est la vie normale.
2: Alors, il paraît que vous avez fait une photo ensemble.
3: Écoute-moi. Ah ouais, non, mais il court vers moi. Il fait je peux faire une photo avec la licorne.
4: On veut le dossier, là.
2: Je veux cette photo.
4: Demain.
3: Mais je ne l'ai pas, cette photo.
2: Oh, comment ça, tu l'as pas?
3: C'est le zizi qui l'a, c'est pas
2: moi. C'est le zizi qui l'a, mon Dieu. Le zizi, si tu nous écoutes. Écoute-moi bien, tu nous envoies la photo. Voilà, alors.
4: Pour les gens qui prennent l'émission en cours, c'est compliqué, là.
2: Mais les gens qui nous suivent n'ont pas pris l'émission en cours. Ce sont des gens du Damidoland. J'en suis... Je fais les points, ça faisait longtemps que je n'avais pas fait le point. J'en suis à 917 de monde.
4: Non, c'est vrai?
2: Oui. Alors, pour t'encourager à gagner ce bingo, je vais te faire écouter un duo que tu adores.
5: Maintenant, mais pas après. Chéri, l'instant, balayer le passé. Certains voudraient vivre vieux.
2: Eh oui.
5: C'est une erreur.
2: Vianney et Renaud, maintenant. Maintenant, bah oui, maintenant, c'est le moment du bingo, ma chérie. Alors écoute bien. Le bingo, là, on est comme il fait chaud, on est parti sur une idée de parler de vacances. Donc à mon top chrono, tu vas me donner un maximum de noms de stations balnéaires. Donc toutes les villes qui ont des plages, hein, en gros. Voilà, toutes D'accord. les villes en bord de mer où on peut aller se baigner. Pas Lyon, par exemple. Hein, voilà, allez, top chrono, 10 secondes.
3: Alors, Biarritz, Marseille, Saint-Tropez, Cannes, Nice, Menton, Monaco...
2: Eh ben, tu m'en as donné 7. Il y avait Saint-Tropez, Sainte-Maxime, Saint-Raphaël, La Baule, Collioure, Lacanau, oui. La Rochelle, évidemment, Royan, Biscarrosse, Saint-Malo. Mais tu m'en as donné 7, c'est très bien.
4: C'est une station balnéaire française. Hein.
2: Alors, bah non, si tu veux, on peut parler de station balnéaire belge.
4: Sur Monaco, hein. Monaco.
2: Oh là là.
4: Ah bah excusez-moi.
2: Monaco.
4: Ah bah excusez-moi.
2: Oui, oh,
4: ah là, mais excusez-moi.
2: Elle m'a pas dit Los Angeles.
4: Ah, excusez-moi, Monaco,
2: pas dit Venice
4: Monaco
2: Beach.
4: Monaco n'est pas la France.
2: Oui, oh.
4: Alors,
2: allez.
4: Alors ce point on l'enlève?
2: Oui, non, on l'enlève pas, c'est 7 et voilà. Et de toute façon, elle a dit très vite, je l'ai entendu au loin, elle a dit la boule.
4: C'est
2: voilà.
4: Là qu'on voit que vous êtes la présidente du David Hollande.
2: Exactement.
4: Bon, on sera aussi indulgent avec toi, Stéphane, petit point SNCF, bien sûr. Stéphane, que l'on suit depuis midi. Stéphane, alors on ne met plus le jingle SNCF, car il n'est plus dans le train.
2: Ah, voilà. Il est où maintenant?
4: Ben, où est-ce qu'il est celui-là?
6: Ben, je suis descendu justement à Rosa Parks pour mieux participer à l'émission.
2: Ah, c'est bien.
4: C'est fait. Gentil. Voilà. Mais t'es pas la Tour Eiffel, du coup. T'es pas arrivé.
6: Faut pas que ça coupe. Non, je suis pas arrivé. Je vais arriver après.
4: On fera un point à 14h, à 15h, à 16h, dans toutes les éditions d'après-midi, les journaux.
2: Et surtout, on veut la photo. On veut la photo.
6: Surtout que j'ai déjà fait un stage chez vous. À Issy-Lorraine, justement.
4: Oui, on se souvient, on a les photos de cette époque-là.
2: Non, mais par contre, moi, je veux la photo de toi devant la Tour Eiffel quand tu arrives.
4: Ah oui, c'est pas mal.
2: Tu l'envoies à
6: Gwen.
4: Je rappelle Stéphane, pour ceux qui aiment visiter Paris l'été, il y a beaucoup de gens de toute la France qui viennent visiter Paris l'été parce qu'il y a moins de monde. Bah oui, il y a moins de monde, c'est plus sympa. Eh bien, il sera au musée Grévin, Stéphane. Alors, c'est pas le personnage de Stéphane Merde. Hein. Stéphane, c'est un vrai, il bouge pour de vrai.
2: Il accueille les gens.
4: Exactement. Enfin, il les accueille ici, il n'y a pas de problème de douane à l'entrée, hein, parce que la douane américaine, quand tu voyages.
6: Oui, hein, je m'en souviens de ça.
4: Ouais, qu'est-ce qui t'est arrivé? T'as voulu faire un.
6: En fait, je me suis fait un délire tout seul, c'est-à-dire de partir à Los Angeles pour voir un showcase qui s'appelle WrestleMania 21 en 2005. Et à l'arrivée à l'aéroport, j'ai fait sonner l'alarme, quoi. Voilà.
4: Tout simplement, ils n'ont pas apprécié, voilà. Mais ça s'est bien passé, t'es rentré à la maison, ça va.
6: Tout à fait, tout à fait.
4: Allez Stéphane, t'es dans de bonnes conditions, t'es sur le quai du RER, je t'imagine bien. Et tu joues avec tout, c'est 6, non? C'est 6, hein, le score à battre.
2: 7.
4: Ah non, il n'y a pas Monaco, donc c'est 6.
2: 7. Laisse-moi tranquille.
4: Voici donc ton bingo. 10 secondes pour citer un maximum de noms de stations de montagne. Noms de stations de montagne. Allez, top chrono, 10 secondes.
6: Allez, la Plagne, le Jura. Je suis jamais allé à la montagne, ça va être difficile.
2: T'en as qu'un, même si elle avait marqué
4: que
2: 6, voilà.
4: Avoria, Serre-Chevalier, Chamonix, Val d'Isère, ouais. Méribel, Alpes d'Huez, où il fait même pas 20 degrés en ce moment. Eh oui, non, je vous jure que c'est vrai.
2: Ma petite Anso, tu seras en finale avec nous demain.
3: Ah, voilà, bravo. Tu retires Monaco, du coup. Hein.
2: Oui, même tu peux retirer Monaco, t'as gagné. Ouais. Et puis Stéphane, tu gagnes les places de cinéma pour aller voir le film Les Parfaits. Ça, c'est magnifique. Je remercie Céline à la réalisation, Roxane à la technique, Sadika au standard, Maître Coupez au savoir, Éric Bastien.
4: Oui, écoutez, j'ai toujours perdu, j'ai encore perdu.
2: Oui, on fera un point demain. Vous
4: oui, s'il vous plaît.
2: Pas.
4: Oui.
2: Allez, je vous embrasse tous.
4: Finale.
2: Je vous embrasse tous un par un. Je vous aime très fort. Prenez soin de vous. À demain. Vous avez écouté Au Taquet, il est 5h, Paris s'éveille. C'est l'heure de quoi, mon petit chou?
4: C'est l'heure de, avant de se retrouver à midi d'ailleurs, je précise, c'est l'heure de retrouver Johan Rock, qui est très en forme. Il arrive pour les petits matins, là.
2: One for the money, two for the show. À tout de suite.

0: Est-ce bien utile de vous le présenter? C'était Michael et ses frères, la famille Jackson au grand complet.
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0: Alors que le jour n'est pas encore levé, vous, si, tant mieux, soyez les bienvenus en espérant que vous avez passé une bonne nuit. Ici, dès 5h, on s'occupe de bien vous faire démarrer cette journée avec les conseils pratiques qui vont bien pour améliorer votre quotidien et puis les chansons qui font du bien. Jean-Jacques Goldman et le groupe Chicago dans un instant, sans oublier les temps forts de l'actualité ce jeudi. Bonjour Cyril Ardoredon.
2: Bonjour Johan Rock, bonjour à tous.
0: Quelle est l'info de ce jeudi, la principale?
2: Nous reviendrons sur les feux de forêt qui touchent actuellement le sud de la France. 800 hectares dévastés entre l'Hérault et l'Aude notamment.
0: Ce matin, par ici, les économies passent au crible. Vos factures de gaz et d'électricité pour mieux vous faire économiser. Et puis ce matin, vous le savez, on aime vous écouter. Racontez-nous ce que vous comptez faire de cette journée. 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
0: Ravi de vous savoir des nôtres. Ce jeudi, il est 5h. Le journal présenté par Cyril Ardoredon et la pression est forte face aux feux de forêt.
2: 6 départements des Pyrénées-Orientales aux Bouches-du-Rhône sont en alerte rouge pour cette raison, alors que plusieurs incendies se sont déclenchés hier, dont un qui a démarré à Beaufort dans l'Hérault avant de poursuivre son évolution dans l'Aude. Au moins 800 hectares sont déjà partis en fumée. Clément Rouvière est le maire adjoint de Meillac dans l'Aude, commune touchée par les flammes.
3: Nous avons eu 200 personnes qui ont été évacuées, principalement des lotissements et que nous avons recueilli près d'une cinquantaine de personnes dans notre salle des fêtes. Ces conditions de chaleur, de sécheresse sont très importantes. On a une végétation qui est très sèche. Il faut se rendre compte que depuis le mois de mai, on n'a pas eu une seule goutte de précipitation, ce qui fait que les sols sont très secs et le vent n'arrange pas la situation. Et on peut craindre, hélas, de futurs incendies dans les semaines à venir. J'appelle la population à être très prudente. Les personnes évacuées sont invitées à rester en sécurité. Les personnes qui sont confinées dans le village sont priées de rester chez elles également. On demande à ce qu'il y ait le moins de circulation possible dans les rues pour bien laisser le passage des véhicules de secours.
2: Et d'autres incendies touchent le sud du pays. Plus de 200 hectares de forêt ravagés à Rognac et à Lançon-Provence, près d'Aix-en-Provence. Dans le Var, une trentaine d'hectares brûlent à Fréjus. Incendie est désormais fixé. Plus de 2000 occupants de camping ont été un temps mis à l'abri. Dans ce contexte, Sébastien Lecornu, le Premier ministre, promet de s'attaquer en même temps à l'atténuation du changement climatique et à son adaptation. Le gouvernement est très critiqué par l'opposition de gauche pour sa gestion de la canicule. Les écologistes et la France insoumise promettent de déposer une motion de censure. Et l'exécutif, Paul Barcelone, joue donc la carte de la surmobilisation.
4: Opération déminage avec une nouvelle cellule interministérielle de crise délocalisée à Marseille autour de Sébastien Lecornu, le Premier ministre sous pression politique aussi, accusé par les écologistes d'avoir des morts sur la conscience et d'être en partie responsable de l'impréparation du pays alors que des députés de la France insoumise ont annoncé se rallier à leur motion de censure. Sébastien Lecornu leur reproche de faire des calculs politiques, de générer de l'instabilité dans un moment de vérité pour le pays. Lors du Conseil des ministres, Emmanuel Macron a lui appelé le gouvernement à tirer profit du léger répit du moment pour anticiper les conséquences de la prochaine canicule, principalement pour les agriculteurs. Sébastien Lecornu doit justement animer demain une réunion spéciale sur le sujet, alors que le président réfléchit à un déplacement sur le terrain de façon à montrer que la priorité reste la mobilisation des services de l'État.
2: Paul Barcelone, et ce matin à 6h, les 4 derniers départements en vigilance orange canicule sont rétrogradés en jaune. Il s'agit dans le détail du Var, des Alpes-Maritimes et de la Corse. La carte de France colorée aussi ce week-end, cette fois-ci par bison futé. Premier week-end de départ en vacances, de l'orange partout demain dans le sens des départs. C'est même rouge pour le quart nord-est et l'Île-de-France. C'est orange pour le quart nord-ouest dans le sens des retours. Samedi encore, ce sera orange partout en France pour les départs et rouge pour le quart nord-ouest. Prévision complète sur ici.fr.
0: Ici 5h04, la Coupe du monde de foot et la France de retour à l'entraînement.
2: Après leur très belle victoire 3-0 face à la Suède et avant le match face au Paraguay samedi soir, des exercices donc pour les Bleus à Boston sous un soleil de plomb, 35 degrés, et devant des médias internationaux subjugués par leurs prestations. Julien Froment.
5: Quand on demande aux journalistes de la presse internationale de décrire l'équipe de France en un mot, voici leur réponse.
6: Fantastique, spectaculaire.
7: Favorite.
5: Wu Cheng est journaliste pour le site chinois 163.com.
6: C'est incroyable. Offensivement, tu peux pas avoir autant de talent ensemble. Ouais, c'est incroyable.
5: De l'autre côté des Alpes,
8: Andrea Ramazzotti,
5: lui, travaille pour la Gazzetta dello Sport, le plus grand quotidien sportif en Italie. Il est habitué à voir de grands joueurs, mais un en particulier chez les Bleus le subjugue.
9: C'est incroyable. Je l'ai vu jouer par le passé au Bayern Munich, mais je ne l'avais jamais vu travailler d'aussi près. Donc c'est fascinant la façon dont il touche le ballon, mais aussi sa manière de se comporter en dehors du terrain. Vraiment très impressionnant.
5: Même Pablo Polo, qui suit l'équipe de France pour le journal espagnol Marca depuis de nombreuses années, voit les Français favoris devant l'Espagne.
10: Avec les journalistes qui suivent l'Espagne, que j'ai eu l'occasion de parler, oui. Ils ont l'impression que cette fois, ça va être compliqué. Cette France, c'est dangereux.
5: Au Bleu de garder le rythme face au Paraguay samedi pour maintenir la flamme avec la presse internationale.
2: Voilà, France-Paraguay samedi soir, coup d'envoi à 23h. Rencontre à suivre en intégralité sur votre radio ici, sur ici.fr et sur notre chaîne YouTube. Avant match dès 22h30 et débrief après le match. Et puis les autres rencontres. La Belgique s'est imposée sur le gong aux prolongations 3-2 face au Sénégal. L'Angleterre bat la République démocratique du Congo 2-1. Et les États-Unis victorieux de la Bosnie-Herzégovine 2-0 avant les Espagnols, champions d'Europe en titre, qui affrontent ce soir l'Autriche à partir de 21h. La météo.
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2: 5h06, bon réveil. Yoann Roch, la météo aujourd'hui, c'est du beau temps sur une large partie du pays.
0: Avec tout de même à surveiller une petite perturbation qui s'étend ce matin de la Bretagne jusqu'au Hauts-de-France, en passant par les côtes normandes, brouillard, petite pluie. Une grisaille qui va s'étendre progressivement au cours de la matinée en direction du bassin parisien. Et puis pour le reste, les températures au lever du jour, elles sont relativement 12, 17 en milieu de matinée à Bordeaux, 12 à Aurillac, 16 dans la capitale, 20 à Lyon, alors que dans l'après-midi, le ciel sera chargé sur toutes les régions du Nord-Ouest, avec des pluies donc sur la Bretagne, la Normandie et les Hauts-de-France. Sur le reste du pays, cet après-midi, du grand beau temps. 30 à Toulouse, 24 à Biarritz, 30 à Strasbourg et toujours ces fortes chaleurs dans la région du Sud-Est. 35 la maximale à Montpellier ce jeudi après-midi. Et chez vous, comment ça se passe? Vous nous postez un petit message sur la page Facebook d'ici. Le nom de votre commune, une température tous les matins. Ici, on fait la météo ensemble.
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0: Paraît-il qu'il serait en train de plancher sur le prochain album de Céline Dion. C'est ce qui se dit. On va voir si ça se vérifie. Paraît-il. Jean-Jacques Goldman, il est ici ce matin pour vous réveiller sur votre radio locale. Il ira jusqu'au bout de vos rêves. Merci d'être là.

0: Ici, chaque matin, on écoute vos chansons préférées. 5h10, bon réveil.
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0: C'est l'histoire d'un record, celui de l'homme le plus brillant au monde. Il a 58 ans, il vit en Australie et de sa bouche sortent des cris qui résonnent aussi fort que le moteur d'une tronçonneuse. C'est-à-dire que ça fait 121,7 décibels. Ne cherchez pas, personne ne fait plus de bruit avec sa bouche que ce type-là. Il a battu le record la semaine dernière. Il a déclaré à ce moment-là « Je suis tellement fier, il m'a fallu beaucoup de temps et d'énergie à m'entraîner chez moi pour parvenir à cet exploit. » Il a rajouté « Ne pas vouloir en rester là. » Son ambition à présent, faire plus de bruit qu'un Boeing au décollage, soit 135 décibels. On salue donc le courage de sa compagne, qui a dû se barrer, à moins qu'elle soit sourde. Et évidemment, on soutient par la pensée les voisins de cet homme qui habite dans sa rue, voire même les villages alentours. Il y a des moments comme ça, des exploits qui forcent le respect. On salue cet homme. Donc ce matin, c'était le petit exploit du jour.
2: Je pense que c'est mon voisin.
0: Le message est lancé. Vous avez un bon avocat.
2: Voilà. Écoutez, il faut en trouver un.
0: Faut officialiser la chose. Pour l'heure, il est 5h11. Cyril, les conséquences de la canicule à présent, cette fois, sur la filière volaille.
2: Avec 2 millions à 3 millions de volailles qui sont mortes durant l'épisode caniculaire, selon la filière. Reportage à venir dans une exploitation du Morbihan.
0: Et pour la musique, elle arrive bientôt dans vos oreilles. Zazie. Sur votre radio locale, ici. Allez, il est temps de faire des économies. Bonjour Valère Coréard, ce jeudi encore, vous allez nous livrer un de vos bons plans pour booster notre pouvoir d'achat. Aujourd'hui, vous nous parlez gaz et électricité.
3: Oui, dans une étude publiée en juin, la CRE, Commission de régulation de l'énergie, a analysé la cohérence de 400 offres d'électricité et 300 de gaz. Et le constat est sans appel, les consommateurs qui font le plus jouer la concurrence en comparant correctement les prix arrivent à économiser 10% sur leur budget énergie par rapport aux autres. Ce qui signifie qu'on peut aussi payer plus cher que les autres, si on fait mal cette comparaison. Mais je vous le dis depuis des mois, faire jouer la concurrence est un excellent moyen de faire des économies, bien sûr, à condition de trouver l'offre la plus adaptée à vos besoins. On apprend d'ailleurs dans cette étude que seuls 9% des consommateurs changent de fournisseur dans l'année. C'est très peu, C'est sans doute lié à un manque de temps, un manque de compréhension aussi des offres, la crainte peut-être de coupures ou des tracas administratifs.
0: Mais alors Valère, comment s'y retrouver dans les nombreuses offres de fourniture de gaz ou d'électricité ?
3: Alors, il faut déjà regarder votre consommation en volume, vos habitudes aussi, et puis utiliser un bon comparateur, indépendant surtout et gratuit. Vous avez le comparateur du médiateur national de l'énergie ou celui de l'UFC Que Choisir. Les deux sont gratuits et indépendants, donc on est OK. Prenez le temps de bien les prendre en main, comparer. N'hésitez pas à échanger avec votre futur éventuel fournisseur. Dernier conseil, les tarifs de l'électricité ont sensiblement baissé ces dernières années, ce qui veut dire qu'un tarif fixe, souscrit il y a quelques années, n'est plus forcément intéressant aujourd'hui. Là encore, si vous basculez sur du tarif évolutif, cela vous demandera de surveiller les prix et, si besoin, changer de crèmerie. Vous avez déjà changé de fournisseur de gaz ou d'électricité, tout s'est bien passé. Mon mail, parisideséconomies@radiofrance.com.
0: Dans Par ici les économies, demain, Valère, vous aborderez un tout autre sujet. On parlera du bonus réparation financé par l'État. En attendant, on retrouve tous vos conseils en podcast et en replay sur le site de la radio ici.fr. Il est 5h14.
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0: Dans l'info d'ici, ce matin, la canicule a eu un grave impact sur les élevages et les agriculteurs, Cyril.
2: Entre 2,5 et 3 millions de volailles sont mortes durant l'épisode caniculaire, selon la filière. Le ministère de l'Agriculture vient d'annoncer des prêts pour que les exploitants adaptent leurs bâtiments. Une réunion du gouvernement a lieu demain sur les conséquences de ces fortes chaleurs sur l'agriculture. Et parmi les départements très touchés, le Morbihan, premier producteur de volailles en France. Et Jean-Michel Nagal, les exploitations industrielles ont essuyé de lourdes pertes, mais vous avez rencontré des éleveurs bio qui ont aussi perdu des animaux.
4: Oui, une cinquantaine de volailles qui n'ont pas supporté la chaleur. Ils ont retrouvé les corps le mardi matin en entrant dans les bâtiments.
5: Personnellement, on s'en veut dans un premier temps. Choqué, un peu en colère contre nous et... On pense que ça va le faire et en fait ça le fait pas aussi bien que ce qu'on pensait.
4: Des volailles qui sont restées à l'intérieur des bâtiments alors que les portes étaient ouvertes. C'est précisément ce qui leur a été fatal selon ce couple d'éleveurs.
6: En journée, la volaille, alors qu'on est monté à des 38, elle a supporté la chaleur. Le problème a été plutôt la nuit où ça descendait entre 24 et 26 degrés. Le poulet landais, qui sera un peu le même système que ce qu'on fait ici, il supporte.
4: Mais les poulets ne transpirent pas, ils ont besoin d'air et il n'en manque pas ici. 5 hectares pour 3500 volailles, avec des arbres, de la végétation, rien à voir avec les élevages industriels. Ils vont quand même devoir s'adapter, mais ce n'est pas si simple, même pour l'installation de brumisateurs.
6: Quand vous arrosez la volaille à l'intérieur d'un bâtiment, vous avez de la litière, vous allez activer la décomposition de votre fumier qui va relancer la chaleur. On est obligé de se réinventer en fait.
4: Et ils se posent même la question de se séparer de leur élevage pendant l'été si la Bretagne est confrontée à de telles canicules dans les années à venir.
2: Un reportage de Jean-Michel Naga, ici Armorique, à retrouver sur ici.fr.
0: À 5h16, l'envers du décor d'une chaîne info comme si vous y étiez, c'est au programme des coulisses télé de ce jeudi. Patrice Gascoigne est parti avec son micro du côté de BFM Télé. On va le retrouver juste après Chicago, un concentré de douceur sur votre radio locale.

0: 5h20, vous venez d'ouvrir les yeux avec cette chanson dans les oreilles. Vous êtes ici, soyez les bienvenus. Et c'est un 2 juillet qu'elles sont nées, Flavie Flamand, Maïtena Biraben, deux animatrices télé qui ce jeudi fêtent leur anniversaire. Tout comme l'inoxydable Lynn Renaud, 98 ans ce jeudi, meneuse de revue au Music Hall. À ses débuts, l'interprète chantait sur la caravane du Tour de France. C'était il y a déjà quelques années. 81 ans aujourd'hui également pour Pierre Lescure, l'ancien PDG de Canal+, du temps où on parlait encore du fameux esprit Canal. Depuis, on le retrouve tous les soirs sur France 5 dans C'est à vous. Et puis, on souhaite un bon anniversaire à Samy Nasseri, chauffeur sans limitation de vitesse dans la franchise des taxis. Enfin, c'est un 2 juillet que Nostradamus tirait sa révérence. C'était du temps de la Renaissance, 1566. De son vivant, Nostra, pour les intimes, pratiquait la médecine, mais il est entré dans la postérité. C'est pour ses prophéties devenues légendaires. Bon anniversaire à vous, surtout. Si c'est un 2 juillet que vous êtes né, on vous souhaite de profiter au maximum de cette journée.
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0: Tous les matins, Patrice Gascoigne tend son micro à celles et ceux qui font la télévision, devant les caméras ou derrière. Aujourd'hui, Patrice, vous êtes parti à la rencontre de celui qui tient la tranche du midi sur BFM Télé. Il s'agit de Christophe Delay.
3: Alors, je suis sûr que si je vous dis Christophe Delay, tout de suite, vous pensez à une émission culte. Celle qui réjouit les fans de faits divers depuis des années.
4: Après un meurtre dont on aurait pu ne jamais le soupçonner, une scène de crime sans indice, une victime méconnaissable que personne ne recherchait.
3: Mais oui, vous avez reconnu l'ambiance et le ton de Faites entrer l'accusé, diffusé sur la chaîne RMC Live et présenté par Christophe Delay. Mais vous le connaissez peut-être aussi en tant que visage emblématique de la chaîne d'information BFM TV. Il est aux commandes de la tranche du midi, le 12-14h, qui vient grignoter les audiences des traditionnels JT de 13h. Lui qui a présenté quasiment pendant 20 ans la matinale de BFM TV, le voilà avec un nouveau rythme de vie. Mais dites-moi Christophe Delay, est-ce que c'est si différent d'une matinale que de présenter la tranche du midi ?
5: Il y en a beaucoup. La première chose qui est difficile pour moi, c'est de parler moins vite. Parce que moi, j'ai un débit assez rapide et puis j'aime l'énergie et donc j'aimais bien l'énergie du matin. Mais là, à la mi-journée, on a plus de temps. Donc on peut aller plus lentement, prendre le temps d'expliquer. Ça, il faut que je l'apprenne encore. Donc ce qui est intéressant, c'est qu'on a plus d'espace et qu'on peut donc prendre plus de temps pour non seulement raconter les faits, mais expliquer également les faits.
3: Comment on fait pour faire exister une tranche du midi quand en face on a les grands jeux télé de TF1 et de France 2 par exemple ?
5: On ne peut pas batailler contre les grands jeux, je ne crois pas. Je crois qu'on ne peut pas batailler. Là, on bataille contre nos concurrents, mais on se rend compte qu'il y a quand même une source importante de téléspectateurs et notamment de gens qui quittent par exemple le journal de TF1 ou du service public à 13h30 passé et qui, parce qu'ils sont des drogués d'infos, vont zapper sur les chaînes d'infos et regardent ce qui se passe. Donc nous, on regarde tous ces chiffres-là et par exemple, notre 13-30-14, il est très très travaillé parce qu'on sait qu'il y a de la bascule.
3: Bascule, ça veut dire que des téléspectateurs, parmi ceux qui nous écoutent, qui étaient peut-être en train de regarder le journal de 13h de TF1 ou de France 2, à la fin, ils vont voir un peu ailleurs ce qui se passe.
5: Exactement, sur l'une des quatre chaînes info.
3: Les secrets et les coulisses de Midi BFM par son journaliste présentateur vedette Christophe Delay. On se retrouve demain pour d'autres bien informés coulisses télé.
0: À demain, Patrice Gascoigne. Et si vous veniez, vous, sur l'antenne d'ici, histoire de nous dire comment se profile cette nouvelle journée, cette semaine, dès lors que vous passez sur l'antenne, on vous offre un pack été, c'est un sac collector ici, look vintage, comprenant plein de surprises, dont aujourd'hui un roman de Marc Lévy, et une paire de lunettes ici pour voir et profiter de l'éclipse en toute sécurité. Ce sera le 12 août prochain, 0810 055 056. À présent, Zazie est ici.

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1: Merci d'avoir choisi ici pour commencer la journée. Avant 5h30, le retour de l'info, on va remonter le temps avec vous, Stéphane Bern, ce jeudi. Départ pour un voyage dans une époque où les mots étaient plus souples que nos profs de géométrie.
2: À Nîmes, le monument le plus célèbre s'appelle la Maison Carrée. Problème, elle n'est pas carrée. Pourtant, personne ne s'est plaint pendant près de 2000 ans. Pas un tweet, pas un avis Google, nada. Nîmes, début du 1er siècle de notre ère. Sur le forum de la cité romaine de Nemosus, un temple tout neuf surgit au cœur de la ville. Il domine la place, posé sur son haut podium avec ses colonnes parfaitement alignées. C'est propre, c'est symétrique, c'est romain. Du chantier livré, clé en main, sans réserve, sans malfaçon.
3: Le bâtiment, des métiers qui vous construisent.
2: Ce temple est dédié à deux jeunes princes, Caius et Lucius César, les héritiers de l'empereur Auguste, deux futurs ex-dirigeants morts avant d'avoir gouverné. Alors, Rome leur construit un monument impeccable, histoire de rappeler que le pouvoir, lui, ne meurt jamais. Puis il y a ce nom, la Maison Carrée.
4: T'es carré, solide et droite dans ta tête et dans ton cœur, toi.
2: Sauf que si vous vous placez devant, il n'y a pas de suspense. Ce n'est pas un carré, c'est un rectangle, un vrai, allongé, assumé. Un carré qui a pris un peu de liberté. En réalité, le piège vient de nous. Pendant des siècles, carré ne voulait pas dire strictement carré, comme aujourd'hui. Cela pouvait désigner une forme régulière à angle droit. Un quadrilatère bien tenu, disons. On parlait même de carré long pour un rectangle. Bon, jusque-là, j'espère que mon explication, elle est carrée. Deux mille ans plus tard, il est toujours là, presque intact. Parfaitement rectangulaire et toujours appelé carré. Finalement, c'est notre définition qui s'est durcie. Le monument, lui, reste droit dans ses angles.
1: Vous écoutez ici, ça c'est clair et carré. Ce jeudi matin, j'espère que vous avez bien dormi. Et si c'est pas le cas, parce que la chaleur est là et vous en a empêché, restez avec nous. Tout à l'heure, notre invité vous prodiguera quelques bons conseils pour fermer l'œil, justement, de la manière la plus naturelle qu'il soit. Pour l'heure, il est 5h30. L'info en France et dans le reste du monde, c'est l'heure du 90 secondes. Avec vous, Cyril Ardo-Redon.
5: Des feux de forêt dans les Bouches-du-Rhône, le Var, au moins 800 hectares partis en fumée dans l'Hérault et l'Aude, alors que 6 départements sont en vigilance rouge pour cette raison, des Pyrénées-Orientales aux Bouches-du-Rhône aujourd'hui et demain. Dans ce contexte, le Premier ministre Sébastien Lecornu convoque une cellule interministérielle de crise aujourd'hui à Marseille sur les incendies et la gestion de la canicule par le gouvernement. Ce matin à 6h, il n'y aura plus aucun département en alerte rouge canicule selon Météo France. On les voit dans nos centre-ville pour nous inciter à donner. Plus de 180 ONG françaises de solidarité internationale alertent sur leur situation. Depuis 2024, 10 000 emplois supprimés, 1300 projets abandonnés ou revus à la baisse, 75 organisations pourraient disparaître à cause des baisses des aides de l'État. Près de 30 ans après sa condamnation pour le meurtre de son frère, de sa belle-sœur et de deux nièces, la Cour de révision se prononce aujourd'hui sur l'affaire Dany le Prince. Si la condamnation est annulée, il y aura un nouveau procès. Le Sartois de 69 ans, libéré de prison en 2016, clame son innocence. Du monde sur les routes pour ce premier week-end de départ en vacances. Bison Futé voit orange demain dans le sens des départs. Rouge pour le quart nord-est. Ce sera compliqué aussi samedi et plus particulièrement pour le quart nord-ouest. Prévision complète à retrouver sur ici.fr. Et puis les Bleus de retour à l'entraînement à leur camp de base de Boston avant France-Paraguay samedi à 23h. Cette nuit, les États-Unis, la Belgique, l'Angleterre se sont qualifiés pour les 8e de finale avant Espagne-Autriche ce soir à 21h.
1: Il est 5h31, l'info d'ici, 6 départements du pourtour méditerranéen qui sont encore aujourd'hui en vigilance rouge face aux feux de forêt.
5: Des Pyrénées-Orientales aux Bouches-du-Rhône avec déjà des feux de forêt importants. Plus de 200 hectares de forêt parcourus à Rognac et à Lançon-Provence, près d'Aix-en-Provence. Dans l'Hérault et l'Aude, ce sont plus de 800 hectares qui sont partis en fumée au nord de Narbonne. Faucine Calmel, voilà qui rappelle de mauvais souvenirs un an après l'incendie des Corbières qui avait ravagé non loin de là 17 000 hectares. hectares.
0: L'incendie s'est déclaré sur la commune de Beaufort, un village qui vit déjà au rythme des restrictions d'usage de l'eau depuis un mois pour l'arrosage, le remplissage des piscines, l'irrigation des cultures. Alors la maire Françoise Pérez s'inquiète de ce premier gros feu de la saison sur des sols asséchés.
6: C'est un très très gros incendie. Disons que Beaufort, on a eu beaucoup de chance parce que c'était vent du nord, donc il n'est pas venu chez nous, mais ça aurait été une catastrophe aussi. Hein. Oui, on craint parce que là, c'est très très sec. On a eu beaucoup d'eau cet hiver. C'est vrai que c'était très très bien, mais là, avec la canicule, c'est très très sec.
0: Une seule étincelle et tout peut s'embraser, se désole le maire d'un village voisin qui a dû batailler pour évacuer une centaine de ses administrés. À Mayac, 600 habitants, le premier adjoint fait face à sa première crise de l'été et sûrement pas la dernière, craint Clément Rouvière.
7: Évidemment qu'on est très inquiet pour tout l'été qui arrive. Ça fait 3 ans consécutifs qu'on a une période de sécheresse importante. Et surtout, c'est le vent qui souffle actuellement. Si ce vent se calme déjà, ça permettra un peu d'apporter un peu de répit, je pense, aux forces de secours.
0: Mais avec des rafales à 60 km/h et jusqu'à 32 degrés prévus cet après-midi, l'Aude, comme l'Hérault et 4 autres départements du pourtour méditerranéen, restent en vigilance rouge pour les feux de forêt aujourd'hui et demain.
5: Un reportage de Faustine Calmel et un feu de forêt a parcouru par ailleurs une trentaine d'hectares à Fréjus dans le Var. Il est désormais fixé. Plus de 2000 personnes ont été évacuées à titre préventif de plusieurs campings et ont pu les retrouver. En début de soirée, on parlait des alertes rouges aux feux de forêt. Plus d'alertes rouges canicule à partir de 6h. Plus d'alertes orange canicule, pardon, à partir de 6h ce matin. Pour le reste de la météo, Johan.
1: Il va faire toujours chaud hein, dans le sud-est avec un thermomètre qui va flirter avec les 35 degrés de maximale à Montpellier en milieu d'après-midi. Et puis, pour le reste, c'est du beau temps, grand soleil sur une grande partie de la France avec tout de même ce matin une petite perturbation qui va de la Bretagne jusqu'à Hauts-de-France en passant par les côtes normandes avec des ondées et des brumes et beaucoup de nuages. Des températures en matinée, on relèvera 17 à Bordeaux, 12 à Aurillac, 20 à Lyon et puis dans l'après-midi à l'exception donc du sud-est, des températures 12, 30 à Toulouse, enfin 12 estivales en tous les cas, 24 à Biarritz, on relèvera 30 à Strasbourg et 23 à Charleville-Mézières. Chez vous, comment ça se passe? Eh bien vous nous l'écrivez, comme vous avez l'habitude de le faire, sur la page Facebook d'ici. Mathilde nous écoute depuis Montélimar. Ce matin, chez elle, il fait 20 degrés. Erika, elle vit à Bandol. Il fait 23 degrés relevés ce matin dans son jardin. Et puis Yann, lui, est du côté de Brest, où ce matin, il fait 16 degrés.
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1: À 5h35, on n'écoute pas suffisamment Alain Chamfort pour tourner les chansons qui manquent. En voici une. Déchaînez-moi sur votre radio locale.

0: Bon réveil, c'est bien ici que vous écoutez. Il est 5h38.
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0: Et si vous êtes des fidèles, vous savez qu'on aime traquer le matin les arnaques, celles qui sont partout, tapis dans l'ombre, au moindre de vos faux pas, elles menacent de vous attaquer. Heureusement, Audrazo vous alerte. Pour vous éviter le pire, ce matin, on va parler d'un outil qui, justement, pourrait nous éviter le pire.
2: Et il permet, cet outil, de savoir si on est victime ou pas d'un investissement frauduleux.
0: C'est dans un instant sur votre radio locale et dans les quelques minutes qui arrivent, on va écouter ça. Célébrons The Cool and the Gang dans vos oreilles. À venir, pour l'heure, nous accueillons Daniel. Bonjour Daniel.
2: Bonjour Daniel.
3: Bonjour.
0: Daniel, vous nous appelez depuis la Manche. Comment s'appelle votre commune ?
3: Sainte-Pie-Anse, ça veut dire sapiens, la sagesse.
0: La sagesse. Est-ce que vous êtes la sagesse incarnée, Daniel ?
3: Non.
0: Bon, je préfère, on s'ennuie avec les gens trop sages, a priori.
2: C'est vrai.
0: Bon, si j'ai bien compris pour vous, cet été, pas de vacances, parce que vous vous occupez de vos poules et vos poussins, et évidemment, c'est sacré.
3: Mais oui, mais j'en ai deux seulement, mais là, depuis 21 jours, puisque ça dure 21 jours, la naissance des bébés est attendue cette semaine, d'un jour à l'autre.
0: Vous leur avez donné des prénoms ou pas encore ?
3: Non, mais la maman...
2: On
3: la
2: a des
3: maman,
2: propositions.
0: Moi, je dirais Cyril.
2: Et moi, je dirais Johan.
0: Allez, banco, c'est vendu, c'est gagné. Bon, pour l'heure, qu'est-ce que vous allez faire de votre journée, Daniel, ce jeudi ?
3: Eh bien, par bonheur, il fait gris dans la baie du Mont-Saint-Michel, il fait frais. Toutes les nuits là sont fraîches, tandis qu'on a quand même eu un petit pic de canicule les jours derniers. Donc, j'avais peur pour la poule, les deux poules, j'en ai que deux. Donc, j'ai veillé sans arrêt à ce qu'elles aient de l'eau fraîche, de l'eau fraîche, de l'eau fraîche.
0: Ben voilà.
3: Elles aiment beaucoup la chaleur, elles se mettent au soleil.
0: Mais pas trop quand même.
2: Oui, attention. Hein.
0: Écoutez, on va leur envoyer un sac ici à vos deux poules. C'est un sac collector, vous allez voir, rempli de surprises. Je suis sûr que vos poules adorent Marc Lévy. C'est le dernier roman.
3: Mais c'est surtout... Mais j'ai jamais lu Marc Lévy.
0: Eh ben voilà, ça sera l'occasion. On rajoute à ça les lunettes éclipse.
3: Ah, voilà.
0: Eh ben oui, parce qu'il y a une éclipse le 12 août prochain.
3: Mais c'est pour ça que j'appelle, parce que la dernière éclipse, je l'ai regardée.
0: Et puis, il y a plein de choses. Vous allez voir, je vais pas tout vous décrire, mais il y a beaucoup de choses dans ce sac.
2: Vous êtes gâté.
0: Qui va partir dans la Manche d'ici quelques heures, direction chez vous.
3: Super.
0: Je vous souhaite une belle journée, Daniel.
3: Merci à vous, merci, bonne journée.
0: Ici, 5h40, on se réveille ensemble.
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0: À 5h41, c'est pas vrai, votre rendez-vous anti-arnaque avec vous, Audrazo. Ce jeudi, focus sur un outil très pratique. Il permet de savoir si on est victime ou pas d'un investissement frauduleux.
6: Oui, vous êtes nombreux, vous, les auditeurs, à me dire que vous avez envie d'investir votre argent dans

0: tel ou tel placement financier et que vous avez quand même quelques doutes, arnaque ou pas. L'outil dont je vous parle, je vais vous mettre le lien sur ici.fr, c'est une page internet, un simulateur, il est sur le site de l'AMF, l'autorité des marchés financiers, suis-je victime d'une arnaque, c'est son titre.
1: Et alors comment ça marche ?
0: Alors, c'est tout bête. En fait, l'AMF vous pose une série de questions. Est-ce que l'investissement proposé est présenté comme très rentable et sans risque ? Est-ce que vous avez été contacté via un réseau social ou après avoir laissé vos coordonnées sur Internet ? La personne qui est en contact avec vous, est-ce qu'elle est particulièrement sympathique et est-ce qu'elle vous incite à faire un versement rapidement ? Une fois le questionnaire fini, la page vous affiche un curseur, pas d'arnaque ou risque d'arnaque ou risque élevé d'arnaque. Je vous ai parlé il y a quelques mois de cet ingénieur qui a perdu près de 350 000 euros dans un placement frauduleux. Eh bien, il coche toutes les cases de ce questionnaire. Oui, il a laissé ses coordonnées après avoir lu un article web mensonger sur une plateforme de trading. Oui, le faux trader qu'il appelle est avenant, sympathique, convaincant. Oui, notre ingénieur voit ses gains monter en flèche et puis patatras, son monde s'écroule, c'est ce qu'il dit quand il veut récupérer son argent. Il n'y a pas d'argent, il a tout perdu. Donc avant de vous lancer dans quoi que ce soit, ne vous précipitez pas, allez sur cette page. Vous trouverez aussi d'ailleurs dessus le numéro de Épargne Info Service. C'est une plateforme où vous pouvez poser vos questions, notamment si vous avez un doute sur un investissement.
1: Merci Aude, et puis vous retrouvez évidemment tous les liens utiles de C'est pas vrai sur le site de votre radio locale ici.fr. Dans 3 minutes, nous avons rendez-vous avec le monde merveilleux du vivant, histoire de mieux comprendre ces espèces animales qui peuplent notre planète. Juste après, Vita qui est là, promets-moi, nouveauté, ici, 5h43.

0: La journée commence bien, évidemment. Vous êtes ici et à 5h46. Si on allait voir comment se débrouille la nature, quand nous, les êtres humains, on ne s'en mêle pas. Bienvenue dans le monde merveilleux du vivant. Aujourd'hui, trois choses à savoir sur une plante sauvage qui pousse partout en France, sur sol sec, dans les cultures, les terrains vagues, les jardins et au bord des chemins. Bonjour Benoît Prospero.
1: Oui, et il s'agit de la mauve sylvestre. Bonjour à toutes et tous. La mauve sylvestre, vous savez, c'est cette plante aux feuilles palmées avec des fleurs divisées en cinq pétales mauves veinées de pourpre. Au programme mucilage, fromageon et charlemagne. Et donc, première chose à savoir, les feuilles de la mauve sylvestre contiennent des mucilages. C'est quoi les mucilages? Vous savez, si vous frottez les feuilles entre vos doigts, vous pouvez sentir parfois, comme avec la mauve sylvestre par exemple, une substance visqueuse. Eh bien ça, ce sont les fameux mucilages. Concrètement, ce sont des molécules qui gonflent au contact de l'eau et forment une sorte de gel. Et la bonne nouvelle, c'est que l'on peut préparer les feuilles et les fleurs en infusion, tout simplement pour profiter des bienfaits de la plante contre la toux ou encore aider à la cicatrisation.
0: Et ça, on le fait depuis déjà des temps anciens.
1: Ah ben vous avez tout à fait raison. Et au-delà de ça, la mauve sylvestre est aussi comestible et on peut manger toutes les parties de la plante. Fleurs, feuilles et les fameux fruits secs appelés fromageons. Pourquoi fromageons? Eh bien parce qu'ils ressemblent à coller les uns aux autres et c'est la deuxième chose à savoir, à des parts de camembert. Mais ne sentent absolument pas le fromage puisqu'ils dégagent en bouche une légère saveur de noisette fraîche.
0: Et alors, troisième chose à savoir, Benoît, en plus d'être délicieuse et esthétique, la mauve sylvestre est aussi nutritive.
1: Oh que oui, elle contient des protéines et certains minéraux comme le calcium et le potassium en bonne quantité. Et manger de la mauve n'est pas nouveau. En Méditerranée, on consomme la mauve sylvestre depuis au moins l'Antiquité et au Moyen-Âge, nom d'un pélican en deltaplane, Charlemagne invitait même les jardiniers à la cultiver comme plante potagère dans les jardins des monastères. Le monde vivant est merveilleux et pour toutes ces infos, on remercie une nouvelle fois Christophe de Audi et si vous voulez en savoir plus sur les plantes et aussi les algues, rendez-vous sur lechemindelanature.com ou sur les réseaux sociaux Le Chemin de la Nature.
0: Merci à vous Benoît Prospero et pour retrouver tous les épisodes du Monde Merveilleux du Vivant, une seule adresse ici.fr.
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0: À quasiment 6h-10, c'est à la une de la presse ce jeudi. Mieux dormir quand il fait chaud, Cyril.
3: C'est le dossier du magazine Top Santé qui, ce mois-ci, vous donne des solutions pour parvenir à enfin trouver le sommeil. Et avec nous, la journaliste qui a signé le dossier.
0: Bonjour Elia Hakimi.
4: Bonjour Johan.
0: Pour quelle raison a-t-on autant de difficultés à trouver le sommeil quand il fait chaud?
4: Alors, lorsque le mercure s'emballe, le corps lutte pour maintenir son équilibre thermique. Or, pour s'endormir, l'organisme, en fait, a besoin de baisser légèrement sa température interne. En fait, la chaleur ambiante, elle empêche cette baisse naturelle de température. C'est une vulnérabilité qui est particulièrement marquée pendant le sommeil paradoxal. C'est une phase essentielle à la récupération mentale et émotionnelle. Résultat, il va y avoir des micro-réveils à répétition, un sommeil fragmenté et une sensation de repos insuffisant au petit matin.
0: Alors dans le dossier de Top Santé, vous donnez quelques pistes et solutions pour mieux dormir cet été, à commencer par les plantes. Quelles sont celles susceptibles de nous apaiser?
4: Tout d'abord, les plantes dites adaptogènes. Ce sont celles qui aident l'organisme à mieux faire face au stress. Parmi elles, on a l'ashwagandha, qui est une alliée de choix pour contrer le stress thermique, ce stress qui est lié un peu à la chaleur. C'est une plante qui nous vient de l'Inde, qui agit en profondeur, en régulant le cortisol. Et donc, elle nous aide à limiter la fatigue, l'anxiété, les troubles du sommeil qui sont liés aux fortes températures.
0: On la trouve en pharmacie?
4: Tout à fait, en pharmacie. Et l'idéal, bien évidemment, c'est d'expliquer nos symptômes aux pharmacien et c'est lui qui va proposer la plante la plus adaptée en cas de forte chaleur.
0: Quid de l'homéopathie? Est-ce que vraiment ça peut aider lorsqu'on a des difficultés à dormir en ce moment?
4: L'homéopathie peut aider. Le traitement des troubles, il est individualisé. On tient compte des symptômes de chacun. Je vais vous donner un exemple. On a par exemple sulfure qu'on peut prendre pour les personnes qui sont plutôt sensibles à la chaleur et sujettes à la transpiration abondante. Quand on a d'autres symptômes, on prendra d'autres traitements. La posologie, elle est toujours la même. 5 granules au coucher en dilution de 15 CH.
0: Dernière question, le ventilateur, la clim, bonne ou mauvaise idée?
4: La clim, elle est intéressante parce qu'elle va réguler la température ambiante, mais elle a aussi tendance à assécher l'air, d'où l'intérêt de garder un drap sur soi pour éviter cet inconfort. Le ventilateur, lui, il ne va pas refroidir l'air, mais procurer plutôt une sensation de fraîcheur. Mieux vaut juste ne pas diriger le flux directement sur le visage, mais plutôt le rediriger vers les pieds, le corps. Dernier conseil, comme dans les pays chauds, on peut aussi poser un linge mouillé devant sa fenêtre ou vaporiser légèrement les rideaux pour augmenter l'humidité de l'air et donc mieux supporter la chaleur.
0: Mieux dormir quand il fait chaud, un dossier à retrouver dans Top Santé cet été. Merci Elia Hakimi d'avoir été des nôtres ce matin.
4: Merci beaucoup Johan, c'était un vrai plaisir.
0: Vous écoutez ici, il est 5h52. Est-ce que vous allez sur TikTok ?
3: Non, moi j'évite.
0: Il y a une nouvelle mode qui consiste à transformer les SMS en tubes de l'été.
3: Ah oui.
0: Ouais, c'est un sacré truc. Dans un instant on en parle. C'est tendance. Juste après Cool and the Gang. Bon réveil.

0: écouter ici avant de retrouver le journal de 6h et toutes vos infos locales. Je vous présente celle qui est notre radar des tendances. Muriel Jordan décrypte pour nous chaque matin un phénomène de société. Ce matin, Muriel, vous avez déniché une nouvelle lubie sur TikTok.
1: Oui, un truc que j'ai découvert grâce au fils d'une copine. Sur TikTok, des internautes s'amusent à créer des chansons à partir de conversations SMS ou WhatsApp. Des messages envoyés, je sais pas, à vos proches par exemple, des amis, des collègues ou même à vos ex. Tout est possible, et bien entendu avec le concours de l'intelligence artificielle. Voilà un exemple que j'ai trouvé sur Internet. Alors là par exemple, c'est quelqu'un qui utilise les SMS reçus par son ex pour en faire un rap.
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Ça envoie du lourd, non? Ça peut aider à faire le deuil d'une relation, pourquoi pas. Vous avez aussi la même chose en version punk à partir de SMS du petit ami d'une internaute.

0: Ouais, c'est plutôt marrant. Et en tout cas, tout ça cartonne sur les réseaux sociaux. C'est un incroyable succès. Les vidéos font des millions de vues et certaines chansons sont même devenues virales.
1: C'est une tendance, Muriel, qui, semble-t-il, va perdurer car certaines applis permettent de créer une musique en seulement quelques secondes.
0: Eh ouais, en 20 secondes, l'intelligence artificielle peut vous pondre un titre. Et en moins de 20 secondes, elle nous rappelle aussi tout le boulot des artistes qui peut être saboté en deux clics. Parce que, rappelons-le quand même, l'utilisation de l'IA dans la musique soulève des questions sur les droits des artistes, sur leur travail, leur rémunération. Et d'ailleurs, nos oreilles font de moins en moins la différence entre chansons générées par l'IA ou vraies chansons écrites par une vraie personne. Il ne faudrait pas que cette tendance, en apparence bon enfant, remplace le boulot créatif des artistes. En tout cas, ces SMS version tube de l'été, vous allez en voir partout. Il y a même une jeune maman qui a fait un titre pop à partir des SMS de sa fille. Et ça a fait le buzz.

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1: Bref, transformer les SMS en chansons, c'est tendance. Et comme quoi, même les SMS d'un ex qu'on voulait oublier sont devenus des déchets recyclables.
2: Paraît-il. À demain, Muriel Jordan, et on se retrouve demain, même heure, même antenne. Ce jeudi, ici, Ma France, émission spéciale canicule, ce sera de 13 à 14 heures. Maud Bréjean, porte-parole du gouvernement, répondra en direct à toutes vos questions. On se retrouve demain, 5 heures. En attendant, on vous laisse en compagnie de toute l'équipe d'ici matin, à vos côtés. Excellente journée à vous.
3: Merci. Merci l'équipe et à demain à partir de 5h bien entendu. Bonjour, bonjour. Éric Delors pour vous accompagner avec l'équipe du 6-9. Ravi de vous retrouver de bon matin avec toute l'info dans un petit instant avec Katia Lautrou. Bonjour Katia.
4: Bonjour Éric, bonjour à tous.
3: L'émission ce matin pilotée par David. C'est lui, David, notre technicien là qui réalise l'émission entre 6h et 9h. En tout cas, tout le monde est là, tout le monde est prêt. Il va y avoir des cadeaux à gagner, de la musique évidemment pour bien se réveiller. Et donc l'info, c'est tout de suite.
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3: Jeudi 2 juillet, vous écoutez Ici Cotentin, et il est 6h. On vous annonçait hier l'arrivée de 33 jeunes médecins en formation à l'automne dans la Manche. Eh bien, ce matin, on inaugure avec vous le nouveau centre de santé de Saint-Pierre-Église.
4: Que de bonnes nouvelles, hein. Il accueille ses premiers patients depuis hier. Un généraliste est présent les lundis, mercredis et jeudis dans un canton où des centaines de personnes sont sur liste d'attente. Thierry, lui, a eu de la chance puisqu'il a une place à Saint-Pierre-Église. Un soulagement après des années de recherche pour cet habitant de Montfarville.
6: Nous habitons ici depuis 3 ans maintenant et on n'a plus de médecin traitant depuis que nous habitons ici. J'ai deux affections longue durée. Pour mes renouvellements d'ordonnance, je redescendais voir mon ancien médecin à 500 km en Charente-Maritime. Tous les 6 mois, je me programmais une semaine médicale pour voir mes différents médecins en même temps. Sur Cherbourg, j'ai réussi à trouver des spécialistes, mais en généraliste, je n'ai trouvé personne. Donc on n'avait plus rien dans le coin. D'avoir éventuellement enfin un médecin qui puisse nous prendre avec 3 jours de rendez-vous par semaine, c'est déjà bien, oui. Et surtout pour nous, ne plus avoir à faire des kilomètres qu'on faisait jusqu'à présent pour avoir nos renouvellements d'ordonnance.
4: Un autre poste de généraliste est ouvert. Un médecin junior aussi en dernière année d'études va venir en renfort donc en novembre. On viendra sur tout cela dans l'info d'ici à 6h30. À noter qu'à Valognes également, un nouveau centre de santé va ouvrir à la rentrée de septembre, là avec une douzaine de professionnels. Toutes les précisions sont sur notre site ici.fr. La canicule au centre d'une nouvelle cellule de crise interministérielle aujourd'hui avec le nouvel épisode de grosse chaleur annoncé pour ce week-end. Émission spéciale entre 13h et 14h sur ICI Cotentin. Les éleveurs aussi vont bénéficier pour leur part de trésorerie pour adapter leurs bâtiments, acheter des systèmes de brumisation et de ventilation. Dans la Manche, 300 tonnes de volailles et de porcs sont mortes à cause de la canicule. Les éleveurs sont donc autorisés par la préfecture, vous le savez, à enfouir les cadavres sous condition. On ira chez nos voisins bretons aussi dans quelques minutes voir comment ça se passe.
3: Un accident spectaculaire a eu lieu hier vers 15h à Néou sur la route entre Briquebec et Saint-Sauveur-le-Vicomte dans le Cotentin.
4: Heureusement, il n'y a pas de blessés. C'est en fait un poids lourd qui transportait du lin qui a pris feu entraînant une coupure de courant et des déviations. D'ailleurs, dites-nous si ça coince encore dans ce secteur ce matin. Là, on a les infos au compte-gouttes depuis lundi et le CSE de la Brittany Ferries. Jusqu'ici, on savait que la ligne Le Havre-Portsmouth était supprimée. Mais elle ne sera pas la seule, puisque Cherbourg-Poule aussi. Au 1er novembre 2026, la ligne sera fermée et remplacée par un navire qui transitera par Portsmouth, Guernsey et Cherbourg. Cette décision est prise pour des raisons économiques, mais elle n'entraînerait pas de suppression d'emplois directs. Pas de suppression de poste non plus au Mont-Saint-Michel, avec la totalité de la gouvernance qui sera transférée à l'État. Établissement public du Mont au 1er janvier prochain. C'est ce qu'indique aujourd'hui la ministre de la Culture.
3: Ici Cotentin, 6h03, quasiment 100 jours après le second tour des municipales. Quel bilan tirez-vous de l'action de la municipalité dans votre commune?
4: On vous pose la question sur la page Facebook ce matin. Et pour exemple, nous, on a pris Cherbourg en Cotentin, qui a basculé à droite en mars dernier. Camille Marguerite, la nouvelle maire, sera l'invitée tout à l'heure à 7h45. Elle qui, pendant sa campagne, avait promis de faire plus attention aux communes déléguées qui se sentaient délaissées. Alors qu'en pensent les habitants des cœurs de ville depuis 3 mois? Jacqueline Fardel est allée à leur rencontre.
7: 3 mois, c'est un peu court pour faire un bilan, estime Alexandre.
8: Bah non, 3 mois, non. Moi, j'ai rien remarqué.
7: Mais Anaïs, de l'autre côté de l'étale, tempère.
8: Bon, si, ils font plus le ménage sur le trottoir.
9: Maintenant, on a vu un changement parce qu'ils viennent nettoyer le trottoir plus souvent maintenant.
7: Oui.
9: Voilà. C'est mieux, oui.
7: Vous avez constaté d'autres choses qui ont changé? Vous sentez que ça, les choses bougent un petit peu ou pas?
9: Non, à part ça, rien d'autre.
7: La propreté qui s'est améliorée, c'est le plus évident pour Valérie, impliquée dans un club de sport, où là aussi, elle note un peu de changement.
10: Je suis dirigeante au basket des Cœurs de Ville et donc on voit qu'ils viennent nous voir et tout ça, donc il y a quand même un contact. Là, ils viennent chercher le contact et voir si ce qu'il y a besoin et tout ça.
7: Mais certains habitants se sentent toujours un peu oubliés, à l'image de Mélanie.
11: Ben nous, on a les travaux qui étaient prévus donc déjà depuis le mois de mai, qui est un problème en fait, parce qu'on n'a pas d'arrêt de bus, nous. Entre l'arrêt de Porte du Midi jusqu'à l'arrêt de Charcot-Spanel, les citoyens n'ont pas d'arrêt de bus, en fait, si on a des courses ou quoi. Et ça, c'est un gros problème au tarif.
7: Reste donc quelques chantiers encore à la nouvelle municipalité pour que Cœurdreville ne se sente plus comme une délaissée.
4: À 40 ans, l'association 40 ans chat, elle, est en colère contre la municipalité, mais c'est depuis des années. Et aujourd'hui, elle explique pourquoi et elle pointe du doigt une ville qui ne respecte pas, selon elle, ses engagements et ses obligations sur la gestion des chats errants. On en parle ce matin.
3: C'est bientôt l'heure des premiers grands départs, ça y est.
4: Bison Futé vient de mettre à jour ses cartes et demain, vendredi, sera orange et même rouge dans le quart nord-est. Il faudra aussi traverser l'île de France avant 10h pour éviter les bouchons ou carrément après 23h.
3: On vous a mis les prévisions détaillée, autoroute par autoroute, c'est sur ici.fr.
4: Avant de faire un point sur la circulation, la météo d'abord, ça nous intéresse Eric. Hein.
3: Avec des nuages et des petites pluies par moment. Bon, cet après-midi, les nuages seront toujours aussi nombreux. On aura quand même un petit peu de soleil. Les températures maximales, comme hier, 21 à 24 degrés en général. Et puis là, ce matin, il fait bon. On a 17 degrés à Cherbourg, 15 degrés à Condé-sur-Vire, 17 degrés à Saint-Père-sur-Mer. Même température, la 17 degrés à Flamanville, avec samedi noté l'embuscade. 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Et puis demain, a priori, c'est du beau soleil sur toute la Manche avec des températures maximales en hausse. Demain, 24 à 27 degrés sur l'ensemble du département, seulement 22 degrés au maximum sur l'Est Cotentin. Maintenant, ce qui concerne
4: la route,
3: oui, pour ce qui est du trafic. Ça circule bien sur les routes manchoises à cette heure-ci, hein, il est tôt ce matin, 6h06. RAS, pour l'instant, en tout cas, vous notez les manœuvres du pont tournant. Si vous devez circuler sur Cherbourg en matinée et à la mi-journée, ça va manœuvrer à 10h16 et 12h16, si un bateau se présente. 10h16, 12h16. Vous circulez dans les secteurs d'Avranches, Coutances, Granville, Saint-Lô, Cherbourg. Vous partagez l'info trafic au 02 33 23 13 23. Ralentissement, accident, contrôle de vitesse.
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3: Bon début de journée, 6h07, j'ai toujours préféré aux voisins les...
4: Voisines.
3: C'est ça, c'est tout à fait ça. Merci Katia. 6h07, voici Renan Luce.

0: Vous écoutez Ici Cotentin, Renan Luce, c'est La Lettre.
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0: Jeudi aujourd'hui, nous sommes le 2 juillet, bonjour et bienvenue, nous fêtons les Martiniens aujourd'hui. On va souhaiter un bon anniversaire à Flavie Flamand, c'est son anniversaire aujourd'hui, l'animatrice télé et radio, originaire de Valognes, a aujourd'hui 52 ans. Et puis joyeux anniversaire à Lynn Renaud qui a 98 ans aujourd'hui.

0: On la reconnaît bien, hein, Lynn Renaud. La cabane au Canada, 98 ans. Joyeux anniversaire donc à Lynn Renaud. Il est 6h11. Nous vous souhaitons un très bon début de journée. On va se retrouver dans un petit instant. On en parlait dans les infos avec Katia il y a quelques minutes. Les volailles ont souffert de la canicule, notamment en Bretagne, là dernièrement. Volailles, mais pas que. On fait le point juste après ça.
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4: 6h12, le coup d'œil chez nos voisins qui revient donc sur les conséquences de la canicule en Bretagne et plus précisément dans le Morbihan. Le département est le premier producteur de volailles en France. Jean-Michel Naga, vous avez rencontré un couple d'éleveurs bio qui a perdu des animaux à cause de l'extrême chaleur.
5: Oui, une cinquantaine de volailles qui n'ont pas supporté la chaleur. Ils ont retrouvé les corps le mardi matin en entrant dans les bâtiments.
6: Personnellement, on s'en veut dans un premier temps. Choqué, un peu en colère contre nous et on pense que ça va le faire et en fait ça le fait pas aussi bien que ce qu'on pensait.
5: Des volailles qui sont restées à l'intérieur des bâtiments alors que les portes étaient ouvertes. C'est précisément ce qui leur a été fatal selon ce couple d'éleveurs.
7: En journée, la volaille, alors qu'on est monté à des 38, elle a supporté la chaleur. Le problème a été plutôt la nuit où ça descendait entre 24 et 26 degrés. Le poulet landais, c'est un peu le même système que ce qu'on fait ici, il supporte.
5: Mais les poulets ne transpirent pas, ils ont besoin d'air et il n'en manque pas ici. 5 hectares pour 3500 volailles, avec des arbres, de la végétation, rien à voir avec les élevages industriels. Ils vont quand même devoir s'adapter, mais ce n'est pas si simple, même pour l'installation de brumisateurs.
7: Quand vous arrosez la volaille à l'intérieur d'un bâtiment, vous avez de la litière. Vous allez activer la décomposition de votre fumier qui va relancer la chaleur. On est obligé de se réinventer en fait.
5: Et ils se posent même la question de se séparer de leur élevage pendant l'été si la Bretagne est confrontée à de telles canicules dans les années à venir.
4: Et le bilan de cette surmortalité d'animaux ne cesse de s'alourdir dans le Morbihan. 250 exploitations touchées, des élevages de volailles en très grande majorité, mais aussi des éleveurs de porcs, souligne le préfet du Morbihan, Michael Galli.
8: Au niveau du Morbihan, on se situe aux alentours de 1800 tonnes à peu près, au total pour ces 250 éleveurs. Les éleveurs porcins ont également déclaré une surmortalité animale, mais sur les 250 élevages dont je parle, la grande majorité sont des élevages avicoles. Forcément, les élevages qui ont été les plus concernés, ce sont les élevages qui exploitent le plus d'animaux, mais il y a différents facteurs qui sont rentrés en compte. L'âge des bâtiments, le positionnement géographique, on sait que par exemple à l'intérieur des terres, les températures ont été encore plus importantes qu'au niveau du littoral, et en matière de surmortalité animale, quelques degrés de plus a évidemment un impact malheureux.
4: Les conséquences de la canicule dans le Morbihan. Et notez qu'une grande part de l'émission Ma France reviendra là ce midi sur cette question. 6h14, dans un petit instant, on va aller en coulisses, dans le Festival des Grandes Marées à Jullouville. C'est bientôt, ça approche. C'est avec Ici Cotentin, du 20 au 26 juillet prochain, avec une série de concerts. Notamment Julien Clerc, Kenji Girac, Axel Bauer, entre autres. Les coulisses, c'est dans un petit instant avec Manu Gouache, notre reporter. On va prendre le temps de se réveiller. Tranquillou, si vous travaillez, bon courage. Ici Cotentin vous accompagne. Et c'est Patricia Casse qui accompagne votre réveil, en tout cas votre début de journée. Voici Mademoiselle Chante le Blues.

0: Patricia Cass, Mademoiselle chante le blues. 6h18. 50 raisons d'aimer la Manche en mode festival. Nous rencontrons, grâce à Manu Gouache, notre reporter, des bénévoles du festival Les Grandes Marées à Julouville. Ça approche, ce festival, avec Julien Clerc, Kenji, Superbus, Axel Bauer ou encore Benabar, pour citer que les noms les plus connus. C'est du 20 au 26 juillet prochain avec votre radio ici Cotentin, partenaire radio officiel. Alors c'est Didier que l'on va rencontrer aujourd'hui, il est chef runner sur le festival.
1: Un runner, c'est quelqu'un qui transporte les artistes. C'est extra parce que on a quand même un gros privilège. C'est-à-dire qu'on côtoie les artistes au plus près, mais on a une responsabilité aussi, c'est que l'artiste, quand tu vas le chercher à la gare ou quand tu vas le chercher à l'aéroport, c'est la première image qu'il a du festival, c'est toi. Et ce sont des gens qui sont toujours en voyage, sont toujours en mouvement, sont jamais chez eux, ils n'ont jamais d'espace à eux. Tous les moments qu'ils sont avec nous, il faut leur rendre le plus agréable possible. On les transporte 4-6 fois, les balances, les transports à l'hôtel. Certains artistes souhaitent toujours garder le même chauffeur. J'ai l'exemple de Mika, on va le chercher à Dinard. Quand le chauffeur l'a ramené, il parle pas. Le chauffeur était heureux d'aller chercher Mika parce qu'il était fan. Il est arrivé, il parle pas. Attends, il y a un problème là. Il repart après son concert avec le même chauffeur et là, il a pas une vraie pipelette. Donc il a expliqué, quand je dis c'est comme des sportifs de haut niveau, il a expliqué qu'il voulait préserver sa voix. Par contre, au retour, c'était génial. On s'aperçoit que ce sont des gens qui sont totalement accessibles. On a très peu d'artistes qui ont des exigences un peu farfelues comme tout le monde pourrait penser. Ça arrive, mais c'est quand même très rare. Des gens qui s'intéressent à ce que vous faites, des gens qui s'intéressent à la région où ils sont. Là, on a le privilège d'être dans la baie du Mont-Saint-Michel. Il est arrivé à avoir des artistes. Est-ce qu'on peut aller voir le Mont ou des choses comme ça? Donc, on leur fait voir sur Champeau, le plus beau kilomètre de France. On leur fait découvrir la région et nous, on est très fiers, quoi.
2: Et c'est pas trop fatigant, cette période? Parce que j'imagine que quand on va jusqu'à l'aéroport, après, il faut emmener quelqu'un d'autre à la gare. Enfin, l'aéroport, c'est Paris ou c'est Caen ou
1: c'est... Voilà, c'est ça. C'est Caen, Paris, Nantes. C'est intense. Faut se préserver. C'est un marathon d'une semaine, donc c'est pas rien. Mais c'est ça, c'est l'adrénaline, quoi. Pour donner du bonheur aux gens, moi, ça me va bien. Hein.
3: L'équipe, l'année dernière, ils m'ont fait une chanson.
2: Ah oui ? Ah ben, on va écouter ça. Ton équipe de runners ?
3: Ouais, ils sont extraordinaires. L'année dernière, on était 12. Cette année, on va être 16. C'est un peu long. Hein.
2: C'est des musiciens ?

0: C'est émouvant, non?
1: Ah ouais.
0: Moi, ça m'émeut. Alors,
1: j'en ai chialé, moi.
0: Ouais.
1: J'en ai chialé, hein.
0: Bah, c'est normal.
1: Ah ouais.
0: C'est génial, ce retour-là.
1: Ah ouais.
2: Voilà la petite chanson des runners pour leur chef Didier, une équipe qui va donc faire le taxi pour les artistes du Festival des Grandes Marées du 20 au 26 juillet à Julouville sur la côte ouest du département. Didier qui s'occupe aussi de l'installation du village du festival. Il reste encore quelques places pour certaines soirées puisque c'est pas moins de 7 soirées de concerts qui vont s'enchaîner. On vous laisse aller voir le programme sur le site internet des Grandes Marées. Et puis surtout écoutez bien parce que dans le courant de l'émission avant 9h, j'aurai le plaisir moi de vous offrir deux invitations pour les concerts du mercredi 22 juillet. Entre autres, vous pourrez applaudir The Cooks, Offenbach et The Lanskys. Restez bien à l'écoute. 6h22 minutes. Here we go avec Bruno Mars. I Just Might à suivre juste après votre

0: I Just Might, à l'instant, c'était Bruno Mars. Les plus grands artistes, évidemment, seront là ce matin pour vous réveiller, notamment Francis Cabrel dans les prochaines minutes. Il y aura aussi le groupe Electric Light Orchestra ou encore Boulevard Désert. Les infos, en tout cas, elles sont prévues dans 4 minutes à peine. À tout de suite.
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0: Votre horoscope maintenant, Catherine Viguier nous rejoint comme chaque matin. Catherine, bonjour, vous mettez en valeur l'un des 12 signes.
7: Les Verseaux, leur univers intérieur est source de remise en question.
8: Bélier, le foyer vous mobilise, mais où que vous soyez, vous avez la foi, vous êtes motivé.
9: Taureau, l'évasion intellectuelle, physique vous vont bien, mais en vous, autour de vous, il y a des choses que vous cherchez à comprendre.
10: Gémeaux, si vous vous sentez prisonnier, empêché, eh bien vous allez briser vos chaînes.
11: Cancer, la journée est idéale pour mieux vous connaître, pour sublimer votre vie intérieure. Tout ceci se fait lentement.
12: Lion, quelqu'un vous manque ou bien encore vous attendez ce contrat de travail. Le maître mot est patience.
13: Vierge, sur le plan professionnel, derrière les apparentes difficultés, rien n'est perdu.
14: Balance, en vacances ou pas, vous bougez beaucoup, mais certains ont du mal à vous suivre.
15: Scorpion, bon, voyager vous fait du bien, mais se profile une évolution dans votre vie et vous y pensez secrètement.
16: Sagittaire, où que vous soyez, privilégiez le dialogue plutôt que l'affrontement, ça vaudra mieux.
17: Capricorne, ne vous attardez pas à ce que l'on dit dans votre dos, y compris des conseils, suivez votre voie.
18: Verseau, une journée qui vous appartient, savourez-la, soyez amis avec vous-même, votre meilleur ami.
19: Poisson, après avoir encouragé les uns les autres, il est temps de vous encourager, vous.
15: Et pour nous tous, on part dans les profondeurs de soi-même et on s'invente une vie.
0: Merci Catherine Viguier.
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0: Vous avez peut-être un chat à la maison, s'il grimpe au rideau, ça finit par être pénible, pour les rideaux. Enfin, pour les chats et pour tout le monde. Mais il y a peut-être une explication derrière tout ça. Le docteur Pierre Fabin, c'est dans 10 minutes à peine. L'info d'ici, ça, c'est dans quelques instants, Katia.
13: On va parler du nouveau centre de santé qui est ouvert depuis hier à Saint-Pierre-Église. C'est une excellente nouvelle pour le territoire.
0: Restez avec nous, nous vous souhaitons un très bon réveil. Il est maintenant 6h30, voici le 90 secondes, présenté par Cyril Ardo-Redon.
11: Ce sont les premiers gros feux de l'année. Au moins 800 hectares de forêt brûlés dans l'Hérault et l'Aude. 230 hectares partis en fumée dans les Bouches-du-Rhône. Une trentaine à Fréjus dans le Var. 6 départements du pourtour méditerranéen, des Pyrénées-Orientales aux Bouches-du-Rhône restent en vigilance rouge feux de forêt aujourd'hui et demain. Il y a eu jusqu'à 72 départements en alerte rouge au pic de la canicule. Et ce matin, plus aucune vigilance particulière. Fin d'alerte pour les 4 derniers départements concernés, les Alpes-Maritimes, Maritimes, le Var et la Corse. Et des mesures rapides pour améliorer les conditions de vie des détenus et du travail des agents. Une loi contraignante pour limiter la surpopulation carcérale. C'est ce que demande la contrôleure générale des prisons qui tire une nouvelle fois la sonnette d'alarme. Des recommandations émises en urgence au ministre de la Justice et de la Santé. Sans réponse pour le moment. Et des stars la pétanque, dont le français est multiple champion du monde, Dylan Rocher, placé en garde à vue cette semaine, soupçonné d'avoir manipulé une partie et truqué des paris. Des faits présumés qui remontent à septembre 2025 dans les Hauts-de-Seine près de Paris. La Coupe du Monde de foot, les États-Unis, la Belgique, l'Angleterre se sont qualifiés pour les huitièmes de finale cette nuit, avant Espagne-Autriche ce soir à 21h. La France joue, elle, samedi face au Paraguay. Et puis, premier week-end de départ en vacances, du monde à prévoir sur la route dès demain selon Bison Futé, qui voit orange dans le sens des départs et même rouge dans le quart nord-est. Prévision complète à retrouver sur ici.fr.
13: Merci Cyril. L'info d'ici dans la Manche, c'est le nouveau centre de santé de Saint-Pierre-Église qui est ouvert depuis hier. En plus du médicobus, un généraliste est présent les lundis, mercredis et jeudis. Une arrivée vécue comme un miracle dans un territoire qui manque cruellement de médecins. Marie Maison, vous avez rencontré les tout premiers patients.
20: Philippe sort du centre soulagé.
21: On était les premiers, on a suivi les plates, comme a dit le médecin. Il y a eu des petits problèmes d'imprimante, mais ça s'est bien passé.
20: Le retraité s'appuie avec prudence sur son déambulateur. Il a une pathologie grave qui demande un suivi régulier.
21: Notre vexin traitant arrête d'ici la fin de l'année, donc il fallait absolument qu'on retrouve quelqu'un. C'est impossible à trouver, hein. C'est vraiment compliqué. Surtout qu'à partir d'un certain âge, on a quand même pas mal de pathologies. Et moi, j'ai une myopathie génétique, donc il fallait absolument que je retrouve quelqu'un. Donc j'étais assez angoissé, donc ça tombe vraiment très bien et c'est tout près de chez nous, donc c'est parfait pour nous. Hein.
20: Le centre affiche déjà complet jusqu'à fin juillet. Les patients sans médecin traitant avec une affection longue durée sont prioritaires. Thierry et Sylvain ont eux aussi décroché un rendez-vous. Ils étaient jusqu'ici contraints de faire beaucoup de kilomètres.
22: Pour mes renouvellements d'ordonnance, je descendais voir mon ancien médecin à 500
20: kilomètres. À 500
22: kilomètres ? Oui, en Charente-Maritime, tous les 6 mois. Je me programmais une semaine médicale pour voir mes différents médecins en même temps.
20: Pour répondre aux besoins, le centre de Saint-Pierre-Église va recruter 2 autres médecins, un jeune praticien qui arrivera l'automne prochain et un 3e généraliste. Là, le poste est encore à pourvoir.
23: Au revoir, docteur.
13: Et à Valogne aussi, un nouveau centre de santé va ouvrir à la rentrée de septembre avec des médecins salariés libéraux, ce qui, selon Jacques Coquelin, vice-président en charge de la santé à l'agglomération du Cotentin, va entraîner la venue de spécialistes.
24: Ce sera 12 de professionnels en tout et on a aussi 3 cabinets pour accueillir des dentistes. Là, nous sommes en recrutement. Nous avons des contacts, mais nous n'avons pas encore de certitude absolue sur leur arrivée. En ce qui concerne l'ophtalmo, spécialisé d'ailleurs pour les enfants, il est déjà en activité, il est déjà à pied d'œuvre sur Valogne. Et puis les autres vont arriver au fur et à mesure dans les semaines et mois qui arrivent. De toute façon, le pôle, le centre de santé de Valogne est déjà complet. Nous donnerons d'ailleurs des informations à la population en temps et en heure lorsque les médecins seront arrivés, qui nous donneront le feu vert pour pouvoir communiquer sur leur prise de fonction.
13: Toutes les précisions sont sur notre site ici.fr.
11: L'actu aussi aujourd'hui, Katia.
13: La Brittany Ferries qui, après avoir annoncé la suppression de la ligne Le Havre-Portsmouth, annonce la fin de Cherbourg-Poole au 1er novembre prochain. On y revient à 7h avec aussi un dossier. 100 jours après les municipales, nous irons à Cherbourg en Cotentin. La nouvelle maire Camille Marguerite sera aussi l'invitée à 7h45. Et puis nous, on vous demande si dans votre commune des choses ont changé ou pas depuis les élections. Dites-le nous sur Facebook. La météo, Eric.
0: Eh bien, des nuages, des petites pluies aussi par moment. Ça devrait normalement s'arranger là dans les prochaines heures. En tout cas, cet après-midi, il y aura un petit peu plus de soleil. Mais quand même pas mal de nuages pour cette journée de jeudi 2 juillet. 21-24 degrés pour les températures maximales. Et là, ce matin, il fait bon démarrer la journée avec 17 degrés à Cherbourg. On a 16 degrés à Beaumont-Hague. Même température à Port-Bail. 17 degrés à Saint-Lô comme à Carole. Demain, c'est du beau soleil. Partout avec des températures maximales en hausse. On va gagner quelques degrés. 24 à 27 degrés demain prévu sur le territoire. Bon, seulement 22 degrés au maximum sur l'Est Cotentin. Pour ce qui est de la circulation, Trafic fluide à l'heure où nous parlons. Je vous communique les manœuvres du pont tournant à Cherbourg en matinée et à la mi-journée. Ça manœuvre à 10h16 et 12h16 si un bateau se présente. 10h16, 12h16. Vous circulez sur les secteurs d'Avranches, Coutances, Granville, Saint-Lô, Cherbourg. Comme toujours, vous participez, vous partagez l'info trafic. Ralentissement, accident, contrôle de vitesse. Et pour cela, vous composez le 02 33 23 13 23 à tout moment.
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0: 6h35
2: du matin.
0: J'espère que ça va chez vous. Ici Cotentin vous accompagne au boulot, en voiture, à la maison. Voici Francis Cabrel, Sarbacane.

0: Vous écoutez Ici Cotentin, Francis Cabrel, Sarbacane.
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2: Mais qu'est-ce qu'ils ont, les chats, à grimper au rideau? Pourquoi ils font ça? Why? Pourquoi? Notre veto-conseil a une explication à avancer. C'est dans quelques instants. Surtout, ne bougez pas. Avant cela, on donne la parole aux enfants, comme tous les matins, avec Tom, Léna, Olivia, Rose et Romane. Ce sont les enfants de Tolva, on n'est pas très loin de Cherbourg. Les enfants rencontrés par Yannick Leflo, là, dernièrement. Question, quel est le métier des abeilles, tiens?
3: Ce sont des métiers de voleuses, vu qu'elles volent le miel des fleurs.
4: Les abeilles, elles ont des métiers, hein, parce que dès leur naissance, elles commencent à faire un métier, et elles en ont 7 dans leur vie. Elles récoltent du miel, donc ça s'appelle jardinière. Elles donnent à manger aux larves, donc les œufs de la reine, et aussi, elles préparent à manger pour la reine, et sinon, il y en a d'autres que je sais plus.
5: Quand tu fais à manger pour la reine, t'es une cantinière?
4: Oui. Aussi la gardienne, c'est celle qui est devant pour faire la garde, pour éviter que les autres viennent. Et c'est tout.
6: Alors Rose, déjà de 1, les abeilles, c'est les hommes qui montent la garde.
7: C'est pas des jardinières parce que c'est pas leur plante à elles. Elles vont aller, elles sont venues, il y a pas longtemps, elles sont venues prendre des trucs de notre centre. C'est pas leur jardin.
4: Les abeilles, elles sont pas que... Enfin, elles travaillent, oui, mais elles travaillent pour nous parce que nous... Elles vont chercher du miel, elles vont en fabriquer, les gens vont récolter le miel des ruches pour ensuite aller nous les mettre dans des boîtes, dans des verres, et comme ça, chez nous, au supermarché, ils vont les vendre et après.

0: Nous, on va en acheter pour faire du lait au miel. Enfin, on va utiliser le miel que les abeilles ont produit pour nous.
1: Les abeilles, elles ont un autre métier, vu que ce sont des métiers de voleuses, vu qu'elles volent le miel des fleurs.
2: Les abeilles, c'est des voleuses?
1: Bah oui, elles volent le miel des fleurs.

0: Maya l'abeille. Alors, si les abeilles sont des voleuses, en tout cas, ce sont des abeilles voleuses qu'il faut protéger. Je crois qu'on est bien d'accord. Il est 6h43. Dans un petit instant, après avoir parlé des abeilles, on va parler des chats. Les petits chats. À tout de suite.
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0: Ah, pourquoi pas. Alors,
3: on n'a pas le temps, on arrête là, on n'a pas le temps.
0: Bon, d'accord. Tant pis.
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0: Et chaque matin, on prend soin de votre animal préféré. Alors, une situation assez fréquente, expérimentée par de nombreux propriétaires de chats. Leur minou s'est transformé en alpiniste sur les rideaux du salon. Nous sommes avec le docteur Pierre Fabin pour essayer de comprendre mais pourquoi nos chats ont cette manie destructrice pour notre déco.
5: Premièrement, il faut savoir qu'il ne fait pas ça pour vous embêter. Dans la nature, le chat est en fait un prédateur, mais aussi une proie. Pour se rassurer et surveiller son environnement, il a un besoin viscéral d'être en hauteur. Le problème de nos intérieurs, c'est qu'il manque souvent de prise pour grimper. Le rideau lourd, texturé et solidement accroché représente l'échelle parfaite. En plantant ses griffes dedans, il s'étire de tout son long et il faut savoir que votre chat adore ça. En plus, ça lui permet de marquer son territoire visuellement et olfactivement grâce aux phéromones situées entre ses coussinets. Chez le jeune chat, c'est aussi un défouloir. Le balancier du tissu devient un parc d'attractions pour vider son énergie.
0: Alors, c'est bien beau l'instinct naturel, mais nos voilages finissent en lambeaux. Comment l'empêcher de transformer nos fenêtres en échelles sans le traumatiser ?
5: Et la punition, justement, ne sert à rien. Si vous criez ou tapez dans les mains, il assimilera le rideau à de l'attention et recommencera dès que vous avez le dos tourné. La vraie solution, c'est de lui offrir une alternative légale et attractive juste à côté. Installer un arbre à chat bien stable, d'1,50 m minimum, juste devant la fenêtre. Le chat veut regarder dehors, c'est sa télé. Si l'arbre est isolé dans un coin sombre, il choisira toujours le rideau. Frottez les poteaux avec de l'herbe à chat pour l'attirer. En parallèle, rendez vos rideaux désagréable. L'astuce imparable, c'est de scotcher temporairement du papier aluminium sur le bas du tissu. Les chats détestent le bruit froissé de l'alu sous leurs pattes.
0: Et si on vit dans un petit espace sans la place pour un immense arbre à chat, quelles sont les autres astuces d'aménagement pour sauver nos rideaux ?
5: Pensez aussi à éloigner vos meubles sur lesquels il peut prendre appui. Si un bout du canapé ou de la table basse touche le rideau, c'est le tremplin idéal pour s'y accrocher sans effort. Autre astuce redoutable, remplacez vos doubles rideaux lourds par des voilages très légers et fluides ou des stores lisses. Le chat comprendra tout de suite que cette matière ne supporte pas son poids et que ses griffes dérapent. Et enfin, couplez simplement la pointe de ses griffes avant avec un coupe-griffe adapté. Si elles sont moins pointues, elles s'accrocheront beaucoup moins dans le tissu.
0: Le docteur Pierre Fabin, notre veto-conseil, vous accompagne durant tout l'été sur votre radio ici Cotentin. Allez, dans un instant, on va aller au Vivier à Cherbourg. C'est une poissonnerie. On va passer un coup de téléphone à Thomas. Prendre des nouvelles du matin. Savoir quelle est la météo, quelle est l'ambiance. C'est juste après Last Train to London. Voici Electric Light Orchestra.

0: Lights Orchestra. Rien que pour vous ce matin. Last Train to London. Tiens, dans un petit instant, si vos enfants se mettaient au cirque, ça pourrait être sympa, ça pourrait être une bonne idée là pour les occuper. Je vous donne un maximum d'informations dans quelques instants. Avant cela, on va se rendre à Cherbourg, on va aller à la poissonnerie au Vivier, rejoindre Thomas. Bonjour Thomas.
1: Bonjour Eric.
0: Bonjour. Oui, ça va et vous? En plein boom. Bon matin.
1: Ouais, en plein boom. Ouais, exactement. Le bon matin, on monte l'étale. On vient d'entrer de la criée avec un peu de marchandises et puis on monte l'étale.
0: Oui. Tiens, alors juste un mot Thomas là de la météo là ce matin. On est d'accord, il fait bon, non?
1: Ouais, il fait bon, il fait doux, ouais. Ouais, il y a un léger nuage, mais il fait bon.
0: Ouais.
1: Il va pas faire trop chaud.
0: Ouais, 16-17 degrés à peu près là ce matin là sur Cherbourg. Ce matin, il fait bon. Vous revenez de la criée, c'est ce que vous me disiez à l'instant, Thomas?
1: Avec pas mal de petites choses.
0: Oui, plein de bonnes choses. Allez, donnez-moi comme ça deux trois exemples de ce que vous avez ramené de la criée ce matin.
1: Du Saint-Pierre, de la Baudroie, on a du merlu, qu'on trouve pas énormément par chez nous. Merlu, du bar, de la vive, du carlé, de la sole, de l'aliment de sole, de l'aliment de cardine. Pas mal de crustacés aussi. On va voir de l'araignée, le homard, on en plein dans la saison. On est dans le haut de la saison, donc il est plein à craquer. Et on en trouve énormément sur les côtes.
0: Ouais.
1: Et puis après, on a nos produits habituels. Les brochettes marinées.
0: D'accord.
1: On a le côté traiteur, on fait nos gâteaux de crêpes.
0: Bien.
1: On fait nos marinades, etc.
0: Ouais, génial. Vous parliez de l'araignée, c'est encore la saison? Là, elles sont encore bien pleines, là?
1: Ouais, là, elles sont belles. Ouais. On n'est pas dans le haut de la saison. Là, le haut de la saison, c'était il y a un mois et demi, mais
0: ouais, c'est
1: encore bien. Ouais. On en a pas mal. Ouais.
0: D'accord. Bon, il y a de quoi se régaler. C'est génial. Un bon plateau de fruits de mer. Miam, miam. Merci Thomas d'avoir été avec nous depuis le Vivier à Cherbourg.
1: À bientôt.
0: Bonne journée, au revoir. Allez, trois infos là maintenant à noter. Trois infos pour noter là sur votre agenda. Depuis hier, les inscriptions sont ouvertes à l'école de cirque du Cotentin, Barba-Souza. Les nouveaux élèves peuvent s'inscrire pour la saison 2026-2027. Et comme les réinscriptions ont déjà eu lieu, il reste là très peu de place dans plusieurs groupes. Donc premier arrivé, premier servi. Des stages de juillet et d'août sont également au programme. Il reste encore quelques places. En tout cas, c'est l'occasion idéale de découvrir l'univers du cirque, d'essayer des activités, de se faire une première idée avant une éventuelle inscription. Là, pendant les vacances d'été, on peut s'initier aux arts du cirque sous chapiteau à Écœur-Dreville. Plus d'infos sur Hello Asso en tapant Barba-Souza. Une belle occasion aussi maintenant là d'explorer la baie du Cotentin au fil des sentiers grâce à un topo-guide. Topo-guide disponible dans deux bureaux d'accueil à Sainte-Mère-Église et 40 ans les Marais. Dans ce topo-guide, 13 boucles de randonnée pédestre pour découvrir des paysages entre marais, bocages, polders, un village typique et littoral préservé. Des itinéraires de 6 à 30 km permettent d'explorer les richesses naturelles, patrimoniales et historiques de notre territoire. Voilà, il y a des fiches aussi téléchargeables gratuitement. Vous allez sur internet, vous tapez ot-baie-du-cotentin.fr. Et puis ce week-end, je vous invite à Bolville. Bolville pour le festival des Notes en Folie. 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Ça sera suivi de la prestation du DJ Michael. Alors c'est gratuit le vendredi. Et puis samedi, grande soirée avec les groupes K, Big Fiesta et les Fortune Tellers. C'est un tribute des Rolling Stones. Festival des Notes en Folie à Bolville, c'est avec ICI Cotentin, sachez-le. Restauration sur place, parking à proximité. Tout est prévu pour s'amuser. Bruxelles, ça c'est Boulevard Désert pour démarrer votre journée. Il est 6h54.

0: reste planté à Bruxelles.
1: Bruxelles, c'est boulevard désert. Il est 6h57, on va se retrouver dans un petit instant avec... tiens, tu veux ma photo? On va se prendre en photo avec humour et avec Fred Ballard. Et les infos, c'est dans 3 minutes.
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1: Les grandes vacances approchent, les photos de vacances vont bientôt déferler sur nos groupes WhatsApp. Mais dans l'humour en tube, là ce matin, Fred Ballard s'est intéressé au grand retour du Polaroid. Le Polaroid, c'est ça, qui n'a pourtant pas que des avantages.
6: Je vous livre cette statistique assez rigolote. 7% des personnes du troisième âge qui prennent un Polaroid décèdent avant que la photo apparaisse.
7: C'est vrai que ça peut mettre un certain temps et parfois la photo n'apparaît jamais. Donc le Polaroid, c'est sympa. Mais Arnaud Samer nous conseille quand même le numérique pour nos photos de vacances, surtout pour les selfies devant la mer.
6: Quand on prend une photo à bout de bras comme ça, en règle générale, on a une tête de con. Et donc là, on peut, sur l'écran, tout de suite effacer. On recommence, on regarde, on efface, on connaît. Et puis au bout d'une cinquantaine d'essais, on a une photo à peu près potable. Alors que le Polaroid, on prend une seule photo, mais après c'est le suspense. Pourvu que j'ai pas une tête de con.
7: Oui, d'autant que le Polaroid est censé être conservé, affiché aux yeux de tous sur la porte du frigo. Hein, mais bon, d'un autre côté, une tête de con sur la porte du frigo, c'est la garantie d'un fou rire à chaque passage en cuisine. Ce qui n'est pas le cas de certains selfies postés sur les réseaux sociaux.
8: Elle est super sexy, elle met des photos d'elle toute la journée. Le maximum du narcissisme pour moi. Elle met une photo d'elle, elle écrit en dessous « Bonne journée ». Pour elle, c'est un don. Bonne journée, sois honnête avec moi, c'est pas du tout ce que tu veux me dire. Ce que tu veux me dire, c'est je suis bonne et vous ne toucherez jamais, bande de crevards. C'est ça que tu veux dire.
7: Voilà, donc il faut savoir parler le selfie couramment si on veut passer un été bien poilant sur les réseaux sociaux. Fary est un expert en narcissisme pixelisé. Et pour celles et ceux qui ne sont pas photogéniques, mieux vaut une bonne grimace qu'une mood rascasse.
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1: Jeudi 2 juillet, vous écoutez Ici Cotentin, il est maintenant 7h. Et c'est l'heure des infos avec Katia Lautroux. Bonjour.
9: Bonjour Eric, bonjour à tous.
1: Et on va de surprise en surprise avec la Brittany Ferries, là depuis le début de semaine.
9: Un CSE d'entreprise a eu lieu lundi et les infos nous arrivent un peu en ordre dispersé. On savait que la ligne Le Havre-Portsmouth serait supprimée à l'automne. Mais ce qu'on ne savait pas jusqu'ici, c'est que Cherbourg-Poole aussi était concerné au 1er novembre prochain. Triste nouvelle, les deux villes sont jumelées depuis des années. Mais il fallait faire des choix, indique la compagnie maritime, des choix économiques, Marie Stareki.
10: Oui, les objectifs n'ont pas été atteints. La Brittany Ferries a constaté une tendance en dessous de ses attentes de réservation pour l'été 2026. À cela s'ajoute un coût de 27 millions d'euros dans le cadre du système européen d'échange de quotas d'émissions, des droits pour émettre du CO2. Des choix économiques ont dû être faits avec une réorganisation du plan de flotte et des lignes. Dans la Manche, le Barfleur, navire historique qui relie Cherbourg à Poole, va être vendu. Il ne sera pas remplacé. C'est ce qui entraîne la fin de la ligne à l'automne. Aucune suppression d'emplois directs cependant. Les collaborateurs travaillent sur d'autres lignes qui partent de Cherbourg, notamment vers l'Irlande. Mais le volume de recrutement de CDD et de saisonniers sera lui moins important. Il ne sera donc plus possible d'accoster à Poole, mais la Brittany Ferries a prévu une ligne ligne de remplacement. Un navire transitera par Portsmouth, Guernesey et Cherbourg.
9: Et l'ensemble de ces changements est prévu à partir de l'automne et n'aura aucun impact, nous dit-on, sur la haute saison cette année. Du côté du Mont-Saint-Michel aussi, on tient à rassurer ce matin avec la gouvernance qui sera transférée totalement à l'établissement public le 1er janvier prochain. Aucune suppression de poste n'est prévue, les missions et les rémunérations ne bougeront pas, c'est ce qu'affirme la ministre de la Culture.
1: Ici Cotentin, 7h02, l'accident a été très impressionnant hier vers 15h à Néo sur la route entre Bricbec et Saint-Sauveur-le-Vicomte dans le Cotentin.
9: Un poids lourd qui transportait du lin a pris feu, ce qui a entraîné une coupure de courant et des déviations. Heureusement, il n'y a eu aucun blessé. On apprend dans la presse de la Manche ce matin que 9 salariés ou ex-salariés, toutes des femmes d'ailleurs, des maîtres laitiers du Cotentin, ont entamé une procédure au prud'homme, principalement pour harcèlement moral. Selon le représentant de la CFDT, 3 dossiers supplémentaires vont arriver aussi devant le Conseil.
1: Un centre de santé est ouvert depuis hier à Saint-Pierre-Église.
9: Un généraliste est présent les lundis, mercredis et jeudis. C'est une excellente nouvelle alors que Saint-Pierre va aussi bénéficier à l'automne de l'arrivée d'un médecin junior en fin d'études. On en parlait hier. Et Valogne aussi qui aura son centre de santé à la rentrée de septembre avec une douzaine de professionnels. On vous a mis toutes les précisions sur ces centres de santé sur notre site ici.fr. Vous avez peut-être reçu un courrier qui vous propose d'être volontaire à une grande étude sur la pollution et la santé. C'est un appel lancé par Santé publique France et l'ANSES, l'Agence de sécurité sanitaire. Des scientifiques recherchent des centaines de volontaires pour participer à cette enquête nationale pour mieux comprendre l'impact des modes de vie, de la pollution environnementale sur notre santé. La canicule au centre d'une nouvelle cellule de crise aussi interministérielle aujourd'hui avec le nouvel épisode de grosse chaleur annoncé pour ce week-end.
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9: Et on apprend que les éleveurs vont bénéficier pour leur part de près de trésorerie pour adapter leurs bâtiments, acheter des systèmes de brumisation et de ventilation. Dans la Manche, 300 tonnes de volailles et de porcs sont mortes à cause de la canicule de juin.
1: 100 jours après les élections, quel regard portez-vous sur l'action de la municipalité dans votre commune ?
9: On vous pose la question sur la page Facebook ce matin. Pour exemple, nous on a pris Cherbourg en Cotentin qui a basculé à droite en mars dernier. Camille Marguerite, la nouvelle maire, sera l'invitée tout à l'heure à 7h45. Elle qui, pendant sa campagne, avait promis de faire plus attention aux communes déléguées qui se sentaient délaissées. Alors qu'en pensent les habitants des cœurs de ville depuis 3 mois ? Eh bien, Jacqueline Fardel est allée à leur rencontre.
11: Rien n'a changé pour moi. Oh, rien du tout. Non, rien. Moi, j'ai, en tout cas, dans ma vie de tous les jours, rien n'a changé. Rien, que dalle.
12: J'ai vu qu'ils avaient nettoyé les poteaux des feux et tout ça, que j'ai trouvé ça bien parce que j'ai dit tous les chiens vont dessus et puis ils ne s'est pas nettoyé. Donc des choses comme ça, mais sinon, bon non, pas d'autres choses pour l'instant.
13: Qui vont changer, oui. Je regarde régulièrement l'actualité. A priori, ils ont l'air de pas mal faire... Enfin, il y a beaucoup de réunions en mairie. Ils abordent pas mal de sujets, donc... Je pense que ça va bouger. Et puis, la propreté dans certains quartiers, a priori. Ils font des efforts, ils sont en train d'améliorer ça. Bon, ben, voilà.
14: La propreté, oui, c'est peut-être un petit peu plus propre. Moi, je me plains jamais, alors je dois être bien.
15: Parce que notre ville, elle est déjà bien, en vrai. Moi, je suis contente d'habiter avec Cœur-de-Ville, déjà, alors.
14: Bon. Ah oui, c'est très calme.
9: On y reviendra dans l'info d'ici de toute façon tout à l'heure à 7h30. À 40 ans, une association, elle est en colère contre la municipalité, mais ça ne date pas d'hier. Aujourd'hui, elle prend la parole sur les réseaux sociaux. C'est 40 ans chat qui récupère les chats errants dans plus d'une trentaine de communes et les stérilise. Normalement, c'est à la municipalité d'en assumer le coût. Et à 40 ans, la mairie ne paie pas, dénonce la présidente de 40 ans chat, Rachel Morisseau.
16: La mairie ne met aucun affichage en mairie prônant la stérilisation. La mairie ne fait aucune information sur l'obligation d'identification auprès du public. Le maire a l'obligation de gérer les chats errants sur son territoire. Voilà, il y a plein d'obligations légales que cette commune ne respecte pas. Donc au bout d'un moment, en plus, ils renvoient tout vers nous et nous, quand on demande quelque chose, ils ne répondent pas. Ils ne payent pas ce qu'ils doivent payer. Donc au bout d'un moment, nous on était bien gentils, on payait, on prenait, on payait. Puis maintenant, là on a eu un gros cas avec un monsieur qui est décédé avec une vingtaine de chats chez lui. C'est pas possible. C'est la pire des communes qu'on a sous convention. On en a eu jusqu'à 50 communes sous convention. C'est celle qui ne respecte rien, même pas les engagements qu'elle a pris par écrit.
9: La mairie qui n'a pas répondu pour l'instant à nos sollicitations.
1: 7h06, vous écoutez ici Cotentin. Ce sera le premier match officiel de la saison pour les Mauves.
9: Le dimanche 30 août à 16h, les handballeurs de la JS Cherbourg se déplaceront à Créteil, autre pensionnaire de Pro League, pour le compte du premier tour de la Coupe de France. Oh my God, what? La tapisserie de Bayeux à la côte chez nos amis anglais. Les premiers billets pour l'admirer en septembre prochain au British Museum de Londres ont été mis en vente hier. Le serveur a été pris d'assaut. Il fallait patienter plus d'une heure, mais pas question de faire tapisserie non plus.
1: Allez, just a little conseil d'organisation si vous devez demain prendre la route des vacances.
9: Oui, Buisson Futé vient de mettre ses cartes à jour. Vendredi sera orange et même rouge dans le quart nord-est. Il faudra aussi traverser l'île de France avant 10h pour éviter les bouchons ou carrément après 23h.
1: On vous a mis les prévisions détaillées autoroute par autoroute sur ici.fr.
9: Mais avant, un petit coup d'œil sur le ciel.
1: Avec des nuages bien présents là ce matin. Parfois quelques petites pluies. Cet après-midi, encore des nuages, mais quand même un peu de soleil, notamment sur le nord du département. Température maximale de 21 à 24 degrés. Il va faire bon là cet après-midi de jeudi 2 juillet. Et il fait déjà bon là ce matin à l'heure où nous parlons. Il est 7h07. 17 degrés actuellement sur Équeur-Dreville. Même température à Yvetot-Bocage. On a 17 degrés à Flamanville. Notez samedi que c'est l'embuscade avec le Wild Trail Flamanville. 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C'est avec ici Cotentin. Notez 16 degrés aussi à Agneau et Mortain là actuellement. Demain, vendredi, beau soleil avec des températures maximales en hausse. On aura 24 à 27 degrés demain au thermomètre. Bon, seulement 22 degrés sur l'est de Cotentin.
9: La route,
1: ça circule bien. Bien à l'heure où nous parlons. Pour l'instant, pas de soucis particuliers. Trafic fluide en agglomération comme hors agglomération. Je vous communique les manœuvres du pont tournant si vous devez circuler à Cherbourg. Aujourd'hui, ça manœuvre à 10h16 et 12h16. 10h16, 12h16, ça manœuvre si un bateau se présente. Participez à l'infotrafic, bien sûr, on compte sur vous. Vous qui circulez dans les secteurs d'Avranches, Coutances, Granville, Saint-Lô ou même Cherbourg. Ralentissement, accident, contrôle de vitesse, vous partagez l'info au 02 33 23 13 23. Bonne route.
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1: Très bon début de journée et bel été. Vous écoutez Ici Cotentin, il est 7h09 avec Stan the Ghetto. Voici Bernard Lavilliers.

0: Tempo reggae pour démarrer la journée tranquillement. Bernard Lavillier, à l'instant c'était Stade de Gâteau.
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0: Jeudi 2 juillet, vous écoutez ici Cotentin, merci de votre fidélité. 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Le bruit de l'été, alors c'est un son, c'est un bruit qui vous est peut-être familier là à cette époque de l'année. Je l'espère en tout cas, on va l'écouter ce bruit ensemble. Et puis vous allez pouvoir appeler juste après. What is it? Qu'est-ce que c'est? Est-ce que vous avez une petite idée? 02 33 23 13 23. Vous appelez maintenant et puis on se retrouve d'ici quelques minutes pour jouer ensemble. Une carte cadeau d'une valeur de 50 euros, je vous l'appelle, à gagner ce matin. Est-ce que vous êtes prêt à quitter votre région et votre vie à cause des canicules à répétition? Alors apparemment, de plus en plus de Français sont prêts à le faire. On va en reparler dans un petit instant avec Alain Ginesté. C'est mon œil à suivre juste après ça.
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0: Et 7h15, mon œil, Alain Ginesté, qu'est-ce que j'apprends? Vous vendez votre villa sur la Côte d'Azur?
4: Ah, je la vends pas, je la donne, je vous l'offre, puisque je fais partie du tiers des Français, 34% exactement, qui pourraient envisager de déménager en raison des canicules. Incroyable chiffre dévoilé ces derniers jours par le site Le Bon Coin, et qui vient confirmer, voire accentuer, le sondage ici au Doxa de septembre dernier. Deux études qui nous apprennent que le climat devient progressivement un vrai critère d'installation immobilière, au même titre que le budget ou le travail. Bien sûr, ce sont les habitants des régions réputées les plus chaudes qui sont les plus nombreux à envisager un départ, et notamment ceux qui vivent en Provence-Alpes-Côte d'Azur. Mais pour aller où? Tiens, en Bretagne ou en Normandie, ces zones si souvent moquées pour leur pluie ou leur fraîcheur, et qui pourraient devenir des refuges climatiques. Les Alpes, les Pyrénées ou le Massif central sont aussi des régions qui semblent subitement redevenir intéressantes, mais c'est quand même pas demain la veille que Clermont-Ferrand risque une forte arrivée d'exilés venus de Saint-Jean-Cap-Ferrat. Pas d'exode climatique massif à l'horizon, certes, mais il faut envisager que demain, le vrai luxe, ce sera la fraîcheur, et que l'agent immobilier le plus influent sera le thermomètre. Et si ce mouvement se confirme dans la durée, ce que prouvent déjà ces deux sondages à 9 mois d'intervalle, la pression immobilière pourrait, elle aussi, déménager. Et l'attractivité de certains territoires se trouvait changée, probablement pas au point quand même de transformer les fans de l'OM au foot ou de Toulon au rugby en supporters de Rennes ou de Vannes. Faut quand même pas exagérer.
0: Alain Ginesté, merci, à demain. Il est 7h16. Faire le plein de la voiture coûte cher. Alors, comment faire quelques économies? J'ai une piste. Enfin, surtout si vous restez avec nous. J'aurai des pistes à vous communiquer avec mon invité. Ici, ça marche. C'est juste après Blue Hotel. Voici Chris Isaac.

0: Blue Hotel, à l'instant, c'était Chris Isaac. Avant de parler automobile, de carburant et d'économie, on va jouer ensemble. C'est le bruit de l'été avec Laetitia à la glacerie. Bonjour Laetitia.
1: Laetitia. Allô, bonjour.
0: Bonjour Laetitia, comment allez-vous? Bienvenue.
1: Ah bah, mieux que le temps.
0: Oui, ça va s'arranger, vous inquiétez pas. Dites-moi, le bruit de l'été, on va le réécouter ensemble et vous me faites votre proposition juste après. Ça vous fait penser à quoi, Laetitia?
1: Alors moi, je pensais au nettoyage d'une toile cirée.
0: Le nettoyage d'une toile cirée. C'est pas ça. C'est pas ça du tout.
1: Bah, c'est pas grave. C'est pas grave.
0: Non, c'est pas ça. À bientôt, Laetitia. Bonne journée.
1: À bientôt. Au revoir.
0: Sylvie, maintenant, à Tours-la-Ville. Bonjour, Sylvie.
2: Oui, bonjour.
0: Alors, vous avez pensé à quoi, vous?
2: Je suis pas sûre, mais quelqu'un qui se met de la crème solaire.
0: Quelqu'un qui se met de la crème solaire, on va
2: réécouter. Oui, qui frotte ses mains.
0: On va réécouter. On va réécouter. Ouais. Ah. Et ça serait quelqu'un qui se frotterait les mains avec de la crème solaire pour se mettre de la crème solaire.
2: Oui, puis après, il se frotte la. Enfin, c'est peut-être au niveau de la barbe pour avoir un petit bruit, quoi.
0: Bah, voyons.
2: Oui, ça avait existé au départ.
0: Mais. Si, je suis carrément convaincu. Ah, c'est la bonne réponse. Mais ah bah oui, c'est ça. Oui, de la crème solaire.
2: J'ai tous les détails, en fait.
0: Pardon?
2: J'ai tous les détails.
0: Ah oui, c'est ça. Bravo, Sylvie. Là, vous avez été perspicace. Bravo, bravo, bravo. Merci. J'ai le plaisir de vous offrir de la part de toute l'équipe une carte cadeau d'une valeur de 50 euros. Bravo.
2: Super, merci beaucoup.
0: 50 euros que vous allez pouvoir dépenser dans un commerce tout près de chez vous. Faites-vous plaisir. Sylvie, je vous souhaite une belle journée. Quelle est votre radio locale dans la Manche?
2: Ah bah c'est ici Cotentin, bien sûr.
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0: Il est 7h22 minutes ici, ça marche. Il y a encore quelques semaines, le prix du carburant était à plus de 2 euros le litre. Alors même si le prix a tendance à baisser, faire le plein coûte cher, que ce soit pour l'essence ou le diesel. Alors comment faire des économies? On va poser la question à Antoine Villechevrol. Bonjour Antoine.
4: Bonjour.
0: Vous avez créé votre entreprise Normandie Reprogrammation. Vous proposez notamment la conversion des véhicules à l'éthanol et des prestations aussi de diagnostic automobile. Qu'est-ce qui vous a motivé, vous, à créer votre entreprise?
4: Issu de l'industrie et aussi automaticien avec une licence, je me suis tourné vers cette activité secondaire parce qu'on a beaucoup de demandes, en fait, dans le Nord-Cotentin. On a très peu de réponses. Et vu le prix des carburants, on a eu besoin de répondre aux attentes des automobilistes dans notre secteur.
0: Ouais, la voiture, la mécanique, c'est votre truc.
4: C'est ma passion, c'est votre mon passion. Domaine.
0: La conversion à l'éthanol, c'est quoi, pour expliquer très simplement?
4: En fait, on va aller convertir la voiture, quand c'est une essence exclusivement, à rouler à l'éthanol. Donc ça va lui permettre de descendre, en fait, le prix de 1,80€ le litre en moyenne en ce moment sur du 95, pour passer à 0,80€ sur de l'éthanol. Et malgré une consommation environ de 15% en plus, on va réussir à être rentable entre 7 et 8 pleins, suivant la voiture.
0: Voilà, parce que la question que j'avais envie de vous poser, c'est au bout de combien de kilomètres ça peut être rentable? Vous dites entre 7 et 8 pleins, oui, déjà.
4: Voilà, on devient rentable.
0: Parce que ça coûte combien
4: On est à 450€ sur les premiers tarifs, ouais, suivant les voitures et suivant les modèles.
0: Antoine, ça abîme le moteur ou pas, ça?
4: Non, les véhicules, alors il y a beaucoup de préjugés sur cette activité. Les voitures ont été équipées pour ça depuis 2011. Donc il n'y a aucun souci à passer la voiture à l'éthanol, et notamment le sans-plomb 95 E10 contient notamment de l'éthanol.
0: Bon, alors j'imagine que vous devez avoir pas mal de sollicitations par les temps qui courent. Vous offrez aussi des prestations d'optimisation des performances des véhicules. Sans entrer dans trop de détails techniques, ça consiste en quoi?
4: Donc ça, on peut faire ça sur les essences et sur les diesels. Donc c'est pour aller optimiser vraiment la voiture, gagner un peu de couple et de puissance. Par rapport à comment utilise la voiture la personne.
0: Oui, mais ça veut dire que le moteur n'était pas optimisé?
4: Non, tous les moteurs, en fait, sont bridés, parce qu'en fait, c'est des séries qu'on sort, et on vient brider suivant le moteur qu'on veut au niveau des constructeurs.
0: D'accord, d'accord. Très bien. En tout cas, vous, vous connaissez la mécanique.
4: Oui.
0: Et vous êtes sollicité. Et donc, l'entreprise Normandie Reprogrammation se trouve à
4: Bricbec-en-Cotentin. Et nous faisons aussi du déplacement à domicile pour aussi répondre sur les AD-Blue, les FAP et les vanogères.
0: Voilà.
4: Nous avons des solutions un peu adaptées à tout type de problématiques.
0: Et si on veut un peu plus d'infos, on va sur votre site internet. Hein. Il suffit de taper Normandie Reprogrammation sur un moteur de recherche.
4: Exactement.
0: Merci Antoine Vichemont d'avoir été avec nous en
4: merci
0: direct.
4: Beaucoup.
0: Restez avec nous. Vous écoutez ici Cotentin, la fièvre dans le sang, c'est Alain Chamfort, et la fièvre tout court, c'est Julien Doré. 7h25. Bon début de journée.

0: fièvre. La fièvre, c'est Julien Doré. Vous écoutez ici Cotentin dans moins de 2 minutes les infos.
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0: Bon début de journée, vous écoutez ici Cotentin. On va faire un nouveau point météo là dans les prochaines minutes. Pas mal de nuages hein, quand même pour aujourd'hui. Météo complète à suivre dans un petit instant. Avant cela, l'info d'ici, ça arrive dans quelques instants et on en parle tout de suite là avec vous, Katia Lautrou.
3: On va revenir sur les élections municipales 3 mois après, 100 jours. C'est un cap important. Alors on vous pose la question dans votre commune, est-ce que vous trouvez qu'il y a des choses qui ont changé? Nous, on est allé à Cherbourg en Cotentin. D'ailleurs, la maire Camille Marguerite sera l'invitée tout à l'heure à 7h45.
0: Le rendez-vous est pris, merci Katia. C'est jeudi, aujourd'hui nous sommes le 2 juillet. Vous écoutez ici Cotentin, il est maintenant 7h30, le 90 secondes, l'actu en France et dans le monde avec Cyril Ardo-Bredon.
4: 275 hectares de forêt parcourus, 600 personnes évacuées dans les Bouches-du-Rhône où deux incendies se sont déclenchés hier soir près de l'étang de Berre. 850 hectares brûlés entre l'Hérault et l'Aude. Cet incendie ne progresse plus selon la préfecture. 6 départements du sud du pays restent en vigilance rouge. Feu de forêt aujourd'hui et demain. Dans ce contexte, une nouvelle cellule interministérielle de crise aujourd'hui. Elle est délocalisée à Marseille. Le Premier ministre Sébastien Lecornu promet de s'attaquer en même temps à l'atténuation du changement climatique et à son adaptation. Plus aucun département n'est ce matin en alerte orange canicule. Une carte de France colorée par bison futé ce week-end. De l'orange partout, demain dans le sens des départs, c'est même rouge pour le quart nord-est et l'Île-de-France. Premier départ en vacances et prévision complète à retrouver sur ici.fr. Il clame son innocence depuis 30 ans. La cour de révision se prononce aujourd'hui sur l'affaire Dany Le Prince, condamné en 1997 pour le meurtre de son frère, de sa belle-sœur et de deux nièces. Si la condamnation est annulée, il y aura un nouveau procès. Le Sartois de 69 ans est libre depuis 2016. C'est désormais le plus gros porte-conteneur français capable de transporter l'équivalent de 20 000 camions. Le navire Notre-Dame est inauguré aujourd'hui au Havre par l'armateur CMA-CGM. Les associations écologistes dénoncent son impact sur l'environnement. Et puis la Coupe du Monde de foot, les Bleus de retour à l'entraînement à Boston sous 35 degrés avant France-Paraguay samedi à 23h. Ce soir, les champions d'Europe en titre, les Espagnols affrontent l'Autriche en 16e de finale.
3: Merci Cyril. L'info d'ici dans la Manche revient sur les élections municipales 3 mois après. Qu'est-ce qui a changé ou pas d'ailleurs dans votre commune? On vous pose la question sur la page Facebook ici Cotentin. À Cherbourg, qui a basculé à droite en mars dernier, la maire élue Camille Marguerite a fait campagne en promettant de mieux tenir compte des habitants des communes déléguées. Alors on est allé à leur rencontre pour savoir ce qu'ils pensaient de ce début de mandat à Écœur-de-Reville, Jacqueline Fardel.
5: 3 mois, c'est un peu court pour faire un bilan, estime Alexandre.
6: Bah non, 3 mois, non. Non. Moi, j'ai rien remarqué.
5: Mais Anaïs, de l'autre côté de l'étal, tempère.
7: Bon, si, ils font plus le ménage sur le trottoir. On a vu un changement parce qu'ils viennent nettoyer le trottoir plus souvent maintenant.
5: Oui.
7: Voilà. C'est mieux, oui.
5: Vous avez constaté d'autres choses qui ont changé? Vous sentez que ça, les choses bougent un petit peu ou pas?
7: Non, à part ça, rien d'autre.
5: La propreté qui s'est améliorée, c'est le plus évident pour Valérie, impliquée dans un club de sport, où là aussi, elle note un peu de changement.
8: Je suis dirigeante au basket des Écœur-de-Reville et donc on voit qu'ils viennent nous voir et tout ça, donc il y a quand même un contact. Là, ils viennent chercher le contact et voir si ce qu'il y a besoin et tout ça.
5: Mais certains habitants se sentent toujours un peu oubliés, à l'image de Mélanie.
9: Ben nous, on a les travaux qui étaient prévus donc déjà depuis le mois de mai, qui est un problème en fait, parce qu'on n'a pas d'arrêt de bus, nous. Entre l'arrêt de Porte du Midi jusqu'à l'arrêt de Charcot-Spanel, les citoyens n'ont pas d'arrêt de bus, en fait, si on a des courses ou quoi. Et ça, c'est un gros problème au tarif.
5: Reste donc quelques chantiers encore à la nouvelle municipalité pour qu'Écœur-de-Reville ne se sente plus comme une délaissée.
3: Alors, depuis 3 mois, des permanences aussi régulières sont mises en place au sein des 5 mairies déléguées. Des opérations propreté, vous l'avez entendu, dans les quartiers périphériques. Mais pour l'opposition de gauche, anciennement aux affaires, c'est avant tout de l'affichage, tout ça, comme le résume Dominique Hébert, ex-maire délégué des Cœurs de Reville.
10: On n'a pas vu de changement, à part la permanence qui est proposée à l'ouverture le samedi matin dans les mairies déléguées. Mais vous savez, nous, on était des élus de proximité aussi. Moi, j'ai eu des dizaines et des dizaines de demandes de rendez-vous. Et c'était pas seulement le samedi matin, c'était en fonction de la disponibilité des gens. Donc, ça change. En réalité, ça ne change pas grand-chose. Les opérations coup de poing en termes de propreté, on en a vu, il y en a eu une d'organisée. C'est des choses qui existaient aussi par ailleurs. Je crois que la seule différence, c'est peut-être que là, il y a une communication beaucoup plus forte de la part de la nouvelle majorité sur ce type de dispositif. Mais c'est pas forcément des nouvelles actions qui sont mises en œuvre.
3: Et Camille Marguerite aura l'occasion de répondre à ces critiques. Elle est l'invitée d'ICI Cotentin Matin, tout à l'heure à 7h45.
0: L'actu aussi aujourd'hui, Katia.
3: C'est le centre de santé qui est ouvert depuis hier à Saint-Pierre-Église. Un médecin généraliste est présent 3 jours par semaine. On y reviendra dans le journal de 8h. Et puis nous parlerons aussi du Mont-Saint-Michel, dont la ministre de la Culture a évoqué hier le cas avec la gouvernance, qui sera transférée au 1er janvier prochain totalement à l'établissement public. Elle assure qu'il n'y aura aucune suppression de poste. La météo, Eric.
0: Beaucoup de nuages, beaucoup de nuages. Ce matin, les nuages vous accompagnent. Des petites pluies aussi par moment, par endroit. Cet après-midi, encore et toujours des nuages, mais quelques éclaircies. En tout cas, le soleil fera de quelques belles apparitions, on le souhaite. 21 à 24 degrés pour les températures maximales. Il va faire bon cet après-midi. Il fait déjà bon à l'heure où nous parlons, puisqu'on a 16 degrés à Quinéville, là sur la côte est. 17 degrés à Cherbourg, même température à Hébécrevon. 17 degrés à Villebaudon et 18 degrés, à Saint-Germain-sur-Aix, sur la côte ouest du département. Pour demain, c'est a priori du soleil. Soleil bien présent avec des températures maximales en hausse. On aura 24 à 27 degrés au thermomètre demain et seulement 22 degrés sur l'est cotentin. Pour ce qui est de la circulation, vous êtes ralenti là actuellement là sur Cherbourg en Cotentin dans le secteur de la place Napoléon, dans le sens Cherbourg et Cœur de Reville. Ailleurs, ça semble bien circuler. Sur Cherbourg toujours, je vous communique les manœuvres du pont tournant du jour. Ça manœuvre à 10h16 et 12h16 si un bateau se présente. Le pont tournant à Cherbourg 10h16, 12h16. Partout dans la Manche, que vous circuliez dans les secteurs d'Avranches, Coutances, Granville, Saint-Lô, Cherbourg, vous partagez l'infotrafic 02 33 23 13 23. Vous nous signalez ralentissement, accident et contrôle de vitesse.
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0: Et c'est l'été, vous écoutez Ici Cotentin. France Gall. 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
0: Il est 7h40, ici Cotentin vous accompagne cet été, partout sur les plages, ailleurs, partout ailleurs, là où il fait bon se promener, là où il fait bon se ressourcer. Qu'est-ce que vous aimez faire, vous, durant les vacances? Où adorez-vous aller? Racontez-nous vos plaisirs de l'été.
2: Pour nous, c'est super important de faire des activités dehors, que ce soit la marche ou le vélo. Bonjour, je m'appelle Frédéric.
3: Bonjour, je m'appelle Didier.
2: Nous, notre petit plaisir l'été, c'est une semaine un peu sport, faire une semaine de vélo, par exemple la Loire à vélo. On fait aussi le GR34 qui va de Saint-Nazaire à Saint-Malo, là, mais bon, c'est très long. On est parti de Saint-Nazaire, là, on est rendu à Loc-Tudy, mais ça va nous reprendre jusqu'à la retraite, je pense, pour finir.
4: Pour éviter que ça ne dure aussi longtemps, vous prenez le vélo, c'est ça?
2: Ben voilà, on fait autre chose. Voilà, pour visiter les points de vigne, les choses comme ça sur la Loire à vélo, c'est super sympa. Les châteaux de la Loire à vélo, c'est top.
4: Vous avez une anecdote en particulier qui vous a vraiment marqué un été?
3: Un été, on était entre Blois et Saumur et en fait, on s'est arrêté dans une cave. Et c'était en 2022, au moment de la sécheresse. On avait découvert dans cette cave, au milieu des vignes, qui mettaient des genres de parasols qui dispersaient de la pluie pour pouvoir arroser les vignes, pour éviter que les feuilles ne sèchent. C'était vraiment une surprise. Et puis, on a eu la découverte du vignoble, quoi. C'était magnifique. Vraiment découvrir tout ce qu'il y a autour. Alors déjà les bords de Loire, hein, c'est très joli. Découvrir les gens, aller à leur rencontre et puis savoir ce qu'ils proposent, goûter les produits locaux. Enfin,
2: pour nous, c'est super important de faire des activités dehors, que ce soit la marche ou le vélo. Côté de Saumur, tout ça, on a vécu dans les maisons, troglodytes, des choses comme ça. Donc là, c'est des odeurs plutôt de champignons. Mais autrement, on a traversé des champs de courgettes. Enfin, c'était
3: le plus intéressant, c'est la rencontre qu'on peut faire à un moment donné, quoi. Des gens qui sont vraiment dans le territoire et chacun aime sa région, donc c'est intéressant de savoir pourquoi les gens aiment leur région. Mais il faut quand même aller découvrir les autres.
0: En tout cas, on aime le département de la Manche. On adore être ici. Il est 7h42. Reste avec nous dans un petit instant Camille Marguerite, maire de Cherbourg-en-Cotentin, invitée d'ici Cotentin. 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
6: Nous allons retrouver dans un instant Camille Marguerite, maire de Cherbourg en Cotentin, juste après Ordinary. Voici Alex Warren.

0: Ici Cotentin, Alex Warren, à l'instant c'était Ordinary.
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0: 7h46, invité d'ici matin. L'invité a enfilé l'écharpe de maire de Cherbourg-en-Cotentin le 29 mars dernier. Faites le compte, à quelques jours près, cela fait 100 jours qu'elle a pris ses fonctions, Benoît Martin.
3: Oui, et l'heure est venue d'un premier bilan. Bonjour Camille Marguerite.
4: Bonjour.
3: Quand on entre dans une nouvelle fonction, il faut un temps pour assimiler toute la dimension du poste. Après 100 jours, est-ce que le vertige des premiers jours est totalement derrière vous ?
4: Le vertige est totalement derrière nous. Maintenant, on a l'atterrissage est fait, l'acculturation est en phase d'être terminée. Donc, là, c'est bon. On est opérationnel.
3: Et les premières décisions ont été prises. Je résume quelques-unes de ces décisions. La mise en place de permanence des élus dans les mairies déléguées, des actions pour plus de propreté dans différents quartiers, un audit de l'état des bâtiments de la ville, une première mesure aussi décriée aussi autour des tarifs de la cantine, on va y revenir, sur les permanences mises en place des élus et les actions de propreté. L'idée, c'était de marquer rapidement les esprits sur un changement de façon de faire de la politique locale.
4: Oui, tout à fait. Alors, c'était sur ces trois premiers mois, on a mis en place des mesures comme les permanences du samedi matin, mais c'est un système qu'on va encore améliorer, parce que nous, ce qu'on voulait, c'était mettre plus de proximité, c'était notre promesse. Donc là, c'est une première étape. Donc on fait évidemment des rendez-vous en semaine, comme tous les élus, mais le week-end, c'est supplémentaire et ça permet à tout le monde, à tous les habitants qui travaillent en semaine, d'avoir ce moment d'échange. Mais surtout, c'est une première étape, puisqu'il y aura aussi le conseil de quartier, les référendums locaux. Mais aussi, on est en train de travailler, et c'est ça le plus important, sur une application internet, mobile, qui permettra aussi d'avoir cet accès direct, notamment sur les incivilités, sur des problèmes du quotidien. Voilà, ça c'est vraiment ce qui fera le plus de la proximité, en plus du dialogue. Mais d'avoir cet échange direct avec la municipalité, voilà.
3: Sur la propreté, alors vous avez fait des actions que vous avez appelées actions flash. Oui. Vous avez communiqué aussi là-dessus. Certains disent d'ailleurs qu'il y a plus de communication que d'action et que finalement la propreté, on s'en était déjà occupé avant. Ça s'appelait des actions coup de poing que vous n'avez que rebaptisé ce qui existait déjà était fait par vos prédécesseurs.
4: On a fait des actions coup de poing effectivement parce qu'il y avait ce qu'on appelle des poches de saleté dans certains quartiers. Donc c'était important avant l'été de pouvoir passer les machines, le nettoyage, etc. Mais ça encore, c'est une première étape. C'est un message qu'on envoie aussi pour dire, allez, on a repris les choses en main et la structuration du service nettoyage est en cours. Donc, voilà.
3: Donc vous allez embaucher, vous allez mettre plus de moyens.
4: Oui, tout à fait. Et puis réorganiser aussi le service. On est en train de se dire qu'il faudrait peut-être que les machines soient réparties dans les communes déléguées pour que les temps de trajet sur les lieux soient plus courts et que le temps effectif de nettoyage soit plus long sur place. Donc tout ça prend du temps.
3: Et des moyens aussi, parce que si vous embauchez, donc vous dites il y aura plus de personnel dans ces services, est-ce que c'est plus de personnel au total sur la ville ou bien vous allez déplacer des personnels d'autres services?
4: Alors il faut faire les deux, parce que là il y a une concentration notamment des îlotiers sur l'hypercentre, puisqu'ils sont tous en hypercentre avec le plateau piétonnier et le plateau BNG, parce que ce revêtement de sol nécessite un entretien quotidien, puisqu'il est très fragile et très, très salissant, donc il faut aussi qu'on répartisse dans les communes déléguées ces îlotiers.
3: Mais au-delà de ça, des embauches supplémentaires
4: et
3: ou alors des personnels qui viendront d'autres services et qui viendront au service propre?
4: Non, des embauches supplémentaires sur le terrain. C'est ça aussi le but. Là, on est en train de faire le diagnostic aussi de la structure de l'organigramme pour pouvoir voir là où il y a des besoins. Il y a des besoins en propreté. Et évidemment, police municipale.
3: Alors, justement, des embauches supplémentaires, ça a un coût, notamment pour la police municipale, vous en parliez. Oui. Avant de revenir sur ce que vous allez faire sur ce dossier, ce coût supplémentaire, est-ce que vous allez pouvoir l'assumer? Puisque vous dites beaucoup, depuis quelques semaines, que vous découvrez, je vais appeler ça comme ça, des cadavres dans le placard, laissés par vos prédécesseurs, selon vous, qui n'auraient pas forcément bien géré les choses, des coûts supplémentaires sur des projets, comme par exemple la salle Chantraine, qui obéreraient votre capacité à mener votre politique?
4: Non, pas du tout sur les embauches sur lesquelles je viens de parler. C'est simplement une organisation qui sera différente. Voilà, on est juste en train de réorganiser les choses différemment. Il y aura pas de sujet sur les embauches police municipale et propriété urbaine.
3: Et donc rapidement des embauches justement au niveau de la police municipale.
4: Oui, alors deux cette année et huit l'année prochaine.
0: Voilà. 7h51, vous écoutez ici Cotentin, invité ce matin, Camille Marguerite, maire de Cherbourg en Cotentin.
3: Alors, vous n'allez pas renoncer sur les embauches. Est-ce que vous allez renoncer ou remettre à plus tard certaines de vos propositions? Parce que, j'y reviens, vous dites que vous allez avoir des factures à payer parce que l'équipe qui vous a précédé n'aurait pas forcément bien travaillé sur tout.
4: Bah écoutez, si on parle de Chantraine, voilà, Chantraine c'est 10,8 millions réinscrits au budget cette année, donc c'est une année complète d'investissement sur la ville. Donc on fera des choix qui seront différents, voilà, comme je l'ai déjà dit plusieurs fois, mais on va organiser et on va prévoir sur le long terme. Ce qui était fait jusqu'à présent, c'était de faire des plans pluriannuels d'investissement, mais à terme de mandat, c'est-à-dire tous les 6 ans. Alors en fait, c'est pas suffisant. Donc nous, les investissements, on va juste les prévoir sur 12 ans, 15 ans, 20 ans.
3: Très concrètement, une action que vous avez promis pendant la campagne et dont vous vous dites, celle-là, on la fera pas tout de suite.
4: Non, il y en a pas.
3: D'accord, donc vous allez tout réaliser.
4: Oui, ça prendra plus de temps, c'est tout. Voilà, je parlais notamment du plan pluriannuel d'investissement sur les salles de sport. Eh bien, écoutez, ça sera juste sur un temps plus long, une répartition plus longue.
3: Voilà. Est-ce qu'il n'y a pas quand même, de votre part, une tentative d'essayer de trouver une excuse pour peut-être remettre à plus tard certaines choses, en faisant porter la responsabilité sur ceux qui étaient avant vous, mais au final, c'est peut-être parce que vous avez eu les yeux plus gros que le ventre en proposant trop?
4: Ah non.
3: Non?
4: Pas du tout. Non, on a dit qu'on ferait ce qu'on avait promis qu'on allait faire et on travaillera pour que ça se passe. Il était juste important, nous, quand nous sommes arrivés, de poser le diagnostic et de montrer l'état de la ville. Voilà, c'était important.
3: On va prendre un projet qui vous tient à cœur, hein, le Kelloton Collins. Ouais. Pendant la campagne, les gens ont pu observer ce que vous espériez grâce à l'intelligence artificielle dont vous êtes servi en faisant sortir de terre ce que pourrait être le futur quartier entre le pont tournant et la cité de la mer. Ça paraissait presque déjà fait. Et puis il y a eu cette visite sur le terrain il y a quelques semaines avec Hervé Morin, président de région, et on a senti que le discours c'était quand même de dire ça prendra du temps. On n'était pas forcément sur la même façon de présenter les choses et un peu le sentiment que ça se fera pas aussi facilement qu'on a pu l'imaginer. Finalement, ce que disait l'équipe précédente.
4: Ah non, moi je suis pas d'accord. On a commencé de travailler sur ce sujet-là. Moi, la semaine dernière, j'ai été rencontrer les différents acteurs du quai, l'entreprise Océan Industries. J'ai été voir la station de pilotage. Je suis allée voir le quai de pêche, etc. Et en fait, il y a deux phases sur ce projet. J'ai rencontré Port de Normandie aussi. Hein. On a eu des discussions sur la partie PNA, parce qu'en fait, sur le Kelloton Collins, il y a deux parties. Il y a la partie PNA et il y a la partie État. Et donc sur la partie PNA, finalement, c'est assez simple ce qu'il y a à faire. Donc ça, c'est des choses qui sont assez rapides à faire. Et les discussions sont déjà engagées. Donc moi, je suis très confiante sur la partie vraiment bord à quai. Voilà. Donc ça avance bien. Les équipes sont déjà mobilisées là-dessus. Après, sur la partie État, il faut que ça prendra forcément un petit peu plus de temps. La partie qui est en retrait, mais plus de temps, pour moi, ça ne veut pas dire plus de temps en année. Ça veut juste dire en mois.
3: Un mot sur cette fameuse polémique autour de votre décision. La première qui, pour certains, marque un changement de cap politique. Certains vous traitent de libéral après cette décision d'augmenter les tarifs des cantines pour tout le monde, mais surtout pour les familles les plus modestes. Et ça fait réagir. Il y a eu une manifestation la semaine dernière disant que c'était pas de la justice sociale et que ça montrait le vrai visage de votre futur politique. Qu'est-ce que vous répondez?
4: C'est la différence fondamentale entre nos deux façons de voir les choses. Ils avaient prévu eux-mêmes d'augmenter les tarifs. Seulement, ils avaient prévu de le faire uniquement sur les 10 classes supérieures. Il y avait quand même 22 tranches. Nous, on a simplement réduit le nombre de tranches et l'augmentation, on l'a fait pour tout le monde.
3: Oui, et aussi pour les plus modestes. Donc, est-ce que vous acceptez que certains vous traitent de politique libérale?
4: Alors, le libéralisme, c'est pas un gros mot, hein, déjà pour dire les choses. On est passé de 35 centimes à 1 euro. Voilà. J'estime que 4 pas par semaine à 4 euros, on reste quand même dans des tarifs qui sont corrects. Je défie quiconque de préparer un repas le midi, entrée, plat, dessert, fromage, pain, fruits, etc. pour moins d'un euro à la maison.
3: Et 10 secondes pour nous dire ce choix d'enlever le drapeau de l'Ukraine qui a fait réagir aussi, qui était sur les frontons des mairies de la commune.
4: Déjà, ça fait plus d'un mois qu'on l'a enlevé, donc il était temps qu'il se réveille. Et c'était simplement puisque nous avons décidé que sur le fronton de la mairie, il n'y aurait plus que des drapeaux des collectivités locales. Et donc voilà, il n'y avait pas de polémique à faire là-dessus. Et puis, comme je le rappelle, ça fait plus d'un mois qu'on l'a enlevé. Donc,
3: merci.
4: Il était temps.
3: Merci beaucoup, Camille Marguerite.
4: Je vous en prie.
3: Bonne journée à vous.
4: Bonne journée. c'est fini.
0: 7h56, la question Facebook. Alors, quasiment 100 jours après les élections, quel bilan tirez-vous de l'action de la municipalité dans votre commune?
4: Vous êtes nombreux à réagir, vous ne donnez pas le nom de votre commune, hein, mais vous réagissez. Fabienne dit qu'elle, son maire, fait tout pour se rapprocher des habitants, qu'il a fait des réunions par quartier, elle espère que ça va continuer. Pour Catherine aussi, son maire est à l'écoute, ce qui n'était pas le cas avant.
0: Et pour Howard, le paquet a été mis dans la communication, le ton est extrêmement agressif et absolument tout est de la faute des prédécesseurs.
4: Et Louis se dit, y a-t-il un pilote dans l'avion dans ma commune? Je ne connais même pas le nom de mon maire. Il faudra peut-être se renseigner quand même.
0: Allez, renseignez-vous. Et continuez de réagir sur le Facebook ici Cotentin. Il est 7h57. Dans un petit instant, alors un carré n'est pas un rectangle. Stéphane Bern vous le rappelle juste après ça.
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0: Un petit peu d'histoire avant de retrouver l'actualité là dans deux minutes avec Stéphane Bern maintenant. Et ce matin, on voyage au temps où les mots étaient plus souples que nos profs de géométrie.
5: À Nîmes, le monument le plus célèbre s'appelle la Maison Carrée. Problème, elle n'est pas carrée. Pourtant, personne ne s'est plaint pendant près de 2000 ans. Pas un tweet, pas un avis Google, nada. Nîmes, début du 1er siècle de notre ère. Sur le forum de la cité romaine de Nemosus, un temple tout neuf surgit au cœur de la ville. Il domine la place, posé sur son haut podium avec ses colonnes parfaitement alignées. C'est propre, c'est symétrique, c'est romain. Du chantier livré, clé en main, sans réserve, sans malfaçon.
6: Le bâtiment, des métiers qui vous construisent.
5: Ce temple est dédié à deux jeunes princes, Caius et Lucius César, les héritiers de l'empereur Auguste, deux futurs ex-dirigeants morts avant d'avoir gouverné. Alors, Rome leur construit un monument impeccable, histoire de rappeler que le pouvoir, lui, ne meurt jamais. Puis il y a ce nom, la Maison Carrée.
7: T'es carré, solide et droite dans ta tête et dans ton cœur, toi.
5: Sauf que si vous vous placez devant, il n'y a pas de suspense. Ce n'est pas un carré, c'est un rectangle, un vrai, allongé, assumé. Un carré qui a pris un peu de liberté. En réalité, le piège vient de nous. Pendant des siècles, carré ne voulait pas dire strictement carré, comme aujourd'hui. Cela pouvait désigner une forme régulière à angle droit. Un quadrilatère bien tenu, disons. On parlait même de carré long pour un rectangle. Bon, jusque-là, j'espère que mon explication, elle est carrée. Deux mille ans plus tard, il est toujours là, presque intact, parfaitement rectangulaire et toujours appelé carré. Finalement, c'est notre définition qui s'est durcie. Le monument, lui, reste droit dans ses angles.
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0: Et il est carrément 8h. Bon début de journée. Jeudi 2 juillet, voici les infos. Katia Lautrou, bonjour.
4: Bonjour Eric, bonjour à tous.
0: On vous annonçait hier l'arrivée de 33 jeunes médecins en formation à l'automne, là dans la Manche. Eh bien ce matin, on inaugure avec vous le nouveau centre de santé de Saint-Pierre-Église.
4: Et qui accueille ses patients depuis hier. Un généraliste est présent les lundis, mercredis et jeudis dans un canton où des centaines de personnes sont sur liste d'attente. Julie Lequertier gère l'une des deux pharmacies et elle se réjouit de l'arrivée de nouveaux médecins sur la commune.
8: Je suis très enthousiaste et j'ai beaucoup d'espoir en ça, donc j'espère que ça va justement drainer et favoriser l'arrivée d'autres médecins après. Parce que c'est vrai que la ville, la mairie, se donne du mal depuis des années pour essayer de faire venir des médecins. C'est vrai que c'est un petit bourg qui est quand même assez dynamique, avec plein d'emplois et puis plein de petits commerces très sympas, donc il ne faut pas hésiter à venir à Saint-Pierre. Les gens attendent ça avec impatience aussi. Et c'est vrai qu'on a vu l'activité quand même qui est de plus en plus compliquée en raison du manque de médecins sur notre territoire. On est démunis et c'est vrai qu'on aimerait trouver des solutions parce qu'on... est au premier contact avec nos patients et on est attaché à nos patients. Et des fois, on n'a pas de solution à leur donner parce que pas de médecin. Heureusement, grâce à la loi RIST, on peut prolonger les ordonnances de 3 mois. Mais bon, des fois, on est un peu limité quand il y a besoin d'accès urgent à des soins.
9: Et un autre poste de généraliste est ouvert. Un médecin junior aussi en dernière année d'études va venir en renfort en novembre. On y reviendra dans l'info d'ici à 8h30. À noter également qu'à Valognes, il aura un nouveau centre de santé aussi à la rentrée de septembre avec une douzaine de professionnels. On vous a tout mis sur notre site ici.fr.
0: 8h02, vous écoutez ici Cotentin. La canicule au centre d'une nouvelle cellule de crise interministérielle aujourd'hui avec le nouvel épisode de grosse chaleur annoncé là pour ce week-end.
9: Les éleveurs vont bénéficier pour leur part de prêts de trésorerie pour adapter leurs bâtiments, acheter des systèmes de brumisation et de ventilation. Dans la Manche, 300 tonnes de volailles et de porcs sont mortes à cause de la canicule et les éleveurs sont autorisés, du coup, par la préfecture à enfouir les cadavres sous conditions.
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9: Un accident spectaculaire a eu lieu hier vers 15h à Néou sur la route entre Bricbec et Saint-Sauveur-le-Vicomte. Heureusement, il n'y a pas eu de blessés. C'est en fait un poids lourd qui transportait du lin, qui a pris feu, entraînant une coupure de courant et des déviations. Camille Marguerite, nouvelle maire de Cherbourg depuis mars dernier, était l'invitée d'ici Cotentin Matin, il y a quelques minutes, l'occasion de tirer le bilan avec elle de ses premiers 100 jours d'élection. Elle qui dit qu'elle va faire tout ce qu'elle avait annoncé. 2 policiers municipaux seront embauchés cette année en plus et 8 l'année prochaine. La maire de Cherbourg qui autorise aussi désormais les voies de bus à certains véhicules, les ambulances, les taxis, les VTC. Ils doivent en faire la demande préalablement. L'expérimentation va durer jusqu'à la fin de l'année, Benoît Martin.
3: 6 mois, c'est ce que prévoit l'arrêté municipal en préparation, histoire d'observer les effets dans le temps et sur des périodes différentes, explique Camille Marguerite.
10: L'idée, c'était de pouvoir faire un test en période creuse sur l'été et bien sûr en pleine période classique, septembre, octobre, novembre, décembre. Si le test est fructueux, nous pourrons continuer en décembre, mais d'ici là, ça nous laisse 6 mois pour voir ce qu'il en est.
3: La demande, elle émane des professions concernées, ambulanciers, taxis, qui se retrouvent pris dans les embouteillages aux heures de pointe et observent les voies de bus libres, mais interdites. Ça ne suffira pas à désengorger les grands axes à la sortie des bureaux. Pour cela, l'équipe municipale compte sur d'autres mesures qui seront issues des enseignements de l'étude du plan de circulation. C'est dans ce cadre qu'elle compte revoir, par exemple, l'organisation des feux du carrefour de la gare de Cherbourg, le lieu le plus passant de toute la Manche.
9: Et vous pouvez retrouver l'interview de Camille Marguerite sur ici.fr. À 40 ans, l'association 40 ans chat, elle, est en colère contre la municipalité, mais c'est depuis des années. Aujourd'hui, elle explique pourquoi. Elle pointe du doigt une ville qui ne respecte pas, selon elle, ses engagements et ses obligations sur la gestion des chats errants.
0: On a les infos au compte-gouttes depuis lundi et le CS de la Brittany Ferries.
9: Jusqu'ici, on savait que la ligne Le Havre-Portsmouth était supprimée, mais elle ne sera pas la seule puisque Cherbourg-Poole aussi au 1er novembre. La ligne sera fermée et remplacée par un navire qui transitera par Portsmouth, Guernesey et Cherbourg. Cette décision est prise pour des raisons économiques, mais elle n'entraîne pas de suppression d'emplois directs, dit la compagnie maritime. Pas de suppression de poste non plus au Mont-Saint-Michel avec la totalité de sa gouvernance qui va être transférée à l'établissement public du Mont. Là, ce sera au 1er janvier prochain, hein, qui gérera désormais du coup l'abbaye. C'est ce qu'indique la ministre de la Culture, Catherine Pégard.
11: Les collectivités locales qui souhaitaient à juste titre pleinement participer aux décisions devront s'engager pleinement aux côtés de l'État, notamment dans son financement. Toutes bénéficient de l'attractivité exceptionnelle, je le rappelle, du Mont-Saint-Michel. Pour ce qui concerne les salariés, cette évolution institutionnelle s'accompagnera de fortes garanties pour les agents. Il n'y aura pas de suppression de poste ni de mobilité géographique imposée. Les missions seront maintenues, tout comme les rémunérations. Le Mont-Saint-Michel reste et restera évidemment une propriété de l'État. C'est une nouvelle période de sa longue histoire qui va s'ouvrir dans l'année. Depuis 1874, où l'abbaye a été classée monument historique, l'État n'a jamais cessé de valoriser ce site. Avec une gouvernance plus lisible, plus cohérente, le Mont-Saint-Michel s'imposera demain, mieux encore je crois, comme l'un des plus prestigieux emblèmes de notre territoire.
9: La ministre de la Culture, Catherine Pégard, qui répondait au député manchois Ensemble pour la République, Bertrand Sort, lors des questions au gouvernement hier. Les élus de l'agglo du Mont-Saint-Michel Saint-Michel-Normandie qui émettent un avis défavorable sur l'impact environnemental du projet d'extension des serres à tomates à Isigny-le-Buat. La polémique se poursuit à ce sujet. Et puis on apprend que l'amateur marseillais CMA CGM inaugure ce jeudi le plus grand porte-conteneur français. Ça se passe au Havre notamment, c'est ce que nous dit la société. Il est plus haut que la célèbre cathédrale dont il porte le nom. Il y a quand même 24 000 conteneurs remplis de marchandises à bord, c'est énorme.
0: 8h06, ici Cotentin, on connaît le calendrier football du stade Malherbe-Caen.
9: Ils débuteront leur saison à domicile face à Valenciennes le 7 août. Malherbe qui continue son mercato, cinquième recrue annoncée hier, le milieu de terrain suisse Freddy Beaumont, âgé de 20 ans. C'est les départs en vacances, ça arrive, Bison Futé vient de mettre les cartes à jour. Vendredi, donc demain sera orange-rouge dans le quart nord-est, il faudra traverser l'île de France, ce sera compliqué. Pour les bouchons, il vaudrait mieux partir avant 10h ou après 23h, on vous a tout mis évidemment sur ici.fr.
0: Aujourd'hui se tient à Berlin la finale du prix de l'inventeur européen.
9: Oui, si on en parle, c'est parce que parmi les scientifiques, il y a un Français qui habite pas très loin de chez nous, en Bretagne. Franck Zal, il est biologiste marin et lui, il a trouvé comment sauver des vies avec du sang de vers marins qui sont sur les plages. On l'appelle les arénicoles. Il y a une molécule et qui permet donc de prolonger la vie d'un organe pour être greffé ou une transfusion urgente. Il y a pas eu mal de gens qui ont été soignés, comme les grands brûlés de l'incendie de Grand Montana en Suisse, grâce à sa découverte, comme quoi le tout petit ver marin comme ça, bien ça peut sauver des vies de très grandes personnes. C'est beau la nature.
0: Ah oui.
9: On espère qu'il aura le prix. Un tout petit ver comme ça. C'est impressionnant.
0: Bien, chapeau à lui en tout cas.
9: Oui. Bravo. Carrément. La météo, Eric, c'est comment aujourd'hui ?
0: Nuageux sont les nuages là qui dominent, alors avec quelques petites pluies par moment. Puis cet après-midi, toujours et encore des nuages, mais quelques belles apparitions du soleil. 21-24 degrés pour les températures maximales aujourd'hui. Et ce matin, on a 15 degrés à Saint-Lô, 17 degrés à Cherbourg, à Villedieu-les-Poêles, 17 degrés également à Flamanville. 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Demain, c'est du soleil, normalement pour tout le monde. Soleil bien présent sur toute la Manche avec des maximales en hausse. Demain, on aura 24 à 27 degrés au maximum, seulement 22 degrés sur l'est Cotentin.
9: La route.
0: La route avec des ralentissements sur Cherbourg en Cotentin, dans le secteur de la rue de l'Abbaye, dans les deux sens. Hein, Cherbourg, Écœurdreville, Cherbourg. Sinon, ailleurs, ça semble bien circuler. Sur Cherbourg, toujours, vous notez les manœuvres du pont tournant, s'il vous plaît. 10h16 et 12h16, si un bateau se présente. Aujourd'hui, 10h16, 12h16, pour les manœuvres du pont tournant. Donc, centre et sud Manche, hein, pour l'instant, en tout cas, ça circule bien. Je vous invite à partager l'infotrafic, que vous soyez dans les secteurs d'Avranches, Coutances, Grandville, Saint-Lô, Cherbourg. Vous voyez des ralentissements, accidents, contrôle de vitesse. Vous composez le 02 33 23 13 23. Bonne route.
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0: Jeudi, aujourd'hui, nous sommes le 2 juillet. Et c'est l'été ? Pas depuis aujourd'hui, mais c'est l'été. Ah mais si, il faut quand même se le rappeler. Ça fait du bien depuis le temps qu'on l'attendait. Désir, désir. Voici Véronique Jeannot et Laurent Voulzy pour démarrer la journée ensemble. Merci.

0: Désir. Véronique Jeannot, Laurent Voulzy, vous écoutez Ici Cotentin, et déjà 8h13.
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0: Et bientôt l'heure de jouer ensemble au bruit de l'été. Vous savez, ce jeu-là qui vous accompagne en juillet et en août, là sur l'antenne d'Ici Cotentin, c'est un bruit, un son qui doit normalement vous être familier à cette époque de l'année, là, juillet-août, bruit de l'été. Vous l'identifiez et vous repartez avec des cadeaux. On va l'écouter là tout de suite. Nouveau bruit de l'été. Écoutez ça.

0: Oui. Alors 02 33 23 13 23. Vous appelez maintenant pour jouer là dans quelques minutes. Vous allez me faire votre proposition en direct. 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Et dans un petit instant, on va parler investissement. Alors oui, ça peut être intéressant, mais comment être sûr que tel ou tel placement n'est pas une arnaque? On va suivre les bons conseils d'Aude Razeau juste après ça.
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0: C'est pas vrai, c'est le rendez-vous anti-arnaque du matin. Aude Razeau focus sur un outil très pratique qui permet de savoir si on est victime ou pas d'un investissement frauduleux.
8: Oui, vous êtes nombreux, vous les auditeurs, à me dire que vous avez envie d'investir votre argent dans tel ou tel placement financier et que vous avez quand même quelques doutes, arnaque ou pas. L'outil dont je vous parle, je vais vous mettre le lien sur ici.fr, c'est une page internet, un simulateur, il est sur le site de l'AMF, l'Autorité des marchés financiers, suis-je victime d'une arnaque, c'est son titre.
0: Et comment ça marche ?
8: Alors, c'est tout bête. En fait, l'AMF vous pose une série de questions. Est-ce que l'investissement proposé est présenté comme très rentable et sans risque? Est-ce que vous avez été contacté via un réseau social ou après avoir laissé vos coordonnées sur Internet? La personne qui est en contact avec vous, est-ce qu'elle est particulièrement sympathique et est-ce qu'elle vous incite à faire un versement rapidement? Une fois le questionnaire fini, la page vous affiche un curseur, pas d'arnaque ou risque d'arnaque ou risque élevé d'arnaque. Je vous ai parlé il y a quelques mois de cet ingénieur qui a perdu près de 350 000 euros dans un placement frauduleux. Eh bien, il coche toutes les cases de ce questionnaire. Oui, il a laissé ses coordonnées après avoir lu un article web mensonger sur une plateforme de trading. Oui, le faux trader qu'il appelle est avenant, sympathique, convaincant. Oui, notre ingénieur voit ses gains monter en flèche et puis patatras, son monde s'écroule, c'est ce qu'il dit quand il veut récupérer son argent. Il n'y a pas d'argent, il a tout perdu. Donc avant de vous lancer dans quoi que ce soit, ne vous précipitez pas, allez sur cette page. Vous trouverez aussi d'ailleurs dessus le numéro de Épargne Info Service. C'est une plateforme où vous pouvez poser vos questions, notamment si vous avez un doute sur un investissement.
0: C'est pas vrai, c'est Aude Razeau tous les matins, il est 8h17 maintenant. Victor Willis, lui, c'est le, je sais pas si vous vous souvenez, le policier dans Village People. Victor Willis, on a appris son décès à l'âge de 74 ans hier. Hommage au Village People, maintenant sur votre radio ici Cotentin. YMCA.

0: la chorégraphie, hein, s'il vous plaît. YMCA, Village People. Village People avec un indien, un cow-boy, un ouvrier du bâtiment, puis un policier. Et le policier, c'était Victor Willis. Des Village People, Victor Willis qui est décédé à l'âge de 74 ans, lui en hommage là ce matin. Il est 8h21, on joue maintenant au bruit de l'été avec Marie-France au Moitié d'Allonne. Bonjour Marie-France.
1: Bonjour Eric.
0: Comment allez-vous?
1: Ça va.
0: On va réécouter ensemble le bruit de l'été, hein, si vous en êtes d'accord. Puis vous allez me donner votre proposition juste après. Voilà, le but étant de d'identifier précisément ce bruit. À votre avis, c'est quoi, Marie-France?
1: Ben, j'hésite entre deux. Je vais dire une évacuation d'eau.
0: Une évacuation d'eau à la maison? De,
1: oui,
0: dehors
1: baignoire, le lavabo.
0: D'accord.
1: Oui, ça part.
0: Ok. Eh ben, pas ok. Parce que...
1: Non, c'est pas ça.
0: Non, c'est pas ça. C'est pas ça, Marie-France. Bonne journée.
1: Allez, au revoir.
0: Et à bientôt, j'espère. Au revoir. Marianne à Kerqueville, pardon. Bonjour, Marianne.
2: Bonjour.
0: Alors, vous pensez à quoi?
2: Une vague.
0: Une vague. Aïe, non.
2: De l'eau à la mer, de l'eau à la mer, oui, forcément.
0: Ça n'est pas une vague, ça n'est pas l'eau de la mer.
2: Bon, tant pis.
0: C'est autre chose. À bientôt, Marianne.
2: Au revoir.
0: Au revoir. On rejouera ce soir à 17h50 avec Lionel Robin, avec ce bruit qu'on va réécouter là quand même rapidement. Voilà. Bonne chance. Bonne chance, bonne chance. Et à tout à l'heure avec l'ami Lionel.
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0: Alors là, à l'instant, il y avait des invitations, je vous le rappelle, pour les Grandes Marées à Julouville, cette série de concerts avec Ici Cotentin du 18 au 26 juillet prochain. Et 50 raisons d'aimer la Manche, reportage là justement en mode festival avec Manu Gouache, notre reporter, auprès des bénévoles du Festival des Grandes Marées à Julouville. Didier, on l'a rencontré, Manu l'a rencontré, il est chef runner sur le festival.
5: Un runner, c'est quelqu'un qui transporte les artistes. C'est extra parce que on a quand même un gros privilège. C'est-à-dire qu'on côtoie les artistes au plus près, mais on a une responsabilité aussi, c'est que l'artiste, quand tu vas le chercher à la gare ou quand tu vas le chercher à l'aéroport, c'est la première image qu'il a du festival, c'est toi. Et ce sont des gens qui sont toujours en voyage, sont toujours en mouvement, sont jamais chez eux, ils ont jamais d'espace à eux. Tous les moments qu'ils sont avec nous, il faut leur rendre le plus agréable possible. On les transporte 4-6 fois, les balances, les transports à l'hôtel. Certains artistes souhaitent toujours garder le même chauffeur. J'ai l'exemple de Mika, on va le chercher à Dinard. Quand le chauffeur l'a ramené, il parle pas. Le chauffeur était heureux d'aller chercher Mika parce qu'il était fan. Il est arrivé, il parle pas. Attends, il y a un problème là. Il repart après son concert avec le même chauffeur, et là, il n'a pas une vraie pipelette. Donc, il a expliqué, quand je dis c'est comme des sportifs de haut niveau, il a expliqué qu'il voulait préserver sa voix. Par contre, au retour, c'était génial. On s'aperçoit que ce sont des gens qui sont totalement accessibles. On a très peu d'artistes qui ont des exigences un peu farfelues, comme tout le monde pourrait penser. Ça arrive, mais c'est quand même très rare. Des gens qui s'intéressent à ce que vous faites, des gens qui s'intéressent à la région où ils sont. Là, on a le privilège d'être dans la baie du Mont-Saint-Michel. Il est arrivé à avoir des artistes. Est-ce qu'on peut aller voir le Mont ou des choses comme ça? Donc, on leur fait voir sur Champeau, le plus beau kilomètre de France. On leur fait découvrir la région et nous, on en est très fiers, quoi.
6: Et c'est pas trop fatigant, cette période? Parce que j'imagine que quand on va jusqu'à l'aéroport, après, il faut revenir avec quelqu'un d'autre à la gare. Enfin, l'aéroport, c'est Paris ou c'est Caen ou
5: c'est... Voilà, c'est ça. C'est Caen, Paris, Nantes. C'est intense. Il faut se préserver. C'est un marathon d'une semaine, donc c'est pas rien. Mais c'est ça, c'est l'adrénaline, quoi. Pour donner du bonheur aux gens, moi, ça me va bien. Hein. L'équipe, l'année dernière, ils m'ont fait une chanson.
6: Ah oui? Ah ben, on va écouter ça. Ton équipe de runners?
5: Ouais, ils sont extraordinaires. L'année dernière, on était 12. Cette année, on va être 16. C'est un peu long. Hein.
6: C'est des musiciens?

0: C'est émouvant, non?
1: Ah ouais.
0: Moi, ça m'émeut. Alors,
1: moi, j'en ai chialé, moi.
0: Ouais.
1: J'en ai chialé, hein.
0: Bah, c'est normal.
1: Ah ouais.
0: C'est génial, ce retour-là.
1: Ah ouais.
2: Voilà, la petite chanson des runners pour leur chef Didier. Chapeau les bénévoles en tout cas pour le festival Les Grandes Marées. C'est à Jullouville, je vous le rappelle, et c'est avec votre radio ici Cotentin du 20 au 26 juillet. 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Voici la liste signée

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1: La liste, c'était Rose.
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1: Et à suivre dans un instant dans l'info d'ici, Katia Lautrou.
5: On va aller faire un petit tour au nouveau centre de santé de Saint-Pierre-Église. Il a ouvert hier et accueilli ses premiers patients.
1: Aujourd'hui, c'est jeudi, nous sommes le 2 juillet. Vous écoutez ici Cotentin, voici le 90 secondes avec Cyril Ardo-Redon. Plus de 90 noyades en moins de deux semaines en lien avec la canicule. Dit ce matin la ministre des Sports, Marina Ferrari. Elle précise qu'il n'y a pas de profil type. Une cellule interministérielle de crise sur la gestion de la canicule se tient aujourd'hui à Marseille. Un incendie progresse toujours dans les Bouches-du-Rhône à Lançon-Provence, près de Marseille. 275 hectares déjà parcourus par les flammes. Un autre feu non loin de là, Rognac, est fixé. Dans l'Hérault et l'Aude, 800 pompiers mobilisés face à 900 hectares déjà brûlés. Le feu ne progresse plus. Ce matin, 6 départements du Sud sont en alerte rouge face aux incendies. Du monde sur les routes pour ce premier week-end de départ en vacances. Bison Futé voit orange demain dans le sens des départs. Rouge pour le quart nord-est. Ce sera compliqué aussi samedi et plus particulièrement pour le quart nord-ouest. Prévision à retrouver sur ici.fr. Action contre la faim. La Croix-Rouge ou Médecins du Monde, 180 ONG françaises, certaines que vous connaissez bien, lancent une campagne aujourd'hui dans les médias pour alerter. 10 000 emplois ont été supprimés depuis 2024. 75 organisations pourraient disparaître à cause des baisses des aides de l'État. Des soupçons sur une partie de pétanque et des paris truqués. Plusieurs stars de cette discipline, dont le français et multiple champion du monde Dylan Rocher, placé en garde à vue cette semaine. Des faits présumés qui remontent à septembre 2025. Et puis la Coupe du monde de foot. Les États-Unis, la Belgique, l'Angleterre se sont qualifiés pour les huitièmes de finale cette nuit, avant Espagne, Autriche ce soir à 21h. La France joue quant à elle samedi face au Paraguay.
5: Merci Cyril. L'info d'ici dans la Manche, c'est le nouveau centre de santé de Saint-Pierre-Église qui est ouvert depuis hier. En plus du médicobus, un généraliste est présent les lundis, mercredis et jeudis. Une arrivée vécue comme un miracle dans un territoire qui manque cruellement de médecins. Marie Maison, vous avez rencontré d'ailleurs les tout premiers patients.
6: Philippe sort du centre soulagé.
7: On était les premiers, on a suivi les plates, comme a dit le médecin. Il y a eu des petits problèmes d'imprimante, mais ça s'est bien passé.
6: Le retraité s'appuie avec prudence sur son déambulateur. Il a une pathologie grave qui demande un suivi régulier.
7: Notre vexin traitant arrête d'ici la fin de l'année, donc il fallait absolument qu'on retrouve quelqu'un. C'est impossible à trouver, hein. C'est vraiment compliqué. Surtout qu'à partir d'un certain âge, on a quand même pas mal de pathologies. Moi, j'ai une myopathie génétique, donc il fallait absolument que je retrouve quelqu'un. Donc j'étais assez angoissé, donc ça tombe vraiment très bien et c'est tout près de chez nous, donc c'est parfait pour nous. Hein.
6: Le centre affiche déjà complet jusqu'à fin juillet. Les patients sans médecin traitant avec une affection longue durée sont prioritaires. Thierry et Sylvain ont eux aussi décroché un rendez-vous. Ils étaient jusqu'ici contraints de faire beaucoup de kilomètres.
8: Pour mes renouvellements d'ordonnance, je redescendais voir mon ancien médecin à 500 kilomètres.
9: À 500 kilomètres ?
8: Oui, en Charente-Maritime, tous les 6 mois. Je me programmais une semaine médicale pour voir mes différents médecins en même temps.
6: Pour répondre aux besoins, le centre de Saint-Pierre-Église va recruter 2 autres médecins, un jeune praticien qui arrivera l'automne prochain et un 3e généraliste. Là, le poste est encore à pourvoir.
5: Et Valogne aussi va avoir son nouveau centre de santé à la rentrée de septembre, avec des médecins salariés et libéraux, ce qui, selon Jacques Coquelin, vice-président en charge de la santé à l'agglo du Cotentin, va entraîner la venue de spécialistes.
10: Ce sera une douzaine de professionnels en tout, et on a aussi 3 cabinets pour accueillir des dentistes. Là, nous sommes en recrutement. Nous avons des contacts, mais nous n'avons pas encore de certitude absolue sur leur arrivée. En ce qui concerne l'ophtalmo, spécialisé d'ailleurs pour les enfants, il est déjà en activité, il est déjà à pied d'œuvre sur Valogne. Et puis les autres vont arriver au fur et à mesure dans les semaines et mois qui arrivent. De toute façon, le centre de santé de Valogne est déjà complet. Nous donnerons d'ailleurs des informations à la population en temps et en heure lorsque les médecins seront arrivés qui nous donneront le feu vert pour pouvoir communiquer sur leur prise de fonction.
5: Et toutes les précisions sont à lire sur notre site ici.fr.
1: L'actu aussi aujourd'hui, Katia.
5: La Brittany Ferries qui, après avoir annoncé la suppression de la ligne Le Havre-Portsmouth, annonce celle de Cherbourg-Poole au 1er novembre prochain. On y reviendra dans le journal de 9h, tout comme ce dossier qu'on vous présente depuis ce matin. 100 jours après les municipales, la nouvelle maire de Cherbourg en Cotentin, Camille Marguerite, était l'invitée tout à l'heure à 7h45. On y reviendra également. La météo du littoral.
1: Oui, les prévisions de Météo France. Alors, globalement, ce que l'on peut dire, c'est que ce sont déjà les nuages qui dominent particulièrement ce matin, cet après-midi aussi, mais avec un peu plus d'éclaircies. Voici le détail de la BDV au Cap de la Hague. Avec un vent aujourd'hui d'ouest, 10 à 15 nœuds, 3 à 4 beaufort. La mer peu agitée, localement agitée, là en cours de matinée sur Nord-Cotentin. Température maximale de l'ordre de 24 degrés. Maintenant, du Cap de la Hague à la baie du Mont-Saint-Michel. Vent d'ouest, 10 à 15 nœuds, 3 à 4, mer peu agitée, et des maximales de 19 à 21 degrés. Donc, je vous le rappelle, hein, des nuages bien nombreux ce matin, et ça devrait se dégager un peu, en tout cas cet après-midi, sur le littoral. Coefficient de marée aujourd'hui, 71 et 72. Les horaires de marée, Granville, Renierville, les îles Chausset. La mer sera haute en matinée, 9h35, basse cet après-midi à 16h30. À Carteret, la mer sera haute à 9h55, basse à 16h35. Cherbourg, marée haute, 11h15, basse 17h55. On termine le tour des côtes par Barfleur, où la mer sera haute à la mi-journée, 12h15, et basse à 18h45. Pour ce qui est de la circulation, principale difficulté là actuellement sur Cherbourg en Cotentin et particulièrement boulevard Madès-France dans le sens Écœur-Dreville vers la gare de Cherbourg. Vous êtes aussi sérieusement ralenti avenue de Paris. Ça ralentit d'ailleurs depuis les virages des Rouges-Terres en direction de Cherbourg. Et puis Kelloton Collins vers le pont tournant, là aussi des ralentissements. Prenez votre mal en patience. À Cherbourg, tiens, manœuvre du pont tournant, j'en profite pour vous dire que ça va manœuvrer à 10h16 et 12h16 si un bateau se présente. 10h16, 12h16. Ailleurs, sur le centre, le sud-manche, ça circule bien. Vous nous partagez évidemment l'infotrafic, que vous soyez dans les secteurs d'Avranches, Coutances, Granville, Saint-Lô, Cherbourg. Ralentissement, accident, contrôle de vitesse, comme toujours. Partagez l'info au 02 33 23 13 23.
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1: Bon début de journée, on accueille qui ? On accueille Hélène. Hélène ? Julien Clerc.

0: Julien Clerc. 8h39. Tiens. 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
0: Sur simple appel, hein, 02 33 23 13 23, ne tardez pas. On donne la parole aux enfants maintenant. Tom, Léna, Olivia, Rose et Romane sont les enfants de Tolva, tout près de Cherbourg. Les enfants qui nous accompagnent et qui répondent aux questions de Yannick Leflot. Tiens, quel est le métier des abeilles, dites ?
2: Ce sont des métiers de voleuses, vu qu'elles volent le miel des fleurs.
3: Les abeilles, elles ont des métiers, hein, parce que dès leur naissance, elles commencent à faire un métier et elles en ont 7 dans leur vie. Elles récoltent du miel, donc ça s'appelle jardinière. Elles donnent à manger aux larves, donc les œufs de la reine. Et aussi, elles préparent à manger pour la reine. Et sinon, il y en a d'autres que je ne sais plus.
4: Quand tu fais à manger pour la reine, tu es une cantinière ?
3: Oui. Aussi la gardienne, donc c'est celle qui est devant pour faire la garde, pour éviter que les autres viennent. Et c'est tout.
5: Alors Rose, déjà de 1, les abeilles, c'est les hommes qui montent la garde.
6: C'est pas des jardinières parce que c'est pas leur plante à elles. Elles vont aller, elles sont venues, il y a pas longtemps, elles sont venues prendre des trucs de notre centre. C'est pas leur jardin.
3: Les abeilles, elles sont pas que... Enfin, elles travaillent, oui, mais elles travaillent pour nous parce que nous, elles vont chercher du miel, elles vont en fabriquer, les gens vont récolter le miel des ruches pour ensuite aller nous les mettre dans des boîtes, dans des verres, et comme ça, chez nous, au supermarché, ils vont les vendre et après nous, on va en acheter pour faire du lait au miel. On va utiliser le miel que les abeilles ont produit pour nous.
2: Les abeilles, elles ont un autre métier vu que ce sont des métiers de voleuses, vu qu'elles volent le miel des fleurs.
4: Les abeilles, c'est des voleuses ?
2: Bah oui, elles volent le miel des fleurs ou le...

0: de souvenirs. Maya, Maya l'abeille. Et les enfants. 8h43. On change complètement d'univers là dans un petit instant. Alors que ce soit pour le gaz ou l'électricité, faites jouer la concurrence. Quelques conseils à suivre sur votre radio ici Cotentin, juste après ça. 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
0: 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Et pour bien démarrer la journée, il faut avoir de bons conseils aussi. On vous en donne des bons plans, en tout cas pour notre pouvoir d'achat. C'est avec Valère Coréard. Aujourd'hui, Valère, vous vouliez nous parler gaz et électricité.
4: Oui, dans une étude publiée en juin, la CREU, Commission de Régulation de l'Énergie, a analysé la cohérence de 400 offres d'électricité et 300 de gaz. Et le constat est sans appel, les consommateurs qui font le plus jouer la concurrence en comparant correctement les prix arrivent à économiser 10% sur leur budget énergie par rapport aux autres. Ce qui signifie qu'on peut aussi payer plus cher que les autres, hein, si on fait mal cette comparaison. Mais je vous le dis depuis des mois, faire jouer la concurrence est un excellent moyen de faire des économies, bien sûr, à condition de trouver l'offre la plus adaptée à vos besoins. On apprend d'ailleurs dans cette étude que seuls 9% des consommateurs changent de fournisseur dans l'année. C'est très peu, hein. C'est sans doute lié à un manque de temps, un manque de compréhension aussi des offres. La crainte peut-être de coupures ou des tracas administratifs.
0: Et comment s'y retrouver dans les nombreuses offres de fourniture de gaz ou d'électricité justement ?
4: Alors, il faut déjà regarder votre consommation en volume, vos habitudes aussi, et puis utiliser un bon comparateur, indépendant surtout et gratuit. Vous avez le comparateur du médiateur national de l'énergie ou celui de l'UFC Que Choisir. Les deux sont gratuits et indépendants, donc on est OK. Prenez le temps de bien les prendre en main, comparer, n'hésitez pas à échanger avec votre futur éventuel fournisseur. Dernier conseil, les tarifs de l'électricité ont sensiblement baissé ces dernières années, ce qui veut dire qu'un tarif fixe, souscrit il y a quelques années, n'est plus forcément intéressant aujourd'hui. Là encore, si vous basculez sur du tarif évolutif, cela vous demandera de surveiller les prix et, si besoin, changer de crèmerie. Vous avez déjà changé de fournisseur de gaz ou d'électricité, tout s'est bien passé. Mon mail, parisilleséconomies@radiofrance.com.
0: C'est bien noté, merci. Merci Valère Coréard. Par ici les économies, 8h46, vous écoutez ici Cotentin dans un petit instant. On vous dit tout de la Dream Cup, ça approche, à Cherbourg, le Grand Prix de France de course au large. On en reparle juste après. Marine. Voici Escroc.

0: Escroc à l'instant, c'était Marine. Bientôt 9h10, ici Cotentin, l'édition 2026 de la Dream Cup, le Grand Prix de France de course au large, va se dérouler du 9 au 18 juillet prochain à Cherbourg. Et bien sûr, on vous en parle sur la radio ici Cotentin. Bonjour Stéphanie Barrier.
1: Bonjour Eric, bonjour à tous. J'ai le plaisir d'accueillir Julie Ménil. Bonjour.
2: Bonjour.
1: Vous êtes chef du service événementiel de la ville de Cherbourg en Cotentin. Vous êtes en charge du village départ et des animations de la Dream Cup. Alors, quels sont les différents stands qui seront sur place? Que la Dream Cup, évidemment, on parle de voile, on parle passionné, mais on parle aussi de découverte de la voile. C'est une belle fête aussi populaire.
2: C'est ça, nous ce qu'on veut c'est un village qui soit à la fois familial avec des animations qui sont gratuites pour le grand public. Donc on a tout un village autour de la voile, mais pas que. On peut faire des simulations de surf, on a un petit espace où les gens peuvent s'installer, jouer au baby-foot, au Lego géant. On a aussi pour les plus petits des structures gonflables, mais on a notamment des chalets associatifs où toutes les associations maritimes et patrimoniales du territoire présentent leurs activités, la présence de la Marine nationale. Cette année, on a un stand autour de la pêche avec le comité régional des pêches.
1: Ben c'est formidable tout ça. C'est une année paire, sinon c'est évidemment la Rolex Fastnet Race.
2: C'est ça.
1: Voilà, et chaque année, on est sur place. D'ailleurs, on est très très content, on y sera de nouveau. Voilà. C'est une épreuve open qui est ouverte à tous, hein, la Dream Cup.
2: Oui, c'est ça. C'est une course au large comme la Rolex Fastnet Race. Avec différentes classes, mais il y a trois parcours différents par contre.
1: D'accord, et puis cette année, on arrive à Lorient.
2: C'est ça, c'est la nouveauté.
1: Ouais.
2: Donc c'est l'agglomération de Lorient qui s'est associée à la course cette année pour créer une belle fête à la fois sur Cherbourg au départ et à l'arrivée sur Lorient.
1: Et puis on parle des jeunes, bien sûr, avec jeunes avec rêve de large.
2: Oui, rêve de large. En fait, l'idée c'est d'emmener 25 jeunes du territoire, en tout cas de Cherbourg en Cotentin, qui vont embarquer sur les classes 40 et qui vont participer au prologue comme des vrais skippers.
1: Bon, à partir de quelle heure on peut venir déambuler sur la plage verte de Cherbourg?
2: Alors on peut venir à partir du jeudi 9 juillet à 11h.
1: D'accord. Et après c'est parti pour la journée.
2: Après c'est parti pour les 4 jours de fête.
1: Alors vous savez, moi je suis un peu gourmande. Il y aura de quoi se restaurer, j'imagine.
2: Bah oui, on a toujours les bars et restaurants qui sont sur le port, à savoir l'équipage, l'armoire à délices et l'Étrie qui a ouvert cette année. Et on aura également un bar-restaurant, le Hublot, qui est tenu par l'association Mer et Terroir, et des food trucks sucrés et salés
1: seront ouverts. C'est top. Voilà. Et puis évidemment, de quoi vous désaltérer, et le tout avec modération. Ça va être une super fête, la Dream Cup Grand Prix de France de course au large, qui se déroulera, c'est bientôt, hein, notez, du 9 au 18 juillet à Cherbourg, sur la plage verte, et votre radio ici Cotentin sera sur place le vendredi 10 juillet entre 16h et 19h. Merci Julie Ménil et
2: Bandrine
1: Cup. Au revoir.
2: Merci, au revoir.
0: Et on y sera, oui, comme vous l'avez signalé, Stéphanie. On va vivre cet événement, la Dream Cup, l'édition 2026, à suivre. On va aussi se protéger du soleil. Quelle crème solaire choisir? Tiens, allô docteur Kierzek, ses bons conseils à suivre dans un instant après Laila. Voici Eric Clapton.

0: Un début de journée, je veux dire, qui se passe tranquillement, hein. C'est bon, c'est Eric Clapton, Leila. Il est 9h05, vous écoutez ici Cotentin, les conseils du docteur Kierzek, et notamment ce matin à propos de la crème solaire. Alors, laquelle choisir selon son type de peau?
1: Bonjour à toutes et à tous, c'est le tube de l'été. Alors pas le tube à la radio, mais le vrai tube de crème solaire et pas n'importe laquelle. Vous êtes plutôt peau claire qui rougit en 10 minutes, vous êtes plutôt peau mate qui bronze sans brûler ou peau noire qui ne craint rien, bah, détrompez-vous, hein. Tout le monde a besoin de protection. Et bien choisir sa crème, ce n'est pas sorcier. Première question qui se pose, quel indice de protection? Bah oui, c'est ce qui est marqué, le fameux SPF, hein, l'indice de protection solaire, 30, 50, 50 plus. En gros, une peau très claire, cheveux roux ou blonds qui brûlent en 5 minutes, c'est du SPF 50 plus obligatoire tous les jours, même à l'ombre. Une peau claire qui bronze un peu après avoir rougi, SPF 50 sans discussion. Une peau mate, là on peut se permettre du 30 ou du 50 selon l'intensité du soleil. Et une peau foncée ou noire, beaucoup pensent qu'elle est protégée naturellement. C'est faux, le risque de coup de soleil est faible, mais le risque de vieillissement accéléré, lui, il existe. Et le risque de cancer, il existe aussi. Donc au minimum, c'est un SPF 30 sur le visage et sur les zones sensibles, le nez, les oreilles, les épaules. Deuxième question, minérale ou chimique? Bah, les chimiques, ça va bien absorber les UV, ça les transforme en chaleur. Et elles sont légères, invisibles, parfaites pour le corps, mais attention, elles vont pénétrer un peu dans la peau. Les crèmes minérales, l'oxyde de zinc, elles font écran comme un miroir, elles sont plus épaisses, elles sont souvent hypoallergéniques, sans danger pour les bébés, donc c'est pas mal pour les peaux sensibles. Et mon conseil pour le visage, surtout si la peau est sensible ou réactive, c'est de privilégier la crème minérale.
0: Alors vous parlez des crèmes, mais il y a aussi les sprays, les gels, comment on choisit?
1: Il y a plusieurs textures, et c'est pas que du confort, hein. Les peaux grasses ou acnéiques, il faut miser sur des formules non comédogènes, alors c'est plutôt des gels, des sprays, ou des lotions un peu fluides, il faut éviter les crèmes trop riches. Les peaux sèches, au contraire, on va prendre des crèmes hydratantes avec une texture plus onctueuse. Et puis les enfants, c'est toujours un indice 50 plus, minéral ou spécial bébé, et on va éviter les sprays parce qu'en plus ils vont respirer, ils risquent d'inhaler. Et les zones fragiles, les lèvres, les oreilles, les cicatrices, là on applique la protection très haute sous forme de stick. Il y a aussi des erreurs à ne pas commettre, c'est mettre une couche trop fine. Il faut une noisette pour le visage, une cuillère à café pour le visage et le cou, et une cuillère à soupe pour le corps entier. Et puis l'autre erreur, c'est de ne l'appliquer qu'une fois par jour. Maintenant, il faut la renouveler toutes les deux heures et après chaque baignade ou transpiration. L'autre erreur, c'est de garder le tube de l'année dernière. Après 12 mois, l'efficacité va baisser, bien évidemment. Allez, vous êtes paré maintenant avec la crème, le spray ou ce que vous voulez. Si vous avez un doute sur votre peau, demandez conseil à votre pharmacien ou à votre dermato. Bon été, bonne santé, à l'écoute d'ici, bien sûr.
0: Merci, docteur Kierzek. Des conseils qui vont nous être très utiles pour cet été. On se retrouve dans moins de 2 minutes pour les infos.
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10: Prenez le temps.
11: Moi, je prends le temps.
12: On prend le temps,
11: ah
12: l'été.
11: Bah oui, oui, oui, c'est oui. Bien, c'est bien. Bonjour, Aurore.
12: Bonjour, Eric. Et vous savez que plus de 50% des Français déclarent rêver d'une maison secondaire.
11: Ouais.
12: Justement, l'été, on prend le temps.
11: Ah,
12: dans
11: oui.
12: Une maison secondaire.
11: Ah, ça, c'est chouette.
12: Et dans Bienvenue chez vous, on va s'intéresser ce matin, eh bien, au nouveau système de location, justement, qui se situe entre l'échange de la maison et le Airbnb, avec Stéphanie Berger, qui est la cofondatrice de la plateforme Barak. Barak qui réinvente l'art de s'évader, justement, et de prendre le temps. C'est pas mal, un beau programme. Si vous avez des questions sur ce genre d'application, 02 33 23 13 23.
0: Bonne émission, à demain.
12: Merci, à demain.
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12: Belle matinée, nous sommes le 2 juillet, il est 9h. Les infos, Cathy Lotrou, bonjour.
2: Bonjour Aurore, bonjour à tous.
12: On va de surprise en surprise avec la Brittany Ferries depuis le début de la semaine.
2: Un CSE d'entreprise a eu lieu lundi et les infos nous arrivent un peu en ordre dispersé. On savait que la ligne Le Havre-Portsmouth serait supprimée à l'automne, mais ce que l'on ne savait pas jusqu'ici, c'est que Cherbourg-Poole aussi, au 1er novembre prochain. Triste nouvelle, les deux villes sont jumelées depuis des années, mais il fallait faire des choix, indique la compagnie maritime, des choix économique, Marie Strahecki.
9: Oui, les objectifs n'ont pas été atteints. La Brittany Ferries a constaté une tendance en dessous de ses attentes de réservation pour l'été 2026. À cela s'ajoute un coût de 27 millions d'euros dans le cadre du système européen d'échange de quotas d'émissions, des droits pour émettre du CO2. Des choix économiques ont dû être faits avec une réorganisation du plan de flotte et des lignes. Dans la Manche, le Barfleur, navire historique qui relie Cherbourg à Poole, va être vendu. Il ne sera pas remplacé. C'est ce qui entraîne la fin de la ligne à l'automne. Aucune suppression d'emploi direct cependant. Les collaborateurs travaillent sur d'autres lignes qui partent de Cherbourg, notamment vers l'Irlande. Mais le volume de recrutement de CDD et de saisonniers sera, lui, moins important. Il ne sera donc plus possible d'accoster à Poole, mais la Brittany Ferries a prévu une ligne de remplacement. Un navire transitera par Portsmouth, Guernesey et Cherbourg.
2: Et si l'ensemble de ces changements est prévu à partir de l'automne, la compagnie maritime a dit qu'il n'y aura aucun impact sur la haute saison cette année. Du côté du Mont-Saint-Michel aussi, on tient à rassurer ce matin, avec la gouvernance qui sera transférée totalement à l'établissement public le 1er janvier prochain. Aucune suppression de poste là non plus n'est prévue. Les missions et les rémunérations ne bougeront pas, affirme la ministre de la Culture.
12: L'accident était très impressionnant hier vers 15h à Néou, sur la route entre Bricbec et Saint-Sauveur-le-Vicomte dans le Cotentin.
2: Un poids lourd a pris feu, il transportait du lin, ce qui a entraîné une coupure de courant et des déviations. Heureusement, il n'y a eu aucun blessé. Le centre de santé est ouvert depuis hier à Saint-Pierre-Église. Un généraliste est présent les lundis, mercredis et jeudis. Une excellente nouvelle alors que Saint-Pierre va aussi bénéficier à l'automne de l'arrivée d'un médecin junior en fin d'études. On en parlait d'ailleurs hier et c'est à retrouver sur ici.fr. À Valognes aussi, on aura un centre de santé à la rentrée de septembre avec une douzaine de professionnels. Vous avez peut-être reçu un courrier de Santé publique France et de l'ANSES, l'agence de sécurité sanitaire. Des scientifiques recherchent des centaines de volontaires pour participer à une enquête nationale pour mieux comprendre l'impact des modes de vie et de la pollution environnementale sur notre santé. La canicule au centre d'une nouvelle cellule de crise interministérielle aujourd'hui avec l'épisode de grosse chaleur qui est annoncé pour ce week-end.
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2: Et les éleveurs, on l'apprend, vont bénéficier pour leur part de prêts de trésorerie pour adapter leurs bâtiments, acheter des systèmes de brumisation et de ventilation. Je vous rappelle que dans la Manche, 300 tonnes de volailles et de porcs sont mortes à cause de la canicule.
12: ICI Cotentin, 9h03, Camille Marguerite était l'invitée d'ICI Cotentin d'ailleurs ce matin.
2: Oui, élue en mars dernier, la nouvelle maire a répondu à nos questions 100 jours après son élection. Et ce qui revient le plus souvent auprès des habitants, c'est la propreté qui serait améliorée depuis 3 mois. Sauf que l'opposition estime que c'est un coup de com' et que ça existait déjà avant dans les quartiers. Réponse de la nouvelle maire, Camille Marguerite.
10: On a fait des actions coup de poing, effectivement, parce qu'il y avait des poches de saleté dans certains quartiers. Donc, c'était important avant l'été de pouvoir passer les machines, le nettoyage, etc. Mais ça encore, c'est une première étape. C'est un message qu'on envoie aussi pour dire, allez, on a repris les choses en main et la structuration du service nettoyage est en cours.
14: Vous allez mettre plus de moyens?
10: Oui, tout à fait. Et puis, réorganiser aussi le service. On est en train de se dire qu'il faudrait peut-être que les machines soient réparties dans les communes déléguées pour que les temps de trajet sur les lieux soient plus courts et que le temps effectif de nettoyage soit plus long sur place. Donc tout ça prend du temps.
14: Et des moyens aussi, parce que si vous embauchez, donc vous dites il y aura plus de personnel dans ces services, des embauches supplémentaires
10: et
14: ou alors des personnels qui viendront d'autres services et qui viendront au service propre.
10: Non, des embauches supplémentaires sur le terrain, c'est ça aussi le but. Là, on est en train de faire le diagnostic aussi de la structure, de l'organigramme, pour pouvoir voir là où il y a des besoins. Il y a des besoins en propreté et évidemment en police municipale.
2: Et d'ailleurs, 2 policiers municipaux seront embauchés cette année, 8 de plus aussi l'an prochain. À 40 ans, l'association 40 ans chat, elle est en colère contre la municipalité, mais c'est depuis des années. Elle explique pourquoi aujourd'hui et pointe du doigt une ville, selon elle, qui ne respecte pas ses engagements et ses obligations sur la gestion des chats errants.
12: Et ce sera le premier match officiel de la saison pour les Mauves.
2: Le dimanche 30 août à 16h, les handballeurs de la JS Cherbourg se déplaceront à Créteil, autre pensionnaire de Pro League pour le compte du premier tour de la Coupe de France. Le saviez-vous, dear? La tapisserie de Bayeux à la côte chez nos amis anglais. Les premiers billets pour l'admirer en septembre prochain au British Museum de Londres, ont été mis en vente hier et le serveur a été pris d'assaut. Il fallait patienter plus d'une heure avant d'avoir son billet.
12: Voilà, bon, un petit conseil d'organisation si vous devez demain prendre la route des vacances.
2: Eh bien, Bison Futé vient de mettre ses cartes à jour et vendredi sera orange, même rouge dans le quart nord-est. Il faudra aussi traverser l'Île-de-France avant 10h pour éviter les bouchons ou carrément après 23h.
12: Bon, on vous a mis toutes les prévisions détaillées autoroute par autoroute sur ici.fr.
2: En attendant la météo avec vous, Aurore.
12: Bon, bah, ce matin, on va pas se mentir, le ciel est très nuageux.
2: C'est vrai.
12: À couvert, avec quelques petites pluies par moment sur la moitié sud du département. Cet après-midi, nuages toujours assez nombreux dans le ciel et le soleil aura du mal à faire quelques apparitions. Quant au vent, il est d'ouest à nord-ouest, faible à modéré. Température maximale comprise entre 21 et 24 degrés. On note un petit 16 quand même. Du côté de Biville, 19 à Réville ainsi qu'à Cherbourg. Il fait 18 à Flamanville où samedi, c'est l'embuscade avec le Wild Trail Flamanville, des marches, courses au château de Flamanville avec votre radio ici Cotentin. Vous allez peut-être voir le pont tourné à Cherbourg. Si un bateau se présente, entre ou sort du port, la prochaine manœuvre est prévue à 10h16 et 12h16. Deux manœuvres donc à venir. Et puis le trafic.
2: La route, oui,
12: ça se passe plutôt bien, pour l'instant en tout cas. Vous êtes peut-être à Avranches, Coutances, Granville, Saint-Lô, Cherbourg. Comment ça circule pour vous? Appelez-nous pour nous l'indiquer s'il y a le moindre souci en chemin. 02 33 23 13 23. Merci beaucoup Cathy. À tout
2: à l'heure. 10h.
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12: Et voici La vie par procuration, Jean-Jacques Goldman.

0: Ici Cotentin avec Jean-Jacques Goldman et la vie par procuration.
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0: Heureuse de partager cette matinée avec vous. On va partir en vacances, si vous le voulez bien. Vous savez qu'en fait, plus de 50% des Français déclarent rêver d'une maison secondaire. Et dans Bienvenue chez vous, on va s'intéresser ce matin au nouveau système de location qui situe entre finalement l'échange de maison et le Airbnb. C'est une bonne alternative à l'achat d'une résidence secondaire, justement. Barak réinvente, paraît-il, l'art de s'évader des villes régulièrement et facilement. On va en parler avec l'une des cofondatrices, Fanny Asselin, ce matin. Bonjour Fanny.
3: Bonjour Aurore.
0: Alors Barak, c'est en fait une application qui permet aux propriétaires de gérer leurs biens immobiliers plus facilement, c'est vrai. Et on peut le dire, cette aventure a commencé en Normandie, à Bricqueville-sur-Mer, avec la participation d'une propriétaire normande séduite par cette proposition que vous avez mis en place avec Barak.
3: Exactement, Corinne, pour la citer.
0: On la salue d'ailleurs, si elle nous écoute.
3: Qu'on salue, qui nous a confié sa, qui a entendu parler de nous et qui nous a confié sa maison secondaire. Elle vit du côté de Rouen et elle s'est aperçue qu'elle n'y allait pas suffisamment souvent, que la location traditionnelle ne lui convenait pas, parce qu'elle n'avait pas envie de sacrifier forcément elle l'été et d'avoir 10 personnes, 15 personnes, toujours des inconnus chez elle. Et donc, elle a entendu parler de Barak et elle nous a confié sa maison. Et on lui a trouvé une famille qui, je crois, vit du côté de Cherbourg, qui vient une à deux fois par mois. Et donc, elle se partage les week-ends, les vacances, et les avantages sont super du côté de la propriétaire et du côté de la locataire.
0: Bon, ça, c'est génial. Alors, comment est née justement l'appli Barak? Il s'est passé plein de choses durant le confinement. On s'est retrouvé un peu centré sur nous-mêmes en 2020, et ça fait naître de sacrés beaux projets, puisque vous l'avez conçu, ce projet, avec Stéphanie Berger. Vous êtes toutes les deux spécialisées dans la communication et l'événementiel. Mais alors, vous vous êtes retrouvées toutes les deux, vous vous êtes dit, il faut qu'on fasse quelque chose, qu'on change de vie, c'est ça?
3: Non, pas tout à fait. On travaillait ensemble, effectivement. Et puis, Stéphanie, elle est parisienne, elle a vécu le confinement à Paris, et même depuis avant, elle a des enfants, et elle rêvait d'une maison de campagne. Et moi, je viens de Bretagne, donc pas très loin de la Normandie, et j'ai grandi avec ces maisons secondaires vides. Il y en a beaucoup en Bretagne, il y en a beaucoup partout en France, il y en a 3,5 millions, et qui sont vides et volets clos une grosse partie de l'année. Ouais. Et on s'est aperçu qu'il y avait plus de la moitié, ce que vous disiez, des Français qui rêvent d'avoir une maison secondaire, qui vont plus ou moins mettre en branle ce projet qui coûte cher, qui est engageant, pourtant déjà 10% du parc immobilier français qui sont des maisons secondaires ou des appartements secondaires et qui sont vides 90% de l'année en moyenne. Donc on s'est dit, y a quand même un double problème, et est-ce que finalement la résolution de l'un ne peut pas aider et résoudre le deuxième? Et c'est comme ça qu'on s'est dit, il y a un nouvel usage, c'est celui des partages en fait locatifs des résidences secondaires, et que au lieu d'avoir juste une famille de propriétaires qui en profite le temps qu'il en profite, et ben finalement qu'on ait une deuxième famille qui s'y abonne entre guillemets, ou une troisième, et que finalement ces maisons vivent plus et tout au long de l'année.
0: Et Fanny Asselin, on va justement parler des avantages justement du fonctionnement aussi de l'appli Barak dans quelques instants. Le temps pour nous de faire une petite pause musicale. Ici à la maison, vous avez des questions, vous êtes peut-être aussi vous aussi propriétaire, ou vous avez peut-être envie également de mettre à disposition votre maison, qu'elle soit pas fermée, volée clos, donc régulièrement, n'hésitez pas à nous appeler aussi pour avoir des réponses à vos questions au 02 33 23 13 23. En attendant, voici Mylène Farmer. C'est à qui le tour? C'est à votre tour peut-être. Appelez-nous 02 33 23 13 23. Bonne matinée.

0: Ici Cotentin avec Mylène Farmer. C'est à qui le tour ?
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0: Aujourd'hui, on s'intéresse aux propositions de Barack, une plateforme qui va vous aider justement à bouger un petit peu. Et puis, c'est une application qui va vous permettre de vous évader des villes régulièrement et facilement. Fanny Asselin, vous avez donc créé Barack, cette application avec Stéphanie Berger, hein, pendant le confinement en 2020. Alors, c'est une start-up qui fait partie de la sélection 100 start-up ou investir en 2023 de Challenge. Ça, c'est une sacrée récompense, dites donc.
2: Oui, ça faisait très plaisir d'en faire partie. Et en plus, avec une start-up 100% française qui révolutionne un usage grand public.
0: Ah ben complètement, bravo. Alors si notre résidence secondaire se sent un petit peu seule, vous avez la solution finalement.
2: Exactement. On lui fait rencontrer une nouvelle famille, peut-être deux, trois. Et au lieu d'être triste et volet fermé toute l'année, elle se retrouve à revivre, à s'aérer plus souvent. C'est ce qu'on se dit, c'est que Barack, ça permet de réenchanter un peu ces maisons qui moisissent et se replient un peu sur elles-mêmes. Et ce qui a un impact assez négatif sur tous les territoires alentours. Donc, plus une maison vit et plus nous, on est heureux.
0: Alors ça s'adresse à qui vraiment cette appli ?
2: Alors, du côté des propriétaires, ça va s'adresser à tous ceux qui ont une maison secondaire et puis qui un jour se sont dit « Ah, je l'adore, mais finalement, j'y vais pas aussi souvent que je voudrais » ou « Elle est souvent inoccupée. Elle est top, mais en fait, elle me coûte quand même pas mal d'argent, du temps de gestion » et qui ont pas envie forcément de faire de la location saisonnière. Il faut se dire que sur les 3,5 millions de maisons secondaires qu'il y a, maisons appartements secondaires qu'il y a en France, il y a plus de 2/3 des propriétaires qui refusent de faire de la location saisonnière.
0: C'est contraignant, en fait, trop contraignant pour la location saisonnière finalement.
2: Ça a pas mal de contraintes. En fait, ça vous oblige à avoir beaucoup d'inconnus très différents chez vous. Là où avec un système comme Barack, il y a une confiance qui se crée évidemment. Et puis ça vous oblige aussi à sacrifier en fait les périodes où vous allez vouloir y aller, puisque c'est du tourisme. Et donc les gens vont vouloir y aller entre le 15 juillet et le 15 août et à Noël. J'exagère un petit peu, mais il y a quand même cette demande là. Or les maisons secondaires, les propriétaires nous l'occupent en partie à ces moments là. Et donc l'usage de vacances, c'est vrai que un propriétaire de maison secondaire, il a pas envie de s'ennuyer avec une rotation de plein de gens différents. C'est ce manque de confiance, cette gestion où à chaque fois il faut prévoir l'accueil,
0: nettoyer le logement,
2: l'après-shampoing. C'est ça. Il y a des gens maintenant qui se plaignent parce qu'il manque le shampoing et l'après-shampoing dans la douche. Donc les propriétaires de maisons secondaires, très souvent c'est des maisons de famille auxquelles ils sont attachés. Il y a une émotion, il y a des souvenirs, et ils ont pas envie de se transformer en concierge d'hôtel de luxe où il faut prévoir les capsules Nespresso
0: C'est devenu un peu comme ça d'ailleurs dans d'autres formules, évidemment. Alors on peut donc finalement aller le plus souvent dans ces maisons qui ne sont pas habitées, en passant par l'appli Barack qu'on va découvrir dans quelques instants. Le fonctionnement de cette appli, justement, si vous voulez rejoindre la tribu, on en parle avec Fanny dans quelques petites minutes. Notre invitée Fanny Asselin, donc qui est la cofondatrice de l'appli Barack avec Stéphanie Berger, qu'on salue également. 02 33 23 13 23, n'hésitez pas à nous appeler si vous avez la moindre question. Donc pour y répondre, Fanny est là pour vous présenter l'application, justement. Mais on y revient, justement, sur cette appli. Dans quelques petites minutes, restez à l'écoute.
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0: Ici Cotentin avec les Rolling Stones et Angie.
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0: On rêve de vacances aujourd'hui avec le site Barak qui finalement va vous surprendre et vous faire rêver et peut-être concrétiser ce rêve avec Fanny Asselin qui est cofondatrice de ce site Barak avec Stéphanie Berger. Alors, il est né il y a quelques années maintenant. On a parlé bien sûr des personnes qui étaient attirées par ces annonces, mais alors on va pouvoir découvrir ce site oui-barak.fr avec vous qui est très coloré, très sympa. Pas déjà dès l'accueil, ça donne envie de partir en vacances. Est-ce qu'on peut le détailler justement? On peut voir les annonces et puis en tant que propriétaire aussi, on peut s'inscrire. C'est assez simple, hein, c'est assez facile d'utilisation.
3: Ouais, c'est très facile d'utilisation. Alors en fait, donc c'est le site wibarak.fr et le système, c'est on s'achète pour le locataire des crédits de nuit dans une maison secondaire qui fait partie d'un catalogue avec plusieurs centaines de destinations partout en France, dont le Cotentin. Ces crédits de nuit vont pouvoir être répartis, on peut les répartir comme on veut et quand on veut dans l'année. Donc ça peut être pour des week-ends, des vacances, du télétravail. Donc voilà, on peut poser toute ou partie de ces dates. Ce qu'on va demander, c'est de poser la première date qui va permettre de faire un test réciproque entre le locataire et le propriétaire et pouvoir potentiellement, s'il y avait un sujet, un manque d'affinité, se rétracter sans frais. Et le principe de Barak, c'est que plus qu'on achète des crédits de nuit dans une maison secondaire, donc à un propriétaire, et plus son prix diminue.
0: Donc, oui, donc là, pour le budget, c'est bien.
3: C'est cher. Exactement. Et côté propriétaire, le budget, c'est bien aussi, puisque c'est 100% gratuit.
0: Donc franchement, si vous avez une maison secondaire, allez faire un petit tour sur le site webarak.fr et je pense que vous serez ravis de pouvoir donc en savoir plus et puis bien sûr prendre peut-être une décision en tant que propriétaire pour mettre à disposition votre maison justement pour qu'il puisse y avoir du passage et qu'elle puisse vivre aussi hein, cette maison qui a les volets fermés régulièrement. Donc faut pas hésiter. Alors des centaines de résidences secondaires sont allouées régulièrement. Vous avez combien de résidences dans les annonces que vous proposez sur le site?
3: On doit avoir pas loin de 500 destinations en France. Mm-hmm. Alors on se concentre vraiment sur la France pour aujourd'hui, puisque l'idée c'est d'y aller régulièrement et donc de ne pas démultiplier les allers-retours en Californie ou ailleurs. Donc c'est de pouvoir choisir une maison qui se situe à moins de 2 heures de chez soi quand on cherche une maison pour les week-ends réguliers et puis potentiellement un petit peu plus loin quand on veut aller se faire toutes les vacances scolaires ou du télétravail. On a pas mal de télétravailleurs aussi. Ce qui est chouette, c'est que ça marche aussi pour des retraités. On a pas mal de retraités qui nous appellent, qui sont soit prêts à aller s'installer dans une région mais qui veulent l'essayer à l'année, par exemple, en se disant tiens, ça a l'air chouette, mais est-ce que j'y serais vraiment bien?
0: Ça c'est plutôt bien avant de changer de destination, enfin avant de changer de région, ouais. C'est plutôt chouette. Ouais.
3: Exactement, ça permet d'avoir un vrai test réaliste. En fait.
0: Voilà. Donc Barak, oui, W-E, Barak, B-A-R-A-K.fr. Allez, jeter un petit coup d'œil. Et puis, on va parler aussi des évolutions attendues de ce site Barak. Est-ce que vous proposez aussi, il y a plein d'évolutions possibles, dont une appli possible également. On va en reparler avec vous, Fanny Asselin, dans quelques minutes. Le temps pour nous de partir en vacances, si vous le voulez bien. Un petit Paris-Séchelles avec Julien Doré. C'est tout de suite sur votre radio locale ici Cotentin.

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1: Ici Cotentin avec Julien Doré et Paris Seychelles. 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
1: Tu tires ou tu pointes, hein, c'est ce que vous pourrez dire à Souvilag jusqu'au 1er septembre. C'est ce que vous pouvez dire dès maintenant d'ailleurs. De 13h15 à 19h, vous avez rendez-vous sur l'ancien terrain du bar de Douai pour jouer et vous amuser. Et tu tires ou tu pointes sera bien sûr au rendez-vous pour ce concours de pétanque en doublette ouvert à tous. Tarif 5€, 10€ par doublette. Et puis l'amusement est aussi garanti à la ludothèque Graines de Soleil à Avranches. C'est ce samedi de 10h à 18h. C'est la fête du jeu avec le monde féerique de la Ludo. Vous êtes invité à plonger en famille dans un univers magique où princes, princesses, licornes, arc-en-ciel et paillettes seront à l'honneur. Jeux collectifs, jeux individuels, jeux de règles et de construction, jeux géants en bois. De quoi donc satisfaire toute la famille. Et à cette occasion, les jardins de la ludothèque seront même transformés en espace ludique avec un château gonflable pour les enfants. Pensez en plus à amener votre pique-nique.
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1: De la musique, des vacances, du soleil dans le poste de radio tout de suite avec Reggae Night. Voici Jimmy Cliff. Bonne matinée, il est 9h36.

0: sent bon les vacances avec Jimmy Cliff et Reggae Night. Ça sent tellement bon les vacances qu'on en a fait une émission spéciale avec Fanny Asselin, n'est-ce pas, avec Barak. Oui, Barak. C'est vrai qu'on peut penser aux vacances avec vous. Ce nouveau système de location, justement, de vacances s'appelle Barak. Une aventure, donc, qui a commencé pendant le confinement, qui a grandi, d'ailleurs. Quelles sont les avancées dont vous êtes le plus fier, dites-moi, depuis le démarrage?
1: En quelques années, on a créé ce nouvel usage et on a imposé un nouveau nom. Donc on a une communauté de baraqueurs, comme ils s'appellent, qui disent que maintenant ils ont, grâce à Barak, leur maison secondaire côté locataire, et les propriétaires qui disent ça a changé ma vie, parce que maintenant j'ai deux familles régulières et ma maison, les charges sont amorties et je ne m'en soucie plus, elle vit à l'année.
0: Ouais.
1: Donc c'est vrai que c'est une grande fierté de voir que chaque baraqueur revient d'une année sur l'autre, quitte à changer de maison, et chaque propriétaire continue à se dire que c'est la solution qu'il rêvait, dont il rêvait depuis des années, quoi.
0: Ben voilà, donc en quelques secondes, vous pouvez réaliser votre rêve, finalement, et puis profiter en plus, d'un usage sans contrainte, puisque finalement c'est assez facile d'utilisation. À l'avenir, Barak proposera un système de tarif dégressif selon la durée de l'abonnement. C'est un petit peu dans les objectifs ou pas?
1: Ah non, mais c'est déjà le cas.
0: C'est déjà le cas.
1: Ouais, plus vous allez dans une même maison et plus le prix à la nuit diminue, pour récompenser justement votre fidélité à cette maison. Mmh. Et au-delà de ça, en fait, quand vous y revenez, vous connaissez la maison, donc vous n'avez plus d'état des lieux, vous n'avez pas de contraintes horaires.
0: Ouais, d'accord.
1: Vous laissez vos affaires sur place, vous avez votre placard, votre huile d'olive.
0: Oui, on peut laisser les vélos, tout ça.
1: Bien sûr, c'est ça, c'est vraiment votre maison secondaire que vous partagez avec le propriétaire.
0: Mmh. Et alors, quels sont les objectifs à l'avenir de Barak?
1: Le premier enjeu pour nous, ça va être qu'il y ait de plus en plus de Français qui puissent profiter de cet usage et qu'il soit démocratisé pour qu'il y ait de plus en plus de ce bonheur de la maison secondaire soit partagé par le plus grand nombre. Et donc, de l'autre côté, il y ait de plus en plus de propriétaires qui sont réticents à louer leur maison, qui se disent « Ah tiens, ça c'est une solution qui répond à mes besoins » et qui puissent venir amortir leurs charges avec ce nouveau système. Et on a un gros enjeu au niveau des territoires, puisqu'en fait, ce type de système qui fait que les maisons sont réhabitées, réouvertes à l'année, ça crée un écosystème au niveau des voisins, des commerçants, qui est ultra bénéfique pour les régions qui subissent normalement des forts taux d'habitat secondaire.
0: Et on peut retrouver donc le site sur nos smartphones, hein, oui-barak.fr, et vous avez pour objectif de créer une appli aussi ou pas ?
1: Complètement. Vous avez tout deviné. L'idée, c'est effectivement de pouvoir, pour que l'accès soit le plus simple possible et qu'on passe de là, aujourd'hui c'est en 3 clics sur le site, et qu'on puisse avoir une application développée rapidement, et qu'en un clic, on puisse se réserver une résidence secondaire et avoir sa baraque pour la rentrée, par exemple.
0: Et ça peut être un sacré objectif, après les vacances. Merci beaucoup.
1: On y travaille.
0: Voilà. Fanny Asselin, merci d'avoir été avec nous. Je rappelle que vous êtes la cofondatrice du site Barak. Et puis avec Stéphanie Berger, vous la saluerez de notre part d'ailleurs. Une belle aventure en tous les cas. Et bien, bonne continuation avec plein de choses à l'avenir avec Barak. Et pour en savoir plus, vous qui nous écoutez, oui, webarak.fr. Allez, jetez un petit coup d'œil. En quelques secondes, vous serez séduit, je pense. Merci beaucoup. Belle journée à vous. Merci d'avoir été avec nous ce matin. À bientôt.
1: Merci beaucoup. À
0: Merci.
1: Très bientôt.
0: Au revoir.
1: Au revoir.
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0: Ici Cotentin avec Chanteurs sans frontières et Éthiopie. On va s'intéresser au petit plaisir de l'été puisque nous sommes le 2 juillet. Louis Rota a rencontré Frédéric et Didier qui sont apparemment très sportifs l'été.
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2: Pour nous, c'est super important de faire des activités dehors, que ce soit la marche ou le vélo. Bonjour, je m'appelle Frédéric.
3: Bonjour, je m'appelle Didier.
2: Nous, notre petit plaisir l'été, c'est une semaine un peu sport, faire une semaine de vélo, par exemple la Loire à vélo. On fait aussi le GR34 qui va de Saint-Nazaire à Saint-Malo, là, mais bon, c'est très long. On est parti de Saint-Nazaire, là, on est rendu à Loc-Tudy, mais ça va nous reprendre jusqu'à la retraite, je pense, pour finir.
4: Pour éviter que ça ne dure aussi longtemps, vous prenez le vélo, c'est ça?
2: Ben voilà, on fait autre chose. Voilà, pour visiter les points de vigne, les choses comme ça sur la Loire à vélo, c'est super sympa. Les châteaux de la Loire à vélo, c'est top.
4: Vous avez une anecdote en particulier qui vous a vraiment marqué un été?
3: Un été, on était entre Blois et Saumur et en fait on s'est arrêté dans une cave et c'était en 2022 au moment de la sécheresse. On avait découvert dans cette cave au milieu des vignes qui mettaient des genres de parasols qui dispersaient de la pluie pour pouvoir arroser les vignes pour éviter que les feuilles ne sèchent. C'était vraiment une surprise. Et puis on a eu la découverte du vignoble, quoi. C'était magnifique. Vraiment découvrir tout ce qu'il y a autour. Alors déjà les bords de Loire, c'est très joli. Découvrir les gens, aller à leur rencontre et puis savoir ce qu'ils proposent, goûter les produits locaux.
2: Pour nous, c'est super important de faire des activités dehors, que ce soit la marche ou le vélo. Côté de Saumur, tout ça, on a vécu dans les maisons, troglodytes, des choses comme ça. Donc là, c'est des odeurs plutôt de champignons. Mais autrement, on a traversé des champs de courgettes. Enfin, c'était
3: le plus intéressant, c'est la rencontre qu'on peut faire à un moment donné, quoi. Des gens qui sont vraiment dans le territoire et chacun aime sa région, donc c'est intéressant de savoir pourquoi les gens aiment leur région. Mais il faut quand même aller découvrir les autres.
0: Mais complètement, merci beaucoup Frédéric et Didier pour ce petit partage. Et puis bel été à vous deux. Vous allez voir que votre chat qui monte au rideau, il y a peut-être des explications. C'est Pierre Fabien qui va nous parler justement de vos petites boules de poils qui ont tendance, c'est vrai, à se transformer en alpiniste. On se demande toujours un peu pourquoi. La réponse dans quelques instants, après cette chanson de Zao de Sagazan, la Symphonie des éclairs.

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1: Ici Cotentin avec Zao de Sagazan et la symphonie des éclairs. On retrouve maintenant notre vétérinaire, le docteur Pierre Fabin, pour essayer de comprendre pourquoi nos chats ont cette manie destructrice pour notre déco. Alors c'est une situation assez fréquente, hein, expérimentée par de nombreux propriétaires de chats d'ailleurs, où forcément votre chat se transforme en alpiniste sur les rideaux du salon. Mais pourquoi, Pierre Fabin ?
2: Premièrement, il faut savoir qu'il ne fait pas ça pour vous embêter. Dans la nature, le chat est en fait un prédateur, mais aussi une proie. Pour se rassurer et surveiller son environnement, il a un besoin viscéral d'être en hauteur. Le problème de nos intérieurs, c'est qu'il manque souvent de prise pour grimper. Le rideau lourd, texturé et solidement accroché représente l'échelle parfaite. En plantant ses griffes dedans, il s'étire de tout son long et il faut savoir que votre chat adore ça. En plus, ça lui permet de marquer son territoire visuellement et olfactivement grâce aux phéromones situées entre ses coussinets. Chez le jeune chat, c'est aussi un défouloir. Le balancier du tissu devient un parc d'attractions pour vider son énergie.
1: Bon, c'est bien beau, hein, l'instinct naturel, mais nos voilages finissent en lambeaux, hein. Comment l'empêcher de transformer nos fenêtres en échelle sans le traumatiser d'ailleurs ?
2: Et la punition, justement, ne sert à rien. Si vous criez ou tapez dans les mains, il assimilera le rideau à de l'attention et recommencera dès que vous avez le dos tourné. La vraie solution, c'est de lui offrir une alternative légale et attractive juste à côté. Installer un arbre à chat bien stable, d'1,50 m minimum, juste devant la fenêtre. Le chat veut regarder dehors, c'est sa télé. Si l'arbre est isolé dans un coin sombre, il choisira toujours le rideau. Frottez les poteaux avec de l'herbe à chat pour l'attirer. En parallèle, rendez vos rideaux désagréable. L'astuce imparable, c'est de scotcher temporairement du papier aluminium sur le bas du tissu. Les chats détestent le bruit froissé de l'alu sous leurs pattes.
1: Alors, si on vit dans un petit espace, sans la place pour un immense arbre à chat, quelles sont les autres astuces d'aménagement pour sauver nos rideaux ?
2: Pensez aussi à éloigner vos meubles sur lesquels il peut prendre appui. Si un bout du canapé ou de la table basse touche le rideau, c'est le tremplin idéal pour s'y accrocher sans effort. Autre astuce redoutable, remplacez vos doubles rideaux lourds par des voilages très légers et fluides ou des stores lisses. Le chat comprendra tout de suite que cette matière ne supporte pas son poids et que ses griffes dérapent. Et enfin, couplez simplement la pointe de ses griffes avant avec un coupe-griffe adapté. Si elles sont moins pointues, elles s'accrocheront beaucoup moins dans le tissu.
1: Merci beaucoup pour tous ces conseils. On va pouvoir protéger un petit peu nos rideaux comme ça. Merci beaucoup. Pierre Fabin, l'info locale arrive dans moins de 5 minutes. Il est bientôt 10h.
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0: Excellente matinée, bel été, nous sommes le 2 juillet. Il est 10h, voici les infos, Katia Lotrou.
2: La Brittany Ferries va supprimer au 1er novembre prochain la ligne Cherbourg-Poole. Alors que les deux villes sont jumelées depuis des années, la compagnie maritime indique qu'elle a des difficultés financières. Elle annonçait aussi il y a quelques jours la suppression d'une autre ligne, celle entre Le Havre et Portsmouth. Il n'y aura aucune conséquence pour les salariés du Mont-Saint-Michel. Ils sont 200 encore aujourd'hui. Lorsqu'au 1er janvier, le transfert de gestion se fera totalement à l'établissement public qui gérera du coup aussi l'abbaye, annonce faite par la ministre de la Culture. Les élus de l'agglo, d'ailleurs, du Mont-Saint-Michel Normandie, qui émettent dans un tout autre dossier un avis défavorable sur l'impact environnemental du projet d'extension des serres de tomates. C'est à Isigny-le-Bois où il y a une forte polémique depuis plusieurs mois maintenant. Le centre de santé de Saint-Pierre-Église encore ouvert aujourd'hui. Depuis cette semaine, un généraliste consulte 3 jours par semaine, ce qui est un véritable soulagement pour la population en manque de médecins. Les éleveurs vont bénéficier de prêts de trésorerie pour adapter leur bâtiment à la canicule et acheter des systèmes de brumisation et de ventilation. Je vous rappelle que dans la Manche, 300 tonnes de volailles et de porcs sont mortes à cause des fortes chaleurs. Une nouvelle cellule de crise interministérielle, elle doit se tenir aujourd'hui. Et Ma France sera donc en spécial canicule ce midi entre 13h et 14h sur Ici Cotentin. Camille Marguerite était l'invitée d'Ici Cotentin un matin. Élue en mars dernier, la nouvelle maire de Cherbourg est revenue sur son bilan 3 mois après son élection. Elle a d'ailleurs annoncé le recrutement d'ici peu de 2 policiers municipaux en plus cette année, 8 l'an prochain. À 40 ans, l'association 40 ans chat, elle est en colère contre la municipalité depuis longtemps maintenant, mais aujourd'hui elle explique pourquoi et elle pointe du doigt sur les réseaux sociaux une ville qui, dit-elle, ne respecte pas ses engagements et ses obligations sur la gestion des chats errants. L'armateur marseillais CMA-CGM qui inaugure aujourd'hui le plus grand porte-conteneur français. Il s'appelle le Notre-Dame. C'est l'un des plus grands au monde. Il est inauguré au port du Havre en Normandie aujourd'hui, plus haut que la célèbre cathédrale dont il porte le nom. Sa surface équivaut à celle, écoutez bien, de 4 terrains de football. Petit conseil d'organisation avant la route des vacances, peut-être pour vous demain. Bison futé, mais ses cartes à jour. Ce sera orange-rouge dans le quart nord-est. Il faudra traverser l'île de France avant 10h ou carrément après 23h pour éviter les bouchons. On vous a tout mis, toutes les prévisions détaillées sur ici.fr. La météo, Aurore.
3: Oh, c'est très nuageux ce matin, à couvert même, avec quelques petites pluies par endroit sur la moitié sud du département, notamment avec cet après-midi des nuages qui seront toujours assez nombreux dans notre ciel avec un soleil qui aura du mal à s'imposer. Le vent est d'ouest à nord-ouest, faible à modéré, les températures pour les maximales, comprises entre 21 et 24 degrés. On note d'ailleurs en ce moment qu'il fait 17 à Avranches, il fait 18 du côté de Granville, Saint-Lô, 19 si vous êtes en ce moment du côté d'Auvers. Et puis, on note un petit 19 aussi sur Cherbourg et Flamanville, où aura lieu samedi l'embuscade avec le Wild Trail Flamanville. Des marches, courses au château de Flamanville avec votre radio locale, ici Cotentin. Le pont tournant à Cherbourg devrait tourner dans quelques minutes. Si un bateau se présente entre sort dans le port, donc de Cherbourg, à 10h16 pour la prochaine manœuvre et 12h16 également. Quant au trafic, ça se passe plutôt bien.
0: On attend mieux.
3: Pas de difficultés dans l'ensemble. À Avranches, Coutances, Granville, Saint-Lô, Cherbourg, où que vous soyez. D'ailleurs, dites-nous comment ça circule pour vous. 02 33 23 13 23. Merci beaucoup, Katia. Belle journée.
0: À vous aussi. Merci. Bonne émission.
3: Merci beaucoup. Prochain point avec l'info à 11h.
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3: Voici le baiser, Alain Souchon.

0: Ici Cotentin avec Alain Souchon et le baiser.
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0: On passe cette matinée ensemble avec notre rendez-vous solidaire dans quelques instants avec Chloé Brionne, la présidente de l'association Félin pour l'autre, 50 félins pour l'autre, basée à Foligny, une association qui recueille des chats errants, abandonnés, maltraités, pour les placer dans les familles d'accueil qui sont donc aimantes. Et on en parlera avec elle, justement, de cette association dans quelques petites minutes. Le temps pour nous d'écouter le nouveau titre de Benjamin Biolay, Écran total.

0: Côte-Cotentin avec Benjamin Biolay, écran total.
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0: Ici Cotentin, solidaire, à l'approche des vacances d'été, on pense à vos animaux et à cette association aussi avec Chloé Brionne, la présidente de l'association Félin pour l'autre à Foligny. Bonjour Chloé. Chloé, bonjour. Ah mince, on a un problème de connexion apparemment avec Chloé. Donc l'association en fait recueille des chats errants qui sont abandonnés, maltraités, hein, pour les placer dans des familles d'accueil aimantes, le temps de trouver leur famille, hein, pour la vie. Vous pouvez donc trouver les informations de cette association parce qu'ils ont sur Hello Asso la possibilité de vous faire découvrir l'asso, et puis vous pouvez aussi adhérer à l'association en participant. Vous pouvez même faire un don, parrainer aussi des chats sur Hello Asso. L'association s'appelle Félin pour l'autre 50. Est-ce qu'on a retrouvé Chloé Brionne? Dites-moi. Bon, on a un petit problème de téléphone apparemment. On aura l'occasion bien sûr d'y revenir sur cette association Félin pour l'autre. Donc peut-être dans quelques instants avec elle si on arrive à refaire la connexion. Mais sinon allez voir sur Hello Asso Félin pour l'autre 50. Vous pouvez aussi faire un don pour aider cette association et puis nous appeler pour avoir plus d'infos au 02 33 23 13 23. On va continuer en musique avec Alphaville et Forever Young. Belle matinée, il est 10h13.

0: Ici Cotentin avec Forever Young et Alphaville. On a retrouvé Chloé Brionne. Bonjour Chloé, présidente de l'association Fait l'un pour l'autre. Alors je disais que vous aviez sur Hello Asso la possibilité d'avoir des infos sur l'association justement pour adhérer ou même faire un don. Elle est née comment cette association Fait l'un pour l'autre ?
1: Alors elle est née en 2025, l'année dernière. En février, donc j'étais déjà famille d'accueil pour une autre association. Et puis j'ai remarqué le besoin énorme auprès des chats errants. Donc j'ai voulu créer cette association.
0: Alors Fait l'un pour l'autre 50 est basé à Foligny. Vous accueillez donc des chats errants, abandonnés, maltraités. Comment fonctionne l'association ?
1: Alors on récupère donc des chats errants que donc des particuliers souvent nous contactent pour les prendre en charge. On les place dans des familles d'accueil aux alentours de Foligny et ensuite donc on leur fait les soins nécessaires chez notre vétérinaire partenaire pour ensuite pouvoir les faire adopter.
0: Alors vous avez recueilli jusqu'à présent combien de chats ?
1: Donc là, on doit bien en être à une bonne cinquantaine.
0: Mmh. Autant des chatons que des chats âgés, de tout âge ?
1: Alors oui, bon, bah, les chatons, beaucoup surtout à certaines périodes, forcément. Et après, oui, mais même aussi des chats très âgés. Hein. On a eu jusqu'à des chats de 15 ans. Donc,
0: D'accord. Et donc, les personnes qui souhaitent devenir famille d'accueil, comment on fait ? Alors, on se rapproche de vous, évidemment.
1: Oui, bah oui. Alors il y a sur notre page Facebook aussi Fait l'un pour l'autre 50. On a donc on peut nous contacter tout ça. Et puis il y a un questionnaire donc à remplir pour devenir famille d'accueil.
0: Quels sont les critères pour devenir famille d'accueil ?
1: Il y a pas forcément de critères, juste pouvoir emmener le chat au vétérinaire donc à côté, au vétérinaire partenaire et avoir une pièce d'isolement parce qu'on donc on demande un isolement de 7 jours au début de l'accueil.
0: Oui, pour que le chat reste donc dans la maison, j'imagine, prenne ses marques.
1: Oui, et puis qu'il n'y ait pas de... Parce que si la personne qui veut devenir famille d'accueil a déjà d'autres chats...
0: Voilà, oui, pour la sociabilisation, voilà. Et puis bien sûr, Hello Asso, vous avez besoin de dons hein, pour faire fonctionner Fait l'un pour l'autre 50. Allez donc sur Hello Asso Fait l'un, F-E-L-I-N, pour l'autre 50. Vous pourrez découvrir comme ça l'association, faire un don si vous le souhaitez, et puis passer par ici Cotentin pour en savoir plus au 02 33 23 13 23. On vous mettra en contact avec Chloé Brionne, présidente de cette association Fait l'un pour l'autre à Foligny, près de Granville. Merci Chloé, je vous souhaite un bel été.
1: Merci à vous.
0: Merci d'avoir été en direct avec nous malgré les petits problèmes de connexion de téléphone. Belle journée à vous, à bientôt.
1: Merci, bonne journée, au revoir.
0: Au revoir.
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0: Et j'ai envie de dire la découverte. Tout l'été, les offices de tourisme du territoire nous proposent quelques idées d'évasion. Justement, aujourd'hui, accompagné par un guide accompagnateur, vous allez en prendre plein les yeux. Benoît Leclerc, bonjour.
3: Bonjour.
0: Vous êtes représentant de Betrek Aventure pour Granville Terre et Mer et vous faites rêver les gens, on peut le dire, avec un grand tour de la baie du Mont-Saint-Michel au départ de Jullouville jusqu'au Mont-Saint-Michel. Alors comment ça se passe? Que proposez-vous?
3: Alors, je propose différentes prestations, c'est-à-dire de la randonnée sur le plus beau parcours du Sud-Manche, on va dire. Une partie sur le GR et qui va de Jullouville jusqu'à Vincent-Léonard. Donc voilà, c'est des randonnées. Je peux m'adapter, je peux faire des randonnées de 12 km jusqu'à 26 km. Mm-hmm. Ça, c'est ce que je peux proposer. Et sinon, il y a aussi la prestation avec bivouac sur 2 jours où on dort à la ferme Carameux et le lendemain matin, on fait la traversée de la baie.
0: On plonge vraiment dans la baie, hein, avec le long des plages, les dunes, une nature sauvage et préservée. C'est vraiment incroyable. L'objectif, c'est de vivre avec vous une expérience vraiment unique en marchant dans un cadre naturel protégé. Alors, quand on n'a jamais fait ça de sa vie, qu'on est en vacances dans la région, vous proposez différentes durées pour un programme plutôt accessible à partir de quel âge?
3: Alors, c'est plutôt dans les 14 ans, quelque chose comme ça. Ouais. Après, il faut être bon marcheur. Si on fait la prestation qui fait 26, 28 km, effectivement, ça fait une bonne journée. On marche à 5 km/h, donc c'est raisonnable. Mm-hmm. Il n'y a pas trop de difficultés, à part un petit peu au début où c'est un parcours un petit peu accidenté. Mais sinon, voilà, je peux adapter les parcours si c'est des groupes. Donc, réduire les parcours tout en gardant les parties les plus jolies à voir. Donc, le balcon de la baie, comme je l'appelle. Mm-hmm. On a un point de vue super sur le Mont-Saint-Michel avec le fil rouge des cabanes Vauban.
0: Ah, c'est bon.
3: Le long du GR. Donc, voilà.
0: Alors, c'est en fonction du niveau de chacun, finalement.
3: C'est ça, moi je vous dis, j'adapte. Je marche entre 4 et 5 km heure, donc c'est assez raisonnable. Mais voilà, faut quand même savoir que entre 3, 4, 5 heures de marche, ça commence à tirer un petit peu sur les jambes.
0: Ah bah oui.
3: Donc c'est une découverte pour ceux qui veulent se lancer dans le trek ou dans la randonnée.
0: Alors c'est un équipement particulier qu'il faut avoir pour ce genre de prestation en baie?
3: Bien sûr, selon la météo, voilà, on peut prendre un petit coup de vent, s'il y a du vent ou un petit crachin normand. Mais sinon, en règle générale, chez nous, il fait toujours très très beau et joli.
0: Ah bah surtout en ce moment.
3: Voilà, c'est ça. Surtout en ce moment, donc effectivement, il faut de l'eau et puis les chaussures de randonnée, de marche,
0: la casquette,
3: short, la casquette, la crème solaire, et puis après, on n'a plus que les yeux pour pouvoir découvrir cette belle région.
0: J'allais dire, on n'a plus que les yeux pour pleurer de bonheur, hein.
3: Oui, oui, de bonheur.
0: Mais oui. Benoît Leclerc, vous êtes donc représentant de Betrek Aventure. Si on est intéressé et qu'on souhaite justement découvrir tout cela avec vous, avec les yeux remplis de bonheur, on fait comment?
3: Alors, j'ai mon site internet, betrekaventure.fr, et sinon, passer par l'office du tourisme de Granville, Terre et Mer, qui a toutes mes coordonnées et toutes mes prestations. J'ai aussi un lien avec 8000 Nautiques, où je fais une prestation en boucle, avec un départ trek et un retour en bateau. C'est inédit dans la région. Voire peut-être même dans le nord Bretagne et dans le Cotentin. Mmh. Là, c'est quelque chose de magique. On part à pied pour découvrir la baie par les falaises et on revient en bateau dans la baie du Mont-Saint-Michel.
0: Donc, c'est magnifique. Ah, vous allez en prendre plein les yeux. Merci beaucoup Benoît Leclerc, et si vous désirez plus d'infos, vous passez aussi par ici Cotentin au 02 33 23 13 23. Ne manquez pas cette évasion cet été, donc avec Benoît Leclerc, accompagnateur et guide pour ce trek à aventure incroyable en baie du Mont-Saint-Michel. Merci et bel été à vous. Merci d'avoir été avec nous ce matin. À bientôt.
3: Merci, à bientôt.
0: Au revoir. Voici les Rita Mitsouko et ND.

0: Ici Cotentin avec Andy et Lerita Mitsuko.
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0: Avec des bons plans et puis des précautions à prendre aussi. Attention en ce moment au démarchage abusif pour la détection d'insectes xylophages sur la commune de Condé-sur-Vire. Alors en fait, il y a deux individus qui se présentent comme mandatés par une association écologique. Mais c'est une arnaque. Petit rappel quand même, noter que le démarchage est soumis à autorisation déjà d'une part. Et aucune autorisation n'a été délivrée pour cette activité. Alors si ces personnes se présentent chez vous, vous répondez pas. Vous les laissez pas entrer. Vous communiquez aucune coordonnée personnelle ou bancaire. Et puis, en cas de doute, vous demandez plusieurs devis hein, auprès d'entreprises reconnues. Et puis, comparez-les attentivement. Enfin, si vous habitez à Saint-Lô depuis peu, une cérémonie d'accueil des nouveaux Saint-Lois est proposée le samedi 19 septembre prochain à 11h. Ce sera l'occasion pour vous de rencontrer vos élus municipaux, les équipes, le CCAS aussi de Saint-Lô et Saint-Lô Agglo. Pour assister à cette cérémonie d'accueil, vous avez jusqu'au 31 août pour vous inscrire. Alors, faut remplir un petit formulaire d'accueil. Hôtel de ville ou alors en ligne sur saint-lo.fr. Et puis ensuite, il y aura une invitation qui vous sera envoyée pour confirmer votre présence.
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0: Et restez à l'écoute, préparez-vous à gagner une bonne côte de bœuf offerte par Ici Cotentin et la Fédération des bouchers, charcutiers, traiteurs de Normandie dans quelques instants. Le temps pour nous d'écouter Stevie Wonder avec You Are the Sunshine of My Life. Bonne matinée.

0: Ici Cotentin avec Stevie Wonder, You are the sunshine of my life. Il nous amène du soleil, de la bonne humeur et des recettes tous les jours. Et en plus, vous pouvez même gagner une côte de bœuf si vous restez à l'écoute. Il y aura une petite question en fonction de ce que vous dit Yannick Leflot tout de suite pour ce superbe succulent sablé breton.
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3: Dans la pâtisserie moderne, on trouve de nombreux assemblages de gâteaux et de crèmes. Parce que c'est ça la pâtisserie des bases. Et des créations qui font appel à ces bases. Parmi elles, on trouve souvent le sablé breton, qui sert de fond de gâteau ou de verrine. On va voir comment faire ce sablé ensemble aujourd'hui. Alors attention, ça demande un petit peu de travail, préparez-vous. Commençons par les ingrédients. 125 g de beurre demi-sel, et oui, sablé breton, je le rappelle. 100 g de sucre, 150 g de farine, 1,5 sachet de levure et 2 jaunes d'œufs, ou 50 g pour être précis, c'est de la pâtisserie. Dans votre robot, avec l'ustensile qu'on appelle la feuille, vous allez mélanger le beurre, la farine et la levure, on appelle ça sablé. Ensuite, vous ajoutez les jaunes d'œufs pour obtenir une pâte compacte. Vous allez la terminer légèrement à la main pour l'assembler. Vous prenez ensuite deux feuilles de papier cuisson. Vous posez cette pâte au centre de la première, vous la recouvrez avec la seconde feuille et vous étalez directement avec un rouleau pour obtenir une pâte de 3 cm d'épaisseur environ. Vous mettez tout ça au frais au moins pendant une heure. Et ensuite, vous allez retirer la feuille du dessus. Et pour la suite, vous allez devoir vous équiper d'emporte-pièces. Si vous n'en avez pas, c'est obligatoire. Pour cette recette, on n'a pas le choix. Moi, j'utilise des emporte-pièces d'environ 5 cm de diamètre, d'au moins autant de haut, et je les enfonce en fait dans la pâte. Attention, il faut que le disque reste dans l'emporte-pièce parce que vous allez les cuire ensemble, pâte et emporte-pièce. Vous mettez la feuille de papier cuisson que vous avez retiré tout à l'heure, vous savez, la première du dessus sur une plaque de cuisson, et vous placez les emporte-pièces avec la pâte dedans directement dessus. L'idée, pour vous faire bien comprendre les choses, c'est que le gâteau va pousser, il va monter dans l'emporte-pièce, dans le moule, tout en cuisant. Vous n'avez plus qu'à mettre tout ça à cuire dans un four à 170 degrés pendant 20 minutes environ, jusqu'à coloration. C'est l'indicateur. Il faut en fait que le gâteau soit blanc.

0: Dites-moi comment s'appelle le sablé breton qui est composé de fines couches de pâte et de beurre. Cannelé ou Kouign-Amann. Cannelé ou Kouign-Amann. Oh que c'est facile. 02 33 23 13 23. Bonne chance. Et à vous, cette bonne côte de bœuf, c'est une question aussi de rapidité là.
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0: Qui est tout de suite Étienne Dao. Nadège à Tour-la-Ville, bonjour Nadège.
1: Bonjour. Bonjour Caroline.
0: C'est pas Caroline,
1: non.
0: C'est Aurore.
1: Aurore, désolée.
0: Mais c'est pas grave. Alors, bienvenue pour gagner peut-être une côte de bœuf offerte par ICI Cotentin et la Fédération des Bouchers, Charcutiers, Traiteurs de Normandie. Mais pour cela, il faut répondre à la question. Hein. Comment s'appelle ce fameux sablé breton qui est composé de fines couches de pâte de beurre? Cannelé ou le kouign-amann?
1: Le kouign-amann, bien sûr, je connais, et j'adore.
0: Et 250 g de farine pour 6 personnes, 200 g de sucre en poudre, 10 centilitres d'eau, 200 g de beurre de micelle, 10 g de levure et 2 pincées de sel. On peut dire qu'il y a beaucoup, beaucoup, beaucoup de beurre.
1: Ah, c'est oui, mais par contre, c'est tellement bon. Oh là là là là.
0: Bon, c'est pas un kouign-amann que je vous offre, c'est une côte de beurre.
1: Non, mais bon, c'est pas grave. Je vais pas aller jusqu'en Bretagne pour en acheter.
0: Vous pouvez le faire vous-même. Vous pouvez le faire vous-même si vous êtes bonne pâtissière. Non, c'est vrai que c'est pas facile.
1: C'est pas facile. J'ai déjà essayé et ça n'a. Il n'y a pas le rendu. Hein.
0: Non, faut le coup de pâte breton, quoi. C'est ça.
1: Oui, je crois. J'ai des origines bretonnes pourtant. Alors, mais bon.
0: Bon, bah moi aussi, mais j'ai jamais essayé. Ouais. Et je préfère l'acheter en Bretagne. Tout fait.
1: Oui, oui.
0: Bon, et la côte de bœuf, elle est pour vous. Bravo.
1: Merci.
0: Vous
1: merci
0: nous en direz des nouvelles, d'accord?
1: Ah bah oui. Bon. Je prendrai des photos.
0: Ah bah oui, un petit selfie à côté du barbecue.
1: Ouais. Voilà.
0: Bonne dégustation, bravo Nadège.
1: Merci beaucoup.
0: À bientôt.
1: Bonne journée à tous.
0: Et un bel été, au revoir, bravo.
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0: Et quand on mange un bon kouign-amann, il faut randonner pour éliminer tout ça après. C'est ce que nous propose d'ailleurs aujourd'hui Clémence Castel, double gagnante de l'émission Koh-Lanta et grande sportive, d'éliminer et puis d'en prendre plein les yeux grâce à des balades qu'elle nous propose de faire dans la région tous les jours. Et elle nous propose justement une rando aujourd'hui pour éliminer tout ça.
3: Bonjour à tous, j'ai testé pour vous la boucle de Brickbeck autour de l'abbaye des Trappistes. Aujourd'hui, je vous propose une randonnée boucle autour de la célèbre abbaye Notre-Dame de Grâce, fondée par des moines trappistes dans un environnement de bocage normand absolument typique et ressourçant. L'abbaye de Brickbeck, c'est un monument à part dans le patrimoine normand. Fondée en 1824 par des moines appelés trappistes, elle est encore aujourd'hui habitée par une communauté de frères qui mènent une vie de prière, de travail et de silence. Leur fromagerie produit le fameux fromage trappiste de Brickbeck, un fromage à pâte pressée au goût fin et délicat, vendu à la boutique du monastère. La boucle de randonnée qui part du bourg de Brickbeck fait environ 8 km. J'ai testé pour vous ce circuit au faible dénivelé et c'était un vrai régal. Les chemins creux typiques du bocage normand, bordés de haies épaisses et de chênes centenaires, vous plongent dans une atmosphère hors du temps. Les vergers de pommiers qui croulent sous les fruits, les prés d'un vert éclatant et les vaches normandes qui vous regardent tranquillement passer ponctuent cette boucle. Le point culminant du circuit, c'est bien sûr le passage devant l'abbaye. Les bâtiments en granit gris dégagent une paix profonde. Le bruit des cloches, les chants que l'on peut avoir la chance d'entendre, on ralentit, on parle moins fort, on respire différemment et même les enfants semblent touchés par quelque chose ici. Très belle journée à tous et surtout n'oubliez pas, les plus beaux voyages commencent bien souvent tout près de chez vous.
0: Merci Clémence pour cette belle découverte et jolie randonnée. Notre radar des tendances arrive, Muriel Jordan, pour parler ce matin d'une nouvelle lubie sur TikTok. Il s'en passe des choses sur les réseaux sociaux, on verra cela après cette chanson de Damieno David, Next Summer.

0: Ici Cotentin avec Damien ou David et Next Summer.
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0: Elle adore regarder ce qui est tendance. Muriel Jordan, tous les jours, elle décrypte pour nous chaque matin un phénomène de société qui raconte un peu notre monde. Et ce matin, une nouvelle lubie sur TikTok, Muriel.
3: Oui, un truc que j'ai découvert grâce au fils d'une copine. Sur TikTok, des internautes s'amusent à créer des chansons à partir de conversations SMS ou WhatsApp. Des messages envoyés, je sais pas, à vos proches par exemple, des amis, des collègues ou même à vos ex. Tout est possible, et bien entendu avec le concours de l'intelligence artificielle. Voilà un exemple que j'ai trouvé sur Internet. Alors là par exemple, c'est quelqu'un qui utilise les SMS reçus par son ex pour en faire un rap.
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Ça envoie du lourd, non? Ça peut aider hein, à faire le deuil d'une relation, pourquoi pas. Vous avez aussi la même chose en version punk à partir de SMS du petit ami d'une internaute.

0: Ouais, c'est plutôt marrant. Et en tout cas, tout ça cartonne sur les réseaux sociaux. C'est un incroyable succès. Les vidéos font des millions de vues et certaines chansons sont même devenues virales.
1: Et une tendance, Muriel, qui va sans doute perdurer, hein, car certaines applis permettent de créer une musique en seulement quelques secondes, c'est ça ?
0: Eh ouais, en 20 secondes, l'intelligence artificielle peut vous pondre un titre. Et en moins de 20 secondes, elle nous rappelle aussi tout le boulot des artistes qui peut être saboté en deux clics. Parce que, rappelons-le quand même, l'utilisation de l'IA dans la musique soulève des questions sur les droits des artistes, sur leur travail, leur rémunération. Et d'ailleurs, nos oreilles font de moins en moins la différence entre chansons générées par l'IA ou vraies chansons écrites par une vraie personne. Il ne faudrait pas que cette tendance, en apparence bon enfant, remplace le boulot créatif des artistes. En tout cas, ces SMS version tube de l'été, bah vous allez en voir partout. Il y a même une jeune maman qui a fait un titre pop à partir des SMS de sa fille. Et ça a fait le buzz.

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1: Bref, transformer les SMS en chansons, c'est tendance. Eh, comme quoi, même les SMS d'un ex qu'on voulait oublier sont devenus des déchets recyclables.
2: Comme quoi, tout est possible maintenant sur les réseaux sociaux. Merci beaucoup Muriel Jordan. Dans quelques instants, l'info locale dans la Manche revient à 11h. Et Stéphanie Barrier aussi pour vous accompagner avec votre nouveau jeu de l'été sur votre radio locale ici Cotentin. L'été sera chaud et les cadeaux vous attendent. Donc pensez-y, elle arrive dans quelques instants pour vous faire jouer.
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0: Ici Cotentin avec Claudio Cabello et un homme debout. Elle s'est installée pour vous amuser, pour vous faire jouer. L'été sera chaud après les infos de 11h avec Stéphanie Barrier. Bonjour Stéphanie.
1: Eh bien bonjour à tous.
0: Et en plus le cadeau est incroyable. Donc on va avoir le vent en poupe avec vous, on va prendre le large, on va se dépayser avec de quoi prendre l'Adèle.
1: Oui, vous savez, c'est ce navire avec un drôle d'oiseau dessiné sur sa coque. C'est un navire pour les chiens bourgeois que vous connaissez certainement, hein, lorsque vous passez à côté du pont tournant. Eh bien, c'est reparti pour une nouvelle saison avec l'Adèle, qui vous permet de découvrir, entre autres, hein, mais pas que, cette grande rade qui est Cherbourg. Donc, on va vous offrir deux places pour aller vous balader à bord de l'Adèle. On y apprend énormément de choses.
0: Et c'est commenté, cette balade. Hein,
1: exactement.
0: C'est vrai.
1: Le capitaine est super sympa. Vous allez voir, il y a toujours son petit mousse. Il s'occupe bien de vous. Ils sont vraiment top. Et puis, vous apprenez plein de trucs sur la rade de Cherbourg, qui à l'époque, on vous le rappelle, était quand même la plus grande du monde. Maintenant, c'est la plus grande d'Europe et c'est quand même pas mal.
0: On est super fiers. Et vous êtes de passage dans la région peut-être, en vacances, ce sera peut-être l'occasion aussi pour vous de découvrir Cherbourg avec un autre regard, vu de la mer. Et ça, c'est sympa. Donc, on joue avec vous à l'été, sera chaud.
1: Eh bien, exactement. Donc, en fait, je vais vous proposer de partir à la découverte de notre camping. Alors, il y a tout un tas de parties à découvrir. On va vous proposer 4 nouveaux lieux aujourd'hui et ces lieux sont associés à des défis. Vous avez 15 secondes pour nous donner un maximum de réponses.
0: Amusez-vous bien, à
1: merci.
0: Demain.
1: Merci.
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1: Et je vous souhaite une très belle fin de matinée à l'écoute de votre radio. Fin de matinée tout simplement parce qu'il est 11h et à 11h on fait un point sur l'actualité avec Nolwenn Lejeune.
3: Le Calvados placé en vigilance sécheresse, mesure décidée par la préfecture, car les niveaux des cours d'eau et des nappes phréatiques sont anormalement bas. À Caen et Bayeux, dans le Bessin et la Suisse normande, il est donc interdit d'arroser les pelouses, espaces verts, jardins publics ou encore les terrains de sport. La Manche est aussi en vigilance sécheresse. La canicule est passée, mais ses conséquences sont encore visibles en Normandie. Les agriculteurs constatent beaucoup de décès dans leurs troupeaux ou leurs élevages. Dans la Manche, par exemple, 300 tonnes de volailles et de porcs sont mortes pendant le pic de chaleur. Idem dans l'Orne, les entreprises d'écarissage sont sous l'eau. L'usine Atemax, par exemple, située à Mortagne-au-Perche, a reçu 12 fois plus de demandes que d'habitude pour récupérer des carcasses. À Cherbourg, il y aura plus de policiers municipaux, annonce faite ce matin par Camille Marguerite, la nouvelle maire élue en mars dernier. Elle a annoncé le recrutement de 2 agents cette année et 8 policiers municipaux supplémentaires l'an prochain. Le nouveau centre de santé à Saint-Pierre-Église dans la Manche a ouvert ses portes hier. Un généraliste consulte enfin 3 jours par semaine après des années d'attente pour certains patients sans médecin traitant. Un soulagement donc pour la population. Le centre affiche déjà complet jusqu'à fin juillet. Du changement sur les lignes de la Brittany Ferries après la suppression de la ligne Le Havre-Portsmouth. Une seconde suppression est annoncée pour des raisons économiques, celle de Cherbourg-Poole. La ligne va fermer au 1er novembre prochain. Une autre suppression dans l'Orne qui coûte 25 à 30 000 euros de pertes pour une petite association. Le collectif Un geste, un rêve, un sourire devait organiser la semaine dernière la 6e édition du festival Just for You. Mais la préfecture a annulé l'événement à la dernière minute à cause de la canicule. 2 cagnottes en ligne ont été lancées. La première pour faire survivre l'association et la seconde pour rénover le service de pédiatrie de l'hôpital d'Alençon. Les recettes du festival devaient financer les travaux. Et puis au Mondial de foot, 3 nouvelles équipes se sont qualifiées pour les 8e de finale hier soir et ce matin. L'Angleterre, la Belgique et les États-Unis. À suivre ce soir, les champions d'Europe en titre, l'Espagne face à l'Autriche. Et la nuit prochaine, Portugal, Croatie et Suisse, Algérie. 11h02, on fait un point sur la météo.
1: Voilà, c'était Paul Florequin que nous retrouverons tout à l'heure à midi pour un journal complet. Eh ben, vous l'avez constaté ce matin, un petit peu de bruine, un petit peu de pluie, ça fait du bien également. Bon, c'est pas assez d'eau, il faut le reconnaître pour notamment la nature. Mais on a pu humidifier en quelque sorte les jardins. Donc cet après-midi, les nuages seront toujours nombreux dans notre ciel. Le soleil fera de rares apparitions avec un vent faible à modéré d'ouest à nord-ouest. reste des températures maximales comprises entre 21 et 24 degrés. 21 degrés à Flamanville où samedi c'est l'embuscade avec le Wild Trail. Flamanville, c'est pas facile à dire tout ça, hein. Des marches, pas des courses, du trail évidemment au château de Flamanville avec votre radio ici Cotentin. Sur la route, écoutez, a priori pas de difficulté à vous annoncer au moment où je vous parle. Maintenant, si vous constatez ralentissement, accident, encore des contrôles de vitesse, merci de passer un petit coup de fil à Cathy, hein. C'est vraiment sympa de nous tenir informés au 02 33 23 13 23. L'horaire du pont tournant, ce sera tout à l'heure à Cherbourg si un ou des navires se présentent à 12h16.
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1: Daniel Balavoine, je ne suis pas un héros. Ensuite, nous jouerons à l'été sera chaud. À tout de suite.

0: Je ne suis pas un héros, c'était Daniel Balavoine sur la radio Ici Cotentin.
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0: Eh ouais, l'été sera chaud et je vous propose de partir à la découverte de notre... Oh oui, bah ça bug, hein. Bah, qu'est-ce que vous voulez? On va rebooter l'ordinateur, on va appuyer sur le bouton et hop, ça va être reparti. Donc, vous allez partir à la découverte de notre camping. Alors, il y a tout un tas d'endroits à visiter, hein. Ils sont vraiment très nombreux. Donc, chaque jour, il y a 4 lieux associés à 4 défis. Vous avez 15 secondes pour nous donner un maximum de réponses. Pour les meilleurs scores, une place en finale, juste avant midi, avec une question qui départagera les deux candidats. Et en cas d'égalité, ce sont les premiers arrivés qui seront sélectionnés pour la finale. Alors, on vous le disait tout à l'heure avec Aurore, juste avant les infos, il y a 2 places pour la visite de la rade de Cherbourg à bord du bateau L'Adèle. Si ce n'est pas encore fait, c'est à faire, sincèrement. Vous allez passer un bon moment à bord du bateau. Alors, vous pouvez prendre le bateau au pied du pont tournant ou alors à la Cité de la Mer. Et après, vous êtes parti pour une bonne heure de balade. Parfois, on a même la chance de voir les dauphins. Et puis, il y a toutes les explications sur la construction de la rade de Cherbourg. Donc, c'est un beau cadeau, hein, franchement. Hein. C'est vraiment à faire. Et si vous l'avez déjà fait, eh ben, vous pourrez le refaire. Parce que c'est vraiment bien. Donc, c'est à vous de jouer au 02 33 23 13 23. Mais je crois que la grosse voix, ça y est, a récupéré notre numéro de téléphone et va nous le donner. Vous vous inscrivez? Vous appelez Cathy, s'il vous plaît. Allez, on y va.
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0: Ben voilà, la grosse voix a récupéré notre numéro. Eros Ramazzotti, Piu Bella Cosa. Et ensuite, on joue. À tout de suite.

0: Più bella cosa, Eros Ramazzotti sur la radio ici Cotentin.
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0: Avec Sylvie à Saint-Valahougue. Bonjour Sylvie. Bonjour, bonjour.
2: Bonjour.
0: Saint-Valahougue, dites-moi quel temps fait-il là-bas?
2: Oui, c'est gris.
0: Ah oui, ça s'est pas dégagé encore. Hein.
2: Non, pas encore, non. Bon. Là, souvent, c'est dans l'après-midi.
0: Ouais, c'est pas faux ce que vous dites. Bon, alors, normalement, demain, c'est le retour du soleil. Et là, c'est un peu gris. C'est dommage parce que ça aurait été bien qu'il pleuve un peu, là, quand même, aujourd'hui, pour les jardins. Parce que c'est bien sec un peu partout. Hein.
2: Ah oui, comme vous dites, oui. Tout le monde en souffle, les animaux, les petits oiseaux, tout le monde,
0: ouais. Ouais, je sais bien. Je sais bien. Et puis, quand on voit l'état des. Et pelouse, enfin, on se dit que la nature est un peu en souffrance, ma foi.
2: Oui.
0: Bon, ben on va croiser les doigts, il va bien pleuvoir un moment ou un autre.
2: Oui.
0: Eh ben, dites donc, on va partir à la découverte de notre camping. Vous êtes d'accord, Sylvie?
2: Oui, bien sûr.
0: Bon, il y a deux places pour la visite de la rade de Cherbourg à bord de l'Adèle. Voilà, à gagner aujourd'hui. C'est un beau cadeau.
2: Oui.
0: Je vais vous proposer différents endroits. Vous allez choisir l'endroit qui vous fait le plus plaisir. Et puis ensuite, vous aurez 15 secondes pour me donner un maximum de réponses. Je vais vous dire pourquoi après, ne vous inquiétez pas. Souhaitez-vous prendre la réception, le parc pour les chiens, la cabane dans les arbres ou la location de vélo?
2: Le parc pour les chiens.
0: Ça ne m'étonne pas. J'étais à peu près sûre. Là, franchement, vu comment vous aimez les animaux, ça ne m'étonne pas du tout. Nous y voici au parc pour les toutous. Je vais faire démarrer le chrono dans un instant et vous devrez me donner un maximum de réponses. Est-ce que vous êtes prête?
2: Oui, je suis.
0: Eh bien, top. Citez-moi un max de fournitures pour les chiens.
2: Une laisse, une muselière, une brosse pour lui brosser les cheveux, du shampoing pour le laver,
0: un toiletteur. C'est fini. Eh ben, c'est bien, ça nous fait 4 points, 4 propositions. Et elles ont toutes été bonnes. Hein. C'est parfait, Sylvie. 4 points, ça peut suffire pour aller en finale, ne vous inquiétez pas.
2: D'accord.
0: Ben, c'est vrai que c'est pas évident parce que vous ne connaissez pas le sujet à l'avance et vous avez 15 secondes pour réfléchir, autant vous dire que ça fait peu. Mais vous en êtes très très bien sortie.
2: J'imagine tout devant moi, puis voilà.
0: Ben, c'est ça. Non, mais vous avez bien dit tout ce qu'il fallait. On aurait pu en trouver peut-être un ou deux de plus, mais enfin vous savez... Ouais. Non, on est pas mal là. Vous restez à l'écoute, d'accord? Ok.
2: Merci.
0: Et je vous en prie, puis peut-être à tout à l'heure, Sylvie, un petit peu avant les infos de midi. Merci à vous.
2: D'accord, merci.
0: Allez, on a besoin de candidats pour tenter de remporter, je vous rappelle, ces places hein, pour la visite de la rade de Cherbourg à bord de l'Adèle. Vous allez passer un bon moment. Et si je puis me permettre un petit conseil, tâchez de vous mettre à l'avant du bateau, notamment si vous avez des enfants. Parce que quand... Même si c'est toujours calme hein, dans la rade, mais quand il y a un tout petit peu de houle, ça peut être très rigolo parce que vous prenez quelques embruns et les gosses, ça les fait toujours marrer. Voilà. Donc, n'hésitez pas à venir nous rejoindre. Il nous manque des candidats. Vous appelez Cathy. Il n'y a rien de plus simple. Et le numéro? Eh bien, le voici.
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0: Et on écoute Manon Lisa. Ah ben, ça tombe bien avec le petit pêcheur.

0: Lisa avec le petit pêcheur sur la radio ici, Cotentin, 02 33 23 13 23. L'été sera chaud, vous visitez notre camping, vous avez un petit défi à résoudre, peut-être pour vous. Avant midi, ce cadeau de place pour la visite de la rade de Cherbourg à bord de l'Adèle.
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0: Eddy Mitchell, couleur Mantalo sur la radio ici Cotentin.
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0: On va retrouver Xavier. Bonjour Xavier.
2: Bonjour.
0: Saint-Martin-le-Gréard, ça va depuis hier?
2: Oui, ça va. Merci Cécile.
0: Je vous ai reconnu Xavier. Mais en même temps, c'est ce qu'on s'était dit. Vous êtes en repos,
2: oui,
0: là.
2: Ça, oui.
0: Voilà, vous êtes en repos cette semaine. Et l'idée, c'est de jouer si vous en avez l'occasion.
2: Et puis,
0: voilà.
2: Pourquoi pas gagner un petit tour d'année avec mon gamin pour la semaine prochaine, je suis encore en vacances.
0: Ça peut être pas mal du tout, effectivement.
2: Voilà, oui.
0: Je croise les doigts pour vous, même si tout le monde mérite, bien entendu.
2: Oui, c'est ça, oui.
0: Alors, je rappelle la règle. Je vais vous proposer de visiter un lieu de notre camping. Ensuite, un petit défi, 15 secondes pour le réaliser, un maximum de points. Et comme ça, vous arrivez en finale. C'est OK pour vous, Xavier?
2: C'est OK.
0: Alors, je vous propose la réception, la cabane dans les arbres ou la location de vélo.
2: Cabane dans les arbres.
0: Cabane dans les arbres. On va grimper. Et nous y voici, dans notre petite cabane dans les arbres. Oh! Oh, les oiseaux, c'est agréable à écouter, c'est chouette.
2: Ouais.
0: Très, très chouette. Allez, vous êtes prêts? On va lancer le chronomètre. Top, citez-moi un max d'activités de plein air.
2: Tennis, volley, football, raquette de plage, et la baignade à la plage.
0: Top! 1, 2, 3, 4, 5. 5 points, c'est vous qui prenez la tête.
2: Super, merci.
0: Ça, c'est déjà. c'est vous qui avez fait les efforts. Hein. c'est jamais simple. Hein. Je me mets à votre place. Hein. On se dit, oh là là, on a très très peu de temps. Le cerveau se met à bouillir pendant quelques secondes. Là, et puis, c'est bien. Vous en êtes très bien sortis. En plus, vous êtes arrivé le deuxième. Vous savez que ce sont les premiers qui s'inscrivent, qui sont prioritaires si jamais il y a égalité pour la finale. Donc, pour l'instant, vous êtes dans les clous. Parce qu'hier, vous étiez troisième. Donc, c'était un peu plus compliqué. Bon, ça s'annonce bien. Restez à l'écoute. Et peut-être à tout à l'heure, Xavier, OK?
2: Ok, d'accord.
0: Allez, ça marche. Il nous reste deux endroits à visiter. Je vous invite à appeler Cathy. Je vous rappelle qu'on a ce cadeau à vous offrir. Hein. Allez faire un tour de bateau à bord de l'Adèle, c'est vraiment très sympa. Voilà. Vous visiterez donc la rade de Cherbourg. Il y a une petite heure de visite et c'est très, très agréable. Le numéro de téléphone pour vous inscrire, le voici, le voilà.
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0: Les communards, tout de suite, You Are My World.

0: Les Communards avec You Are My World sur la radio ici Cotentin.
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0: Et commençons par une exposition Satan dans les arts au 19e siècle, visible au musée Thomas Henry à Cherbourg. À travers une centaine d'œuvres d'artistes telles que Delacroix, Cabanel, Redon, cette exposition des beaux-arts analyse le rôle joué par le personnage de Satan en tant que motif littéraire et artistique des années 1780 au début du 20e siècle. Exposition à découvrir jusqu'au dimanche 8 novembre au musée Thomas Henry qui se trouve Esplanade de la Laïcité à Cherbourg. Les tarifs 6 euros, c'est gratuit pour les moins de 26 ans, sous condition évidemment avec justificatif. Et maintenant, direction le Val-de-Serre et plus précisément à Galville-le-Phare pour une autre exposition, celle de deux artistes au phare de la commune depuis lundi dernier. Carole Gia Comini, Jonas et pastelliste, Eliane Lemonnier alias Risca est une artiste illustratrice poétique. Alors ces deux femmes présentent quelques-unes de leurs œuvres jusqu'à dimanche de 10h à midi et de 14h à 18h30 au phare de Gadeville. L'entrée est gratuite, alors n'hésitez pas à acheter un petit coup d'œil et passez un bel été avec votre radio ici Cotentin.
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0: Et avant d'accueillir Marianne, qui est avec Erdreville-Enville, c'est notre troisième candidate, hein, dans l'été sera chaud. Écoutez Céline Dion avec le ballet.

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1: Céline Dion sur votre radio Ici Cotentin avec le balai.
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1: Avec Marianne. Marianne, bonjour.
3: Bonjour Stéphanie.
1: Ça va bien aujourd'hui Marianne?
3: Très bien.
1: Bon, qu'est-ce que vous allez faire de beau là?
3: Là je suis en train de préparer à manger.
1: Ah bah oui, oui, forcément oui. Midi se rapproche, il faut donc se sustenter.
3: On a un petit peu faim.
1: Bah oui. Et qu'est-ce que vous avez préparé de bon?
3: Moi je me suis fait une poêlée de légumes.
1: Ouais, bien, bien, bien.
3: Et mon mari s'est fait du riz.
1: Ah. Et c'est tout?
3: Non, on va mettre des œufs.
1: Très bien, parfait.
3: C'est pas mal.
1: Ouais, c'est même très bien. Et je peux vous dire que le réalisateur qui est en face de moi, je vais le nommer, il s'appelle Karl Turgis. Mmh. Ah voilà, il est content, je le nomme. Ah. Eh bien, Karl Turgis approuve totalement votre repas, puisque Karl est végétarien.
3: Ah, ah voilà. Pas moi. Hein.
1: Bah, non, mais là, pour le coup, vous mangez des œufs, du riz et une petite poêlée de légumes, vous rentrez dans le truc là. Hein. Il y a pas de voilà.
3: Carrément. Ouais.
1: Bah bon, après, ça vous empêche pas de vous faire des bonnes brochettes de bœuf à un moment ou à un autre.
3: Hein.

0: trouver un maximum de mots qui va concerner évidemment le Wello. Est-ce que vous êtes prête? Je peux lancer le chrono?
1: Oui.
0: C'est parti, citez-moi un max d'équipements pour la pratique du vélo.
1: Alors, pour la pratique?
0: Oui.
1: Alors, un casque obligatoire, des gants, téléphone, le support téléphone, là, c'est pas mal.
0: Ouais.
1: La selle,
0: c'est mieux qu'on en ait une, parce que sinon ça fait mal aux fesses.
1: C'est bien aussi.
0: Mais c'est fini, c'est fini. Là, on a terminé. Bah, on avait la gourde éventuellement aussi.
1: Ah oui.
0: Bah oui, le sac à dos, des lunettes. Moi, j'aurais accepté les lunettes de soleil, par exemple, ou des lunettes de protection quand on fait du VTT. On se retrouve dans la... On descend. Non. Bah, vous avez 3 points, c'est quand même... voilà, c'est 3 points. Alors, malheureusement, pour aujourd'hui, ce ne sera pas suffisant, Marianne.
1: Bon, c'est pas grave. Je retournerai chanter avec Cathy.
0: Ah bah d'accord.
1: Parce que Cathy, elle chante bien.
0: Ah bah oui, Cathy, elle chante.
1: Hein?
0: Ah, je te regarde, Cathy. Et tu chantes, Cathy, derrière mon dos, comme ça, sans que je le sache. Ah, attention, Cathy arrive.
1: On va montrer son talent à tout le monde. Hein?
0: Bah, c'est ça, regardez, elle arrive. Ah. Oh, bah, vous savez. Hein. Alors, ma Cathy.
2: Non, mais je ne chante qu'avec Marianne.
0: Oh, oui. Bah voilà. Tout s'explique, Marianne. Vous êtes une privilégiée, alors, vous. Hein.
1: Non, mais on a des secrets, toutes les deux.
0: Ben, j'entends,
2: exactement.
0: Eh ben, écoutez, eh ben, merci, les filles. Impeccable. Eh ben, écoutez, prenez soin de vous. Et puis, à une prochaine, avec plaisir. Au revoir, Marianne.
1: Voilà.
0: Allez, il nous reste une place. 02 33 23 13 23. Je vous rappelle qu'il y a un petit voyage tranquillou à bord de l'Adèle pour visiter la rade de Cherbourg à gagner aujourd'hui.
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0: 11h42.
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0: Le chant des cygnes, c'était Indochine.
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0: L'été sera chaud avec Claude qui nous rejoint depuis Millières. Bonjour Claude.
2: Bonjour Stéphanie.
0: Comment allez-vous aujourd'hui, très cher Claude ?
2: Ça va bien vous-même ?
0: Bah écoutez, moi ça va plutôt pas mal. Il fait moins chaud, ouais.
2: Pour l'instant, un petit crachin là.
0: Ouais, non mais
2: une heure, on a un petit crachin.
0: Ben voilà. Mais c'est pas assez hein, pour évidemment pour le sol, mais c'est toujours ça de bon à prendre. Hein. Ça fait du bien un petit peu. Voilà. Puis ça fait du bien un petit peu à nos plantes, effectivement.
2: Ouais.
0: Mais il nous reste plus que la réception, dites-moi, Claude.
2: Ah oui, d'accord.
0: Ah bah oui. Enfin,
2: j'avais pas entendu les lieux. C'est une découverte pour moi.
0: Bah écoutez, ne vous inquiétez pas. Donc on avait.
2: Pas le choix.
0: Bah c'est ça. On avait la réception, le parc pour les chiens, cabane dans les arbres, location de vélo. Bon, tout a été choisi, parc pour les chiens, cabane et puis location de vélo. Donc bah nous, on va se diriger vers la réception, tout simplement. Voilà. Et nous y voici à la réception. Je vais vous demander de me citer un maximum de mots. Voilà, c'est comme pour tout le monde, hein, mais sur un thème évidemment bien précis. Attention, top chrono, citez-moi un max de mots commençant par la lettre R.
2: Riche, réactif, réactionnaire, révolutionnaire. Et...
0: Top.
2: C'est tout, voilà. Ça ne prend que 4.
0: Eh ben c'est ça, ça fait 4. Réactif, réactionnaire, révolutionnaire. Vous êtes... Comme me dit Cathy dans mon casque, rebelle.
2: Et voilà.
0: Très cher Claude.
2: Elle aurait dû me le dire avant.
0: Bon... C'est pas suffisant pour aujourd'hui. C'est Sylvie et Xavier qui seront en finale dans quelques minutes. Je suis bien désolé, mais c'est pas grave, Claude. Vous revenez quand vous voulez, d'accord ?
2: Voilà, je reviendrai plus vite vers vous.
0: Ah bah c'est très gentil. Passez une belle journée. À très bientôt. Au revoir.
2: Merci à vous de même.
0: Blues trottoir, un soir de pluie, tout de suite sur votre radio ici Cotentin. Et puis Cathy va rappeler Sylvie et Xavier que nous allons devoir départager pour tenter de gagner ces deux places pour la visite de la rade de Cherbourg à bord de l'Adèle.

0: trottoir avec un soir de pluie. Notre finale arrive d'ici quelques instants avec Sylvie et Xavier. 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
0: L'été sera chaud avec nos deux finalistes, Sylvie à Saint-Valaouge et Xavier Saint-Martin-le-Gréard. Xavier, ça va toujours, la pêche ?
3: Toujours.
0: Bon, ça c'est cool. Et puis Sylvie à Saint-Valaouge, ça va toujours ?
4: Oui, ça va.
0: Bon, bah, c'est chouette, hein. Vous avez fait Sylvie 4 points, Xavier 5 points. Xavier, comme c'est vous qui avez fait le plus grand nombre de points, je vais vous demander si vous prenez la main ou si vous laissez la main à Sylvie, en sachant que je vais vous poser une question qui va amener une réponse chiffrée. OK ?
3: OK.
0: Alors, est-ce que vous gardez la main ou est-ce que vous laissez Sylvie répondre en premier ?
3: Moi, je garde la main.
0: Vous gardez la main, il n'y a pas de souci. Sylvie, ce sera à votre tour ensuite dès que Xavier m'aura donné sa réponse. C'est bon pour vous, Sylvie ?
4: D'accord.
0: Eh bien, on fait ça. La voici, cette question. En quelle année l'église Saint-Étienne d'Auvers, près de 40 ans, a été classée au titre des monuments historiques ? Xavier.
3: 1962.
0: Quant à vous, Sylvie ?
4: Excusez-moi, j'ai pas entendu.
0: En quelle année l'église Saint-Étienne d'Auvers a été classée au titre des monuments historiques ?
4: Et le monsieur, il a dit ?
0: 62.
4: 1852.
0: Vous vous dites 1862. On a un siècle d'écart entre tous les deux. Bah, j'ai envie de vous dire pourquoi pas, hein, pourquoi pas. Alors, je suis au regret de vous annoncer, Sylvie, que c'est pas vous qui gagnez aujourd'hui.
4: Non.
0: Ah, puisque, en fait, elle a été classée au titre des monuments historiques. Ben, c'était pas si vieux que ça, hein. C'était le 21 mars 1994. C'est donc, c'est donc Xavier qui remporte le cadeau du jour. À bientôt, Sylvie! Merci.
4: À bientôt.
0: Au revoir.
4: Merci,
0: au revoir. Eh ben Xavier, vous allez pouvoir amener votre fils faire un tour de bateau, c'est génial.
3: Bah, c'est super, ouais.
0: Ah bah, je suis très très contente. On vous repasse,
3: oui, ouais.
0: On vous repasse Cathy pour les modalités et à très bientôt. Au revoir Xavier.
3: Ok. Merci, bonne journée, au revoir.
0: Au revoir, Rockwell. Avant le retour de l'information, dans 4 minutes, il sera midi.

0: Chouette titre de Rockwell, Somebody Watching Me sur la radio, ici Cotentin.
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0: Je vous souhaite une très très belle journée, il est midi. Et les informations vous sont présentées par Paul Florequin.
2: La canicule est passée, mais c'est...

0: conséquences sont encore très lourdes pour les agriculteurs normands. Dans la Manche, par exemple, 300 tonnes de volailles et de porcs d'élevage sont mortes pendant le pic de chaleur. Idem dans l'Orne, les entreprises d'écarissage croulent sous la demande. L'usine Atemax, par exemple, à Mortagne-au-Perche, a reçu 12 fois plus de demandes que d'habitude pour récupérer des carcasses. Et les commandes continuent de s'entasser sur le bureau de la direction, selon Paul-Marie Dabézier. C'était une situation totalement inédite pendant cette canicule.
1: On n'a jamais vu ça, hein. Ça c'est une première depuis 2003. De manière générale, hein, sur la zone, on était à 1200% de commandes sur les volailles, 300% sur les porcs. C'est des volumes qui sont considérables et effectivement, on n'a jamais vu ça. Donc ça, c'est le premier élément. Et la deuxième chose, c'est la qualité des matières. Avec cette température, les matières arrivent très dégradées. Et la particularité des volailles, c'est que ce sont des matières qui se dégradent beaucoup plus vite et qui deviennent très rapidement liquides. Ce qui fait que nous, dans nos traitements en usine, ça ralentit la cadence de traitement et ça va même abîmer nos équipements, ce qui va créer des mini-pannes. Alors on redémarre à chaque fois, hein, notre usine est bien en fonctionnement, tout va bien, mais voilà, elle est vraiment très impactée. On n'a pas une capacité illimitée, à la fois pour l'usine, mais aussi pour la collecte. C'est arrivé à un tel point que voilà, on n'a pas pu prendre en charge tout ce qui est arrivé.
0: Atemax qui a même dû enfouir 500 tonnes de cadavres dans des zones adaptées en Mayenne, leur capacité de stockage étant insuffisante. Un grave accident de la route a eu lieu il y a quelques minutes entre Aunay-sur-Odon et Villers-Bocage dans le Calvados. Plusieurs véhicules sont impliqués, les gendarmes, les secours et les pompiers sont sur place. L'intervention est toujours en cours. Les pompiers qui sont intervenus hier à Lingreville dans le centre Manche, un homme de 80 ans a été légèrement blessé après l'incendie d'une maison. Le feu s'est déclaré peu après 3h du matin. À l'arrivée des secours, la maison de 120 mètres carrés était totalement embrasée. La victime a été transportée à l'hôpital de Coutances. Après la Manche, c'est le Calvados qui est placé en vigilance sécheresse. Mesure décidée par la préfecture hier, car les niveaux des cours d'eau et des nappes phréatiques sont anormalement bas, une première depuis 2022. Partout dans le département, il est donc interdit d'arroser les pelouses, les jardins publics ou encore les terrains de sport. Bonne nouvelle pour les parents d'élèves à Granville dans la Manche, alors qu'il ne reste plus qu'une journée d'école. L'ouverture d'une sixième classe a été validée au sein du groupe scolaire Jules Ferry pour la rentrée prochaine. Cette décision va permettre d'améliorer les conditions de travail des enfants selon la mairie. Dans le Calvados, par contre, la situation est plus complexe. Les parents d'élèves d'Yves, Cagnes ou encore Tourville-sur-Odon se mobilisent aujourd'hui contre des fermetures de classes. Quel avenir pour les salariés du Mont-Saint-Michel ? Le 17 juin dernier, le Premier ministre Sébastien Lecornu a annoncé que la gestion du site reviendrait uniquement à l'établissement public du Mont le 1er janvier prochain. C'est ce qui était réclamé par les élus normands. Jusqu'ici, la gouvernance était partagée avec le Centre des Monuments Nationaux. Hier, lors des questions au gouvernement, le député Ensemble pour la République Bertrand Sort a interpellé la ministre de la Culture Catherine Pégard sur les conséquences de cette décision. La ministre a voulu être rassurante.
2: Les collectivités locales qui souhaitaient à juste titre pleinement participer aux décisions devront s'engager pleinement aux côtés de l'État, notamment dans son financement. Toutes bénéficient de l'attractivité exceptionnelle, je le rappelle, du Mont-Saint-Michel. Pour ce qui concerne les salariés, cette évolution institutionnelle s'accompagnera de fortes garanties pour les agents. Il n'y aura pas de suppression de postes ni de mobilité géographique imposée. Les missions seront maintenues, tout comme les rémunérations. Le Mont-Saint-Michel reste et restera évidemment une propriété de l'État. C'est une nouvelle période de sa longue histoire qui va s'ouvrir dans l'année. Depuis 1874, où l'abbaye a été classée monument historique, l'État n'a jamais cessé de valoriser ce site. Avec une gouvernance plus lisible, plus cohérente, le Mont-Saint-Michel s'imposera demain, mieux encore je crois, comme l'un des plus prestigieux emblèmes de notre territoire.
0: Et selon un rapport de la Cour des comptes d'avril 2025, 200 emplois directs sont concernés entre les navettes, l'abbaye ou encore le barrage de Couesnon. Et puis la Brittany Ferries annonce une nouvelle suppression après la ligne Le Havre-Portsmouth. C'est celle de Cherbourg-Poole qui va aussi disparaître le 1er novembre prochain. La direction évoque des raisons économiques. Midi et 4 minutes, on fait un point sur votre météo.
3: Avec une après-midi placée sous le signe des nuages qui seront toujours nombreux dans notre ciel, le soleil ne fera que quelques rares apparitions. Le vent est faible à modéré d'ouest à nord-ouest, les températures maximales comprises entre 21 et 24 degrés. Demain, le soleil brillera sans discontinuer du matin jusqu'au soir avec un vent faible dans l'ensemble. Des températures minimales comprises entre 11 et 14 degrés, nous aurons 15 degrés sur l'est cotentin. Et puis demain après-midi, sur la moitié sud du département, 25 à 28 degrés et de 22 à 25 degrés sur le nord de la Manche. Il est midi 5.
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7: Bonjour la France, j'espère que tu vas bien la France. Autant vous dire que moi je vais bien, mais comment... Voilà, c'est jeudi.
8: Tu vas pas si bien. Non, tu vas pas si bien.
7: Non, on est jeudi, c'est le dernier jour, demain c'est la finale. Et la personne à ma droite...
8: Bonjour.
7: ...a trois candidats.
8: Exactement.
7: Tais-toi, la ramène pas trop.
8: Et oui.
7: Donc autant vous dire que mon candidat aujourd'hui a une pression sur les épaules de dingue.
8: Bah, le mien aussi, hein, du coup.
7: Oui, oui. Alors, demain, vendredi pour la finale, le premier prix, c'est hyper sympatoche. Alors, je vous le dis, c'est les vacances avant les vacances. Parce que je vous fais gagner un séjour pour 4 adultes à PortAventura World. Et vous avez 3 jours, 2 nuits en pension complète dans un hôtel 4 étoiles.
8: Magnifique.
7: L'accès illimité pendant 3 jours à PortAventura Park, un accès à Ferrari Land. Et pour rejoindre PortAventura World, on vous offre 100 euros de carburant. Voilà, ça c'est le premier prix. Le deuxième prix, il s'agit de quoi, Chonchon des Bois ?
8: Pour l'un des candidats de Valérie demain, qui gagnera ce très très beau cadeau. Eh oui ! Olé, nous sommes en Espagne et vous aurez peut-être l'occasion de repartir avec la machine à café. Celle de Joe Malongo, 32 dosettes et 6 verres en verre. Oui. Vous jouez avec Valérie aujourd'hui, vous gagnerez la cafetière demain.
7: Oui, d'accord, ok, allez. Bon, comme il faut être un peu sérieux, nous allons faire un appel à téléphone pour l'émission de Wendy Bouchard. Peux-tu nous expliquer, mon petit Eric ?
8: Vous l'ignorez pas, on a déjà traversé 2 canicules et une 3e vague de chaleur se précise. Alors, quelles leçons tirer de ces épisodes de chaleur extrême ? Est-ce qu'on a un point de bascule et comment s'adapter ? C'est Maud Bréjon, la porte-parole du gouvernement, qui répondra à vos questions en direct dès 13h. N'hésitez pas à appeler dès à présent d'ailleurs le standard pour participer à l'émission Ma France au 0810 055 056.
7: Voilà, ceci étant dit, jingle et démarrage. Bonjour les amis,
8: bonjour.
7: Comment ça va ?
9: Bonjour !
7: Nicolas ?
9: Bonjour.
7: Ah, t'es là. Ok, parce que comme on m'a dit que tu faisais un peu de shopping en ville, j'étais un peu... Ça va, tu vas bien, Nicolas ?
9: Je vous écoute très bien, merci.
7: Écoute-moi bien, Nicolas. Tu es mon dernier candidat de la semaine.
8: Mon dernier espoir.
7: C'est-à-dire que t'as intérêt à gagner, parce que sinon, c'est...
8: Elle a menacé de casser le studio, quand même. Hein.
7: Ouais, je... Donc, t'as...
9: On va essayer, on va trouver un four.
7: Non, tu vas me redire ça en disant on va y arriver. Le « on va essayer » ne me plaît pas du tout. Alors, Nicolas, on va gagner.
9: On va gagner.
7: Voilà. Alors, tu as 46 ans, tu habites à Quimper. Tu as 3 enfants, Léa, Louis et Juliette, qui d'ailleurs, c'est des jumeaux, Louis et Juliette.
9: C'est ça.
7: Ah, c'est bien.
9: Ils sont à côté de moi, là.
7: Oh, bah c'est bien ça, comment ils vont ?
9: Eh ben, ils vont très bien, c'est les vacances anticipées pour eux, donc c'est super.
7: Oh bah génial, ok. Alors, j'aimerais savoir pourquoi on t'appelle Nicomax.
9: Eh ben, parce que c'est un diminutif entre mon nom de famille et mon prénom, donc c'est pas compliqué. Voilà.
7: D'accord, ok.
9: C'est la raison pour laquelle on appelle comme ça.
7: Très bien. Alors, d'ailleurs, tu pars où en vacances avec les enfants ? Puisque là...
9: Eh ben, j'y suis. Ah. On est sur la route de Calvi. Et là, on est à Saint-Bastien. C'est pour ça qu'on est en extérieur.
7: Sur la route de Calvi. Tu vas aller à Saint-Florent à la plage ?
8: Bastien, à côté, magnifique.
9: Ouais, à Calvi, à la plage. On va en profiter. Pour l'instant, il pleut, mais ça va venir.
7: Oh là là, Saint-Florent, les plus jolies plages du monde. Ce village est une merveille. Bien, quelle chance tu as. Alors, tu es agent SNCF.
9: Exactement.
7: Et tu es au poste d'aiguillage. Ça veut dire que c'est toi qui t'occupes des trains, c'est ça, de la circulation des trains ?
9: Exactement, on s'occupe de la circulation des trains, donc en gare et puis entre les gares. Bon, on s'occupe de la circulation des trains, des incidents et de tout ce qui se peut se passer sur le rail.
7: T'as déjà la pression au travail, et là, en plus, moi, je te mets la pression dans le jeu.
8: T'as du boulot.
7: Ouais. Alors, petit, tu voulais être pompier, comme tous les petits garçons, en fait.
9: Exactement, c'est ça. Après, ça a évolué. Il y a eu chauffeur de camion poubelle, pizzaiolo, des choses simples qu'on pouvait voir de nos yeux d'enfant.
7: Écoute, en tout cas, là, nous allons te faire partir à PortAventura World.
8: Oui, oula.
7: Tu vas gagner. Première question, vrai ou faux ? Écoute bien. Tiens, je te mets une petite samba. Ça, tu vois, c'est la musique de la ruine.
8: Ça, c'est pour moi, ça.
7: Ta-la-la-la-la-la. Tu toi. Alors écoute bien la question.
8: Je demande à la réalisatrice de garder cette musique pour tout à l'heure, hein, bien sûr.
7: Nicolas, le Brésil est le troisième plus grand pays du monde en superficie. Est-ce que c'est le troisième plus grand pays du monde en superficie? Vrai ou faux? Top chrono, 5 secondes.
9: Je veux dire faux.
7: Faux? Eh bien, t'as bien raison. Ouais. Tu as bien raison, parce que le Brésil, c'est le cinquième. Le premier, Russie, Canada, deuxième, troisième, États-Unis, quatrième, Chine, et cinquième, le Brésil. Bravo, premier point pour Nicolas. Je la sens bien, cette victoire.
8: Bonjour, Marilyn.
10: Bonjour Eric, bonjour Valérie, bonjour à tout le monde.
7: Bonjour
8: Marine, est-ce que tu te rends compte ce qui se passe pour moi, pour ma famille, pour mon honneur? Cette semaine, j'ai la possibilité d'avoir 4 candidats. Et tout va reposer sur toi aujourd'hui. Mais oui, parce que j'en ai déjà 3.
10: J'ai pas la pression.
8: Ah bah si, je te mets un petit peu de pression. Mais bon, j'aimerais tellement une fois, tu vois, ça m'est arrivé une fois, je me souviens pas, c'est il y a tellement longtemps, Marine, tu t'en prie. Soyez la bienvenue, en tous les cas, tu habites à Bergerac, c'est en Dordogne. Quel temps tu as? Ça va? C'est un peu frais là en ce moment?
10: Ciel bleu, ouais. Un petit peu de vent, idéal.
8: Ouais, on respire, hein, ça va, c'est plutôt agréable. T'es marié, comment s'appelle la personne?
10: Toufik.
8: Toufik. Vous avez un enfant qui s'appelle, se prénomme?
10: Un petit garçon qui s'appelle Yanis.
8: Yanis, bah, il est en vacances demain, Yanis. Ça y est, c'est fini demain. Là.
10: Exactement.
8: Exactement. Ouais. 9 ans, alors attends, il passe en quoi là? CM2?
10: Exactement, CM2, oui.
8: D'accord.
10: Ça y est, bientôt la fin de l'école primaire.
8: Eh ouais, oh là c'est là. La fin. Eh ouais, après c'est le collège. Et
7: ah, c'est le collège.
8: Oh là là là là. Est-ce que tu as prévu déjà des choses avec, avec Toufik et Yanis? Vous savez où est-ce que vous partez cet été? On est quand même le 2 juillet là, donc.
10: Oui, alors on n'a pas prévu grand-chose parce qu'on refait notre cuisine, mais on n'habite pas loin de la mer, donc on fera des petits sauts à la plage.
8: Bah oui, bah surtout. On n'habite pas loin, c'est plutôt pas mal. Qu'est-ce que tu fais dans la vie, Marilyn? Je t'ai pas demandé.
10: Alors, je suis technicienne de laboratoire en analyse médicale.
8: Ah,
7: ça intéresse Eric.
8: Ah, tout de suite, on va bien s'entendre.
7: Ah là là, tout ce qui est médecine, tu sais.
8: Je suis hypochondriaque, hein, donc dès que j'ai un médecin, une laborantine.
10: Oh là. Moi,
8: ah là, je suis bien là.
7: Ah, t'es mal barré, il va te demander l'adresse de ton labo, tu vas la voir tous les jours, il va faire des prises de sang.
10: Pas de souci, avec plaisir.
8: Ouais, voilà, elle va me faire des petites radios, des analyses là pendant l'émission,
7: oui,
8: ça va être bien ça. Bon, allez, Marilyn, on va jouer tout de suite.
10: Un peu de foie gras en même temps.
8: Bah oui. Oui, c'est ce que m'a dit les analyses ce matin, que j'avais foie gras, donc tu veux, le foie gras. Bon, bah. Mais c'est vrai en plus. Question. Un point, la voici. Oh, le souvenir. Alors là, j'adore. Oui, oui, oui.
11: Salut, c'est moi, Nono. Je suis le robot.
8: Ça, c'était Ulysse. Non, non, le petit robot, c'est dans les années 80.
7: Oui.
8: Ça, c'était un dessin animé. Le mot robot a été inventé par un auteur tchèque. Voilà, moi, je l'affirme. Mot robot, c'est un auteur tchèque qui l'a inventé. Est-ce que je dis vrai? Est-ce que je dis faux? Top chrono, 5 secondes.
10: Je vais dire vrai.
8: Oh, Marilyn, je le sens bien. Oh, ça part. Oui, c'est vrai, il s'agit d'un écrivain tchèque, Karel Čapek, qui a popularisé le terme robot en 1921 dans l'une de ses pièces de théâtre. Le mot robota signifie corvée ou travail forcé. Bravo, Marilyn.
7: Allez, un point Nico, un point Marilyn. Et là, tout de suite, on a tous dans le cœur une petite fille oubliée, une jupe plissée queue de cheval.
8: À la sortie du lycée.
7: Bah, évidemment. Allez, vous écoutez, si vous écoutez Laurent Woulzy, on vous kiffe, à tout de suite.

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0: C'était pas ça le jingle.
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2: Bon, alors tu te tais. Tu arrêtes de faire des caprices.
0: Voilà. Attendez, ça va quoi.
2: On n'en peut plus des caprices de ce gars. Alors Nicolas, figure-toi que pendant qu'on écoutait Laurent Voulzy, ma réalisatrice, Céline, m'apprend que vous venez du même patelin et qu'elle était à l'école avec ta sœur.
4: C'est ça.
2: Et voilà. Et ben voilà. Le monde est petit.
0: Et c'est perdu de vue cette émission. Quoi.
2: C'est perdu de vue. Exactement.
0: Les retrouvailles.
2: Alors, il paraît que on bricole comme un petit foufou.
4: Et ben on fait plein de choses à la maison. Bah oui, on s'occupe.
2: Alors qu'est-ce qu'on fait? Qu'est-ce qu'on sait faire en bricolage?
4: Eh bien, qu'est-ce qu'on fait? On fait des petites choses, on fait de la peinture. Dernièrement, on a fait une terrasse en bois. On essaye d'avancer le chantier un petit peu comme on peut. On a les trois asticots qui ne nous aident pas forcément, hein, donc oui. Il faut passer derrière eux. Donc la peinture, c'est régulier, on va dire.
2: D'accord, mais c'est bien. Bon, en revanche, hein, c'est ton beau-père qui fait le potager, parce que bon, toi, on n'est pas sur le potager, quoi.
4: C'est ça, donc on va au marché bio, c'est bien, ça coûte pas cher, et puis on a des tomates, là c'est bientôt la saison, donc ça approche, c'est bien.
2: Ben oui, parce que les tomates, c'est pratique, parce que côté cuisine, tu fais quand même des pizzas, beaucoup, pour tes enfants.
4: Et bah, de temps en temps, j'ai un four à pizza, donc je m'essaie à peut-être une reconversion future, on sait jamais.
2: Et bah oui.
0: Oui, vous voulez pizza yolo.
2: Bah oui, alors.
4: C'est ça.
2: Voilà. Bah, oui. Et puis, dis donc, tu fais quand même des crêpes, parce que tu joues avec ici Brazizel, t'habites à Quimper. Si tu fais pas des crêpes.
4: Ben bah, oui. Tout le monde sait faire des crêpes à Quimper.
2: Bah évidemment, sinon tu n'es pas breton, mon chat. Hein. Donc c'est comme ça, à un moment donné. Voilà. Et alors, encore plus dans la bretonnerie, tu as longtemps fait partie d'un bagad. Et tu joues de la cornemuse.
0: Voilà.
4: Exactement, j'ai appris à jouer de la cornemuse à l'âge de 11 ans.
2: Ah oui, quand même.
4: Et donc j'en ai 46. J'en joue moins actuellement, mais j'en ai joué pendant longtemps en bagade.
2: Ah ouais, quand même, d'accord, ok. Oui, mais tu l'as toujours avec toi, t'en joues de temps en temps, donc t'as toujours ta cornemuse.
4: Oui, j'ai toujours ma cornemuse sur laquelle j'ai appris à jouer. Donc ça m'arrive de jouer de temps en temps, mais ça c'est un petit peu plus rare.
2: D'accord.
4: Les derniers temps.
2: Ok, alors on va marquer tout de suite le deuxième point. Écoute bien. La dernière exécution à la guillotine en France a eu lieu alors que Star Wars était déjà sorti au cinéma. Est-ce que la dernière exécution à la guillotine en France a eu lieu alors que Star Wars était au cinéma? Vrai ou faux? Top chrono, 5 secondes.
4: Bah, je dis vrai parce que je crois que Star Wars, ça date, donc ça devait être fin des années 70, la dernière exécution.
2: Eh bah bravo, parce que la dernière exécution, c'était le 10 septembre 77 à Marseille, et Star Wars était sorti bien avant, donc c'est parfait, tu as un deuxième point, bravo.
0: Marilyn qui habite à Bergerac en Dordogne, qui est mariée à Toufik et qui est laborantine médicale. Bon, alors on découvre un petit peu les passions de Marilyn. Du coup, aucun bricolage, très peu de sport, on n'est pas là-dedans, Marilyn.
5: Alors, moi, ma passion, déjà, c'est mon fils, la première, et d'accord. La seconde, c'est shopping.
0: Ah, shopping!
2: Ah, le shopping, mais c'est une très belle passion, ça!
0: Alors, ça tombe très bien qu'on en parle, parce que, effectivement, ce sont les soldes en ce moment, les soldes qui ont été prolongés, d'ailleurs, jusqu'à la fin du mois de juillet, et tu es une dingue du shopping. Mais, du genre... Voilà, qu'est-ce que tu as acheté là récemment? Des fringues, des bijoux, je crois que t'y vas quand même, tu dépenses. Hein.
5: Des fringues, des bijoux, ouais. Des chaussures,
0: des
5: sacs aussi.
0: Les chaussures, ok.
5: Ouais, c'est une vraie fille en fait.
0: Oui, bien sûr. Mmh. Alors, ton rêve serait d'avoir un dressing. Alors le dressing pourquoi? Pour tous les vêtements, pour les chaussures, qu'est-ce que tu achètes le plus en fait?
5: Je suis une grosse collectionneuse de boucles d'oreilles.
0: Ça prend pas trop de place.
5: Désespéré d'ailleurs.
0: Ça va, ça prend pas trop de place. Mais genre, t'en as combien? Oh, collectionneuse de boucles d'oreilles, ça veut dire, du genre 50 paires, 100 paires.
5: Au moins 300 paires.
0: 3, oui, non, oui.
2: Ah
0: non,
2: oui,
0: là,
2: d'accord.
0: On est bien là, 300 paires. Là.
5: Oui.
2: Ouais, t'as une commode entière que de bijoux, quoi.
0: Ah oui, non, là, c'est quand même beaucoup.
5: Exactement.
0: C'est cool. Il reste un tout petit peu de place pour ton mari ou pas? Ou du coup, au milieu de tout ça?
5: Ah, il a une étagère, ouais, dans l'armoire.
0: Ah, mais sympa, le pauvre. Alors, tu fais les magasins à peu près deux fois par semaine et tu reviens toujours avec quelque chose. Quel est le dernier truc que t'as acheté? Le dernier petit truc que t'as pris là? Peut-être hier ou ce matin d'ailleurs?
5: Ah, bah des fringues, hier.
2: Voilà.
5: Mais pour tout toute la famille.
0: Voilà. Marilyn, je te rappelle que je compte énormément sur toi et je sais que tu es capable de marquer ton deuxième point qui arrive tout de suite.
1: Ouais.
0: Pour égaliser, être comme Nicolas et tenter le grand chelem. Bon, avoir quatre candidats. On va parler d'oiseaux grâce à la compagnie créole.
3: Ça fait chanter les abeilles.
2: Je peux vous dire qu'on a des stagiaires dans notre studio.
0: Ils chantent.
2: Et Alice, l'une des stagiaires, elle est à Bâle.
0: Attends,
2: elle danse.
0: Dire bonjour. Là. Bonjour,
2: Alice,
0: mademoiselle.
6: Bonjour.
2: Inès.
0: Salut, Inès.
2: Alors, et vas-y, ouvrez.
6: Bonjour.
2: Voilà.
0: Et ton prénom, c'est
6: Louise.
0: Voilà, Louise. Beaucoup de filles, là. Je suis un petit peu seul.
2: Oui, bon. ça te fait pas de mal.
0: C'est vrai. Le colibri d'Héléna, petit oiseau, s'appelle le colibri d'Héléna, pèse moins lourd qu'une pièce de 5 centimes d'euros. C'est déjà pas lourd, ça. Est-ce que c'est vrai ou faux, selon toi, top chrono, Marilyn? Est-ce que le colibri d'Héléna pèse moins lourd qu'une pièce de 5 centimes? Vite. Tu dis vrai, t'as raison. C'est un oiseau qui pèse environ 2 grammes pour seulement 5 centimètres. On le trouve à Cuba et ses ailes peuvent battre jusqu'à 80 fois par seconde et ça produit une espèce de bourdonnement. C'est tout petit. En tous les cas, un deuxième point, je suis ravi, Marilyn.
2: Allez, de Nico, de Marilyn. Et là, tout de suite, on va partir avec mon petit Juju, mon petit Dodo, mon Julien Doré. Allez, vous écoutez ici et on va écouter nous. Julien Doré, vous êtes dans votre voiture, vous écoutez ici, on vous aime, à tout de suite.

0: Fabien Doré, nous, c'est un peu notre histoire, ça, Valérie.
1: Ouais, bien sûr.
0: Sur ici. Ah, et jouissez-vous quand même.
1: Eh ouais, moi j'ai envie de te dire que ce soir à 20h.
0: Qu'est-ce qu'il y a à 20h?
1: Julien Doré est au cinéma avec radio ici. Et si vous voulez découvrir la captation du. Le film s'appelle Le Dernier Pestacle.
0: On en a parlé hier, ouais.
1: Et c'est une projection unique et c'est ce soir. Voilà, vous vivrez le concert sur grand écran.
0: Avec grand plaisir.
1: Allez, jingle.
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1: Nicolas a deux, Marilyn a deux. Nicolas, va falloir t'envoler, mon chat, je le sens. Tu vas devoir t'envoler, hein, ok?
3: On va faire ça.
1: Voilà, alors, on t'a demandé avec qui t'aimerais déjeuner, et tu aimerais déjeuner avec, avec elle. Bon, alors, j'imagine que tu l'as déjà vu en concert.
3: Oui, je l'ai déjà vu lors de festivals et puis du coup je lui lance une invitation pour l'inviter à manger.
1: On va demander à Zazie, hein, Zazie, voilà. On va demander à Émilie Mazoyer de lui demander. Alors, on demande toujours des choses incroyables aux gens et là on t'a demandé quel était ton talent inutile.
0: Ah, c'est bien ça.
1: Et tu sais faire bouger tes oreilles.
3: Voilà, alors comme les poissons qui bougent leurs ouïes, j'arrive à faire bouger mes oreilles, ça sert strictement à rien, mais bon, c'est un talent caché que je dévoile peu parce que bon, j'en suis pas forcément fier.
1: Moi j'adorerais voir ça.
0: Il y a Alice qui sait le faire aussi, tu peux nous montrer?
1: Attends, on a Alice c'est qui possible. Sait le faire, vas-y s'il te plaît.
0: Elle a des longs cheveux, donc
1: alors
0: on va
1: vas-y, on y va, c'est parti.
0: Non, sérieux. Ah oui.
1: Bon, Nicolas.
0: Très radiophonique tout ça.
1: Nicolas, tu te filmes et t'envoies le film à Maître Coupez.
0: Ah,
1: alors c'est le moment de ton quiz musical. Je t'explique, aujourd'hui c'est le qui chante. Mais tu ne vas avoir que 5 secondes. Tu auras deux chansons, mais tu n'auras que 5 secondes pour reconnaître les deux artistes qui vont chanter l'un après l'autre. Écoute bien la première chanson. Obladi, Oblada.
0: C'est court.
1: C'est qui chante?
3: Oh, c'est pas récent, là. Je pense que c'est un groupe anglais, c'est les Beatles, ça, non?
1: Eh bien, est-ce que c'est une bonne réponse? Oui! Obladi, Oblada, life goes on, rah! Life goes on. Allez, premier point pour Nico.
0: On les écoute pas souvent, les Beatles, ça fait plaisir.
1: Allez, écoute bien ta deuxième chanson, écoute.
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0: Ah, je vous ai fait plaisir.
1: Qui c'est qui chante?
3: Ça, c'est Julio, ça, non?
1: Julio Iglesias. Pour moi, à chaque fois que j'entends cette chanson, c'est Jacques Villeray dans Papy fait de la résistance.
0: C'est vrai.
1: Pour moi, c'est ça.
0: Mais c'est
1: Julio, oui. Ça fait 2 points pour Nico. Ça fait 4, bravo.
0: Je revois le plan de Jacqueline Maillard qui n'en peut plus de lui. Michel Taupin, évidemment.
1: Michel Taupin, mission pour la France.
0: Christian Clavier, évidemment. Vous connaissez Julio Iglesias, la jeune génération, là,
1: bah oui, quand même.
0: Ah, oui, oui. Ah, je sais pas. Ok. Alors,
1: dépêche-toi, parce que t'as 1 minute 30.
0: Mais c'est parce que vous êtes trop bavarde.
1: Ah, bien sûr, c'est de ma faute.
0: Bah, évidemment, il m'a suivi. C'est du sabotage. On me laisse que 1 minute 30.
1: Oui, bah, t'as le temps de faire.
0: Marilyn, j'ai même pas le temps de te mettre en avant, de parler de quoi que ce soit, du fait que t'es fan de Mathieu Chédid, par exemple.
4: Je dis aime.
0: Eh oui.
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0: Tu l'as vu combien de fois en concert à Périgueux?
5: Une seule fois, mais je devais le voir pendant le Covid à Bordeaux, mais ça avait été annulé.
0: Et t'adores, tu l'écoutes depuis tes 18 ans, j'espère qu'il va te porter bonheur. Voici ton quiz, 5 secondes, ça dure pas plus. Pour reconnaître l'extrait suivant, on y va. Top chrono, qui chante?
5: J'ai un trou.
0: Ah, c'est pas la réponse que j'attends.
1: J'ai un trou n'est pas un artiste.
0: Non. Comment tu dis?
5: Lenny Kravitz,
0: c'est bien tenté, mais non, c'est Stevie Wonder. Allez, on se rattrape. On se rattrape avec un autre groupe, le tube est très connu. Allons-y. Don't Stop Me Now, c'est
5: Queen. Fan aussi, donc c'est Queen.
0: Oui.
1: Eh oui, c'est la chanson qui rend le plus heureux.
0: Exactement.
1: Allez, ça fait 4 pour Nicolas, 3 pour Marilyn, c'est pas mal. Là, c'est la réclame, mais pas que. C'est l'actualité dans toutes vos régions grâce aux 44 locales de votre radio.
0: Ici!
1: Allez, à tout de suite, mes chéris.
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13: C'est l'été, la saison de la pétanque, et dans la Manche, nous avons beaucoup d'amateurs de ce sport estival, et donc à Sioux-Villac, par exemple. Jusqu'au 1er septembre, de 13h30 à 19h, vous avez rendez-vous chaque jour sur l'ancien terrain du bar du Douai pour participer à un concours de pétanque. C'est un concours en doublette, c'est ouvert à tous, et évidemment, vous apporterez vos boules. L'été, on s'amuse aussi en famille, notamment à Avranches, avec la ludothèque Graines de Soleil. Samedi, de 10h à 18h, ce sera la fête du jeu, avec le monde féerique de la Ludo. Vous êtes invités à plonger en famille dans un univers magique où les princes, les princesses et aussi les licornes seront vos compagnons de jeu. Il y aura donc des jeux collectifs et des jeux individuels, des jeux de règles et des jeux de construction et des jeux géants en bois. Et puis, je vous signale aussi que les jardins de la ludothèque seront transformés pour l'occasion en un espace ludique avec un beau château gonflable, évidemment uniquement pour les enfants. Et puis, si vous êtes de passage, si vous passez la journée à la ludothèque, eh bien pensez donc à apporter votre pique-nique pour le midi.
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1: 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Jingle, on reprend la compète.
14: Bien sûr que oui.
1: Olé.
14: Olé.
1: Alors, Nicolas à 4, Marilyn à 3. Ok.
15: Ça va.
1: Nicolas, je le sens bien. Hein. Port Aventura World, là, moi, je pense que c'est bien. Alors, on va parler d'amour. On va parler du fait comment tu as rencontré ta chérie. Alors, ça s'est fait par le biais de la musique parce que vous faisiez partie tous les deux d'une association de musique, c'est ça?
3: Oui, c'est ça. Donc, on faisait chacun partie d'une association. Et puis, au cours de festival pendant l'été, on était amenés à se rencontrer à plusieurs moments de l'année. Et puis, surtout en été. Et puis, c'est comme ça qu'on s'est rencontrés. Et puis, c'est comme ça que ça a continué.
1: Attends, parce que ta femme, elle joue de l'accordéon diatonique.
3: C'est ça.
1: Et qu'est-ce que c'est, l'accordéon diatonique?
3: C'est ce qu'on entend. Donc, c'est une sorte d'accordéon. Donc, on connaît beaucoup le chromatique.
1: Ouais.
3: En Bretagne, il est beaucoup joué pour accompagner des cercles.
1: D'accord.
3: Voilà.
1: La sonorité n'est pas la même.
3: Des danseurs bretons, la sonorité n'est pas la même exactement.
1: Ok, voilà. Ça fait combien de temps que vous êtes ensemble?
3: Ça fait combien de temps? Ça fait 15 ans.
1: Oh là là là là, grosse histoire d'amour, c'est magnifique. Aïe, aïe, aïe. Allez, on va essayer de marquer 3 points de plus immédiatement avec la question à choix multiples. Je t'explique, je te pose la question, je te propose des réponses, t'auras 10 secondes pour me donner ton choix. On écoute Kenji. Alors, Kenji Girac. Demain, figure-toi que Kenji va fêter ses 30 ans. Alors, d'accord. Est-ce que tu sais quel était son métier avant de remporter The Voice? Alors, est-ce qu'il était maçon, élagueur, ferrailleur ou coiffeur pour Éric Bastien?
15: Bien sûr.
1: Qu'est-ce que faisait Kenji avant de remporter The Voice? Maçon, élagueur, ferrailleur, coiffeur personnel d'Éric Bastien. Top chrono, 10 secondes.
3: Ça, j'en sais strictement rien, donc ça va être au pif, je vais dire élagueur.
1: Au pif, élagueur. Ouais. Eh bien, quel joli pif tu as, parce que c'est vrai. Oui, il travaille avec son père dans l'élagage des arbres. Voilà, donc tu as 7. Bravo.
0: Marilyn, je rappelle l'enjeu de cette émission pour moi et pour toi et pour la France. 3 candidats, ça ne m'est jamais arrivé, ou tellement rarement. Et sache que toute ma famille écoute cette émission pour la première fois. Marilyn, si tu gagnes avec moi aujourd'hui, j'aurais fait un sans faute et j'aurais 4 candidats.
1: Bonjour monsieur et madame Bastien.
0: Salut maman. Oui. J'y crois Marilyn, j'y crois encore.
1: Vous l'avez élevé avec un gros ego hein, quand
0: voilà,
1: même. Hein.
0: Ça. Je vous ai dit, ils sont déjà en construction à la radio pour élargir le bâtiment. Alors, Marilyn, on a 3 points, on est pas mal. Marilyn sait se détendre, elle est totalement zen, parce qu'elle a un petit rituel en ce moment.
1: Ah.
0: Il y a des cigales en Dordogne, dis donc Marilyn.
5: Ah, ça arrive quand il fait très chaud qu'on les entende, okay. Mais voilà, oui.
0: Quel est ton petit rituel du soir, en mode nuit, on écoute les cigales, qu'est-ce que tu fais en ce moment que tu adores?
5: Ah ben surtout là, en temps de canicule, oui. Je me pose dans mon transat le soir, sous la lune et sous les étoiles, oh. Avec mon chat, et voilà, et je profite du calme. Mon fils dort,
0: ah, ouais, c'est la chance d'avoir un transat dans le jardin en train de regarder les étoiles. Franchement, c'est beau.
5: Oui, c'est très agréable.
0: J'imagine. Alors, on a un voyage en Espagne à offrir. Je sais que tu as déjà voyagé en Espagne, au Maroc. Tu as de bons souvenirs de l'Espagne d'ailleurs. C'est un pays que tu aimes bien.
5: Ah, j'aime beaucoup et surtout à Barcelone. On a passé des super vacances donc
0: j'aimerais
5: bien y repartir.
0: T'aimerais aller au Costa Rica par exemple. Ça, c'est une destination qui te plairait.
5: Oui, parce que ça a l'air sauvage et la nature a l'air d'être encore préservée, loin de toute l'agitation de chez nous, donc ouais. Ouais, ça me fait un peu rêver.
0: Alors en fait, si tu vas au Costa Rica, par contre, il faudra que tu aies des guides ou que tu aies des plans, qu'il y ait des gens qui t'aident, parce que j'ai cru comprendre que tu es nul, mais nul en orientation.
1: C'est possible.
5: Ah oui, c'est un faible mot, oui.
0: C'est-à-dire, tu te perds.
5: Mon frère écoute d'ailleurs, il va bien rire, parce qu'il se moque de moi avec ça. Je suis très nulle, je me perds dans une rue à côté de chez moi, oui, c'est possible.
0: Ah oui, tu te perds dans ta ville et dans tes rues, carrément.
1: Ah oui.
5: Ah oui, il me faut le GPS, oui. Ouais. Pas pour tout, hein, mais il y a des rues où je passe pas souvent, je les retrouve pas, quoi.
0: Non, mais je découvre qu'il y a des rues où t'es passé dedans la veille ou le matin même, et tu ne la reconnais pas l'après-midi, par exemple. On en est à ce point-là, hein.
5: Ah ben, si c'est une rue que je connais pas, oui.
1: Ah, tu feras jamais Koh-Lanta. Hein.
0: Ah ouais, non, là, c'est
5: non,
0: clair.
5: Non. Déjà, ne pas manger, je pourrais pas, donc encore
1: ah oui,
5: plus la cause de rien.
1: On est d'accord.
0: Et on a un petit défaut, on est susceptible, en revanche, à...
5: Oui, c'est vrai, ouais. Bon, ça s'arrange avec le temps quand même, hein, j'ai remarqué, mais bon...
0: Alors ça va.
5: Oui, quand même.
0: Va. Bien, allez, on a 3 points là à prendre, hein. Ok, mm-hmm. On l'attente,
5: ouais. Allez, on y va.
0: Bah, tu sais quoi, je vais demander à Eva, parce qu'il y a plein de stagiaires hein, aujourd'hui avec nous dans le studio. Oui, c'est ça, le micro, c'est ça.
11: Bonjour.
0: C'est Eva qui va poser la question, ok? Marilyn, t'es d'accord?
5: Allez, c'est parti.
11: Alors, Marilyn, samedi...
0: Attends, petit extrait.
14: Je suis allé les voir passer les tours de France.
1: Ah mais ça c'est ta chanson. C'est toi qui chantes là, on reconnaît bien ta voix.
0: Bien sûr.
14: C'est une belle
0: Tu peux y aller.
11: Ok, Marilyn, samedi c'est le départ du Tour de France à Barcelone.
0: Stop. Petite pression, tranquille, voilà. Ok, la suite.
11: Mais savez-vous combien de vitesse possédait le vélo du vainqueur du tout premier tour, donc en 1903? Je vous donne les réponses possibles. La A, une vitesse. La B, 3. Et la C, 5. Ou alors la D, aucune vitesse.
0: Top chrono. Allez bien, Eva.
11: Merci.
5: Je dirais 2 vitesses.
1: Deux vitesses, bah c'est
0: non,
1: bien parce que comme c'était
0: pas... Un, trois ou cinq. Alors,
1: Marilyn, bah c'est trop tard, elle a dit deux. Voilà, donc pas assez faux.
0: Et non, quelle était la réponse, Eva?
11: La réponse était une vitesse,
0: et
11: Marilyn.
0: Et pourquoi?
11: Eh bien parce que le vainqueur de la première édition, Maurice Garin, roulait sur un vélo à une seule vitesse.
0: Et voilà.
11: À l'époque, pas de dérailleur, pas d'assistance, juste des mollets et du courage.
1: Et voilà.
0: Bon, c'est l'occasion de vous rappeler qu'on est partenaire du Tour de France,
1: oui.
0: Que ça commence samedi,
1: bien
0: qu'on va le suivre tout le mois de juillet sur votre radio ici et ici.fr.
1: Et surtout, je rajoute que évidemment, ici a nommé Eric Bastien ambassadeur du Tour de France.
0: Oui.
1: Il sera sur les routes avec vous.
0: Exactement.
1: En vélo,
0: sur le char,
1: en vitesse une.
0: Voilà. Un peu chaudou.
1: Allez, ça fait 3 pour Marilyn, 7 pour Nico. Nico, tu vas gagner. Nico ? Nico ?
0: Ah, je crois qu'il s'est perdu.
1: Oh là là, je crois qu'il est
0: perdu dans la rue Cali.
1: C'est bien. Allez, maintenant, on va écouter. Bah, là, c'est vraiment, là, j'ai vraiment mon 500, hein, j'ai vraiment mes tiacs, je vais vraiment en boîte le samedi soir. On est en 1981, j'ai 16 ans. C'est

0: Mais une pression pour le désannoncer en anglais.
1: Belle.
0: Soft
1: alors.
0: Cell. Ouais. Tainted. Loved.
1: Ouais, on va dire que c'est bon, jingle. Allez, plume.
0: Bah, je sais pas ce que ça veut dire, toujours pareil.
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1: Hey, ouais. Voilà, allez. Bien, nous sommes avec Nicolas qui est largement en tête avec 7 points.
0: Pas du tout.
1: Marilyn suit de très très loin. Elle est en vitesse 1 sur son vélo.
0: Te laisse
1: elle a
0: pas
1: 3.
0: Faire, Marilyn. Quand même.
1: Alors, je rappelle que Nicolas joue avec ici Braise Hizel, qu'il a 46 ans, qu'il habite à Quimper, qu'il a 3 enfants, qu'il bricole, il fait plein de trucs. C'est un homme complet. Alors, par contre, il lui arrive des aventures un peu rigolotes parce que. Un jour, il a vraiment beaucoup bossé, hein, beaucoup bossé.
0: Bah, c'est un homme, quoi.
1: Voilà. Oh là là. Oh, les trucs. C'est qu'en 2026.
0: C'est vrai que je suis tout seul dans le studio, là, donc.
1: Voilà, il y a certes qu'il y a quand même 5 meufs sur le plateau.
0: Mais j'attendais leur réaction, mais finalement.
1: Putain, c'est vrai, il y a 3 meufs en régie, on est 8.
0: Ouais.
1: Donc je serais toi, je serais profil.
0: Je crois que je vais me taire. Oui.
1: Ouais, je crois bien.
0: Ouais,
1: ouais.
0: C'est mieux.
1: Ferme-la physiquement. Alors un jour, il rentre chez lui, notre petit Nico, il est crevé, du coup, il mange vite fait et il va se coucher. Et qu'est-ce qui se passe après ?
3: Et ben, qu'est-ce qui se passe après ? J'avais zappé l'invitation de collègue de travail avec un barbecue organisé et au bout d'un moment, les copains s'inquiètent. Ils passent un petit coup de fil pour savoir ce qu'il en est, où je suis. Et puis, évidemment, ils n'ont pas su la fin de l'histoire, hein, parce que je ne leur ai pas raconté. Et donc, je suis sorti de mon lit en 2-2, et puis je les ai retrouvés. Et puis, j'ai mangé une deuxième fois, et on a passé une bonne soirée.
1: Ah oui, donc toi, t'es crevé. Allez, barbecue party, c'est pas grave. Je suis crevé, mais je me lève et je vais manger des merguez.
3: C'est ça.
1: Ah ouais, t'es un gourmand, toi, hein, quand même. On est quand même...
3: C'était surtout pour parler ordinaire que j'étais dans mon lit et puis que j'avais zappé l'invitation.
1: Voilà, alors il t'arrive quand même toujours des trucs, hein, parce qu'un matin tu t'es réveillé en sursaut, ton réveil n'est pas sonné, tu te prépares et tu pars bosser. Et qu'est-ce qui se passe ?
3: Eh bien, qu'est-ce qui se passe ? Je monte dans ma voiture, je vais au boulot et puis après 5 minutes de route, je me rends compte qu'on est samedi et que je bosse pas ce jour-là. Donc je fais demi-tour au premier rond-point et puis je retourne à la maison.
1: Et tu t'es recouché ?
3: Et je reprends ma grasse matinée.
1: Ok, c'est magnifique. Non, j'aime bien Nicolas, mais bon. Alors là, écoute, on va faire en sorte que tout soit clair. Là, il faut marquer, mon chat. Vraiment, il faut marquer. 5 points, c'est la question cash. Tu es largement en tête. Donc on y va, on marque. Tiens, une petite ambiance.
4: Faut passer ton bac. Faut passer ton bac.
0: J'adore ça.
4: Faut passer ton bac.
0: Je sais plus qui fait ça, mais c'est...
4: Je retrouve mes potes à 18h
0: eh oui.
4: Au café d'en face.
1: C'est pas les mecs du 6-9.
0: C'est Manu Payet, ouais.
1: Bah oui,
0: Bruno Guillon.
1: Voilà, c'est tous les mecs
0: J'adore.
1: Du 6-9.
0: Super.
1: Alors, écoute bien, c'est une question sur le baccalauréat. Quelle moyenne faut-il obtenir au bac pour avoir la mention bien ? Quelle moyenne ? T'emballe pas. Quelle moyenne faut-il pour avoir la mention bien au bac ? Top chrono, 10 secondes.
3: Alors, c'est pour une mention bien, hein, c'est ça ?
1: Ouais.
3: Donc, je vais dire 14, à partir de 14, c'est bien.
1: Et...

0: Bien sûr, évidemment, bravo. Voilà, donc ça fait 5 points de plus pour mon petit Nico. Eh ben il a 12, ouais. Voilà, voilà.
1: C'est qu'il y a une mention dans ce studio, combien
0: la,
1: une,
0: la,
1: deux.
0: Ah ouais.
1: Ah, il y a de la mention là.
0: Bah oui.
1: Ah, toi aussi, mention.
0: Bah, oui. Bah je l'ai passé deux fois.
1: Voilà. Bah Alice, qu'est-ce qui t'est arrivé? Tu n'as pas une mention?
0: Qui
1: c'est qui n'a pas levé la main alors? Tout le monde a une mention, toutes les meufs.
0: Ça pour faire des vannes sexistes, il y a du monde, mais pour avoir des mentions au bac,
1: il n'y en a pas. Marilyn, t'as une mention?
2: Oui.
0: Et voilà, c'est une femme, elle a une mention.
1: T'as eu quoi comme mention? Bien, c'est bien, passable, très bien, médiocre, excellent.
2: Bien, et voilà, bien, c'est déjà bien.
1: Bah oui, bah,
0: c'est bien, c'est déjà mieux que Eric.
1: Là, c'est vrai, non, j'ai pas une mention. Marilyn, on n'a pas parlé de cuisine tout à l'heure, et tu sais qu'à cette heure-ci, à 12h46, moi, je suis pas le seul, on a un petit peu faim. Alors, il y a un des plats.
3: Trop chouette, je crois que les lasagnes sont prêtes.
1: Que l'on adore.
3: Viens la vite,
1: avec Valérie.
3: On va se péter le bide.
1: On va se péter le bide, c'est clair, c'est les lasagnes. Il paraît que tu réussis, mais d'une force, les lasagnes. Tu peux nous dire, quelle est ta recette?
2: Béchamel pour pas que ce soit sec.
0: Mais merci, merci la béchamel, oui.
1: C'est ça le secret.
2: Ah oui, la béchamel c'est la vie.
0: Mais la béchamel c'est la vie, la crème c'est la vie.
1: Et tu fais tes pâtes toi-même ou non, peut-être pas quand même, si?
2: J'ai déjà fait une fois et franchement on en trouve des très bonnes dans le commerce. Mais donc
1: oui,
2: voilà.
1: Bien sûr. Bon alors nous ça nous va les lasagnes. Alors côté dessert, t'es pas mal au niveau pâtisserie. Je crois que tu fais de la forêt noire et des charlottes aux fraises.
2: Oui, exactement. Oui, je suis assez fan de pâtisserie et je fais des confitures aussi.
1: Très bien.
2: Voilà. Et je fais des glaces parce que j'ai gagné une machine à glace, donc ça c'est génial.
1: Alors attends, t'as gagné une machine à glace avec ici Périgord. Là, il y a pas longtemps en plus avec ta radio.
2: Exactement.
0: Ouais, et voilà.
1: C'est bon ça. Et on salue l'équipe. Alors machine à glace, tu l'as pas encore testée? Non, pas encore. Là.
2: Ah si, je l'ai testé. Je l'ai gagné pendant la canicule, donc voilà.
1: Ok. Et alors Alexandre nous disait tout à l'heure, Nicolas, pardon, je sais pas pourquoi je
0: voilà, allez,
1: Nicolas nous parlait
0: tout à l'heure. Mon candidat s'appelle Nicolas.
1: Oui, bien sûr. Il voulait être pizzaiolo, et vous m'avez dit qu'il était le roi de la pizza. Mmh. Vous vous souvenez? Eh ben elle aussi, c'est la reine de la pizza. Mmh. Vrai ou pas?
2: Ouais, je me débrouille pas mal en pizza. En plus, j'avais un frère qui était pizzaiolo.
1: Donc,
2: je suis à mon école.
1: Bon, allez, nous allons jouer. Tu sais que là c'est important. Là,
0: une fois de plus, il a quand même les questions les plus faciles.
1: Non,
0: c'était hyper dur de trouver 14 sur 20, lui. Il a une question, mais une gosse de maternelle connaît la réponse.
1: Vous allez voir. D'ailleurs, rappelle-moi ton prénom.
4: Louise.
1: C'est Louise qui va poser la question. Avant de poser la question, Louise, qui sera une question cash, hein, je te rappelle, Marilyn. Tu auras 10 secondes pour y réfléchir. Voici un extrait. Ça vaut 5 points, Louise. Tu es dans ma team maintenant. Vas-y.
4: Exactement. Dans quel pays Claude François est-il né?
0: Top chrono.
2: En Égypte.
0: Voilà, merci.
4: Exactement. Bonne réponse.
0: Eh oui, et voilà. C'est pas de la question de maternelle, ça? Bon, voilà. Allez.
1: Bien,
0: ça fait 12 pour Nicolas qui a eu une question extrêmement difficile.
1: Il est toujours en tête, ça.
0: Oui, allez, 8 pour Marilyn qui a eu une question, évidemment, de la team Bastien, une question trichée.
1: C'est pas moi qui ai choisi les questions.
0: Allez. Oui, ils savent bien dans quel ordre ça va. Allez, notre amie Inès, tu vas nous dire maintenant qu'est-ce qu'on écoute sur ici, là, maintenant?
5: Hop.
0: Allez, vas-y, on écoute.
5: On écoute, on va écouter L'amour ça se donne d'Amel Bent, une nouveauté 2025.
0: Eh ben c'est magnifique, on écoute Amel Bent, vous écoutez ici. Et visez la lune, l'amour ça se donne, Amel je t'aime, à tout de suite.

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1: L'amour, ça se donne. Amel Bent, tandis que Valérie voilà. Se moque de mon petit déhanché de danse.
2: Oh, enfin, on se moque toutes, hein, on est toutes dans des filles.
1: Je peux pas lutter, vous avez fait danser avec les stars.
3: Alice, qu'est-ce qui se passe maintenant sur ici?
4: Eh bien maintenant, c'est la pub, à tout de suite.
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2: Et nous sommes au taquet avec Nicolas qui joue avec ici Braise Isel contre Marilyn, ici Périgord. Nicolas est en tête.
1: Oui.
2: Quoi? Qu'est-ce qu'il y a?
1: C'est un triste constat, mais.
2: Oui, bah il est en tête. Oui. Avec combien?
1: 12 points.
2: Voilà.
1: Ça veut dire qu'il a fait un sans faute, le gars.
2: Exactement, voilà, parce qu'il est brillant et qu'il va remporter. Voilà. Bon, bref. Alors, mon petit Nicolas, il paraît que t'as un porte-bonheur, une bonne étoile, en fait. Hein, voilà. Alors, il paraît que t'as toujours de la chance en fait. T'es toujours chanceux. Quand tu travailles, tout va bien avec les trains. Et dès que t'es en vacances, les collègues, ils disent que c'est pas pareil. Voilà.
12: Voilà, je me fais chambrer régulièrement parce que je passe souvent à travers les gouttes. Et puis, quand on me voit partir en vacances, on se dit que c'est pas le moment de prendre le train parce que c'est là qu'il arrive des catas.
2: Tu as une bonne étoile. Très bien. Alors, tu as une bonne étoile, tu es magnifique, tu es formidable, tu es juste un peu têtu, on va dire que c'est un petit défaut. Voilà. Allez, t'es têtu.
12: C'est ce qu'on dit. Moi, je suis pas d'accord, mais c'est ce qu'on me dit. Donc,
2: comme dit la réalisatrice, t'es breton. Voilà. Alors, pour t'encourager, on va écouter une magnifique chanson de Zazie.
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2: Moi, j'avais adoré la version d'Olivia Ruiz dans la Starac. Voilà. Alors, tu adores le Grand Bleu, tu adores tout ça. Je souhaite que tu sois à fond pour remporter ce bingo. Écoute bien ce petit bingo. À mon top chrono, tu vas avoir 10 secondes pour me citer un maximum de super-héros mecs. Tous les super-héros mecs qui existent au monde depuis toujours. Top chrono, 10 secondes.
12: Superman, Batman, Spider-Man, Iron Man, tout ce qui finit en man. Qu'est-ce qu'on a encore?
2: Alors, tu m'en as donné quatre. Il y avait Hulk, Captain America, Thor, Doctor Strange, Black Panther, Silver Surfer, Wolverine, Aquaman, Green Lantern, Deadpool, que sais-je. Mais tu m'en as donné quatre. Voilà, maintenant t'as plus qu'à espérer que Marilyn n'en donne pas.
1: Bon, Marilyn, je vais expliquer la règle pour ceux qui découvrent le jeu. Pour nos stagiaires, peut-être aussi. Nicolas est en tête avec 12 points et tu as marqué 8 points. Jusque là, félicitations. On est au bingo. Le bingo, il vaut 10 points. Ça veut dire que tout peut changer. Pour prendre les 10 points, il faut être celui qui marque le plus, voilà, qui donne le plus de bonnes réponses au bingo. Il a donc fait 4. Marilyn, si tu fais 5, t'encaisses les 10 points. T'es avec nous demain vendredi. T'as un pas de plus vers l'Espagne.
2: Bon, allez,
1: et tu me rends heureux. Voilà, laissez-moi expliquer, s'il vous plaît.
2: Oui, on le sait tous.
1: Ça va. Marilyn.
14: Oui.
1: On se concentre.
0: Je suis à fond, là, je suis au taquet.
1: On est tranquille. Avec une musique que tu adores. Ça, c'est pour te faire plaisir, parce que côté musique, tu adores Lady Gaga. On a un extrait là, d'Abracadabra. Tu l'as déjà vu en concert ou pas, Lady Gaga?
0: Non, mais alors j'adorerais.
1: Bah oui, bah c'est possible, elle passe en France quand même de temps en temps. Pas souvent, mais bon.
0: Ah oui, oui, oui.
1: Bah oui, t'aimes Julien Doré, Jean-Louis Aubert, Michael Jackson ou encore Queen et Bruno Mars. On y va, c'est l'heure de vérité. Voici ton bingo. 10 secondes pour me citer un maximum de super-héros, mais côté filles. Voilà, les filles super-héros, quelles sont-elles? Top chrono, 10 secondes, on y va.
0: Alors, Catwoman, Black Widow, La Femme Invisible, Spider-Woman, Miss Hulk, Elektra.
2: Ça se passe bien sur Google.
1: Allez, bravo. Ben oui, il y a assez de bonnes réponses.
7: Et voilà. Ils sont là, les quatre. Ils sont là.
2: Je peux crever.
7: Les quatre.
2: Alice, t'arrêtes de danser immédiatement.
7: Bravo.
2: Voilà. C'est la deuxième fois en 2 ans que cette espèce de personne va avoir les 4 candidats.
7: Avez-moi.
2: Je peux te dire 2 fois en 2 ans. J'espère que Radio France est prêt à ouvrir les portes pour les go. Bravo Nico, t'as pas démérité. Marilyn a eu la chance de passer en deuxième et d'ouvrir Google en tapant super-héros.
1: C'est mauvais choix, ça.
0: C'est grâce à mon site.
2: Comme par hasard, c'est le même ordre que sur Google. Wonder Woman, super. Allez. J'ai envie de vous dire, mes petits chéris, bravo. Merci Alice, merci Inès, merci Louise, merci Eva.
1: Merci. Hein.
2: Merci Céline à la Réal, Océane à la Technique, Alex au Standard, le professeur Coupez au Savoir. Alors, demain, j'aime mieux vous dire que ça va être la misère au niveau de l'ego.
1: Ça va être soirée disco, je te dis.
2: Je vous embrasse très fort, la France, je t'aime, amuse-toi bien, à demain.
1: Oh là là. Oh, j'en reviens. Rendez compte, Wendy Bouchard, c'est la une de Libération ce matin. J'ai 4 candidats.
14: Ah, mais c'est beau, hein, c'est beau. Vous avez terminé en beauté cette année. Hein.
1: Bien sûr.
14: La France qui est comme vous au taquet, la France qui est comme vous est à l'écoute, chers amis, avec une édition spéciale aujourd'hui jusqu'à 14h. Et vous pourrez notamment interpeller au 0810 055 056 la porte-parole du gouvernement Maud Bréjon après la séquence caniculaire que nous venons de vivre et alors que les premiers incendies de l'été, hélas, sont déclarés.
1: Et c'est à suivre. Merci Wendy, à tout de suite.
2: Merci Wendy Chou. À demain.
14: À demain.
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1: Évidemment, je pense à ma mère, à mon père, je remercie Claude Berry.
2: Ok, alors vous écoutez ici, une très belle station de radio, il est 13h et c'est Ma France, Wendy Bouchard, édition spéciale.
1: À demain.
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14: Bonjour à tous, merci d'être à l'écoute de Ma France. Une France rattrapée par une nouvelle vague de chaleur et par les feux de forêt dans les départements en alerte des Bouches-du-Rhône à l'Hérault avec ce vivant qui souffre de toutes parts. Le Premier ministre multiplie les cellules de crise à Marseille aujourd'hui sur le front des incendies et sur ici en direct dans quelques instants, la porte-parole du gouvernement Maud Bréjon vient défendre et expliquer la ligne des autorités. Vous pouvez l'interpeller au standard au 0810 055 056. Pourquoi baisse-t-on le fond vert sans et développer la clim dans les écoles? Pourquoi n'a-t-on pas mieux équipé nos hôpitaux? Comment sauver l'homme et la nature qui souffrent cruellement? Quel rôle des élus locaux dans ces changements près de chez vous? Quelle place pour les citoyens dans ce combat? Avec nos reporters et nos invités, on vous éclaire pour cette édition spéciale jusqu'à 14h. Et d'abord, la guerre contre le feu qui commence. Les premiers incendies de l'été, dont on vous rappelle que 90% sont d'origine humaine. Nous sommes à vos côtés, Mathias Kern. Bonjour Mathias.
16: Bonjour.
14: Vous qui êtes rédacteur en chef adjoint à ICI Hérault, votre territoire est le premier touché par ces incendies d'été. Le plus gros du moment est en cours. Il a démarré dans l'Hérault. Il a rejoint l'Aude depuis hier en fin d'après-midi. On est dans le secteur du Minervois. Et aux dernières nouvelles, Mathias, le feu n'est toujours pas fixé.
16: Oui, ça veut dire qu'il continue de progresser lentement, certes, mais il progresse malgré le gros dispositif mis en place. Il a déjà parcouru 900 hectares et jusqu'à 900 sapeurs-pompiers étaient présents au plus fort de l'épisode. 150 véhicules ainsi qu'une trentaine de gendarmes aussi, appuyés évidemment par les airs. 2 Canadair, un avion Dash et 2 Canadair supplémentaires qui sont déployés là en ce moment au-dessus de ces villages. Intervention qui a permis de préserver d'ailleurs ces communes Beaufort, Oupia, Meillac et Poussin. Pouzolles, Minervois. Le feu qui a été proche des habitations, hein, nous disent les pompiers. Ça concernait environ 2000 personnes. Certains ont été évacués dès hier soir, ont passé la nuit dans des salles communales ouvertes pour l'occasion. Heureusement, pour l'instant, les dégâts restent donc limités sur le bâti et surtout, c'est à signaler, il n'y a pas de victimes.
14: Absolument. Alors, le problème, c'est qu'on est dans une végétation qui est déjà cuite par la canicule des jours derniers et que les conditions climatiques, Mathias, restent défavorables.
16: Oui, sécheresse, forte température et surtout un vent à plus de 70 km/h qui souffle beaucoup aussi dans tout l'Hérault, tout l'Aude et tout le pourtour méditerranéen en ce moment. Cocktail idéal pour les incendies, phénomène accentué aussi par la récente canicule, évidemment. Et autre élément, dans ce secteur, cette zone du Minervois, la tempête Niels de l'hiver a particulièrement touché les arbres qui sont tombés. Ça fait du combustible, évidemment, ce bois. Et on craint d'autres feux, d'autres départs de feux ces prochains jours, prochaines semaines. Et on redoute surtout de revivre le scénario de l'an passé. Wendy, vous en souvenez, on s'en souvient tous, ce méga feu de l'Aude dans les Corbières qui avait parcouru 17 000 hectares.
14: Eh bien, absolument. Et nous saluons déjà le courage de tous ceux qui se battent actuellement contre ces incendies et de tous ces hommes et ces femmes qui seront prépositionnés avec les pompiers de France pour lutter contre ces feux. Grégory Allion, vous êtes avec nous, représentant justement de la Fédération des sapeurs-pompiers. Bonjour Grégory. Vous qui êtes officier de commandement, feu de forêt. On est, et Mathias le disait, dans le cocktail explosif que vous redoutez tant, la chaleur, le vent, la sécheresse. C'est ça qu'on vit en ce moment.
17: Oui, il y a une canicule, voire deux, puisqu'il y en a eu une au mois de mai, une au mois de juin, on vient de la subir, et d'autres épisodes vont suivre, avec des effets que l'on appelle les effets sèche-cheveux, c'est-à-dire que sur l'ensemble du territoire national, on a eu du vent, des températures élevées, qui ont asséché finalement toute cette végétation. La végétation est dorénavant prête, finalement, à s'embraser à toute imprudence. Je rappelle que 99% des feux partent à cause de l'activité humaine, 70% c'est-à-dire deux tiers des feux sont liés à de l'imprudence. Oui. Donc il faut appeler à la vigilance dans ce moment-là où nous connaissons des fortes températures, parce que sinon ça met à rude épreuve notre système de protection civile, notre système de sécurité civile constitué par les forces de l'ordre certains, mais aussi par les sapeurs-pompiers et les associations agréées de sécurité civile.
14: Dans les parts de feux qui ne sont pas d'origine humaine, c'est-à-dire à peine 10%, comment l'embrasement se crée, Grégory Allion?
17: C'est très simple. En fait, lorsque vous avez de la végétation et un simple mégot peut faire une catastrophe, on l'a déjà vu à plusieurs reprises, vous avez la strate herbacée qui prend feu, qui communique à la strate arbustive et de suite ça part en cime dans les grands pins, sapins, tout dépend où vous êtes en France. Et ce qu'il est bon de rappeler, c'est deux choses. Premièrement, on est le 2 juillet, ça veut dire qu'on est très tôt dans l'été, ça veut dire que des feux catastrophes sont en train de se développer et peuvent émerger en ce moment même alors qu'on est au tout début de l'été. Donc c'est un élément important et je dirais c'est un tournant aussi dans l'approche des saisons feux de forêt. Et le deuxième élément, c'est que on parle du sud de la France parce qu'en ce moment il y a du vent dans le sud de la France, mais malheureusement le week-end dernier nous étions en train de lutter contre un feu en Haute-Loire à Villeneuve-d'Allier, donc ce qui veut dire que tout le territoire national est concerné par les feux de forêt.
14: C'est ça. Bah, évidemment, aujourd'hui, on ne vous parle que des territoires qui sont en vigilance rouge, c'est-à-dire maximale, pour risque très élevé de feux de forêt. Nous étions dans l'Hérault et dans l'Aude il y a quelques instants. Les Pyrénées-Orientales sont aussi concernées, de même que le Gard, le Vaucluse et les Bouches-du-Rhône, où un feu virulent est parti hier soir de Lançon-Provence, a parcouru plus de 250 hectares. Il est toujours en cours, ce feu, avec près de 300 pompiers à l'œuvre. Là encore, deux avions bombardiers d'eau, Canadair. Et Mathias, vous parlez d'évacuation. Ce fut le cas à Farles. Les Oliviers, commune voisine du département où ce feu s'est déclaré. 600 personnes évacuées qui ont pu regagner leur maison ce matin. L'incendie est fixé, Mathilde Vinceneux, mais évidemment, on reste très prudent.
18: Dans plusieurs quartiers de la Farles-les-Oliviers, les habitants ont dû quitter leur maison dans l'urgence hier soir pour se réfugier dans un gymnase et dans un foyer de la commune. Un gros coup de stress, raconte Delphine.
19: On sentait le feu se rapprocher et il y a fumée. Au moment où on a évacué nos maisons, vraiment, il y avait beaucoup de fumée et ça faisait peur d'être un peu asphyxié, quoi. Les enfants, ils étaient un peu en panique et tout, mais bon, après arriver à la salle Jean-Bernard, le stress est retombé.
18: Vous avez dormi sur des lits de camp avec les enfants ?
19: Tout à fait, c'est ça. Hein, oui. Ils nous ont libérés que ce matin. On a pu retourner dans nos maisons.
18: Un soulagement, acquiesce Philippe, il a pu rentrer chez lui avec son épouse.
20: Ouais, qu'il y avait un petit peu d'inquiétude à se dire, en rentrant, est-ce qu'on va retrouver la maison. C'est donc satisfait et soulagé de voir que la maison est toujours là. on fait attention là, parce qu'avec le vent encore, et on voit les canadaires, donc en espérant que ça ne reparte pas.
18: Pour le maire de la Fare, les Oliviers, Jérôme Marcillac, il faut rester prudent.
3: Le pire est derrière nous, mais il y a du vent qui est annoncé pour encore deux jours, ouais. Deux ou trois jours, si j'ai bien compris. Donc là, on va être sous surveillance, hein. Faut rester vigilant. Ça part du bord de la route, hein, comme chaque fois.
18: L'incendie a en effet démarré sur un bord de route. On ignore encore l'origine, mais les pompiers des Bouches-du-Rhône le martèlent. Le Mistral souffle encore très fort ici, et le moindre mégot peut avoir des conséquences dramatiques.
14: Et voilà cet embrasement que vous nous décriviez, Grégory Allione, vous qui êtes président d'honneur de la Fédération des sapeurs-pompiers de France. Ces évacuations, eh bien, en accord avec les collectivités locales, vous les décidez à titre préventif, et évidemment, ça fait partie aussi de la gestion de crise et du feu.
17: Oui, la logique nationale, c'est plutôt le confinement. C'est la raison pour laquelle on demande aux habitants qui ont des habitations en dur de débroussailler tout au long de l'année pour faire en sorte que cette habitation constitue un refuge. Mais au regard aujourd'hui de l'intensité des sinistres et de la virulence des sinistres, il nous arrive parfois de décider de l'évacuation de certaines habitations légères, forcément, mais aussi de certaines habitations en dur. Et donc, c'est la nouvelle donne, en fait. Et c'est la raison pour laquelle le ministère de l'Intérieur a demandé à ce que l'on réfléchisse tout au long de l'été, tout au long de l'hiver dernier, tout au long de cette année, pour réfléchir à ce qu'on appelle une mission Vulcain 2, d'appréhender ces nouveaux phénomènes, parce que les feux d'aujourd'hui ne sont plus ceux d'il y a quelques temps. Ils ont une récurrence, ils ont une occurrence et ils ont une occupation temporelle et géographique qui devient hors normes, c'est vous ça. L'avez dit, l'an dernier, on avait le feu de Ribotte. Je rappelle que le feu de Ribotte se déplaçait à des vitesses de propagation qui dépassaient les 8 km/h. Quand vous marchez à peine entre 3 et 4 km/h. Donc vous imaginez la vitesse de propagation des feux d'aujourd'hui. Et moi, je salue en ce moment mes collègues qui luttent ardemment, parce que à ce stade, et on n'est que le 2 juillet, je le rappelais, nous n'avons pas de victimes. N'avons pas de victimes. Et quand un arbre brûle, malheureusement, c'est dramatique. C'est la raison de mon combat depuis des années. Mais les arbres repoussent. En revanche, les vies, lorsqu'elles sont prises, elles ne reviennent plus.
14: Merci Grégory Allione pour ces mots et ce courage à travers les ondes que vous nous diffusez également. Les auditeurs sont avec nous au standard d'ICI 0810 055 056. Et c'est Mireille qui nous rejoint. Mireille qui habite Berlétang. Chère Mireille, vous avez vu, vous nous le disiez au standard, le ciel hier se noircir quand vous étendiez votre linge. Vous êtes évidemment, comme nous tous, très inquiète. Vous êtes avec nous, Mireille ?
21: J'ai les mêmes questions. Est-ce qu'il ne faudrait pas prévenir ? Hier, j'étais sur la route, justement entre Lançon et Galières. Sur le bord des routes, il y a des herbes plus hautes que d'un mètre. Alors pensez-vous une seule étincelle, si le brasier avec le Mistral qu'on a ici, tout s'embrase en 5 minutes. Il ne faut pas beaucoup de temps. Hein. Et alors la prévention des mégots jetés par les fenêtres. Voilà, parce qu'on a beau dire que c'est interdit, mais tout le monde le fait. Encore beaucoup, beaucoup de gens qui jettent les mégots au travers des fenêtres. Alors remettre les cendriers dans les voitures. C'est tout simple. Hein. Alors, c'est tout simple.
14: Question. Ouais, question de bon sens. Mais alors c'est très intéressant ce que vous dites sur la prévention. Et peut-être Grégory Allione, vous pourrez répondre à Mireille ici qui s'interroge. On nous recommande de débroussailler dans nos jardins, dans nos propriétés quand on a des jardins privé, quid
21: des... Et on ne le fait pas au bord des routes.
14: Et voilà, Grégory Allione, pour répondre à notre auditrice.
17: Oui, la question de Mireille est pleine de bon sens. De toute façon, moi, je vis en Provence et Mireille vit en Provence fatalement. Et on a le même constat. Oui, il faut débroussailler. Mais ce qu'elle vient de dire est de pur bon sens. C'est-à-dire que le cendrier, vous savez, je suis devenu député européen depuis 2 ans. Je me bats au niveau des constructeurs pour rétablir ce cendrier dans les voitures pour faire en sorte que, justement, personne ne jette son mégot. Parce qu'au-delà du débroussaillement, c'est finalement le geste d'incivilité qui consiste à jeter son mégot par la fenêtre. Donc ce geste d'imprudence, il a créé des drames, il peut créer des drames, et surtout c'est détériorer de la végétation, mais surtout, je le répète, c'est mettre en danger des secouristes et des habitations. Oui. Donc oui, ce geste est à bannir de nos gestes du quotidien, et Mireille a raison, on le voit encore trop souvent sur le bord de nos routes.
14: Merci beaucoup Grégory Allion, merci infiniment pour la Fédération des sapeurs-pompiers de France. Et bien Mireille, vous avez entendu un pompier devenu député européen qui va porter justement cette proposition de rétablir les cendriers dans les voitures pour éviter de jeter ces mégots par les fenêtres, geste à bannir, purement de bon sens, mais il faut croire que le bon sens n'est pas souvent partagé. Nous sommes avec Alix Roumagnac qui nous éclaire aussi régulièrement au cœur de ces événements terribles et intenses à la tête de la filiale risque de Météo France, Prédict Service. Bonjour Alix Roumagnac.
4: Oui, bonjour.
14: Mais nous y sommes dans le risque et vous le savez bien, c'est toujours l'angoisse après les canicules, après les fortes, très fortes chaleurs que nous avons vécues. La nature extrêmement fragilisée est embrasée en quelques secondes. C'est à redouter et vous travaillez là-dessus évidemment sur tous ces modèles.
4: Oui, tout à fait. Et ce qu'il faut en plus rajouter cette année, c'est que, en plus de tout ce qui a été évoqué par Grégory Allion et par les gens de ICRO, on a eu un hiver particulièrement pluvieux, dans lequel, du coup, la végétation s'est beaucoup développée. On a eu un début de printemps pluvieux aussi, où là, ce sont les herbes qui sont développées. Et quand ce coup de chaleur est arrivé, il y avait beaucoup de carburant. Donc, en plus de la tempête qui a touché, effectivement, l'Aude, les PO, la tempête de Niels, qui a fait beaucoup de tombées d'arbres qui sont là, on a du petit carburant. Et c'est ce qui donne, effectivement, cette combinaison si explosive et à crainte. Et comme vous l'évoquiez, il y a ce vent, tramontane Mistral, qui souffle et qui va encore souffler jusqu'à ce week-end, puisque c'est ce week-end qu'on a un peu un changement dans la prévision de temps, et le Mistral et la tramontane vont tomber, mais jusque-là, les conditions vont être très compliquées, à la fois pour les pompiers, pour les maires avec lesquels on travaille et qui accompagnent sur ces risques.
14: Bien sûr, on entendra des maires, et notamment le maire de Mandelieu, Lana Poule, dans quelques instants, Sébastien Leroy, mais Grégory Allion le disait et le répétait, nous ne sommes que le 2 juillet. C'est donc un été qui s'annonce à au risque pour l'eau, on va l'entendre, pour les sols, sur le front des incendies, et avec des vagues de chaleur à répétition. Est-ce que ça, on peut modéliser, on peut prévoir aussi cela, Alix Roumagnac?
4: On le voit, vous l'évoquiez, on a eu la vague de chaleur, la canicule la plus précoce jamais vue au mois de mai. On en a eu une très importante qui a dépassé celle de 2003, de 76 la semaine dernière, qui est montée en température, en durée. Et effectivement, les modèles nous montrent que à partir de ce week-end, à nouveau un dôme de chaleur qui est en train de se mettre en place sur la France. Alors le paroxysme sera un peu plus à l'ouest sur l'Espagne, sur le Portugal, mais on va être englobé par cette nouvelle vague de chaleur. On n'a pas encore les données précises pour savoir jusqu'à quelle valeur de température on peut monter. Elle semble un peu moins forte que celle de la semaine dernière, mais elle va venir. S'il va y avoir l'effet cumulatif, on a cette succession qui se met en place. Ça fatigue les organismes humains, mais ça fatigue aussi la nature. Elle va en plus, semble-t-il, durer. Les modèles voient jusqu'au 14 juillet un étalement. Donc on va avoir à gérer ça dans le temps. Et c'est essentiel de ce fait de transmettre ces informations, que l'adaptation, la modification des mœurs, le fait d'être prudent dans nos attitudes, il faut que ça devienne un réflexe, ça devienne des nouvelles façons de fonctionner. Il ne faut pas faire des efforts de manière ponctuelle quand on a ces événements. Malheureusement, il faut qu'on se prépare à vivre ça fréquemment. Et donc, du coup, il faut que tous les bons gestes deviennent des secondes de nature.
14: Et effort et grande prudence, justement, compte tenu de ces activités physiques, on a des chiffres qui nous parviennent. SOS Médecins qui constate une hausse de 85% des décès de personnes de plus de 75 ans. Les interventions pour coup de chaleur et pour déshydratation qui ont bondi la semaine dernière de près de 400%. Je vous libère dans quelques instants, c'est promis, Grégory Allion. Mais vous évoquez le quotidien de vos hommes qui luttent en ce moment contre les incendies. Mais ce que je viens de dire, ce fut aussi votre quotidien, celui des pompiers pendant la canicule. Cette aide aux personnes avec ces chiffres qui explose les compteurs.
17: Oui, mais je reste très volontiers pour répondre à vos questions. Mais le sujet aujourd'hui, c'est que nous sommes face à un dérèglement climatique qui a un impact sur nos populations, qui a un impact sur la santé, qui a un impact sur la végétation, avec des conséquences sur la santé, les noyades, on pourrait en reparler, mais également ces feux de forêt. Aujourd'hui, il faut une société qui soit mobilisée. Une société mobilisée, c'est une société, ce sont des concitoyens préparés à faire face à ces risques. L'Europe a décliné une stratégie de la préparation préparation des populations face aux risques de protection civile, les liés au dérèglement climatique, mais aussi à la géopolitique, parce que forcément, les pays baltes, vous allez forcément comprendre qu'ils s'attendent à ce que les Russes les envahissent. Mais cette stratégie de la préparation, elle consiste aussi à mobiliser les populations à s'engager. S'engager dans les réserves opérationnelles, à s'engager contre, comme sapeurs-pompiers. Donc aujourd'hui, il faut qu'on ait une population mobilisée à la fois pour avoir les comportements qui sauvent, avoir les bons gestes qu'il faut en situation de crise et avoir des gens qui s'engagent. Parce qu'aujourd'hui, le seul service public ne réussira pas à faire face aux défis du 21e siècle et notamment à ces feux, à ces inondations.
14: Ben, c'est les questions aussi que vous pourrez poser en interpellant notre invité à 13h30, la porte-parole du gouvernement Maud Bréjon, 0810 055 056. Si vous le souhaitez, nous sommes en édition spéciale jusqu'à 14h. D'un mot, en effet, revenir, il en faudrait plus qu'un mot parce que la réalité est terrible derrière ce chiffre. 90 noyades en 10 jours pendant la vague de chaleur, Grégory, à Lyon. Quelles consignes passées, relayées encore à l'appui de ce terrible constat ?
17: Aujourd'hui, il faut faire très attention lorsqu'il fait très chaud. Déjà, on peut avoir des chocs d'hydrocution, c'est-à-dire ce choc thermique qui consiste à faire en sorte que vous rentriez un corps qui a été exposé à la chaleur et vous le mettez dans une eau plutôt froide, notamment les rivières. On l'a vu dans des cours d'eau tout au long de cet épisode de canicule, mais aussi l'apprentissage à la natation, parce que encore trop peu de gens savent nager. Donc oui, il y a une vigilance, et si j'avais un seul conseil, c'est quand vous voulez vous baigner, baignez-vous dans des zones qui sont surveillées par les sapeurs-pompiers, par les CRS, par la police nationale, l'ensemble des forces municipales également. Donc baignez-vous là où c'est surveillé, là où vous avez quelqu'un qui peut vous finalement vous faire les premiers gestes pour vous secourir si jamais un malaise venait à survenir.
14: Merci beaucoup Grégory Allion pour la Fédération des sapeurs-pompiers dont vous êtes président d'honneur au cœur de cet été qui s'annonce à haut risque au terme d'une semaine caniculaire que nous venons de vivre et avant une vague de chaleur qui arrive de nouveau. Un état de sécheresse avancé dans notre pays. 95 départements, la quasi-totalité, sont soumis à des restrictions d'eau, ce qui est anormalement tôt pour un début juillet. Et nous sommes dans le Gard, dans la commune de Gagnères. Ça n'a échappé à personne que les niveaux de la rivière du même nom sont anormalement bas en ce moment. Alexandra Lagarde.
5: À commencer par Tom, ce jeune apprenti électricien a pour habitude de se baigner dans la Gagnère en juin, mais cette année, il n'y est pas allé une seule fois.
6: L'eau était super chaude et voilà, j'ai eu des mauvais retours, donc j'ai préféré pas y aller. Qu'elle était un peu sale et qu'elle était vraiment, c'était du pipi de chat, elle était super chaude, donc ouais, j'ai pas trop été.
5: À quelques mètres en contrebas, la Gagnère sous le pont de la Vigière, ou du moins ce qu'il en reste, se désole Olivier Martin, élu municipal dans le village et président de la communauté de communes de 16 Cévennes.
22: Ouais, on est devant un tas de cailloux, c'est une situation à laquelle on s'est habitué et qu'on retrouvait normalement entre le 5 et 10 juillet.
5: L'alerte hydrologique arrive avec 15 jours d'avance, donc Olivier Martin espère encore un gros orage d'ici la mi-juillet. Sans ça, l'été sera très compliqué, prévient-il.
22: Ça veut dire un été très très compliqué à tous les niveaux. Hein. Je veux dire, niveau ressources en eau, niveau incendie par rapport à nos forêts. Il faut savoir que les communes du nord là, du territoire sont couvertes par 90% de forêts, donc très très compliqué. Quoi.
5: La préfecture du Gard a donc décidé de prendre plusieurs mesures restrictives dans le secteur pour l'usage de l'eau.
14: Et nous sommes avec Emma Aziza sur l'antenne d'ICI. Vous qui êtes hydrologue, chère Emma, mais c'est aussi à la femme, à la maman, à la citoyenne que je donne la parole sur cette réalité, sur la précocité, sur l'intensité de ce que nous vivons là. 95 départements en restriction d'eau le 2 juillet. Qu'est-ce que ça vous inspire, vous qui êtes si documentée sur ce sujet ?
23: Bien, déjà, c'est cette bascule qui est extrêmement violente et qui est de plus en plus... c'est-à-dire on passe d'un hiver exceptionnellement pluvieux et on est dans l'exceptionnel. C'est-à-dire qu'on a eu, non pas de l'eau, mais on a eu trop d'eau, un moment où en 8 semaines, on bascule dans un état de sécheresse. Donc, ce que l'on documente à travers le monde, que l'on appelle maintenant les sécheresses éclairs, est en train d'arriver en France. C'est quelque chose qui m'avait particulièrement marqué en 2018. Je rappelle juste rapidement le contexte. 2017, c'était vraiment la première année où la France vivait une sécheresse exceptionnelle. Oui. Marquée, c'est une série qui suit depuis quasiment 9 ans. Et en 2018, on a eu tellement de pluie au mois de janvier et au mois de février qu'on a eu des inondations sur la Seine, on a eu un printemps pluvieux. Et en l'espace de 4 semaines au mois de juillet, de canicule avec des temps température qui ne redescendait pas sous les 25 degrés. On avait basculé dans une sécheresse pire que l'année précédente. C'est-à-dire que 4 semaines de canicule, eh bien, ça équivalait à 10 mois sans pluie. Et c'est quelque chose qui m'avait marqué parce que c'était violent. On n'était pas prêts. Et on est dans un mythe en France, comme dans le monde d'ailleurs, où on, un peu ce que j'appelle le mythe de la cigale et la fourmi, où quand on emmagasine de l'eau tout l'hiver, on croit qu'on va tenir l'été. Mmh. Et c'est ça le changement climatique en France. C'est cette bascule trop rapide et trop violente où on n'a plus de prérequis.
14: Ça veut dire que le climat général de la France, dont on apprend dans les livres de géographie que c'est un climat tempéré, est en train lui-même de basculer. Ce modèle se fragilise, en tout cas Emma Aziza.
23: Oui, il se fragilise à plusieurs niveaux. Premièrement parce que la France se réchauffe 20% plus rapidement que la moyenne mondiale. Donc on est un peu ce hotspot du changement climatique et on n'était pas prêts. Oui. Parce que nous ne sommes pas préparés comme Dubaï ou des pays arides. Nous, nous sommes à la base un pays tempéré qui n'avons jamais manqué de pluie. Si ce n'est dans l'histoire, bien entendu, quand on remonte dans l'historique, on a toujours connu des sécheresses exceptionnelles, des canicules. Mais elles changent de forme. C'est exactement la même chose que la signature des pluies. On a toujours connu des inondations, mais elles changent de forme. Parce que l'atmosphère plus chaude demande déjà son dû. Oui. C'est-à-dire que c'est pas tant les plantes qui ont chaud et qui transpirent comme nous, c'est vraiment l'atmosphère plus chaude qui récupère toute l'eau qu'elle peut dans les sols et qui va l'aspirer violemment. Oui. Et ce qui fait qu'à un moment donné, eh bien, des sols complètement desséchés vont demander beaucoup plus d'eau dans les nappes. Et donc, ce sont les nappes dites réactives qui peuvent se vider en l'espace de quelques semaines.
14: Oui, et ça crée ces sécheresses éclairs, hein, donc, que vous illustrez et résumez parfaitement bien. Alix Roumaniac, une réaction aussi à ces propos, vous qui travaillez pour Prédic Service avec les élus locaux, avec les collectivités locales qui ont déjà mis en place de nombreux arrêtés de restriction d'eau un 2 juillet avec des restrictions d'eau potable, on entend bien, et ça pose un vrai sujet aussi d'adaptation.
4: Oui, c'est le sujet de l'adaptation. Il faut vraiment pas oublier les élus locaux qui sont vraiment en première ligne. Et sur tous ces sujets-là, l'outil hein, qui est le plan communal de sauvegarde, alors on sort d'élections municipales où on a des tas de nouveaux élus qui sont arrivés aux commandes. Et là, on est en train, nous, de faire un travail avec tous nos partenaires pour vraiment prendre contact avec les nouvelles équipes et pour que tous ces nouveaux élus qui nous écoutent aujourd'hui prennent en main leur plan communal de sauvegarde. Garde, dans lequel il y a un volet bien sûr inondation, mais il y a aussi un volet feu de forêt, il y a un volet gestion de la canicule, comment on gère les écoles, comment on gère le personnel communal, et grâce à cet outil, il y a une continuité républicaine et vraiment le travail que doivent faire les élus, c'est s'approprier au plus vite après les élections tous ces outils pour pouvoir gérer avec leurs concitoyens tous ces événements à risque le mieux possible.
14: Alors que vous parlez aussi de forte chaleur, pas encore de canicule avéré pour les jours qui viennent, ce week-end autour de 30 degrés sur une large moitié du pays, le sud qui dépassera localement les 35 degrés du côté du Languedoc-Roussillon, au bassin toulousain, au bassin aquitain. Merci beaucoup Alix Roumaniac pour Prédic Service et merci chère Emma Aziza, on vous redonnera davantage de temps d'antenne, mais c'était extrêmement clair aussi de vous avoir notamment sur ce changement, cette bascule avec ces sécheresses éclairs qui aujourd'hui sévissent aussi en France. Nous sommes au cœur de cette édition spéciale, on va faire une petite pause foot parce que vous le savez, le mondial se poursuit et à 13h30 j'accueille la porte-parole du gouvernement à laquelle vous pouvez poser vos questions, vos interpellations 0810 055 056.
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14: Avec Bruno Salomon, bien sûr, la voix du foot. Bonjour Bruno.
8: Bonjour Wendy.
14: Alors on va vous donner les résultats, les qualifiés de la nuit, parce que les 16e de finale tirent vers la fin. On a de bons matchs. Hein.
8: Ouais, des bons matchs, très sympas à regarder, mais bien tristes pour, par exemple, le football africain. La République démocratique du Congo a été éliminée par l'Angleterre. Alors, sur le papier, c'est logique, mais cette défaite, elle est rageante, car les Congolais ont mené au score jusqu'à la 75e minute de jeu, avant que Harry Kane ne casse la baraque et inscrive un doublé. Des scénarios encore pire pour le Sénégal, qui a mené 2-0 jusqu'à la 86e minute de jeu avant de s'écrouler et de perdre face à la Belgique 3-2 en prolongation. Enfin, les États-Unis ont battu la Bosnie-Herzégovine 2-0. Les USA, pays co-organisateur, qui commencent peu à peu à s'intéresser aux résultats de cette sélection américaine. Mmh. C'est ce qu'a remarqué notre Nicolas Perronnet, notre
14: Il est de plus en plus américain.
8: C'est
14: hein,
8: ça, mais ouais. Bien, il va rentrer, il aura le passeport. En tout cas, il nous a envoyé son vocal très tard, ou plutôt tôt dans la matinée pour nous, Nicolas qui nous donne de ses nouvelles.
9: Salut les amis, retour express à Boston pour moi. Et hier soir, je suis retourné à Fenway. Alors pas pour retourner voir du baseball à Fenway Park, je vous rassure, mais juste à côté, il y a une salle de concert et c'est la mairie qui a organisé ce qu'on appelle ici la Watch Party dans cette salle. En fait, c'est une fan zone gratuite qui bouge dans tout Boston pour chaque match et il fait tellement chaud, vraiment, qu'au dernier moment, elle a improvisé un écran géant dans cette salle climatisée. Alors, deux enseignements, les amis. Un, Team USA, c'est très costaud. La qualification des Américains, sans problème, face à la Bosnie, ça peut aller loin. Et deux, ça monte vraiment dans le pays. Le soutien, il est de plus en plus fort. Il y a donc ces fan zones. Il y a celle de la FIFA aussi, qui est en plein centre-ville, qui était pleine hier. Il y a les bars, les restos qui retransmettent tous les matchs dans de super conditions, d'ailleurs. Et Team USA, maintenant, eh ben, tout le monde nous en parle. En tant que Français, on nous demande ce qu'on en pense. On voit énormément de maillots les jours de match. En plus, ici à Boston, il y a le gardien Matt Freeze qui est passé par Harvard, de la célèbre université de la ville. Ils en sont très fiers. Bref, attention à Team USA, ça commence à devenir très sérieux cette histoire. À demain.
2: À demain, Nicolas.
8: Merci, Nicolas. Tiens, juste, je fais un petit teasing. Oui. Demain, rendez-vous sur le call de Nicolas. Je sais déjà le sujet. Nicolas est désormais une star au Paraguay. Je vous en dis pas plus. C'est une star au Paraguay. C'est pas une blague.
2: C'est du teasing. Bon, on est pressé d'être à demain pour comprendre des nouvelles des Bleus. Vous nous en donnez bien.
8: Ils vont bien. Merci, Wendy. Ça va être l'heure du petit déjeuner pour Kylian Mbappé et son équipe du côté de Boston. Juste pour info, hier, l'entraînement pour les remplaçants dans l'après-midi s'est passé sous un soleil de plomb. C'est un petit peu comme en France. La canicule est en train d'arriver du côté des États-Unis. 35 degrés pour les Bleus qui vont devoir se préparer à cette vague de chaleur. Ça va peut-être être l'un des moments clés du match face au Paraguay. On aura l'occasion d'en parler. Voilà pour les informations. Après, pas grand-chose pour les Bleus. Ah, si une chose. Vous savez, hier, je vous ai parlé de la presse qui s'emballe auprès de l'équipe de France. Bah, écoutez le reportage de Julien Froment. Ça commence vraiment à s'emballer très fort.
10: Quand on demande aux journalistes de la presse internationale de décrire l'équipe de France en un mot, voici leur réponse.
11: Fantastique, spectaculaire.
13: Favorite.
10: Wu Cheng est journaliste pour le site chinois 163.com.
11: C'est incroyable. Offensivement, tu peux pas avoir autant de talent ensemble. Ouais, c'est incroyable.
10: De l'autre côté des Alpes,
13: Andrea
10: Ramazzotti, lui, travaille pour la Gazzetta de Dello Sport, le plus grand quotidien sportif en Italie. Il est habitué à voir de grands joueurs, mais un en particulier chez les Bleus le subjugue.
24: C'est incroyable. Je l'ai vu jouer par le passé au Bayern Munich, mais je ne l'avais jamais vu travailler d'aussi près. Donc c'est fascinant, la façon dont il touche le ballon, mais aussi sa manière de se comporter en dehors du terrain. Vraiment très impressionnant.
10: Même Pablo Polo, qui suit l'équipe de France pour le journal espagnol Marca depuis de nombreuses années, voit les Français favoris devant l'Espagne.
25: Avec les journalistes qui suivent l'Espagne, que j'ai eu l'occasion de parler, oui. Ils ont l'impression que cette fois, ça va être compliqué. Cette France, c'est dangereux.
10: Au bleu de garder le rythme face au Paraguay samedi pour maintenir la flamme avec la presse internationale.
8: Ouais, France-Paraguay, c'est à 23h samedi 4 juillet à Philadelphie. Ce sera à suivre, bien évidemment, sur notre chaîne YouTube ici, ICI. Et notre antenne, ça, c'est pour avec Pierre Clément et toute la bande. Et puis aujourd'hui, le programme, c'est Suisse-Algérie. C'est à 5h du matin du côté de Vancouver. Un peu plus tôt, ça, c'est pour Wendy qui va se le regarder. Portugal-Croatie à Toronto à 1h du matin. Et à 23h, Espagne-Autriche à Los Angeles.
2: Merci beaucoup, monsieur Salomon. À demain et à tout de suite.
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27: Attention en ce moment au démarchage abusif pour la détection d'insectes xylophages sur la commune de Condé-sur-Vire. Deux individus se présentent comme étant mandatés par une association écologique, mais c'est une arnaque. Pour rappel, le démarchage est soumis à autorisation et aucune autorisation n'a été délivrée pour cette activité. Si ces personnes se présentent chez vous, ne leur répondez pas, ne les laissez pas entrer, ne communiquez aucune coordonnée personnelle ni bancaire, et en cas de doute, demandez plusieurs devis auprès auprès d'entreprises reconnues et comparez-les attentivement. Et puis si vous habitez Saint-Lô depuis peu de temps, une cérémonie d'accueil des nouveaux Saint-Lois est proposée samedi 19 septembre à 11h. Ce sera l'occasion pour vous de rencontrer vos élus municipaux, les équipes, le CCAS de Saint-Lô et Saint-Lô Agglo également. Pour assister à cette cérémonie d'accueil, vous avez jusqu'au 31 août pour vous inscrire. N'oubliez pas de remplir le formulaire à l'accueil de l'hôtel de ville ou en ligne sur saintlo.fr et une invitation vous sera ensuite envoyée pour confirmer votre présence.
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14: Ici, dans l'actualité et au cœur de nos urgences, alors que la nature continue de souffrir dans le sud, nous y étions il y a quelques instants dans l'Hérault, dans l'Aude, mais aussi dans les Bouches-du-Rhône, du côté de l'Anson-Provence, et à l'aube d'une nouvelle vague de chaleur. Vous êtes avec nous, chère Maud Bréjon, comme porte-parole du gouvernement pour répondre à nos auditeurs. Bonjour.
1: Bonjour et bonjour à tous.
14: 0810 055 056, vous commencez à arriver, mais vous continuez aussi, parce que vous aviez Mireille il y a quelques instants. Micheline, Antoine sont au standard. Alors que Maud Bréjon, le Premier ministre sera à Marseille dans l'après-midi. C'est un peu le hasard du calendrier. Il était prévu qu'il préside une cellule interministérielle de crise sur les effets de la canicule, sur les feux de forêt. Il sera en situation avec cette question, comment on évite le pire cet été, comment on prépare au mieux les choses.
1: Oui, tout à fait. On sera une dizaine de ministres présents à ses côtés, en présentiel ou en visio. Ça fait des jours maintenant qu'on enchaîne les cellules interministérielles de crise, parce que c'est notre responsabilité, c'est le rôle de l'État. D'abord, suivre la situation au plus près, au jour le jour, adapter les dispositifs, Orsan 2, Orsan 3, les plans dans les hôpitaux, la coordination des services de l'État, et puis ensuite anticiper, prévoir ce qui va se passer dans les jours et les semaines à venir. Je pense à la question des feux de forêt, je pense à la question de la gestion de l'eau, je pense à la question de l'impact pour les agriculteurs qui est important, je pense notamment aux éleveurs en Bretagne, ce n'est qu'un exemple et ils sont nombreux à être touchés. Donc tout ça, ça s'anticipe et ce que je peux dire en tout cas, c'est que dès les premières heures de la crise, le Premier ministre s'est saisi de ce sujet, s'est entouré des experts de Météo France notamment, des ministres concernés et on est nombreux à l'être pour pouvoir apporter les meilleures réponses possibles.
14: On gère la crise, mais comment on l'anticipe ? Tout à l'heure, le représentant des pompiers de France, Grégory Allion, nous disait que nous n'étions que le 2 juillet et qu'il s'apprêtait à vivre un été extrêmement compliqué. Il appelait à la responsabilité collective, voir qu'on est en situation de sécheresse le 2 juillet aussi. Qu'est-ce que ça vous inspire aujourd'hui, vous aussi, comme citoyenne et comme ministre ?
1: D'abord, je crois qu'il faut être lucide et dire la vérité. Ce n'est plus une situation extraordinaire. L'extraordinaire va devenir l'ordinaire, va devenir la norme. Et donc, il faut anticiper d'une part pour les semaines à venir, et puis planifier, anticiper à bien plus long terme pour les années à venir. J'entends les critiques qui peuvent être formulées ici ou là, et c'est bien démocratique. Mais enfin, depuis 9 ans, nous avons doublé par deux les budgets du ministère de l'écologie. Et ça, c'est par exemple extrêmement concret. On en parlera tout à l'heure sur la rénovation des écoles. Je sais que beaucoup de Français ont été touchés. Sur l'adaptation au changement climatique, y compris pour les moyens alloués aux forces d'intervention, par exemple, pour les incendies. Il faut accélérer, il faut aller plus vite, mais ça devient une nécessité. Vital.
14: Le fonds vert, Maud Bréjon, il a été réduit comme peau de chagrin. Il est passé à travers les économies budgétaires 2026. Il est passé de 2 milliards à 870 millions d'euros. Il contribuait justement à planifier la climatisation, notamment dans les écoles. Ça, c'est du concret. Et on n'a pas gardé l'urgence à où il fallait.
1: Il contribue et il contribue toujours. Le fonds vert, c'est nous qui l'avons créé.
14: Oui, je n'ai pas le contraire, Elisabeth Borne, qui était à votre place il y a quelques ans.
1: C'est une des briques qui contribue aux moyens financiers alloués au changement climatique et à l'écologie. Mais il faut regarder ces moyens dans leur globalité. Il y a le fonds vert, il y a tous les budgets compris dans le projet de loi de finances.
14: Mais qui a été réduit.
1: Il y a ce qu'on appelle le plan chaleur. Ces budgets ont doublé depuis 2017.
14: Mais le fonds vert a été réduit. Est-ce que vous en voulez aux élus qui ont voté ce rabotage?
1: Écoutez, moi je respecte la démocratie parlementaire. Je dis une chose simple. Le budget alloué à l'écologie, y compris le fonds vert, mais qui ne résume pas, fort heureusement, l'ensemble des budgets alloués à l'écologie, à la transition climatique et à l'adaptation, ce budget a été doublé. Vous prenez l'exemple des écoles. Il y a 6500 emprises scolaires, écoles primaires, collèges, lycées, qui ont été rénovées ou qui sont en cours de rénovation. Après, ça prend du temps. vous savez, moi je le vois dans ma circonscription, budgéter les rénovations d'une école, entamer ces rénovations, gérer les classes pendant ces rénovations, gérer les élèves, ça prend un peu de temps.
14: Oui, et donc, d'aucuns vous diraient que ça fait 20 ans qu'on peut prendre le temps de rénover. Notre maison brûle et nous regardons ailleurs, Jacques Chirac, c'était 2002.
1: Il est indéniable qu'il faut aller beaucoup plus vite. Mais je veux quand même modestement rendre hommage aux élus locaux d'abord, qui pour beaucoup se sont saisis de la question. Encore une fois, dans ma circonscription, je le vois. Maintenant, c'est une, deux écoles par an, parce que ça coûte de l'argent, parce qu'encore une fois, il faut planifier, y compris sur le plan foncier, l'organisation des cours. Donc nous, notre rôle, ça va être de les accompagner probablement encore davantage, et y compris sur le plan budgétaire.
14: Nous allons y être dans une école, justement, avec une grosse rénovation dans l'Hérault dans quelques instants, mais les auditeurs ont la parole et peuvent aussi échanger avec vous. Maud Bréjon, nous sommes avec Micheline, qui nous appelle de Haute-Savoie. Vous avez 79 ans, Micheline, et vous vivez à Saint-Jean de Maurienne. Bonjour à vous, madame.
3: Moi, je n'habite pas en Haute-Savoie, j'habite en Savoie.
14: En Savoie, pardonnez-moi.
3: J'habite en Savoie, à Saint-Jean-Maurienne. De vous entendre parler, j'ai l'impression que je suis désolée de formuler comme ça, mais je ne ferai pas.
14: Micheline, est-ce que vous pouvez peut-être baisser un petit peu le volume de votre téléphone ou ne pas mettre le haut-parleur, je ne sais pas, il y a une difficulté à vous entendre. Voilà.
3: Je l'ai enlevé.
14: Voilà, merci.
3: J'ai l'impression que nous n'habitons pas sur la même planète et que nous ne parlons pas pareil du tout. Moi, j'ai 79 ans, 30 degrés dans mon appartement quand je me couche, 30 degrés le matin, je peux parler de la commune, je peux parler de la région, je peux parler des politiques. Qu'est-ce qui a été fait pour nous, à part des numéros verts qui nous saoulent au quotidien et qui nous prennent pour des gens gaulles en disant « prenez un verre comme ça, buvez de l'eau ». Qu'est-ce qui a été fait? Strictement rien, rien. Et rien. En tient coup, je suis très fatiguée. Je n'ai pas le loisir de m'écouter. Ma fille est une adulte en situation de handicap. Je dois assumer qu'il fasse chaud ou pas. Alors je crois qu'il serait temps que nos politiques se réveillent et prennent conscience que ce que nous vivons, nous, le petit peuple, parce que je suis le petit peuple, je le représente, eh ben, qu'on réalise qu'on existe et franchement, pour nous, on fait rien. Voilà.
14: C'est très émouvant et je vous sens très très très émue, Micheline, dans ce logement. Vous dites on n'a pas le temps. Voilà, c'est très fort ce qu'elle dit. Hein. Elle n'a pas le temps de se plaindre et de se complaindre.
1: Non, c'est très émouvant et un sentiment, ça se respecte. Donc je me garderai bien d'aller à l'encontre de ce qui a été dit.
14: Mais elle dit que vous vivez pas sur la même planète.
1: Je encore une fois, je vais pas justifier de qui je suis. Je suis pas venue là pour ça. Je suis là pour moi dire. Exactement ce que nous on a fait et ce qu'on veut faire. Et indéniablement, il y a des Français qui souffrent. Les 10 jours que nous venons de passer en canicule nous ont beaucoup tous éprouvés au quotidien et il y a quasiment quelque chose de traumatique dans la séquence que l'on vient de passer et qui de toute évidence va se reproduire. Il y a deux choses. Le réchauffement climatique, d'une part, il faut le freiner et ensuite il faut s'adapter au quotidien. Le freiner, on a commencé à le faire. Alors, ça peut paraître très abstrait, je suis désolée de répondre à de l'émotion par des chiffres, mais quand on baisse de un quart les émissions de gaz à effet de serre, mais à la fin, c'est quand même des Français qui respirent mieux et c'est quand même un réchauffement climatique qui est davantage contenu. Donc on peut pas dire que ça sert à rien.
14: Mais sur la question du logement, malgré tout, très en avance,
1: c'est important.
14: Sur la prime rénov pour les particuliers, mais
1: ensuite l'adaptation, on a accompagné et on continue à le faire. Je sais que ça prend du temps. La rénovation des bâtiments, y compris dans le logement social, et on l'a fait précisément avec des critères de revenus. C'est-à-dire qu'on a décidé que, et moi je le vois pour la transition énergétique, ce sont les Français les plus modestes, ce sont les Français les plus précaires qui peuvent bénéficier de ces aides-là et qui en bénéficient d'ailleurs bien plus que les autres. Maintenant, est-ce qu'il faut aller plus loin? Encore une fois, c'est une évidence et je sais
14: plus vite
1: et je sais pour certains. Je sais que c'est difficile. Il y a tout Par ailleurs, les dispositifs qui sont mis en place, pas uniquement par nous, par les maires, par les CCAS, pour prendre contact avec les personnes isolées, pour prendre contact avec les personnes en difficulté qui, voilà, souvent souffrent le plus. Et une fois que j'ai dit ça, j'ai conscience que tout n'a pas été fait et que tout n'est pas parfait et qu'il faut encore avancer.
14: Micheline, vous cherchez à avoir des aides justement pour vous aider alors que la rénovation tarde manifestement. C'est un logement social que vous habitez, hein ?
3: Oui.

0: Porte-parole du
1: Micheline, vous parlez des rénovations qui sont faites à côté de chez vous, probablement par un autre bailleur social ou en tout cas dans d'autres logements sociaux. Je mets ma main à couper que d'une manière ou d'une autre, le budget de l'État, le budget de la collectivité au sens large, participe à ces rénovations. Et donc, même si l'État n'est pas directement visible, malgré tout, derrière le logement social notamment, c'est aussi l'action de l'État et l'action des pouvoirs public. Donc je ne peux pas laisser dire que rien n'est fait, notamment pour les personnes les plus précaires, parce que ce qu'on met en œuvre, tous les dispositifs qui sont mis en œuvre, sont d'abord ciblés vers les Français qui souffrent le plus et qui en ont le plus besoin.
0: Merci en tout cas Micheline de votre appel, et puis on vous salue avec votre fille dont vous vous occupez, si j'ai bien compris, au quotidien. Nous sommes au standard 0810 055 056 avec Antoine qui nous rejoint au standard d'ici. Bonjour Antoine.
2: Bonjour.
0: Je peux vous demander quelle est votre profession, votre région, Antoine ?
2: Oui, je suis kinésithérapeute en oncologie dans la région parisienne.
0: Kinésithérapeute en oncologie en région parisienne. Alors, je suppose que vous avez vécu des conditions compliquées la semaine passée aussi, en pleine canicule.
2: Compliqué, c'est pas le mot, j'aurais plus dit infernal. Et d'ailleurs, je comprends pas, parce que la première canicule, donc c'était historique, en tout cas, c'était en 2003. Il y a eu une journée de solidarité qui a été créée par rapport à ça. Ça a généré quand même énormément d'argent. Et aujourd'hui, on se dit, tiens, il faut absolument qu'on achète des climatiseurs en urgence. Alors, pour madame la porte-parole, j'aimerais bien comprendre comment ça se fait. Monsieur Macron est au pouvoir depuis 9 ans. Et ça y est, on parle enfin de ça, à ma grande surprise, sachant que ce qui serait bien, c'est d'expliquer tout ce que vous avez dit avant sur la transition énergétique, etc., de venir l'expliquer aux patients qui ont un cancer, qui ont 60, 70 ans, 80 ans, de leur expliquer que c'est en cours et que ça va aller quand ils sont en train de souffrir dans des chambres à 35 degrés.
0: Merci Antoine. Bon, je précise évidemment, Maud Bréjon n'est pas comptable de ce qui s'est passé depuis 20 ans ou de ce qui ne s'est pas passé, mais les conditions infernales que décrit Antoine, ça vous le savez bien parce que vous avez entendu les Français les illustrer sur l'accélération de ce mouvement aujourd'hui.
1: Oui, encore une fois, j'entends j'entends la colère et les questionnements que peut y avoir. Il est faux de dire que on se pose cette question-là depuis quelques jours et que le président de la République, là depuis 9 ans, n'aurait absolument rien fait. Alors on peut le dire sous le coup de la colère. Moi, mon rôle, c'est de remettre un peu de fait et un peu de rationalité.
0: Mais Gérald Kierzet, qui est notre médecin conseil, ici, nous disait simplement depuis 2003, on n'a rien fait. C'est une question de volonté politique. Et je ne mets pas ce gouvernement nécessairement qu'en responsabilité.
1: Mais c'est faux.
0: Sur la volonté politique.
1: En fait, c'est dire qu'il n'a rien a été fait depuis 2003, c'est honteux. C'est honteux. Alors, je ne sais pas qui est venu dire ça sur votre antenne.
0: Oui.
1: C'est honteux. Oui. Et d'ailleurs, on le voit, pardonnez-moi de rentrer dans des détails qu'on aimerait ne pas citer, mais les EHPAD, par exemple, où on sait que les personnes sont particulièrement âgées, particulièrement fragiles, ont bien mieux tenu que ce qu'ils avaient tenu en 2003. Et ça, c'est parce que les structures se sont adaptées, c'est parce que les normes ont largement évolué en faveur du bien vieillir et en faveur du bien-être des personnes qui y résident. On a commandé des climatiseurs en urgence, certes, mais ça ne nous empêche pas, dans toutes les rénovations d'hôpitaux qui ont notamment été financées par le Ségur, toutes, de prendre en compte cette question du changement climatique et donc de la nécessité de rafraîchir les locaux. On parlait des écoles tout à l'heure. Encore une fois, ça ne va pas assez vite. Il y a 60 000 emprises scolaires en France, 6 500. C'est plus de 10%. Ça ne fait pas la maille. Mais sont en cours ou terminés d'être rénovés. Et donc, encore une fois, il y a ce que je comprends tout à fait la colère des Français qui nous écoutent et qui s'expriment.
0: Et puis la santé, c'est plus que la colère, c'est la santé en danger. Il y a des gens qui sont morts aussi de chaud, et ça on le sait, et pas que à domicile.
1: Et c'est pour ça qu'encore une fois, ça nécessite bien sûr de continuer à mettre en œuvre cette adaptation, mais je ne peux pas décemment venir ici et laisser dire que rien n'est fait et qu'on s'en lave complètement les mains. C'est pas vrai. Et je peux pas accepter ce type de discours parce que derrière, on parle de vie humaine.
0: Bien sûr, mais vous comprenez la colère,
1: donc,
0: évidemment.
1: Je comprends complètement la colère, mais je peux pas laisser dire que le président de la République ou le Premier ministre se laverait les mains des décès qui pourraient être constatés dans les hôpitaux ou dans les EHPAD.
0: Oui. Voilà. Merci en tout cas, Antoine, vous qui êtes kiné en hospitalier, d'avoir réagi aussi sur l'antenne d'ici. Les élus locaux, vous les citiez, Maud Bréjon, ils sont en première ligne aussi, les collectivités.

0: et locales, vous échangez régulièrement avec eux. Et nous sommes à Mandelieu-la-Napoule avec le maire de Mandelieu, Sébastien Leroy. Les feux, bonjour Sébastien Leroy.
1: Bonjour.
0: Nous étions sur le front des incendies il y a quelques instants et vous apprêtez, j'imagine, aussi à vivre un été compliqué, un été critique. Est-ce que vous pouvez déjà témoigner d'une forme d'angoisse peut-être aussi qui est la vôtre comme élu ?
1: On est tout à fait extrêmement mobilisé et vigilant. On a déjà eu plusieurs départs de feu, déjà sur ma commune, mais également dans le département. Et naturellement, quand vous avez des périodes de forte chaleur qui commencent aussitôt dans l'année, même s'il a beaucoup plu dans les premiers mois, eh bien, vous avez une végétation qui est très sèche. Et quand il pleut, bah, la végétation pousse, après elle sèche, et naturellement, le risque incendie se multiplie.
0: Vous pouvez peut-être réagir aussi aux propos qu'on vient d'entendre avec ces auditeurs en colère, et puis une forme de politisation aussi de cette séquence canicule. Vous l'avez bien vécu, le gouvernement qui est taclé pour impréparation, pour inaction. D'ailleurs, Maud de Bréjon, peut-être, où en est la commission d'enquête que souhaitaient les Verts sur ce sujet-là, ainsi que la motion de censure?
2: Alors, je ne suis pas porte-parole des Verts, ça ferait beaucoup.
0: Non, mais ils ont annoncé
2: là, par la voix de la présidente Cyrielle Chatelain, qui préside le groupe écologiste à l'Assemblée nationale, le dépôt d'une motion de censure qui, à ma connaissance, ne l'a pas encore été, mais devrait l'être dans les prochaines heures ou les prochains jours, et donc un examen qui se fera au courant de la semaine prochaine. Et la commission d'enquête, il faut la demander, et donc là encore,
0: ça vous irrite, évidemment, ou c'est le processus?
2: D'abord, la commission d'enquête, c'est le droit des parlementaires, et moi je respecte les députés, ils sont élus, je suis moi-même députée, donc chacun est libre et légitime. Je dis une chose, en revanche, assez simple, vouloir censurer le gouvernement alors qu'on est dans une crise politique, qu'on gère une canicule, des difficultés importantes pour le pays, ça, à mon avis, ça ne calme pas la crise, ça l'entretient. Voilà. Et je pense qu'aujourd'hui, encore une fois, sans polémiquer, il y a ceux qui travaillent à la gestion de la crise, le gouvernement, mais également d'autres partis politiques très responsables. Et il y a ceux qui entretiennent la crise. Je crois qu'on veut faire tomber le gouvernement en plein milieu du mois de juillet. Au regard de toutes les difficultés dont on vient de parler, on entretient la crise. Ouais.
0: Sébastien Leroy, vous qui êtes élu, donc je le disais, de Mandelieu-la-Napoule dans les Alpes-Maritimes, élu dans l'opposition, mais vous rejoignez Maud Bréjon sur ce sujet aussi. On entretient cette crise avec cette politisation à l'extrême du sujet.
1: Aujourd'hui, ce qui entretient la crise, c'est que chacun peut constater que l'État, aujourd'hui, est devenu impuissant, désorganisé, et ne sait pas gérer les crises autrement que coup par coup, au moment où l'événement se produit. Et c'est pas nouveau, c'est quelque chose qui dure depuis maintenant une quinzaine d'années. Alors, moi, je vous le dis avec ma casquette d'élu local, je vous le dis avec ma casquette de président de la commission des risques de la gestion de crise de l'Association des maires de France, j'ai parcouru la France dans tous les sens. Le problème, en fait, il est simple, c'est qu'on n'arrive pas à anticiper pour deux raisons. Un, par idéologie, parce que pour beaucoup de choses, en réalité, on multiplie à chaque fois les fonds, on multiplie les process, mais le cœur du moteur reste extrêmement compliqué et teinté d'idéologie. C'est-à-dire que si vous voulez rénover un bâtiment, vous n'avez pas le droit de mettre la climatisation, parce qu'il faut faire de la climatisation naturelle qui ne fonctionne pas dans les pics de chaleur. Et la deuxième raison, c'est que vous n'avez pas de stratégie à long terme sur la gestion des risques. Aujourd'hui, vous êtes sur la canicule parce qu'il y a l'événement de la canicule. Vous allez être dans quelques jours sur les incendies parce qu'il va y avoir des incendies. Vous serez à la sortie d'été sur les inondations parce qu'il va y avoir des inondations. Et moi, je peux vous dire, je suis maire depuis une décennie, je connais par cœur le process de communication, les grandes déclarations, les cellules de crise, les annonces de fonds, qui la plupart du temps d'ailleurs sont des fonds recyclés qui n'ont pas servi l'année précédente. Les grands, on ne peut jamais ça, vous allez voir que, moi je peux vous dire que sur tous les sujets, rien ne change.
0: Vous déplorez l'absence de vision.
1: La doctrine ne change pas.
0: Oui.
1: Il n'y a aucune vision. Aucune. Il y a des déclarations, et ce qu'on fait juste après la déclaration, c'est exactement l'inverse, c'est qu'on ne fait que complexifier, et tout est de plus en plus difficile en réalité.
0: Maud Bréjon, pour répondre aussi à ce
2: que vous avez l'air de vous renvoyer la question et de vous remercier d'abord pour ce que j'imagine que, comme beaucoup de vos confrères ou collègues élus locaux, vous êtes pleinement engagés sur ces sujets dans votre ville ou votre communauté de communes. Et donc j'ai envie de vous retourner la question. Au fond, qu'est-ce que vous feriez et dans quel sens vous imaginez une planification qui puisse aller dans le bon sens? Parce que tout le monde est d'accord pour planifier. Le mot planifier.
0: Il y a un plan d'action climat d'ailleurs.
2: Alors, il y a un plan d'action climat. Il y a même eu 3 plans d'action climat depuis 10 ans. Tout le monde est d'accord pour planifier. Ensuite, quand on se penche sur ce qu'on met dedans, d'un bord politique à l'autre, d'un parti politique à l'autre, là vous avez des divergences qui sont très importantes sur la manière dont on atténue le réchauffement climatique, comment est-ce qu'on décarbone, quel type d'énergie on développe. Il y a des divergences majeur. Certains vous diront qu'il faut certains des éoliennes, d'autres du nucléaire. Nous, on pense qu'il faut les deux.
0: Mais dans ce plan, dans ce plan d'action climat, qu'est-ce qu'il y a de concret sur lequel vous vous appuyez, vous, gouvernement?
2: Tout ce dont je viens enfin, notamment en tout cas ce que je viens d'évoquer, quand on parle des écoles, quand on parle des hôpitaux, l'accès aux lieux de fraîcheur, et ça, je sais que ça se développe dans beaucoup de communes, et j'entends que ce n'est pas suffisant, mais aujourd'hui, le consensus, quand vous rentrez dans le détail, n'est pas si évident à trouver. Et d'ailleurs, on le voit sur des mesures qui sont très totémiques et qui font polémique au sein de l'Assemblée nationale. Il faut voir comment on se déchire sur des mesures comme les ZFE ou le ZAN.
0: On a trop politisé ces sujets. J'avais Corinne Lepage à votre place il y a quelques jours qui nous le disait, qu'il déplorait justement cette politisation à l'extrême qui fait qu'on a tué finalement.
2: Oui, enfin Corinne Lepage a contribué elle-même pendant des années à politiser le sujet. La réalité, c'est que certains ont fait des totems politiques avec la question de l'écologie. Et c'est pour ça aussi que je retourne la question à monsieur le maire, parce que je pense que localement, on politise moins les choses, on idéologise moins les choses.
0: Sébastien Leroy, en quelques secondes pour répondre à la porte-parole du gouvernement sur ce sujet.
1: Alors, madame la ministre, bon, déjà, bonjour. Bon, je vous en fais pas le reproche personnel.
0: Non, je vous ai pas présenté l'un et l'autre.
1: Oui, mais très simplement, vous voyez, vous avez mis le doigt sur le cœur du sujet. Le problème, c'est que sur ces éléments majeurs, vous faites de la politique politicienne à l'Assemblée nationale. Alors, d'ailleurs, on a là l'illustration de la folie et de l'hérésie qui était la suppression, enfin, le non-cumul des mandats. Parce que vous avez aujourd'hui des élus nationaux qui sont complètement déconnectés du terrain. Sur le terrain, tout le monde est d'accord, que ce soit le parti, vous allez voir des maires de gauche ou de droite, ils vous diront la même chose. Aujourd'hui, des plans, déjà, faudrait arrêter d'en faire, parce que chaque ministère fait des plans qui ne parlent pas aux autres ministères. Le ministère du Logement va vous faire un plan qui va être le contraire de ce que fait le ministère de la Transition écologique. On augmente les crédits sur la mission de la Transition écologique, puis on ne fait qu'augmenter les contraintes. Vous multipliez les fonds, alors je peux vous dire la DSI, la DETR, le Fonds Vert, la Banque des Territoires, la Plus+, etc., et j'en oublie, et tous vont vous dire des choses différentes. Ils vont vous dire, vous faites un bâtiment, mais on ne veut pas de climatisation, parce que si vous faites de la climatisation, vous allez augmenter la consommation d'énergie, donc vous allez carboner l'atmosphère, donc il faut décarboner. Et en fait, vous ne faites que des choses contradictoires. Si vous voulez que ça marche, c'est très simple. Rendez aux collectivités la capacité qu'ils ont à gérer leur territoire. Arrêtez de faire des règles monolithiques qui s'appliquent du Nord-Pas-de-Calais au sud de la France et de l'Est à l'Ouest de la même manière, où vous faites aujourd'hui des choses qui ne marchent pas. Pour ça, vous avez livré un CHU à Nantes, ça va coûter 1,5 milliard. On s'aperçoit qu'il n'y a pas de climatisation. Quand vous avez des pics de chaleur, vous allez avoir 5 degrés d'écart entre l'extérieur et l'intérieur. Moi, j'ai fait un bâtiment scolaire. On m'a interdit la climatisation.
0: Merci.
1: Vous avez aujourd'hui des financements, très simplement. Oui. Et comme ensuite, parallèlement, à côté de ça, l'État pille littéralement le budget des collectivités locales pour son propre déficit, les collectivités locales aujourd'hui ne peuvent plus investir. Et donc, quand elles doivent investir, elles doivent porter l'investissement, elles ont besoin des fonds que généreusement l'État leur rend alors qu'il vient de leur piller leurs finances. Et ces fonds sont corrélés à des interdictions d'avoir des nouvelles solutions.
0: Merci. Vous qui êtes maire de Mandelieu, la Napoule, voilà. Bon, vous avez beaucoup de colère aujourd'hui, Maud Bréjean, je suis navrée.
2: Oui, mais j'ai pas beaucoup de solutions proposées par monsieur le maire, et c'est ce que je trouve aussi un petit peu dommage.
0: Il faut leur faire confiance, ça, c'est le grand discours aussi. Les élus locaux, de leur laisser la responsabilité.
2: Les collectivités territoriales ont un certain nombre de compétences qui leur permettent de faire des choses. Et pardonnez-moi, il est faux de dire qu'on pille les collectivités territoriales. Il y a un budget de l'État qui est compliqué à boucler. Il y a une conjoncture nationale, internationale qui est difficile. Et donc, on demande à chacun de faire des efforts. On ne pille pas les uns ou les autres. On essaie de maîtriser les finances publiques sans faire augmenter l'impôt des Français. Voilà ce qu'on fait.
0: Merci Sébastien Leroy. Maud Bréjean est avec nous, porte-parole du gouvernement et ministre en charge de l'énergie jusqu'à 14h. Projetons-nous un peu quand même vers les solutions, parce que vous disiez on recherche aussi les solutions, notamment en agriculture. Il y a une grande réunion demain, vendredi, sur les sujets agricoles. Vous êtes évidemment au cœur de cette souffrance agricole, et on a vu des dizaines de milliers d'animaux d'élevage mourir, suffoquant sous les bâtiments, des porcs, aux vaches, aux poulets aujourd'hui. Comment on travaille avec les agriculteurs là-dessus? dit Maud Bréjean avant d'entendre une femme de l'INRAE.
2: Alors l'État sera vraiment à leur côté. C'est vraiment, je veux passer un message très clair à tous les agriculteurs, à leurs proches qui pourraient nous écouter aujourd'hui. La ministre de l'Agriculture a, il y a 2 jours, immédiatement reçu les compagnies d'assurance, parce qu'il y a un enjeu là encore financier qui est très important quand vous perdez une partie de votre élevage, pour leur demander, pour s'assurer que les compagnies d'assurance jouent le jeu. Et ensuite le rôle des préfets de déclarer une situation de catastrophe agricole qui permet d'engager des fonds dédiés de l'État, et notamment pour les agriculteurs qui ne seraient pas assurés. Donc on va pouvoir aussi les aider par ce prisme-là. Et puis plus profondément et à plus long terme, la question de l'adaptation des agriculteurs au changement climatique est une question absolument majeure, qui est encore une fois très politique, qu'on essaie d'aborder avec le plus de pragmatisme possible. Vous savez qu'il y a une loi qui est en cours d'étude à l'Assemblée nationale et au Sénat et qui leur permet notamment de stocker davantage d'eau, de pouvoir gérer au mieux leur culture. Et il y a urgence parce que derrière, d'abord, c'est la vie des agriculteurs et donc de beaucoup de Français. Et puis, c'est notre souveraineté. C'est notre capacité à se nourrir sans dépendre des autres. Et ça, c'est absolument majeur. On voit à
0: ça
2: quel
0: veut dire...
2: point dépendre d'autres grandes puissances pour des choses aussi basiques et essentielles que de se nourrir peut nous mettre dans une situation extrêmement compliquée.
0: Ça veut dire repenser aussi nos cultures, repenser ce que nous cultivons avec des semis qui sont faits en ce moment, là, 2 mois plutôt que
2: habituellement. Oui, mais là, je dirais dans le sens de Monsieur le maire qu'on écoute tout à l'heure. Je pense qu'il faut faire confiance aux acteurs de terrain. Ce n'est pas à l'État de dire aux agriculteurs ce qu'il est bon ou pas de semer. Ils le savent. Ils connaissent leur terre, ils connaissent les atouts de leur terre, ils connaissent les inconvénients de leur terre. Et donc, ils s'adaptent déjà. En revanche, nous, on essaie de faire le travail d'abaissement des normes sur un certain nombre de choses, parce qu'il y en a trop. Et après la crise agricole de début 24, on a pris un certain nombre d'engagements. Ces engagements ont tous été tenus. On est à leur côté sur le plan budgétaire lorsque c'est nécessaire. Ce sera le cas aujourd'hui, ça l'a été pendant la crise du carburant, il y a quelques semaines. On a été aux côtés des agriculteurs et on continuera à l'être parce qu'encore une fois, c'est absolument vital pour notre souveraineté et pour ce qu'est notre pays.
0: Nous avons une question de Mireille de Sillingy en Haute-Savoie, mais je ne vais pas avoir le temps, je peux la redire en substance. Elle souhaitait réquisitionner l'armée pour les plus vulnérables. Alors pas pour les incendies, mais pour les plus vulnérables. On sait que la mortalité à domicile aussi a augmenté. On encourage la vie à domicile, c'est très bien, mais il y a encore des personnes très isolées. La réquisition, dans une sorte de guerre aussi, de guerre contre le climat.
2: Je crois que ce n'est pas en premier lieu le rôle de l'armée. En tout cas, ce n'est pas à ça que nos militaires sont majoritairement formés. Maintenant, il y a des contre-exemples. Si vous prenez les sapeurs-pompiers de Paris, par exemple, ou les sapeurs-pompiers de Marseille, ils jouent ce rôle d'aller vers, et notamment d'aller vers les personnes les plus fragiles. C'est un point très important, parce qu'on a vu que les plus fragiles, les plus en difficulté ces derniers jours, c'était les personnes seules, âgés, essentiellement en ville. Et ça pose la question de comment on vieillit en France. Il y a 50 ou 60 ans, on vivait avec nos parents, on vivait avec nos grands-parents. Aujourd'hui, on a des modes de vieillissement qui sont beaucoup plus isolés. Et donc, ça fait appel aussi à la solidarité nationale et à la responsabilité de chacun.
0: Question de responsabilité collective et de solidarité. Merci Maud Bréjean pour cette présence aussi, pour ces échanges avec nos auditeurs sur l'antenne d'ici. On se retrouve dans quelques secondes pour l'info de 14h.
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4: Plus de 1200 hectares parcourus par les flammes dans l'Aude, l'Hérault et les Bouches-du-Rhône. Des centaines de pompiers luttent toujours contre des incendies dans le sud attisés par le vent. La sécheresse et la chaleur dans le massif des Corbières, il est fixé. Idem à Lançon-Provence et à Rognac dans les Bouches-du-Rhône. En revanche, le feu à cheval entre l'Hérault et l'Aude n'est toujours pas sous contrôle. L'Aude où tous les massifs forestiers sont fermés aujourd'hui. Situation en direct sur ici.fr. Le risque incendie au cœur d'une nouvelle cellule de crise interministérielle à Marseille. Aujourd'hui, Sébastien Lecornu, le premier Premier ministre est attendu sur place. La canicule, toujours avec ce chiffre donné ce matin par la ministre des Sports, Marina Ferrari. On dénombre plus de 90 morts par noyade depuis le 19 juin en France. Danilo Prince est de nouveau présumé innocent après cette décision rarissime de la Cour de révision qui a annulé sa condamnation à la prison à vie dans ce célèbre dossier criminel du quadruple meurtre dans la Sarthe en 1994. Un nouveau procès va avoir lieu, détail là aussi sur notre site ici.fr. La police des polices ouvre une enquête après la mort d'une femme à Paris, abattue par les forces de l'ordre. Hier, lors d'une intervention, c'est le compagnon de la victime qui a appelé les policiers car il s'inquiétait de l'état de démence de sa compagne. Elle aurait agressé les policiers qui ont donc répliqué. Les 16e de finale de la Coupe du Monde 2026 de foot, la suite de poids lourds entre en compétition. L'Espagne qui affronte l'Autriche à 21h et le Portugal contre la Croatie. Ce sera tard, 1h du matin.
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6: Après-midi placé sous le signe des nuages pour notre département de la Manche. Et oui, des nuages toujours nombreux dans notre ciel. Le soleil ne fait que quelques rares apparitions avec un vent faible à modéré d'ouest à nord-ouest. Les températures maximales comprises entre 21 et 24 degrés. Demain, le soleil brillera sans discontinuer du matin jusqu'au soir. Demain matin, 11 à 14 degrés, 15 degrés sur l'est cotentin et demain après-midi, de 22 à 28 degrés.
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0: C'était Johnny Clegg sur votre radio ici. Merci d'être avec nous au programme Les Infos Utiles de votre région. Voilà, vous êtes ici chez vous. Alors installez-vous confortablement car tout de suite je vous propose trois artistes français à la suite. On va écouter dans un instant Florent Pagny. Il y aura aussi Amir et France Gall. Ils jouent du piano debout. Bel après-midi.
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1: Et nous commençons par une exposition Satan dans les arts au 19e siècle, expo visible au musée Thomas-Henry à Cherbourg. À travers une centaine d'œuvres d'artistes tels que Delacroix, Cabanel, Redon, Rops, cette exposition des Beaux-Arts analyse le rôle joué par le personnage de Satan en tant que motif littéraire et artistique depuis les années 1780 jusqu'au début du 20e siècle. Cette exposition est à découvrir pendant tout l'été au musée Thomas-Henry, le musée Thomas-Henry qui se trouve esplanade de la Laïcité à Cherbourg. Pour les tarifs, comptez 6 euros et puis c'est gratuit pour les moins de 26 ans. Autre exposition, direction le Val-de-Serre, plus précisément à Guettville-Phare, pour l'exposition de deux artistes au phare de la commune. Il y a tout d'abord Carole Giacomini-Jonas, elle est pastelliste, et puis Eliane Lemonnier, c'est une artiste illustratrice poétique. Eh bien, ces deux femmes, elles présentent quelques-unes de leurs œuvres jusqu'au 5 juillet de 10h à midi et de 14h à 18h30 au phare de Guettville. L'entrée est gratuite, alors n'hésitez pas à jeter un coup d'œil et passer un bel été.
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0: Très bel après-midi à l'écoute de votre radio ici, la radio proche de vous. 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Dans les prochaines minutes, les infos de 15h, mais avant on va écouter Indochine, Alex Warren et le taulier Jean-Jacques Goldman, Monsieur Jean-Jacques Goldman, quand la musique est bonne, et la musique, elle est excellente, ici, sur votre radio.
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1: Merci pour votre fidélité à votre radio ici, il est 15h. 15h, c'est l'heure de retrouver toute l'info en France et dans le monde en 90 secondes avec Marine Legénie.
2: Des centaines de pompiers luttent toujours contre les incendies dans le sud. Le plus important dans l'Aude, toujours pas maîtrisé. Il a parcouru 950 hectares. Mais aussi au nord de Marseille, où en revanche, c'est fixé. Marseille, où se tient une cellule de crise interministérielle sur les risques incendies aujourd'hui, en présence du Premier ministre Sébastien Lecornu. Autre incendie en cours, on l'apprend cet après-midi, près de Canet, en Roussillon. Trois campings évacués. Les pompiers sont toujours sur place pour tenter de contenir les flammes. Les parents des deux fillettes de 15 mois retrouvées mortes par déshydratation lundi matin dans le nord près de Valenciennes sont mises en examen pour privation de soins et incarcérées. La famille n'avait jamais fait l'objet d'un signalement, précise le parquet. Les quatre autres enfants de la fratrie, âgés de 2 ans et demi à 6 ans, ont été confiés au service de l'aide sociale à l'enfance. Il clame son innocence depuis 32 ans. Dany Le Prince aura un nouveau procès. La cour de révision annule sa condamnation à perpétuité pour un quadruple meurtre en 1994. C'est une décision historique. Il n'y avait que 12 cas de révision depuis 1945. Une plainte déposée contre la SNCF après la mort d'un chat sur les voies de la gare de Lyon à Paris. C'est son propriétaire qui porte plainte ainsi que l'association pour la défense des droits des animaux. Le chat s'est échappé de son sac avant de se mettre sur les voies. Les 16e de finale de la Coupe du Monde 2026 de foot, la suite de poids lourds entrent en compétition. L'Espagne qui affronte l'Autriche à 21h et le Portugal, ce sera contre la Croatie un peu plus tard à 1h du matin.
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4: Après-midi placé sous le signe des nuages pour notre département de la Manche. Et oui, des nuages toujours nombreux dans notre ciel. Le soleil ne fait que quelques rares apparitions avec un vent faible à modéré d'ouest à nord-ouest. Les températures maximales comprises entre 21 et 24 degrés. Demain, le soleil brillera sans discontinuer du matin jusqu'au soir. Demain matin, 11 à 14 degrés, 15 degrés sur l'est cotentin et demain après-midi, de 22 à 28 degrés.
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0: C'était le groupe Police sur votre radio ici. Tiens, en parlant de police, soyez vigilants sur les routes de France. Il y a quelques mois, aux États-Unis, des policiers ont arrêté un canapé qui roulait, écoutez-moi bien, à 56 km/h. Oui, histoire vraie. Hein. Le gars avait équipé son canapé d'un skateboard électrique et il s'est fait flasher. Clic-clac, bim, amende. Donc soyez vigilants sur les routes de France, surtout en ce moment, en période de vacances. Allez, maintenant, on va écouter trois chansons françaises à la suite, avec entre autres Eddie Mitchell. On va écouter aussi Yann Muller et tout de suite Michel Sardou, Être une femme sur votre radio ici.
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1: C'est l'été, la saison de la pétanque, et dans la Manche, nous avons beaucoup d'amateurs de ce sport estival. Et donc à Sioux-Villac, par exemple, jusqu'au 1er septembre, de 13h30 à 19h, vous avez rendez-vous chaque jour sur l'ancien terrain du bar du Douai pour participer à un concours de pétanque. C'est un concours en doublette, c'est ouvert à tous, et évidemment, vous apporterez vos boules. L'été, on s'amuse aussi en famille, notamment à Avranches, avec la ludothèque Graines de Soleil. Samedi, de 10h à 18h, ce sera la fête du jeu avec le monde féerique de la Ludo. Vous êtes invités à plonger en famille dans un univers magique où les princes, les princesses et aussi les licornes seront vos compagnons de jeu. Il y aura donc des jeux collectifs et des jeux individuels, des jeux de règles et des jeux de construction et des jeux géants en bois. Et puis, je vous signale aussi que les jardins de la ludothèque seront transformés pour l'occasion en un espace ludique avec un beau château gonflable, évidemment uniquement pour les enfants. Et puis, si vous êtes de passage, si vous passez la journée à la ludothèque, eh bien pensez donc à apporter votre pique-nique pour le midi.
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0: Merci d'être à l'écoute de votre radio ici. Dans un instant, les infos de 16h. Mais avant, on écoute le groupe Queen, la chanteuse Vita avec la chanson Ça fait mal. Et on commence tout de suite avec Renaud et la chanson Dans mon HLM. Ouais, il paraît qu'il est blême. Son HLM. Merci d'avoir choisi votre radio ici, la radio de votre été.
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1: Merci d'avoir choisi votre radio ici, il est 16h. 16h, c'est l'heure de retrouver toute l'info en France et dans le monde en 90 secondes, avec vous, Marine Legénie.
2: Poussé par le vent, le feu progresse dans l'Aude. Il a déjà parcouru 950 hectares. Plus de 600 pompiers sont engagés. Un incendie est également en cours dans les Pyrénées-Orientales, près de Canet en Roussillon. Il a entraîné l'évacuation de 3 campings. Et puis, autre feu qui vient de se déclarer dans le Gard, à Roquemort, tout près des habitations, dans les Bouches-du-Rhône. En revanche, à Lançon, Provence et à Rognac, les feux sont fixés. Situation en direct à retrouver sur ici.fr. Les feux de forêt au cœur d'une nouvelle cellule de crise interministérielle à Marseille aujourd'hui, c'est en ce moment. Sébastien Lecornu, le Premier ministre, est sur place. Alors que la motion de censure des écologistes contre le gouvernement pour impréparation est examinée à l'Assemblée. Vouloir nous censurer alors qu'on gère une canicule, ça entretient la crise, a réagi la porte-parole du gouvernement. Maud Bréjon était invitée de Ma France tout à l'heure sur ICI. Émission à réécouter sur ICI.fr. Dany Le Prince est de nouveau présumé innocent après cette décision rarissime de la Cour de révision qui a annulé donc sa condamnation à la prison à vie dans ce célèbre dossier criminel du quadruple meurtre dans la Sarthe en 1994. Un nouveau procès va donc avoir lieu. Avec une troisième vague de chaleur annoncée, beaucoup sont en quête d'un ventilateur ou d'un climatiseur. Plusieurs supermarchés Lidl ont dû fermer ce matin après des émeutes et des dégâts, explique l'enseigne. Des bousculades notamment en région parisienne et dans le Bas-Rhin. 16e de finale de la Coupe du Monde ce soir avec l'Espagne qui affronte l'Autriche à 21h et le Portugal contre la Croatie.
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4: Et pour cette fin d'après-midi, le soleil est encore bien présent sur le département. Bon, vous me direz, il y a des nuages. Oui, laissons-les vivre, les nuages. Il y a surtout du soleil. Vent faible à modéré d'ouest à nord-ouest. Côté température, allez, la fourchette des maximales, c'est entre 20 et 23 degrés. On a par exemple 20 degrés à Flamanville. Alors justement, à Flamanville, samedi, ce sera l'embuscade avec le Wild Trail Flamanville. C'est l'association qui organise ce trail. Mais il n'y a pas que des trails. Il y a des marches, il y a des courses également. Un parcours au château de Flamanville. N'hésitez pas à y participer, c'est avec ici Cotentin samedi. Demain, vendredi, le soleil va régner sans partage. Vent faible dans l'ensemble, côté température, là on va monter d'un niveau. Hein. Sur la moitié sud du département, entre 25 et 28 degrés pour les maximales, de 22 à 25 sur le nord du département.
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4: Merci d'avoir choisi votre radio locale dans la Manche. C'est ici Cotentin et on écoute Julien Clerc, s'il vous plaît, avec Cœur de Rocker.

0: un succès, on peut le dire, dans les années 80 pour Julien Clerc. Paroles de Luc Plamondon. Vous savez, c'est le monsieur qui a écrit les paroles de l'opéra rock Starmania avec Michel Berger. Donc, garantie de succès, évidemment, et de gage de qualité, je dirais également. C'était Cœur de rocker.
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0: Et cet été, nous allons vous rencontrer pour savoir ce que vous aimez pendant les vacances, pendant l'été. Quels sont vos petits plaisirs pendant la période estivale? Dans quelques instants, nous serons avec Frédéric et Didier pour un été sportif et au grand air. Évidemment, c'est comme ça qu'on aime l'été. Hein. Et chaque jour, on sélectionne pour vous les chansons qui sont dans l'air du temps, comme l'hymne de la Coupe du Monde avec Shakira et Burna.

0: Mais oui, c'est l'hymne de la Coupe du Monde, hein, cette année 2026, Shakira et Burna Boy. 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Hein, n'oubliez pas l'appli. Prochain match de l'équipe de France, c'est samedi soir face au Paraguay à 23h. Et donc, il y aura l'avant-match une bonne demi-heure avant. C'est encore l'été, enfin c'est toujours l'été, c'est même déjà l'été et ça sent bon les vacances dans la Manche. Alors quels sont les plaisirs de l'été des Manchois? Eh bien on les écoute, on vous a rencontré au micro d'ici Cotentin. Aujourd'hui on est avec Frédéric et Didier.
1: Pour nous c'est super important de faire des activités dehors, que ce soit la marche ou le vélo. Bonjour, je m'appelle Frédéric.
2: Bonjour, je m'appelle Didier.
1: Nous, notre petit plaisir l'été, c'est une semaine un peu sport, faire une semaine de vélo, par exemple la Loire à vélo. On fait aussi le GR34 qui va de Saint-Nazaire à Saint-Malo, là, mais bon, c'est très long. On est parti de Saint-Nazaire, là, on est rendu à Loc-Tudy, mais ça va nous reprendre jusqu'à la retraite, je pense, pour finir.
2: Pour éviter que ça ne dure aussi longtemps, vous prenez le vélo, c'est ça?
1: Ben voilà, on fait autre chose. Voilà, pour visiter les points de vigne, les choses comme ça sur la Loire à vélo, c'est super sympa. Les châteaux de la Loire à vélo, c'est top.
2: Vous avez une anecdote en particulier qui vous a vraiment marqué un été?
3: Un été, on était entre Blois et Saumur et en fait, on s'est arrêté dans une cave et c'était en 2022, au moment de la sécheresse. On avait découvert dans cette cave, au milieu des vignes, qui mettaient des genres de parasols qui dispersaient de la pluie pour pouvoir arroser les vignes pour éviter que les feuilles ne sèchent. C'était vraiment une surprise. Et puis, on a la découverte du vignoble, quoi. C'était magnifique. Vraiment découvrir tout ce qu'il y a autour. Alors déjà les bords de Loire, hein, c'est très joli. Découvrir les gens, aller à leur rencontre et puis savoir ce qu'ils proposent, goûter les produits locaux. Enfin,
1: pour nous, c'est super important de faire des activités dehors, que ce soit la marche ou le vélo. Côté de Saumur, tout ça, on a vécu dans les maisons, troglodytes, des choses comme ça. Donc là, c'est des odeurs plutôt de champignons. Mais autrement, on a traversé des champs de courgettes. Enfin, c'était
3: le plus intéressant, c'est la rencontre qu'on peut faire à un moment donné, quoi. Des gens qui sont vraiment dans le territoire et chacun aime sa région, donc c'est intéressant de savoir pourquoi les gens aiment leur région. Mais il faut quand même aller découvrir les autres.
0: Voilà Frédéric et Didier qui sont contents, c'est l'été, les petits plaisirs de l'été au grand air dans la Manche avec ici Cotentin. Et la musique dans tout ça, la musique elle est là, hein, on pense à vous. Et au tube ancien également, hein, des années 80 par exemple. On est allé en 1986 retrouver la bande originale du film La femme de ma vie. Vous avez peut-être vu ce film avec Christophe Malavoy et Jane Birkin. Il y avait Elsa qui était toute petite à l'époque, qui jouait aussi dans le film. Et qui chantait la bande originale de ce film, La femme de ma vie. Et la chanson c'est T'en vas pas, on l'écoute.

0: Ça sent bon l'été, les vacances, la musique avec ici Cotentin et Fool's Garden, Lemon Tree. Et ça sent bon l'humour, on rigole aussi chaque jour avec Fred Ballard. Dans un instant, ce sera l'humour en tube. Aujourd'hui, avec l'été, c'est le grand retour de la photo sur Facebook. Vous savez, du « regarde où je suis en vacances », devine où je suis, le selfie sur WhatsApp. Mais aussi, le Polaroid serait de retour, voyez-vous. Alors comptez sur nous pour tout vous expliquer, de travers évidemment, grâce à Fred Ballard. Rendez-vous dans un instant et puis on écoutera aussi Gold avec Calicoba.
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0: 16h25 sur Ici Cotentin, on écoutait Gold Calicoba. Et voici venir Fred Ballard. Vous le savez, c'est l'humour en tube. Alors, de quoi s'agit-il aujourd'hui? Eh bien, les grandes vacances approchent, on y est quasiment, et les photos de vacances vont bientôt déferler dans nos groupes WhatsApp et sur Facebook et tutti quanti. Mais Fred Ballard s'est intéressé au grand retour du Polaroid, figurez-vous. Le Polaroid qui n'a pourtant pas que des avantages.
1: Je vous livre cette statistique assez rigolote. 7% des personnes du troisième âge qui prennent un Polaroid décèdent avant que la photo apparaisse.
2: C'est vrai que ça peut mettre un certain temps et parfois la photo n'apparaît jamais. Donc le Polaroid, c'est sympa. Mais Arnaud de sa mère nous conseille quand même le numérique pour nos photos de vacances, surtout pour les selfies devant la mer.
1: Quand on prend une photo à bout de bras comme ça, en règle générale, on a une tête de con. Et donc là, on peut, sur l'écran, tout de suite effacer. On recommence, on regarde, on efface, on connaît. Et puis au bout d'une cinquantaine d'essais, on a une photo à peu près potable. Alors que le Polaroid, on prend une seule photo, mais après c'est le suspense. Pourvu que j'ai pas une tête de con.
2: Oui, d'autant que le Polaroid est censé être conservé, affiché aux yeux de tous sur la porte du frigo. Hein, mais bon, d'un autre côté, une tête de con sur la porte du frigo, c'est la garantie d'un fou rire à chaque passage en cuisine. Ce qui n'est pas le cas de certains selfies postés sur les réseaux sociaux.
3: Elle est super sexy, elle met des photos d'elle toute la journée. Le maximum du narcissisme pour moi. Elle met une photo d'elle, elle écrit en dessous « Bonne journée ». Pour elle, c'est un don. Bonne journée, sois honnête avec moi, c'est pas du tout ce que tu veux me dire. Ce que tu veux me dire, c'est je suis bonne et vous ne toucherez jamais, bande de crevards. C'est ça que tu veux dire.
2: Voilà, donc il faut savoir parler le selfie couramment si on veut passer un été bien poilant sur les réseaux sociaux. Fary est un expert en narcissisme pixelisé. Et pour celles et ceux qui ne sont pas photogéniques, mieux vaut une bonne grimace qu'une mood rascasse.
0: Bah voilà, bon, super, ça c'était pour la rime. Hein. Merci Fred Ballard.
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0: Ici ça marche. Dans quelques minutes, on parle économie locale avec Eric Delors, ceux qui font bouger l'économie. On sera avec Antoine de Réville qui vient de créer son entreprise où il propose notamment la conversion des véhicules à l'éthanol. Vous savez, pour faire des économies, ça peut être pratique. Eh ben, on le retrouvera d'ici une petite dizaine de minutes. Et nous, on écoute Pascal Obispo et Francis Cabrel. Nouveau titre, Il faudrait que pleuve l'amour.

0: après-midi avec les chansons d'Ici Cotentin, celles de Francis Cabrel et de Pascal Obispo. Il faudrait que pleuve l'amour.
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0: Cet été, la saison de la pétanque. C'est l'été, pardon, la saison de la pétanque. Et dans la Manche, eh bien, nous avons beaucoup d'amateurs de ce sport estival. À Siouilhac, par exemple, jusqu'au 1er septembre, c'est-à-dire pendant tout l'été, tous les après-midi, vous pouvez vous rendre sur l'ancien terrain du bar du Douai pour participer chaque jour à un concours de pétanque. C'est chouette, ça. C'est un concours en doublette. Il est ouvert à tous. Et évidemment, vous apporterez vos boules sur place. Et puis l'été, on s'amuse aussi en famille, notamment à Avranches avec la ludothèque Graines de Sol. Samedi de 10h à 18h, eh bien ce sera la fête du jeu avec le monde féerique de Ludo. Vous êtes invités à plonger en famille dans un univers magique où les princes, les princesses et même les licornes seront vos compagnons de jeu. Les jardins de la ludothèque seront aussi transformés en espace ludique avec un château gonflable pour les enfants. Et puis pensez à amener votre pique-nique pour le midi.
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0: Ah bah oui, il y a tout ça chez nous, hein. Et la musique que vous préférez, elle est ici. Bandolero, Paris Latino, vous aimez bien ça. Et puis la chanson incontournable des troisièmes mi-temps de rugby, c'est Joe Dassin, dans les yeux d'Emily, bien sûr.
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2: Sur ici Cotentin, Paris Latino, Bandolero, il est 16h40, ici ça marche avec Eric Delors, votre rendez-vous avec les nouvelles entreprises, les créateurs de notre région, on parle économie locale évidemment. Alors il y a encore quelques semaines, le prix du carburant était à plus de 2 euros de litre, on s'en souvient, et même si le prix tend quand même à baisser un petit peu, faire le plein ça coûte encore assez cher, que ce soit de l'essence ou du diesel Eric.
3: Alors comment faire des économies? On va poser la question à Antoine Villechevrol. Bonjour Antoine.
4: Bonjour
3: vous. Vous avez créé votre entreprise Normandie Reprogrammation. Vous proposez notamment la conversion des véhicules à l'éthanol et des prestations aussi de diagnostic automobile. Qu'est-ce qui vous a motivé, vous, à créer votre entreprise?
4: Issu de l'industrie et aussi automaticien avec une licence, je me suis tourné vers cette activité secondaire parce qu'on a beaucoup de demandes, en fait, dans le Nord-Cotentin. On a très peu de réponses. Et vu le prix des carburants, on a eu besoin de répondre aux attentes des automobilistes dans notre secteur.
3: Ouais, la voiture, la mécanique, c'est votre truc. Hein.
4: C'est ma passion,
3: c'est mon passion.
4: Domaine.
3: Ouais. La conversion à l'éthanol, c'est quoi, pour expliquer très simplement?
4: En fait, on va aller convertir la voiture, quand c'est une essence exclusivement,
3: oui,
4: à rouler à l'éthanol. Donc ça va lui permettre de descendre en fait le prix de 1,80€ litre en moyenne en ce moment sur du 95, pour passer à 0,80€ sur de l'éthanol. Et malgré une consommation environ de 15% en plus, on va réussir à être rentable entre 7 et 8 pleins, suivant la voiture.
3: Voilà, parce que la question que j'avais envie de vous poser, c'est au bout de combien de kilomètres ça peut être rentable? Vous dites entre 7 et 8 pleins,
4: oui,
3: déjà.
4: Voilà, on devient rentable.
3: Parce que ça coûte combien
4: On est à 450€ sur les premiers tarifs, ouais, suivant les voitures et suivant les modèles.
3: Antoine, ça abîme le moteur ou pas, ça?
4: Non, les véhicules. Alors, il y a beaucoup de préjugés sur cette activité. Les voitures ont été équipées pour ça depuis 2011. Donc, il n'y a aucun souci à passer la voiture à l'éthanol, et notamment le sans-plomb 95 E10 contient notamment de l'éthanol.
3: Bon, alors j'imagine que vous devez avoir pas mal de sollicitations par les temps qui courent. Vous offrez aussi des prestations d'optimisation des performances des véhicules.
4: Oui,
3: sans entrer dans trop de détails techniques, ça consiste en quoi?
4: Donc ça, on peut faire ça.

0: L'entreprise Normandie Reprogrammation se trouve à
1: Bricbec-en-Cotentin. Et nous faisons aussi du déplacement à domicile pour aussi répondre sur les AD Blue, les FAP et les vanogères.
0: Voilà.
1: Nous avons des solutions un peu adaptées à tout type de problématiques.
0: Et si on veut un peu plus d'infos, on va sur votre site internet. Hein. Il suffit de taper Normandie Reprogrammation sur un moteur de recherche.
1: Exactement.
2: Éric Delors, ici ça marche. C'est un rendez-vous que vous retrouvez évidemment en direct tous les matins à 7h20 sur l'antenne d'ici Cotentin. L'après-midi en musique, c'est Taylor Swift, son nouveau titre avec Hoplite.

Moonlight, c'était Taylor Swift. Vous écoutez ici Cotentin, c'est très bien, vous avez raison, je vous ouvre la billetterie dans ce cas. Le festival Note en Folie, c'est ce week-end, vendredi et samedi soir, et c'est à Bolville. Vendredi soir, apéro-concert avec Trio Jourdan et un DJ set, et juste après, le samedi, alors vendredi c'est gratuit, mais samedi, il y aura une grande soirée avec plusieurs groupes, dont les Fortune Tellers. C'est un groupe tribute des Rolling Stones, ils jouent les chansons des Rolling Stones, ils s'habillent comme les Rolling Stones, ils chantent comme Mick Jagger et tout ça, et comme Keith Richards. Alors, j'ai vos deux invitations pour la soirée de samedi au festival Note en Folie à Bolville. Ça vaut le détour, hein. Il suffit

0: tube de l'été 1985. Vous en souvenez-vous? Oui, c'était Lune de Miel, Paradise Mis à Mort. Dans un instant, le nouveau Benjamin Biolay, Écran Total. Des chansons inédites d'ailleurs de son nouvel album, Le Disque Bleu. Et Michel Berger en 1980. Michel Berger qui chante celui qui chante juste après ça.
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Celui qui chante, c'était Michel Berger. Vous écoutez ici Cotentin et vous écoutez Benjamin Biolay. Son nouveau titre s'appelle Écran Total, une des chansons inédites de son album qui s'appelle Le Disque Bleu.

0: On est bien là au bord de la plage, hein. Ah, c'est chouette ça. Benjamin Biolay avec Écran Total, ça, mes amis, ça va certainement faire un tube de l'été. En tout cas, c'est une des chansons inédites de son dernier album en date qui s'appelle Le Disque Bleu. À part ça, les infos arrivent dans un instant et puis on fera un point sur vos conditions de circulation après 17h et puis un point sur la météo également.
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0: Nous sommes le jeudi 2 juillet, il est 17h. C'est l'heure du flash présenté ce soir par Paul Floroquin.
2: Plus d'un millier d'événements, 15 régions de 8 pays différents représentés. Ce n'est pas la Coupe du Monde, mais bien le programme du Millennium 2027. À l'occasion des 1000 ans de la naissance de Guillaume le Conquérant, la région Normandie va organiser l'année prochaine des centaines de spectacles, d'expositions et autres événements culturels. Le projet a été présenté ce matin à l'abbaye aux Dames de Caen et la ville de Falaise est forcément incontournable puisque c'est le lieu de naissance du chevalier. Le maire Hervé Monoury se réjouit de ses futurs festivités.
3: Avec un événement quasiment chaque mois à partir de janvier prochain et puis des moments forts, la grande parade du Millennium au mois de mai. Tout ça prendra fin début 2028 avec l'entrée de la tapisserie d'Hélène Delprat dans le château Guillaume le Conquérant. Pour nous, il y a un enjeu économique, touristique, en termes de notoriété qui est considérable puisqu'on va avoir une ouverture européenne sur notre ville. Donc tout est bon à prendre, je dirais, dans une opération comme celle-ci. L'idée, c'est vraiment aussi de faire de cette année une fête qui nous ouvre sur le monde et tous les publics sont les bienvenus. On est en capacité d'accueillir des publics en différentes langues, donc il n'y a pas de barrière de la langue. Donc on va retravailler un petit peu tous ces aspects d'accueil, d'hébergement, de restauration, de façon à pouvoir être en capacité d'accueillir dans de bonnes conditions un flux important de touristes. On estime en général à 150 000 personnes qui viennent à Falaise durant l'année. Là, j'ai bon espoir qu'on puisse doubler, ce serait un beau challenge.
2: Et l'objectif du Millennium est aussi de faire rayonner l'histoire de la Normandie, que ça soit dans les grandes villes et les petits villages, selon les organisateurs. Un homme de 84 ans est décédé dans un grave accident de la route ce matin, un peu après 11h à Longvillers dans le Calvados. Les pompiers ont pris en charge 3 autres personnes, dont une dame âgée de 80 ans, envoyée au CHU de Caen en urgence absolue. Les deux dernières victimes, âgées de 39 et 56 ans, ne souffrent que de légères blessures. Dans la Manche, la coopérative des maîtres laitiers du Cotentin pointait du doigt pour des faits de harcèlement moral et de discrimination. 9 femmes salariées ou ex-salariées du 4e plus gros employeur du secteur ont saisi le tribunal des prud'hommes pour dénoncer ces actes répétitifs, parfois jusqu'au burn-out. On y revient dans le journal de 18h. Après 3 mois de légère augmentation, le nombre d'intérimaires se tasse de nouveau en Normandie. Selon les chiffres de la Direction régionale de l'économie, on comptait 37 700 intérimaires à la fin du mois de mars dernier, 5 400 recensés rien que dans la Manche, un chiffre relativement stable sur un an. Après le festival Just For You d'Alençon, c'est le festival Perche en Rock à Perche en Ossée dans l'Orne qui souffre de problèmes financiers. Les organisateurs ont perdu près de 15 000 euros suite à l'annulation des festivités dimanche par la préfecture à cause de la canicule. Une cagnotte a été lancée en ligne pour tenter de renflouer les caisses. Et puis, à l'inverse, un festival qui cartonne, c'est Beauregard à Hérouville-Saint-Clair près de Caen. Deuxième journée des festivités aujourd'hui avec en tête d'affiche l'artiste le plus attendu, Aurel San. Évidemment, le rappeur canet va performer pendant 1h30 à partir de 22h20. Un show XXL, le plus long de tout le festival. Plusieurs festivaliers campaient déjà devant l'entrée très tôt ce matin dès 9h pour se réserver une bonne place.
0: Côté météo, le soleil est encore bien présent. Les températures, ben ça va. 18 degrés à Granville, c'est bien ça. 19 degrés à Flamanville, ça aussi c'est pas mal. Flamanville, où aura lieu samedi l'embuscade avec le Wild Trail Flamanville. Des marches, des courses et du trail, bien sûr. Ça se passe au château de Flamanville et c'est avec ici Cotentin. 22 degrés pour Barfleur et Saint-Valahougue, 21 degrés pour Saint-Lô. Voilà, les températures, un petit tour du département. Les températures pour ce soir, 22 à 40 ans également. Demain vendredi, le soleil règne sans partage. Il va faire super beau. Vent faible dans l'ensemble. Côté maximal, là on va monter d'un cran puisque sur la moitié sud du département, les maximales seront comprises entre 25 et 28 degrés. Entre 22 et 25 sur le nord du département de la Manche. Côté circulation, voyons comment ça se passe. C'est pas trop mal. En ce début de soirée, on commence par Cherbourg, boulevard Mendès-France en direction de la gare, ça ralentit pas mal tout de même. Depuis l'Arsenal en passant par Chantraine, la plage verte et puis jusqu'au pont tournant. Là aussi, ça ralentit beaucoup ce soir. Quai Alexandre III, ça bouchonne un petit peu aussi. Et puis, ça bouchonne un peu avenue Carnot aussi, dans le sens rue du Val-de-Serre vers la gare. On arrive sur Saint-Lô, circulation dense. Dense notamment rue Avin et rue Dunan, mais ça bloque pas trop, hein, ça bouchonne pas trop. Boulevard d'Alsace-Lorraine en descendant vers la plage verte, du monde, mais pas de bouchon à vous prévoir. Pour Granville, circulation dense, notamment avenue des Matignons en direction de la route de Villedieu. Mais autrement, tout roule, n'hésitez pas, hein, on fait la route ensemble, vous le savez, que vous soyez à Coutances, Granville, Saint-Lô, Cherbourg ou Avranches, vous partagez l'infotrafic en appelant le 02 33 23 13 23.
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0: Et voici Téléphone, leur ultime 45 tours. Après, c'était la séparation du groupe. On est en 1986, le jour s'est levé.

0: Vous écoutez ici Cotentin, c'était Téléphone, avec le titre qui a marqué la séparation du groupe en 86. Le jour s'est levé.
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0: Merci d'écouter votre radio locale dans la Manche. C'est nous, c'est ici Cotentin. Et dans quelques minutes, on se balade avec Clémence Castel dans la Manche. Elle nous fait découvrir des lieux sympas. Notamment, tiens, un lieu de balade, un lieu de rando du côté de Brickbeck. Ce sera juste après Bruno Mars. Le voici avec I Just Might.

0: à Just Might, c'était Bruno Mars. Vous écoutez ici Cotentin et vous faites bien, tiens, puisque Clémence Castel arrive. Elle se balade dans la Manche et elle connaît, elle finit par connaître tous les recoins du département. Et elle nous donne des bons plans sympas. Alors aujourd'hui, avec Clémence, on se balade du côté de Bricquebec.
1: Bonjour à tous. J'ai testé pour vous la boucle de Bricquebec autour de l'abbaye des Trappistes. Aujourd'hui, je vous propose une randonnée boucle autour de la célèbre abbaye Notre-Dame de Grâce, fondée par des moines trappistes dans un environnement de bocage normand absolument typique et ressourçant. L'abbaye de Bricquebec, c'est un monument à part dans le patrimoine normand. Fondée en 1824 par des moines appelés trappistes, elle est encore aujourd'hui habitée par une communauté de frères qui mènent une vie de prière, de travail et de silence. Leur fromagerie produit le fameux fromage trappiste de Bricquebec, un fromage à pâte pressée au goût fin et délicat, vendu à la boutique du monastère. La boucle de randonnée qui part du bourg de Bricquebec fait environ 8 km. J'ai testé pour vous ce circuit au faible dénivelé et c'était un vrai régal. Les chemins creux typiques du bocage normand, bordés de haies épaisses et de chênes centenaires, vous plongent dans une atmosphère hors du temps. Les vergers de pommiers qui croulent sous les fruits, les prés d'un vert éclatant et les vaches normandes qui vous regardent tranquillement passer ponctuent cette boucle. Le point culminant du circuit, c'est bien sûr le passage devant l'abbaye. Les bâtiments en granit gris dégagent une paix profonde. Le bruit des cloches, les chants que l'on peut avoir la chance d'entendre, on ralentit, on parle moins fort, on respire différemment et même les enfants semblent touchés par quelque chose ici. Très belle journée à tous et surtout n'oubliez pas, les plus beaux voyages commencent bien souvent tout près de chez vous.
0: Merci Clémence Castel. Coup de cœur aujourd'hui pour cette randonnée à Bricquebec. Clémence, c'est son rendez-vous qui est en podcast sur ici.fr évidemment. Comme ça, vous pouvez écouter tous les épisodes. C'est quand même vachement pratique. Et puis Clémence, on la retrouve chaque matin à 10h45 sur l'antenne d'ici Cotentin, voyez-vous. Bernard Lavillier chante Noir et Blanc et on vous souhaite une bonne fin de matinée d'après-midi. Mais non, 17h15, c'est le soir là quand même. Hein. C'est une ville.

0: Bernard Lavillier, Noir et Blanc sur ICI Cotentin. Il est 17h20. Dans 3 minutes, on va retrouver Perrine Clément. Perrine qui va ouvrir la valise des vacanciers. Voilà, les vacanciers du mois de juillet. Donc, on appelle ça des juilletistes. Et avec Perrine, eh bien, on va décortiquer les objets indispensables des vacances. Comme par exemple, ce bel appareil photo, hein. Rendez-vous dans ma valise d'ici 5 minutes. Et côté musique, Oshi, je partirai.
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0: 7h25, vous écoutez ici Cotentin et Auchy, je partirai. Et pendant tout cet été, c'est en ce moment, et encore le temps, Perrine Clément décortique pour nous les objets cultes de nos vacances. Et tous les jours, eh bien, elle nous raconte l'histoire étonnante des objets qui accompagnent nos vacances, notre période estivale. Et alors, qu'est-ce qu'il y a dans votre valise aujourd'hui?
1: Dans ma valise, il y a...
2: Arrête! Mais arrête! C'est malin, on n'avait qu'une pellicule.
1: Un appareil photo.
2: Au moins, si on se fait voler la valise, on aura les photos pour les assurances.
3: C'était l'objet indispensable et incontournable de nos vacances, l'appareil photo jetable. La marque japonaise Fuji lance le premier modèle en 1982. Le succès est immédiat.
4: Cet appareil photo n'a que 24 poses à vivre avant d'être condamné à mourir définitivement.
3: Dans les années 90, ce petit boîtier en plastique, recouvert de carton, s'est popularisé en France.
4: Il coûte à peine 10 francs plus cher qu'une pellicule seule.
3: Sur le marché, plusieurs versions apparaissent.
4: On trouve des appareils étanches, d'autres avec un téléobjectif, un flash. On passe aussi de la photo normale au format panoramique.
3: Cet objet plaît parce qu'il est léger, solide, peu coûteux et facile à utiliser. Pas besoin d'avoir de connaissances techniques, comme la mise au point ou encore le développement de la pellicule. Oui, parce que l'appareil photo jetable est un appareil photo argentique. Le résultat n'est pas immédiat, ni même garanti.
4: Les amateurs, les photographes d'un jour, les enfants et tous ceux qui ont oublié leur appareil habituel se voient la vie simplifiée.
3: Combien d'entre nous ont des albums remplis de photos, mal cadrées, un peu floues, aux couleurs saturées?
5: Oui, petite précision importante pour l'ami Lucien qui est de l'autre côté de la caméra. Mon cher Lucien, vous ne jetez pas l'appareil à la poubelle. Hein. Ouais, il est là l'appareil. C'est le photographe qui le fera pour vous.
3: Et vous, avez-vous un appareil photo?
6: On envoyait à développer autrefois, qu'on attendait une semaine, 15 jours, et puis on avait le plaisir de découvrir nos photos. On a plus souvent raté que réussi, ouais.
7: Clic-clac, c'est dans la boîte.
8: Oui, j'en ai vraiment usé tant que temps, ouais.
9: Je crois même que je ne les ai pas tous fait développer, c'est ça qui est terrible.
10: Si, ce serait marrant d'ailleurs de les faire développer maintenant. Enfin, je pense qu'elles auraient un peu jaunies.
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0: Ah oui, c'est une autre époque ça, hein, les appareils photo jetables, hein, effectivement. Et demain dans ma valise, parmi les objets cultes des vacances, bah figurez-vous qu'il y aura une gourde. Bah oui, une gourde, forcément, c'est l'été, normal. Rendez-vous demain avec Perrine Clément et en podcast sur ici.fr, je vous le rappelle. Voici David Bowie, China Girl.

0: China Girl, c'était David Bowie. Vous écoutez ici Cotentin et chaque jour à 17h40 dans notre rendez-vous Ça se passe ici, on parle de choses vraiment qui vont vous intéresser, ça tourne autour de la culture évidemment et dans 10 minutes eh bien on parlera du Crème Fraîche Festival. De quoi s'agit-il? Bah, il y a des concerts à l'intérieur, on parle d'art, d'artistes et ça se passe à l'autre lieu, à Cherbourg, ce sera ce week-end, donc soyez là dans moins de 10 minutes, on y revient.
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0: Attention les amis en ce moment, attention au démarchage abusif pour la détection d'insectes xylophages sur la commune de Condé-sur-Vire notamment. Deux individus se présentent comme étant mandatés par une association écologique, mais c'est une arnaque. Pour rappel, le démarchage est soumis à une autorisation et aucune autorisation n'a été délivrée pour cette activité. Alors si ces personnes se présentent chez vous, ne leur répondez surtout pas, ne les laissez pas entrer évidemment. Ne communiquez bien sûr aucune coordonnée personnelle ni bancaire, et puis en cas de doute, demandez plusieurs devis auprès d'entreprises reconnues évidemment et comparez-les attentivement. Si vous habitez à Saint-Lô depuis peu de temps, on vous signale qu'une cérémonie d'accueil des nouveaux Saint-Lois est proposée à la rentrée. Ce sera le samedi 19 septembre prochain. Ce sera l'occasion pour vous de rencontrer vos élus municipaux, les équipes, le CCAS de Saint-Lô et de Saint-Lô Agglo également. Pour participer à cette cérémonie d'accueil, vous avez tout l'été, hein, vous avez jusqu'au 31 août pour vous inscrire. N'oubliez pas de remplir le formulaire à l'accueil de l'hôtel de ville, par exemple, ou bien en ligne. Vous pouvez le faire sur saint-lô.fr, saint-du-6-lô.fr. Une invitation vous sera ensuite envoyée pour confirmer votre présence.
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0: La musique avec, je vous l'annonce déjà, le tube de l'été, c'est Manon Lisa avec Le Petit Pêcheur. Et une chanson d'Alain Souchon, sortie en 1976, écrite par lui-même et composée par Laurent Voulzy. Cette chanson, vous l'avez reconnue? Eh ben oui, c'est Bidon.

0: Et les amis, vous savez, c'est une chanson que vous avez entendue pour la première fois il y a quelques semaines sur Ici Cotentin, et depuis, ça marche du feu de Dieu. Même sur YouTube, hein, 1 million de vues sur YouTube. Manon Lisa avec Le Petit Pêcheur est certainement le tube de l'été.
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0: Ça se passe ici, dans la Manche, chez nous. Et aujourd'hui, un coup d'œil sur la fin de saison culturelle à l'autre lieu, à Cherbourg. On va en parler avec Coralie Lecomte. Bonsoir Coralie.
3: Bonsoir.
0: Coralie, alors vous êtes chargée de la communication à l'autre lieu à Cherbourg, un endroit où tout le monde peut venir boire un coup, prendre un verre, voir des concerts, des spectacles, c'est drôlement sympa. Et puis la saison a été bien remplie, on peut le dire, hein. Mais bon, c'est la fin de la saison et ce début juillet, c'est la dernière ligne droite avec ce week-end le Crème Fraîche Festival qui revient. C'est quoi le concept du Crème Fraîche Festival ?
3: Exactement, l'année a été chargée. Le principe du Crème Fraîche Festival, c'est de promouvoir l'art urbain et la pratique du graffiti. Le festival va avoir lieu sur tout le week-end. Il commence dès demain à 19h au bar de l'autre lieu. Et donc, durant tout le week-end, il y aura à peu près une soixantaine d'artistes qui viennent de partout en France. Ils vont venir occuper les espaces de l'autre lieu, que ce soit le bar de l'autre lieu, le P200 et le P400. Donc il y aura du live painting en direct sur tout le week-end, des animations avec par exemple du skate avec Cherbourg Skate Project. Il y aura des DJ sets avec le DJ Bluff par exemple, qui va aussi accompagner une personne à la danse. Il y aura des initiations de danse et il y aura un concert le samedi avec Altarba, Virus et Didi.
0: Alors justement, tiens, on va s'intéresser à cette soirée. Altarba, alors c'est quelqu'un de très connu, hein, c'est un beatmaker, on appelle ça un beatmaker, il est très connu dans le milieu du hip-hop. Tenez, pour vous faire une idée, vous qui nous écoutez, c'est ça Altarba.
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0: C'est vraiment un univers sonore, c'est une ambiance, c'est vraiment génial. Vous nous le présentez en quelques mots, Altarba ?
3: Altarba, excusez-moi, je reprends mes notes.
0: Oui, je vous en prie. Allez-y, Coralie.
3: Altarba, c'est un beatmaker et compositeur français qui fait partie du groupe toulousain Droogs Brigade. Et c'est un artiste qui a déjà fait 3 EP et des collaborations notamment avec Seth Gecko, Nekfeu, Swift God et encore Hugo TSR.
0: Voilà.

0: Un live painting pendant cette joute oratoire, durant ce siècle du match. En tout cas, ce Crème Fraîche Festival, allez-y, ça foisonne d'artistes et ce sera une super ambiance. Merci beaucoup Coralie Lecomte.
1: Exactement.
0: De l'autre lieu, de l'autre lieu à Cherbourg. Donc rendez-vous pour finir la saison en beauté ce week-end. Une nouvelle édition du Crème Fraîche Festival à l'autre lieu et c'est à Cherbourg. Bonne soirée Coralie.
1: Exactement.
0: Merci d'être passée nous voir ce soir.
1: Merci beaucoup à vous.
0: Et on écoute Status Quo, si vous le voulez bien, avec Indie Armina. Et juste après, on jouera au jeu du bruit de l'été, figurez-vous.

Statusco avec la reprise de In the Army Now, la chanson de Mark Bolland, le roi du glam rock dans les années 70 en Angleterre avec son groupe T-Rex. Et oui, c'est tout ça ici, Cotentin. Et c'est aussi beaucoup de bruit. Et oui, beaucoup de bruit l'été, un bruit de l'été qu'il vous faudra découvrir et grâce auquel vous allez pouvoir remporter des cadeaux sympas. Alors ce soir, qu'est-ce que vous allez pouvoir gagner? Eh bien, vous allez pouvoir remporter un pass été au château de Montfort. C'est à Rémy-sur-Lauzon pour deux adultes, deux enfants. Et puis, on vous offre aussi le petit futé édition 2026-2027, le petit futé de la Manche. Et si le bruit n'est pas découvert, eh bien, les cadeaux s'accumulent, comme c'était le cas ce matin. Bah oui, parce qu'il n'a pas été trouvé le bruit ce matin à 8h25. Donc, nous allons rajouter en plus deux places pour le festival Grande Marée à Jullouville pour la soirée du mercredi 22 juillet avec sur scène The Cooks. Ensuite, il y aura Offenbach. Ensuite, The Lanskys. Il y aura Jeannette Hémage et Triptonic en partenariat, évidemment, avec ici Cotentin, hein, les Grandes Marées. Donc, tentez votre chance, écoutez le bruit et appelez-nous au 02 33 23 13 23.

Alors, est-ce que vous avez découvert notre bruit? Il faudrait donc nous appeler au 02 33 23 13 23 pour remporter vos cadeaux ce soir. Donc, deux places pour le festival Grande Marée à Jullouville pour la soirée du mercredi 22 juillet. Un pass du château pour aller visiter le château de Montfort à Rémilly-sur-Lauzon. Un pass, c'est-à-dire deux entrées adultes, deux entrées enfants. Et puis, on rajoute le petit futé de la Manche édition 2026-2027. Ça marche? Et pour vous faire plaisir aussi, on écoute Shadé avec cette belle chanson Hang On To Your Love.

0: Sade, Hang On To Your Love. Vous écoutez Ici Cotentin.
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0: Et remporter des cadeaux avec le jeu de l'été en identifiant notre bruit de l'été plutôt. Hein. Le bruit de l'été, vous voulez l'écouter? Le voici. Ah, il y a de l'eau là-dedans. Hein. Alors, de quoi s'agit-il? Quelle est donc cette action, cette activité? Je ne sais pas. Peut-être avons-nous la bonne réponse du côté du standard. Jean-Marie nous appelle de Saint-Christophe-du-Foc. Bonjour Jean-Marie.
3: Oui, bonjour.
0: Alors, à quoi pensez-vous Jean-Marie?
3: Moi, je pensais à une chasse d'eau.
0: À une chasse d'eau? Oh bah non, c'est pas ça. Ça fait pas ce bruit-là, une chasse d'eau?
3: C'est pas ça.
0: Ça fait pas ce bruit. Ah, peut-être. Ah bon. Ça dépend des chasses d'eau, en tout cas. Alors, ce serait une grosse chasse d'eau.
3: Voilà.
0: Bon, ben, merci d'avoir fait avancer les choses, cher Jean-Marie. Je vous souhaite une bonne soirée.
3: À la prochaine fois.
0: Bien sûr, n'hésitez pas à nous rappeler. Au revoir.
3: Hein?
0: Jean-Claude nous appelle de Réfuveil. Bonsoir, Jean-Claude.
4: Eh ben, je vous écoute, oui.
0: Alors.
4: Ben, moi, je pense à quelqu'un qui fait de la plongée, avec bouteille.
0: Oh, bah zut.
4: Ah.
0: Il y a de l'idée, j'ai envie de dire, il y a de l'idée. Hein. Il y a de l'idée, mais c'est pas ça. Hein.
4: Bon, merci.
0: Mais il y a voilà. De l'idée, hein. il y a de l'eau dans le bruit. Je vous souhaite une bonne soirée, Jean-Claude. Au revoir.
4: Merci.
0: Au revoir. Et rendez-vous demain matin avec Eric Delors. Ben, on va rajouter les cadeaux, ça s'amoncelle. Alors, 2 places pour le Festival des Grandes Marées à Jullouville pour la soirée du mercredi 22 juillet. 1 passété au château de Montfort à Rémilly-sur-Lozon, 2 adultes et 2 enfants. Le petit futé manche 2026-2027. Tout ça va se rajouter aux cadeaux que vous offrira Eric Delors demain matin. Donc rendez-vous à 7h20 et à 8h20 pour le bruit de l'été.
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0: Un toit s'immiscer sur la route, c'était de Palmas.
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0: Et bon début de soirée, il est déjà 18h. C'est le journal présenté ce soir par Paul Floroquin.
2: Les maîtres laitiers du Cotentin pointés du doigt pour harcèlement moral et discrimination présumée. 9 salariés ou ex-salariés de la coopérative ont saisi le tribunal des prud'hommes pour dénoncer ces actes. Des faits qui iraient même jusqu'au burn-out dans les effectifs du 4e plus gros employeur du secteur. Pierre Coquelin, le personnel n'en peut plus des conditions de travail au sein de l'entreprise.
3: Des salariés qui ont décidé de ne plus se taire après la publication d'une campagne de communication des maîtres laitiers prônant la solidarité et le respect au sein du groupe agroalimentaire. Selon elles, on est loin de ça. Toutes les plaignantes sont des femmes. Elles parlent de discrimination liée à la maternité, au handicap, à un management archaïque. La CFDT évoque elle aussi des gens qui ne se sentent pas bien, qui viennent la boule au ventre au travail et qui sont parfois sous médicaments pour tenir le coup. Le syndicat majoritaire de la coopérative recense aussi 90 démission l'année dernière. Il est temps de dire stop, indique un délégué syndical qui a multiplié les alertes ces dernières années. De leur côté, les maîtres laitiers du Cotentin se disent profondément choqués par la gravité des accusations. Des accusations qui sont d'ailleurs fermement contestées. Dans un communiqué, l'entreprise regrette que des situations non jugées soient présentées publiquement comme des faits établis. Bref, pas plus de commentaires à la justice de trancher.
2: Et l'avocate des plaignantes, maître Élise Brandt, doit envoyer un courrier à la direction de la coopérative qui emploie plus de 1100 salariés. Un homme de 84 ans est décédé dans un grave accident de la route ce matin à Longvillers dans le Calvados. Un peu après 11h, trois voitures se sont percutées sur la départementale 6 entre Aunay-sur-Odon et Villers-Bocage. Le choc a fait trois autres blessés, dont une dame âgée de 80 ans, envoyée au CHU de Caen en urgence absolue. Les deux dernières personnes impliquées ne souffrent que de légères blessures. Un nouveau commissaire de police arrive bientôt à Cherbourg. Ce sont les propos rassurants du directeur de la sécurité publique de la Manche à l'occasion du départ aujourd'hui du patron de la police de la ville. Le nom du commissaire chargé de le remplacer devrait être connu d'ici la fin du mois. Pour rappel, le commissariat de Cherbourg était resté sans responsable durant 9 mois il y a 2 ans suite à une précédente mutation. 75 bombes de la Seconde Guerre mondiale retrouvées.
4: Parents patientent sur des chaises en plastique en donnant des nouvelles de téléphone à l'oreille ou en jouant aux cartes pour essayer de faire retomber la pression.
5: Margot Munoz.
2: Une guerre mondiale pèse 250 kilos chacune. Elle ne présente aucun danger selon la mairie. Les démineurs sont actuellement sur place afin de procéder à des vérifications. Les arbitres de Ligue 1 de football sont en stage à Ouistreham. Pendant une semaine, ils se sont préparés pour la reprise du championnat le 22 août. C'est aussi l'occasion pour eux, venus de toute la France, de se retrouver tous ensemble. Au programme course à pied, vélo, exercices de concentration et d'acuité visuelle. Ils sont également accompagnés depuis 2 saisons par une psychologue, selon Franck Doudet. Cet ancien membre de la Ligue de football de Normandie travaille sur la préparation physique des arbitres.
6: La dimension mentale est devenue un paramètre essentiel de la performance, au même titre que les techniques d'arbitrage, que l'aspect athlétique. Aujourd'hui, être bien dans sa peau, être dans un bien-être permet d'optimiser ses qualités et ses performances. Et c'est une dimension aujourd'hui qui est plus taboue, bien au contraire, mais qui permet finalement de préparer avec l'ensemble des paramètres de la performance un individu pour le haut niveau. Donc ça, c'est assez récent. Hein. Notre psychologue Isabelle Graff, ça fait 2 ans qu'elle est arrivée à la direction de l'arbitrage, et c'est vraiment un plus qui est intéressant, sachant que comme vous le savez, l'arbitre est attaqué de toutes parts. Il faut vraiment être blindé pour être dans cette fonction. On est attaqué par le public, par les joueurs, par les dirigeants, par les médias. En fait, ils sont sans cesse évalués, ils n'ont jamais le droit à l'erreur. Savoir mieux gérer l'échec, savoir mieux gérer son stress, c'est tout l'accompagnement que peut amener une préparatrice mentale et notre psychologue quand il y a des petits soucis de contre-performance par exemple.
2: Tous les arbitres de Ligue 1 sont donc en préparation à Ouistreham jusque demain. En handball, le calendrier de Pro League est tombé aujourd'hui. Les handballeurs de la JS Cherbourg débuteront leur saison par un déplacement début septembre à Valence. Le premier match à domicile se jouera le week-end suivant face à Draguignan. Côté Star League, première division française, les Vikings de Caen vont devoir patienter avant de connaître leur déplacement. Le calendrier ne tombera que dans une semaine. Et puis, ça va être la fête ce soir à Hérouville-Saint-Clair près de Caen. Deuxième journée du festival Beauregard aujourd'hui avec en tête d'affiche l'artiste qui préfère être à la maison après avoir fait le tour du monde. Orelsan, évidemment, le rappeur canet va performer pendant 1h30 à partir de 22h20. Plusieurs fans campaient déjà devant l'entrée très tôt ce matin dès 9h pour se réserver une bonne place. 18h05 sur votre radio locale, on fait tout de suite un point sur votre météo.
0: Et ce soir, le soleil est encore bien présent sur le département de la Manche. Les températures sont plutôt sympas. Ce soir, 18 degrés à Gavray, 19 à Barneville-Carteret, 19 à Flamanville également. À Flamanville, où samedi aura lieu l'embuscade avec le Wild Trail Flamanville. Ce sont des marches, des courses, du trail bien sûr, sur des circuits au niveau du château de Flamanville. Et c'est avec ici Cotentin. Côté température, nous notons 21 degrés à Coutances également ce soir. Demain vendredi, côté température, ça va monter d'un cran, voire même deux, puisque le soleil va régner sans partage, ça c'est une bonne chose, mais les maximales vont grimper également sur la moitié sud du département, entre 25 et 28 degrés, et de 22 à 25 degrés sur le nord du département. Vos conditions de circulation à présent, conditions de circulation sur Cherbourg, où ça bouchonne un peu quand même, hein, dans le secteur de l'Arsenal, en passant par la plage verte et jusqu'au quai de Caligny, jusqu'au pont tournant en quelque sorte. Hein. Ça bouchonne également à la fin de la vallée de Quincampoix vers l'avenue de Paris et la circulation est ralentie quand même également avenue de Paris hein, quand vous allez en direction de la gare. La descente du boulevard de l'Atlantique vers la gare également, c'est un point rouge ce soir. Voilà, ça bouchonne pas mal. Et puis avenue Carnot dans le sens rue du Val-de-Serre vers la Cité de la Mer, ça ralentit un petit peu. Voilà, pour Saint-Lô, circulation dense dans le centre-ville, notamment rue Avin, rue Dunant, boulevard d'Alsace-Lorraine en allant vers la plage verte. Il y a aussi pas mal de monde ce soir, mais bon, ça bloque pas, ça ne bouge pas. Pour Granville, en sortant de Granville, avenue des Matignons vers la route de Villieu, là, la circulation est quand même assez dense ce soir. En tout cas, que vous soyez à Granville, Saint-Lô, Cherbourg, Avranches, Coutances ou Carentan, vous n'hésitez pas, quand il se passe quelque chose sur la route, vous partagez l'infotrafic. C'est au 02 33 23 13 23.
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0: Mais oui, c'est ici Cotentin, votre radio locale dans la Manche, le département de la Manche, sous le soleil ce soir. On vous accompagne en musique, dans l'autoradio par exemple, avec ce titre des années 80, tube des années 80, It's My Life. Voici Tuk Tuk.

0: Folk sur ici Cotentin en 1984, un groupe qui a eu un peu de mal à décoller puisque leur tout premier album était passé complètement à côté, complètement inaperçu, mais sur le second on trouve deux titres devenus des incontournables en fait des années 80, hein. It's My Life et Such a Shame bien sûr.
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0: On retrouvera d'ici quelques minutes Aurore Le Loco pour le rendez-vous ici Cotentin Solidaire. Et aujourd'hui, on va parler de l'association Fait l'un pour l'autre, une association qui recueille dans la Manche des chats errants, des chats abandonnés ou maltraités, pour les placer en fait dans des familles d'accueil en attendant qu'ils aient leur vrai chez eux. On en parle dans le détail avec Aurore et vous verrez comment les aider. Le temps d'écouter Amir. Hein, on écoute Amir, c'est son nouveau titre, à l'imparfaite.

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1: C'était Amir à l'imparfaite. Vous écoutez ici Cotentin à 18h15, votre rendez-vous solidaire avec Aurore Loël Loco. Alors, on s'intéresse aujourd'hui aux animaux domestiques et particulièrement aux chats, Aurore.
2: Et il y a cette association aussi avec Chloé Brionne, la présidente de l'association Félin pour l'autre à Foligny. Bonjour Chloé. Elle est née comment cette association Félin pour l'autre ?
3: Alors elle est née en 2025, l'année dernière, en février. Donc j'étais déjà famille d'accueil pour une autre association. Et puis j'ai remarqué le besoin énorme auprès des chats errants. Donc j'ai voulu créer cette association.
2: Alors Félin pour l'autre 50 est basé à Foligny. Vous accueillez donc des chats errants, abandonnés, maltraités. Comment se fonctionne l'association ?
3: Alors on récupère oui donc des chats errants que donc des particuliers souvent nous contactent pour les prendre en charge. On les place dans des familles d'accueil aux alentours de Foligny. Et ensuite, donc, on leur fait les soins nécessaires chez notre vétérinaire partenaire pour ensuite pouvoir les faire adopter.
2: Alors, vous avez recueilli jusqu'à présent combien de chats ?
3: Donc là, on doit en être à une bonne cinquantaine.
2: Mmh. Autant des chatons que des chats âgés, de tout âge ?
3: Alors, oui, bon, bah, les chatons, beaucoup surtout à certaines périodes, hein, forcément. Et après, oui, mais même aussi des chats très âgés. Hein. On a eu jusqu'à des chats de 15 ans. Donc,
2: D'accord. Et donc, les personnes qui souhaitent devenir famille d'accueil, comment on fait ? Alors, on se rapproche de vous, évidemment.
3: Oui, bah oui. Alors, il y a sur notre page Facebook aussi, fait un pour l'autre 50. On a donc on peut nous contacter, tout ça. Et puis, il y a un questionnaire donc à remplir pour devenir famille d'accueil.
2: Quels sont les critères pour devenir famille d'accueil ?
3: Il n'y a pas forcément de critères, juste pouvoir emmener le chat au vétérinaire, donc à côté, au vétérinaire partenaire, et avoir une pièce d'isolement, parce qu'on demande un isolement de 7 jours au début de l'accueil.
2: Oui, pour que le chat reste donc dans la maison, j'imagine, prenne ses marques.
3: Oui, et puis qu'il n'y ait pas de... Parce que si la personne qui veut devenir famille d'accueil a déjà d'autres chats...
2: Voilà, oui, pour la sociabilisation, voilà. Et puis bien sûr, Helloasso, vous avez besoin de dons hein, pour faire fonctionner Félin pour l'autre 50. Allez donc sur Helloasso Félin, hein, F-E-L-I-N, pour l'autre 50. Vous pourrez découvrir comme ça l'association, faire un don si vous le souhaitez, et puis passer par ici Cotentin pour en savoir plus au 02 33 23 13 23. On vous mettra en contact avec Chloé Brionne, présidente de cette association Félin pour l'autre à Foligny, près de Granville.
1: Ici Cotentin solidaire. Merci Aurore Loël Loco, Aurore que vous retrouvez tous les matins à 10h10 également en direct pour ce rendez-vous solidaire sur Ici Cotentin. Bonne soirée avec nous. Nous sommes en 1987 avec Finzi Contini. Ciao, ciao, ciao.

0: C'était en 1977. Je suis sûr que ça vous a fait plaisir, cette chanson, hein, Supertramp, qui enregistre ce titre, inspiré d'ailleurs, le saviez-vous, tiens, inspiré de la chanson All You Need Is Love des Beatles. Ça s'en sent pas au premier, à la première écoute, mais à force, eh ben, on s'en rend compte, évidemment. Give a Little Beat, c'était Supertramp. Amel Bent, L'amour ça se donne, c'est son nouveau titre, juste après ça, 18h25.
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0: C'est le titre de la nouvelle chanson d'Amel Bent que vous venez de découvrir sur Ici Cotentin. Dans quelques minutes, rendez-vous à la télévision, en tout cas dans les coulisses. On passe par la petite porte, la porte de derrière, avec Patrice Gascoin. Et ce soir, Patrice va nous emmener dans les secrets et les coulisses de Midi BFM avec Christophe Delay, figurez-vous. Soyez là à 18h38 tout à l'heure.
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0: Une exposition à découvrir, Satan dans les arts au 19e siècle, une expo visible au musée Thomas-Henry à Cherbourg, à travers une centaine d'œuvres d'artistes tels que Delacroix, Cabanel, Redon, Rops. Cette exposition des Beaux-Arts analyse le rôle joué par le personnage de Satan en tant que motif littéraire et artistique des années 1780 au début du 20e siècle. Cette expo est à découvrir en ce moment, pendant tout l'été, au musée Thomas-Henry, qui se trouve Esplanade de la Laïcité à Cherbourg. Et puis, direction le Val-de-Serre, également pour une autre exposition à Gatteville-le-Phare, une exposition de deux artistes au phare, carrément. Hein. L'exposition est déjà ouverte, c'est celle de Carole Giacomini-Jonas, elle est pastelliste, et celle d'Eliane Lemonnier, c'est une artiste illustratrice poétique. Ces deux femmes présentent quelques-unes de leurs œuvres jusqu'au 5 juillet. Dépêchez-vous, c'est jusqu'à dimanche, 10h midi, 14h, 18h30, donc au phare de Gatteville. L'entrée est gratuite, alors n'hésitez pas, allez-y, jetez un coup d'œil.
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0: La musique d'Ici Cotentin est de retour avec Julien Doré, Mickey Green, Chou Wasabi. 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

0: vous écoutez ici Cotentin. Vous avez bien fait, vous avez écouté Santa, Recommence-moi, et vous faites bien puisque nous allons parcourir les coulisses de la télé avec Patrice Gascoin. Alors, ce soir Patrice, vous êtes allé à la rencontre de celui qui tient la tranche du midi de la chaîne d'information BFM TV. Il s'agit de Christophe Delay.
1: Alors je suis sûr que si je vous dis Christophe Delay, tout de suite vous pensez à une émission culte, celle qui réjouit les fans de faits divers depuis des années.
2: Après un meurtre dont on aurait pu ne jamais le soupçonner, une scène de crime sans indice, une victime méconnaissable que personne ne recherchait.
1: Mais oui, vous avez reconnu l'ambiance et le ton de Faites Entrer l'Accusé, diffusé sur la chaîne RMC Life et présenté par Christophe Delay. Mais vous le connaissez peut-être aussi en tant que visage emblématique de la chaîne d'information BFM TV. Il est aux commandes de la tranche du midi, le 12-14h, qui vient grignoter les audiences des traditionnels JT de 13h. Lui qui a présenté quasiment pendant 20 ans la matinale de BFM TV, le voilà avec un nouveau rythme de vie. Mais dites-moi Christophe Delay, est-ce que c'est si différent d'une matinale que de présenter la tranche du midi ?
3: Il y en a beaucoup. La première chose qui est difficile pour moi, c'est de parler moins vite. Parce que moi, j'ai un débit assez rapide et puis j'aime l'énergie et donc j'aimais bien l'énergie du matin. Mais là, à la mi-journée, on a plus de temps. Donc on peut aller plus lentement, prendre le temps d'expliquer. Ça, il faut que je l'apprenne encore. Donc non, ce qui est intéressant, c'est qu'on a plus d'espace et qu'on peut donc prendre plus de temps pour non seulement raconter les faits, mais expliquer également les faits.
1: Comment on fait pour faire exister une tranche du midi quand en face on a les grands jeux télé de TF1 et de France 2 par exemple ?
3: On peut pas batailler contre les grands jeux, je crois pas, je crois qu'on peut pas batailler. Là, on bataille contre nos concurrents, mais on se rend compte qu'il y a quand même une source importante de téléspectateurs et notamment de gens qui quittent par exemple le journal de TF1 ou du service public à 13h30 passé et qui, parce qu'ils sont des drogués d'infos, vont zapper sur les chaînes d'infos et regardent ce qui se passe. Donc nous, on regarde tous ces chiffres-là et par exemple notre 13h30-14, il est très très travaillé parce qu'on sait qu'il y a de la bascule.
1: Bascule, ça veut dire que des téléspectateurs, parmi ceux qui nous écoutent, qui étaient peut-être en train de regarder le journal de 13h de TF1 ou de France 2, à la fin, ils vont voir un peu ailleurs ce qui se passe.
3: Exactement. Sur l'une des quatre chaînes info.
1: Les secrets, les coulisses de Midi BFM par son journaliste présentateur vedette Christophe Delay. On se retrouve demain pour d'autres bien informés coulisses télé.
0: On compte sur vous. Merci cher Patrice Gascoin. Dans quelques instants, ils sont bien informés. Ce sont les enfants de Tolva cette semaine à qui Yannick Leflo a rendu visite. Il leur pose des questions. Ah, il leur en pose des questions et il donne des réponses. Hein. Par exemple, ce soir, on va savoir en quoi consiste le métier des abeilles. Vous y avez déjà pensé ça ? Non, pas du tout. On va avoir la réponse dans 3 minutes. Le temps d'écouter Chris Rea avec ce tube des années 80. Voici Joséphine.

0: poser quelques questions. Et ce soir, ces sympathiques enfants vont nous expliquer en quoi consiste le métier des abeilles.
1: Ce sont des métiers de voleuses, vu qu'elles volent le miel des fleurs.
2: Les abeilles, elles ont des métiers, parce que dès leur naissance, elles commencent à faire un métier, et elles en ont 7 dans leur vie. Elles récoltent du miel, nous ça s'appelle jardinière, elles donnent à manger aux larves, donc les œufs de la reine, et aussi, elles préparent à manger pour la reine, et sinon, il y en a d'autres que je sais plus.
3: Quand tu fais à manger pour la reine, t'es une cantinière ?
2: Oui. Aussi, la gardienne, c'est celle qui est devant pour faire la garde, pour éviter que les autres viennent. Et c'est tout.
4: Alors Rose, déjà de 1, les abeilles, c'est les hommes qui montent la garde.
5: C'est pas des jardinières parce que c'est pas leur plante à elles. Elles vont aller, elles sont venues, il y a pas longtemps, elles sont venues prendre des trucs de notre centre. C'est pas leur jardin.
2: Les abeilles, elles sont pas que... Enfin, elles travaillent, oui, mais elles travaillent pour nous parce que nous, elles vont chercher du miel, elles vont en fabriquer, les gens vont récolter le miel des ruches pour ensuite aller nous les mettre dans des boîtes, dans des verres, et comme ça, chez nous, au supermarché, ils vont les vendre, et après nous, on va en acheter pour faire du lait au miel. On va utiliser le miel que les abeilles ont produit pour nous.
1: Les abeilles, elles ont un autre métier, vu que ce sont des métiers de voleuses, vu qu'elles volent le miel des fleurs.
3: Les abeilles, c'est des voleuses ?
1: Bah oui, elles volent le miel des fleurs ou le miel.

Petite Oui mais espiègle, Maya, bah oui on s'en souvient tous, hein, parole d'enfant. C'était Yannick Leflo avec les enfants de Tolva ce soir. Je vous propose un détour par l'Angleterre des années 70 avec le groupe Ten CC et leur unique succès, mais quel tube, hein, mes amis, I'm not in love. Voici Ten CC.

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0: Nathan Roussel sur ICI Cotentin. Tout s'en va dans quelques minutes. À 19h, c'est les infos. Et puis après, Laurent Petit-Guillaume, 100% 80 et les essentiels de décibels. Alors, eh bien, c'est à 20h avec Émilie Mazoyer, ses invités ce soir, Stéphane Eicher et Cœur de Pirate. Rendez-vous à 20h pour décibels.
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0: centre, c'était Ensemble.
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0: Allez, bonne soirée à tous, il est 19h. C'est l'heure du journal, Marine Logénie.
2: Près de 7000 départs de feu depuis le début de la saison et déjà 8700 hectares brûlés, chiffre donné par Sébastien Lecornu aujourd'hui à Marseille, depuis la cellule interministérielle de crise. Plusieurs incendies donc sont en cours ce soir dans le sud, à Roquemort, dans le Gard, à Canet-en-Roussillon, dans les Pyrénées-Orientales où les flammes ont entraîné l'évacuation de 3 campings et du pôle nautique, soit 3000 personnes. Feu également en cours et hors de contrôle à la frontière entre l'Aude et l'Hérault. Il a parcouru 950 hectares et continue de progresser. Morgane Guimard, bonsoir.
3: Bonsoir.
2: Vous êtes à Pouzol-Minervois pour ici, dans la salle communale où pompiers et riverains fatigués viennent se restaurer.
3: Oui, se restaurer et se reposer. Ici, les gens sont fatigués, mais dans cette salle, il y a une vraie solidarité. À l'instant, je viens de voir une dizaine de personnes mettre la main à la pâte pour préparer 70 sandwichs de la nourriture qui sera apportée aux pompiers, qui sont bien sûr toujours à pied d'œuvre pour éteindre cet incendie. Un nouvel afflux de riverains a été évacué, est arrivé cet après-midi. Une partie, notamment des 200 personnes donc, qui ont dû quitter leur maison en vitesse aujourd'hui, sur décision de la gendarmerie, parce que le feu menace désormais leurs habitations. Alors, dans cette salle, il y a 4-5 lits, mais pas vraiment de quoi accueillir tout le monde. Et en même temps, il n'y a pas beaucoup de personnes à vouloir passer la nuit ici. Certains riverains refusent de quitter leur maison et d'autres sont allés se réfugier chez des proches. Et puis du bourg de la commune donc, où se situe cette salle, on sent une forte odeur de brûlé. On voit aussi le panache de fumée au loin qui est poussé par le vent. Et tout autour du village, il y a cette garrigue jaunie par la canicule des derniers jours qui est totalement noircie par endroits là où évidemment le feu est passé. La végétation cramée aux grandes dames des riverains comme Nathalie.
4: Ben, beaucoup me balader aux éoliennes, je ne peux pas encore voir, mais ça va être très triste, bien sûr. Puis c'était sans arrêt, quoi. C'était l'année dernière là-bas, et puis on est en début de saison, donc ça fait peur, quoi. Ce qui est dur, c'est de voir la nature comme ça et ben, les animaux qui y vivent, quoi. C'est émouvant et désolant, bien sûr.
3: Et vous l'entendez, la désolation des habitants qui espèrent ne pas voir de maisons détruites par le feu dans les heures qui viennent et qui relativisent en se disant qu'il n'y a pas de blessés.
2: Merci Morgane. Guillaumard en direct depuis l'Hérault pour ICI. Situation à suivre en direct sur notre site ICI.fr. Dany Le Prince, 69 ans dont 18 passés en prison, va donc être rejugé. La cour de révision annule sa condamnation pour le quadruple meurtre de la Sarthe, condamnation en 97 pour le meurtre donc de son frère, de sa belle-sœur et de deux de leurs filles. Il a toujours clamé son innocence et la justice estime aujourd'hui qu'il existe des doutes sur sa culpabilité. Face aux éléments nouveaux présentés, Dany Le Prince, immensément soulagé et ému à l'annonce de la décision.
5: C'est extraordinaire de parvenir à obtenir cette révision et je remercie la Cour, mes avocats, également mon épouse. Et j'aimerais aussi avoir une pensée pour ma famille disparue, pour mon frère, ma belle-sœur et mes deux nièces, Sandra et Audrey. Également mes parents qui ne sont plus là. Le combat continue et je suis déterminé non seulement pour le procès en révision mais également pour la vérité qui doit éclater. Je suis un peu ému. Il faut que la vérité éclate.
2: Et toute cette affaire est résumée sur ICI.fr. Alors que des fortes chaleurs sont annoncées pour ce week-end, une vente de climatiseurs en promo a tourné au chaos ce matin dans les magasins Lidl. Les images ont fait le tour des réseaux sociaux en région parisienne, en Alsace, dans le sud-ouest. Dans plusieurs magasins, l'opération a carrément viré à la cohue. Police et gendarmerie ont même dû intervenir, Marc Bertrand.
6: Des foules qui se ruent dans le magasin dès que le rideau se lève, des gens qui se battent dans les rayons pour s'arracher une clim des mains.
7: Elle est là doucement, mais ça sert à rien, là.
6: Thierry était ce matin au Lidl de Sèvres, dans les Hauts-de-Seine.
8: Là, c'était la bataille rangée entre êtres humains. Il y avait des gens qui avaient des ventilateurs dans les mains, mais paraît-il, aux caisses, des gens se plaignaient en disant que ceux qui étaient arrivés très tôt étaient partis avec 4-5 ventilateurs dans les bras.
6: À Évry, dans l'Essonne, deux personnes ont été piétinées par la foule, légèrement blessées, dans plusieurs magasins. Il a fallu que la police intervienne. Certains Lidl ont fermé leurs portes. Sabine Pruvot, déléguée force ouvrière de la chaîne, parle d'employés sous le choc qui n'ont jamais vu ça.
9: C'est vraiment une invasion, quoi. Il y a même un endroit où ils sont rentrés dans les réserves pour être sûr qu'il n'y ait plus rien, quoi. Franchement, je ne sais pas si quelqu'un s'attendait à ce mouvement-là. C'est vraiment le contexte qui a fait que il y a une prochaine canicule qui va arriver. Les gens ont tellement souffert de la chaleur qu'ils n'ont plus envie de souffrir. On a fait des ventilateurs il y a 15 jours, 3 semaines à peu près. On en a vendu aussi. Mais ça s'est pas du tout passé comme ça.
6: Sur les réseaux sociaux, beaucoup d'internautes accusent Lidl d'avoir organisé la cohue. 200 000 produits seulement pour 1 600 magasins. Lidl répond que c'est une opération prévue de longue date et pas du tout organisée en raison des fortes chaleurs.
2: Reportage signé Marc Bertrand pour ICI.
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0: Pour ce soir, le soleil est encore bien présent sur le département de la Manche. Un petit vent d'ouest à nord-ouest. Il est faible à modéré. Les températures, nous avons 18 degrés à Flamanville ce soir. À Flamanville, justement, samedi, ce sera l'embuscade avec le Wild Trail Flamanville. Des marches, des courses, du trail au château de Flamanville. Et c'est avec ICI Cotentin. Demain, vendredi, le soleil va régner sans partage. Côté maximal, ça va grimper entre 25 et 28 degrés pour la moitié sud. 22 à 25 sur le nord du département. Bonne soirée. Vous retrouvez 100% 80 Laurent Petit-Guillaume.
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6: Bonsoir à tous, j'espère que vous avez passé une bonne journée, le nez au soleil, les pieds dans l'eau ou au boulot. On se retrouve comme chaque soir pour revivre ensemble les belles émotions que nous donne ce petit retour en musique dans les années 80. Ça commence comme ça.

0: Carnes, c'était Betty Davis Eyes.
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0: C'est surprenant parfois l'histoire d'une chanson. Celle-là, elle a d'abord été créée en 75 par une chanteuse folk, Jackie DeShannon, après avoir vu le film Une femme cherche son destin avec la star hollywoodienne, justement, Betty Davis. Elle est fascinée par les yeux de l'actrice. La chanson passe inaperçue et 6 ans plus tard, le claviériste de Kim Carnes change les arrangements pour en faire la version qu'on vient d'écouter et c'est un tube mondial. C'est fou, non? Alors lui, il les collectionne, les tubes. Jean-Jacques Goldman, tout de suite, il suffira d'un signe.
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0: Dave Stewart, c'était Lily Was Here. Et vous le connaissez, Dave Stewart, si vous êtes fan de Eurythmics. Et oui, c'est lui, le guitariste à lunettes noires et moustaches, à côté d'Annie Lennox, la chanteuse. En 89, tous deux travaillent sur des projets solo. Et ce Lily Was Here, Dave l'a composé pour la BO d'un film néerlandais. Il est accompagné d'ailleurs d'une saxophoniste néerlandaise. La suite de 100% années 80 arrive avec Womack and Womack, Teardrops, juste après ça.
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1: Attention en ce moment au démarchage abusif pour la détection d'insectes xylophages sur la commune de Condé-sur-Vire. Deux individus se présentent comme étant mandatés par une association écologique, mais c'est une arnaque. Pour rappel, le démarchage est soumis à autorisation et aucune autorisation n'a été délivrée pour cette activité. Si ces personnes se présentent chez vous, ne leur répondez pas, ne les laissez pas entrer, ne communiquez aucune coordonnée personnelle ni bancaire, et en cas de doute, demandez plusieurs devis auprès d'entreprises reconnues et comparez-les attentivement. Et puis si vous habitez Saint-Lô depuis peu de temps, une cérémonie d'accueil des nouveaux Saint-Lois est proposée samedi 19 septembre à 11h. Ce sera l'occasion pour vous de rencontrer vos élus municipaux, les équipes, le CCAS de Saint-Lô et Saint-Lô Agglo également. Pour assister à cette cérémonie d'accueil, vous avez jusqu'au 31 août pour vous inscrire. N'oubliez pas de remplir le formulaire à l'accueil de l'hôtel de ville ou en ligne sur saintlo.fr et une invitation vous sera ensuite envoyée pour confirmer votre présence.
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1: Bah on s'est tous posé la question, pourquoi ce nom de Yazoo, qui n'a aucun rapport d'ailleurs avec les noms de famille de ce duo anglais, Vince Clarke et Alison Moyet. Bon. Et bah tout simplement parce qu'ils sont tous deux fans de blues et que Yazoo est aussi le nom d'un célèbre label de musique blues. Et ben bah voilà, on va pas se poser la question pour la suite. Michael Jackson est le huitième d'une famille de 10. Son père se prénommait Joseph, sa mère Catherine. Et les prénoms de frères et sœurs, vous les connaissez tous. Hein. Bon, ben bah on a le temps, on va écouter Beat It maintenant.
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0: Jackie Quartz s'était mise au point. Et si vous étiez en vacances durant l'été 83, vous pouvez peut-être vous souvenir de l'endroit grâce à cette chanson qui a vraiment été le tube cet été-là. Mise au point, Jackie Quartz a même été l'une des meilleures ventes de 45 tours cette année-là en 83. Bientôt 20h, vous restez avec nous, la musique continue grâce aux essentiels de Décibel. Juste après, entre autres, Marc Lavoine, Bascule avec moi.
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2: Moi, je passe toujours du bon temps avec vous. Déjà parce que j'adore votre musique, mais
3: merci
2: aussi
3: beaucoup.
2: L'énergie que vous dégagez. Je trouve que vous êtes un être humain très beau, Stéphane Echer.
3: Je vais rougir à la radio, c'est pas très visible, mais
2: oui, c'est pas
3: merci
2: grave.
3: Pour les compliments. Merci.
2: Merci pour ça, Stéphane Echer, votre nouvelle chanson, Poussière d'or. Oh,

0: Combien faudra-t-il de peine avant que la joie revienne? C'est une question que beaucoup, beaucoup de gens se posent. Vous vous la posez aussi ou vous vous êtes mis dans la peau de personnes moins heureuses que vous?
1: Non, quand je chante, je suis les mots, je deviens les mots.
0: C'est je.
1: Oui, autrement, je n'arriverais pas à transporter. Mais après, il y a toujours ces éléments où on n'est pas toujours conscient. Que je dis de temps en temps que le plus grand compliment, si quelqu'un ou quelqu'une me dit « Votre musique accompagne mon film de ma vie ».
0: Oui, vous voyez, bien sûr.
1: Et ça, même si je ne connais pas les personnes, c'est toujours un moment où je dis « Ah, peut-être ce n'est pas si mauvais d'être le musicien qui accompagne ». Le disque est encore très nouveau pour moi. Ça veut dire, j'écoute les paroles et chaque fois, je dis, putain, c'est du génie, ce Philippe Tian. Les paroles, c'est pas moi, c'est Philippe Tian, mesdames et messieurs.
0: Un grand écrivain français, mais avec qui vous travaillez depuis 30 ans.
1: Depuis hier. Non, plus même, je sais pas. Mais voilà, j'ai écouté, j'ai un casque, je suis comme vous à la maison, j'écoute. Et oui, combien avant que la joie revienne? Vous savez quoi, j'ai un certain âge.
0: Vous ne les faites pas, mais oui, forcément.
1: Il faut mettre les lunettes.
0: Vous avez de l'expérience.
1: Je sais que si on n'est pas très bien, ça va s'améliorer.
0: Ouais.
1: Mais malheureusement, un petit peu plus tard, on prend encore un mur. Mais ça s'appelle la vie. Et c'est peut-être, j'ai écrit un jour une chanson qui s'appelle « Les hauts et les bas ». C'est une bonne idée, non, de faire celle-là.
0: Celle-là, qui parle très d'actualité.
1: Qui parle de ça. Maintenant, je fais des chansons, ça dure 3 minutes, et j'ose de vous prendre dans mes bras musicalement pendant ces 3 minutes, et je vous murmure, ça va aller bien.
0: Ouais.
1: Voilà. Et je crois, à la fin, je crois à l'humanité, à la fin.
0: Le retour de la joie, c'est quand même un thème qui, je trouve, sonne très juste quand c'est vous qui le chantez, Stéphane Escher, parce que vous vous êtes présenté au public dans des moments qui étaient bien loin d'être de la joie. Je me souviens d'avoir fait une interview avec vous aux Vieilles Charrues, vous veniez de perdre vos parents. C'était la période du Covid.
1: Oui.
0: Vous n'avez jamais caché les moments qui n'étaient pas de la joie. Alors parler du retour de la joie, moi je trouve que c'est beau. Et que ça... Oui, vous disiez tout à l'heure, est-ce qu'on peut s'identifier? Bah oui, je trouve que vous êtes un artiste auquel on peut s'identifier parce que vous nous faites pas croire que vous n'êtes pas comme nous.
1: Mais je crois que ce que j'ai vécu, malheureusement, tout le monde le vit, non? Les parents, à un moment, ils partent. Tout à coup, la santé ne fait pas ce qu'on a espéré. Tout à coup, nos rêves d'enfant. Moi, je crois que je suis comme tout le monde. Après, j'ai la chance qu'on me file un microphone à la gueule. Et 3 minutes, j'ai cette attention quand même un peu bizarre. Je trouve ça pas toujours agréable. Mais par exemple, pendant un concert, avoir une attention d'une salle, c'est quelque chose que je respecte beaucoup et j'espère pas le décevoir. Voilà. Mais autrement, je vis une vie de merde comme vous, hein.
0: Sauf que lui, il sait transformer la merde en or. Il s'appelle Stéphane Escher, Poussière d'or. Découvrez cette nouvelle chanson. Et comme son nom l'indique, c'est un trésor.

0: Et elle annonce un album qui va arriver avant la fin de l'année. Vous l'avez écouté attentivement avec le casque. Elle est toute nouvelle.
1: C'est assez rare qu'on entend une chanson un peu en direct, comme les gens. Ouais, mais ça va.
0: Vous êtes content?
1: Oui,
0: ça sonne bien. Nous, on est
1: très contents. Ça sonne bien. Après, il y a plein de Easter eggs, vous connaissez, des jeux vidéo, il y a des choses cachées.
0: C'est des petites surprises, comme des œufs de Pâques dans le jardin.
1: J'étais curieuse s'ils sont là, et ils sont tous là.
0: Ouais. Donc vous avez mis des petits sons que seuls les initiés vont entendre.
1: Oui, ou des mélodies qui reviennent après toutes des années.
0: Ouais.
1: C'est mon petit jeu. Aussi, c'est le premier disque où je n'ai pas caché un instrument que je déteste.
0: Ah, vous faites
1: normalement,
0: ça,
1: je mets un instrument, je ne supporte pas.
0: Ah, alors, donnez-moi un exemple d'un instrument que vous détestez.
1: Je ne peux pas, parce qu'à la maison, il y a les gens, s'ils ne regardent pas le foot, ils sont des gens culturels. Si je dis que la flûte traversée, ça ne me va pas vraiment
0: ils
1: bien.
0: Ils ne vont pas être contents.
1: Voilà, vous voyez, je ne ferai jamais ça, moi. Je suis trop bien éduqué.
0: C'est vrai. Il a plein de qualités, Stéphane Echer, et il ne va pas vexer les fans de flûte traversière. Mais quand même, vous êtes des gros nazes.
1: Non. C'est l'instrument qui est bizarre. Parce que moi, j'aime bien les instruments où on peut mettre son verveine ou son whisky. Ça veut dire sur un piano.
0: Poser.
1: Ouais. Voilà. Essayez de faire ça sur une flûte traversière, ça dégueuline partout.
0: C'est compliqué.
1: Ça ne marche pas. Voilà, c'est pourquoi ce n'est pas un instrument que je veux apprendre.
0: De son avec vous, Stéphane Echer, c'est toujours très intéressant. Vous êtes allé très loin dans le son, ne serait-ce qu'au début de votre carrière, dans les années 80, Grauzone. Il y a aussi votre radicalisation en fanfare en 2019 avec le Traktorkestar. Parfois, ça va très très loin. Parfois, on remet au goût du jour ce solo de guitare des années 90 de Déjeuner en paix. Merci Stéphane Echer. C'est un sacré solo de guitare.
1: Ça revient sur mes concerts maintenant. Il y a des solos de guitare partout.
0: Mais il en faut. Il en faut. Ce que je veux dire, c'est qu'avec vous, quand on nous dit il y a un nouveau Stéphane Echer, on ne sait pas à quoi s'attendre parce que vous savez faire beaucoup de choses. Moi, votre album Homeless Songs m'avait beaucoup marqué par son épure et sa délicatesse.
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0: Que c'est un style qui vous va très bien. Et alors, bonne nouvelle.
1: C'est la même équipe qui a
0: c'est
1: fait.
0: C'est la même équipe pour le nouvel
1: le
0: album.
1: Le nouveau album, ouais. Pas tout le monde. Il y a Ryan Howard qui est présent, le pianiste, depuis des années. Il travaille avec moi. Maintenant, il sort ses propres albums. Bientôt, il fait des musiques de films. Je vous raconte l'histoire, pourquoi cette équipe est revenue. Vous avez
0: s'il
1: un moment
0: vous plaît. J'ai du temps D'accord. pour vous, Stéphane Echer, et les auditrices et les auditeurs aussi.
1: Allongez-vous. Prenez un petit. Ryan Howard, une partie de l'équipe de production qui a fait aussi les cordes qu'on a toujours entendu, et l'autre personne s'appelle Martin Gallop, un Canadien qui vit à Berlin.
0: Et lui, c'est le réalisateur.
1: Là, c'est le réalisateur de nouveaux disques et la façon pourquoi il est le réalisateur, c'est l'histoire suivante. C'est l'été dernier, j'écrivais les chansons dans une très jolie maison avec une vue sur le lac de Genève, mon piano, vraiment le rêve. Et je reçois des petits messages SMS où il se filme avec un casque de vélo sous le Brandenburger Tor. C'est Berlin, c'est la grande portail
0: de Brandenburg.
1: Avec un vélo totalement chargé, avec des bagages, une guitare. Et il dit « J'arrive ». Je dis « Ok, vas-y ».
0: En vélo ?
1: C'est 1000 kilomètres quand même.
0: Ouais.
1: Et deux jours après, il dit « Je suis en route ». Elle se filme près du Rhin. Il range. Je dis « Mais c'est quoi cette histoire ?» Et une journée avant qu'il... Vous savez ce qui va arriver. Il est dans les Alpes suisses. Il dit « Je suis presque là ». Et il arrive. Il descend du vélo. Il dit « J'ai réfléchi. J'aimerais bien refaire un disque avec toi ». Il dit « Écoute, je vais te faire à manger. Tu prends une douche. » Et on commence. Voilà, c'est la vraie histoire. Il a fait 1000 kilomètres avec le vélo pour me séduire, de me dire « Stéphane, on va retravailler ensemble ». Et on n'était pas en guerre, hein, c'était pas une excuse, c'était seulement...
0: Mais c'était pour vous montrer à quel point il en avait envie. Je trouve ça très beau.
1: Ça, peut-être aussi, il a fait une espèce de méditation. Il a dit, je vais voir Stéphane, et il voulait être prêt de tout m'expliquer comment on va faire. Il ne voulait pas des discussions. Il est aussi venu, il dit, Stéphane, on ne discute pas, j'ai réfléchi. C'est toujours une très bonne phrase si vous avez quelqu'un dans l'équipe qui dit, on ne discute pas parce que j'ai réfléchi. et il a pris ce bébé, vraiment, il l'a accompagné, vraiment. Je dois remercier à Martin Gallo pour cette attention qu'il a amenée à moi déjà.
0: Ouais.
1: Et puis pour le disque, et j'espère qu'on le sent. En écoutant le disque.
0: En tout cas, moi, quand j'ai entendu la chanson, je me suis dit, tiens, ça me rappelle Homeless Songs.
1: C'est exactement la même équipe.
0: Et donc, et voilà. Et je trouve que c'est un style qui vous va très bien. Avec mes petits exemples, là, de Grauzone ou de Déjeuner en paix, je montrais juste que, voilà, vous avez du goût pour énormément de styles de musique différents, énormément de sons différents. Mais je trouve que ce son-là.
1: Vous savez aussi.
0: Vous va bien.
1: Ça fait longtemps que je fais ça. Ouais. Avec Grauzone, ça fait
0: 40 ans.
1: Plus.
0: Ouais, 40 et des poussières.
1: Non, ça fait 48 ans que j'ai fait ça.
0: Ouais.
1: Et que je travaille sur le deuxième disque avec mon frère Martin Escher, après presque 50 ans.
0: Ouais. Vous êtes en train de le faire là ?
1: Lui, c'est lui la voix de Grauzone, et c'est lui le mastermind, l'âme de ce groupe. Et là, il est revenu et dit, ah, j'ai presque fini. J'ai dit, je peux écouter. J'ai dit, presque fini. c'est une histoire sans fin. Mais voilà, je pense aussi, parce que moi, j'ai 25 heures par jour. Vous avez combien, vous ?
0: Moi, j'ai que 24.
1: Oui, moi, j'ai 25.
0: Vous êtes VIP.
1: Je ne sais pas, j'ai reçu une heure de plus. Et je l'utilise, je peux vous dire, je l'utilise. Et maintenant, ce son-là, que vous trouvez qu'il me va bien. Je crois que c'est vraiment lié à mon âge, à mon chemin. Et bien entendu, le solo de guitare, il a ses raisons, mais c'était ses raisons d'un garçon qui a eu 34 ans, je crois. Et là, j'ai 80-73.
0: 80-73, c'est faux, c'est
1: oui,
0: faux.
1: Depuis le 17 août, j'ai 80-73.
0: Vous avez l'âge de Florent Pagny.
1: Je ne peux pas croire parce qu'il est si... Florent Pagny, on a le même âge.
0: Ouais.
1: Vous savez, j'adore Florent Pagny. Je trouve vraiment une voix incroyable. Mais il gagnerait toujours dans une compétition de chanteur.
0: Ah, oui, il ne faut pas faire un concours de...
1: Non, Johnny et lui, allez-y les gars.
0: Mais il n'y a pas besoin de compète, parce que Poussière d'or est sorti.
1: Oui.
0: On adore cette chanson.
1: Avec un microphone, je peux...
0: Voilà, pas de problème. Pas de problème. Mais même à capella, je suis sûre que c'est superbe.
1: Non, il va gagner, Florent.

0: les solos à la fin de la chanson.
1: Voilà, ça va revenir. Il était fâché, le jeune homme, là. Hein.
0: Stéphane Escher, quand vous vous réécoutez, vous vous dites ça, que vous étiez fâché?
1: J'ai un fils qui a mon âge, maintenant, il a l'âge que j'ai eu, et je revais bien. Je suis de nouveau dans l'espace où on a fait la prise, parce que c'est beaucoup chez moi, c'est des prises en direct.
0: Ouais.
1: Et là, il y a Richard Lloyd de Television, le groupe Television qui joue le premier solo.
0: Les New-Yorkais.
1: Oui.
0: Ouais.
1: Et il y a Sonny Landreth, un guitariste de Louisiane qui est plus doux, qui fait les introductions. Et ils ne savaient jamais qui va faire le solo. Ça veut dire qu'ils étaient tous les deux très, très... et on ne l'entend pas parce que quand je chante avec eux, je refais les voix après. Pas tous, c'est quelques-uns. J'ai crié « Lance le cochon, Richard ». Et vous savez pourquoi?
0: Non, expliquez-moi.
1: Lance le cochon ou lance le cochon, Sonny. On a fait le disque à Carcassonne, dans l'hôtel de la cité, où il y a la dame Carcasse.
0: Oui.
1: Que l'histoire dit que quand les Viscots, ou je ne sais plus qui voulait
0: envahir Carcassonne,
1: ils ont pris le dernier cochon et elle l'a lancé à la gueule du général opposé. Il dit, putain, s'il peut nous jeter pas des pierres, mais des cochons, ils ont encore beaucoup à manger. Et c'est pourquoi cette phrase était « Throw the pig ».
0: Throw the pig.
1: Et puis ils ont fait le solo. Et là, il a lancé le cochon.
0: Ah oui, il l'a bien lancé. Ah, j'adore cette anecdote de Carcassonne, merci. Ouais.
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0: Il vient de sortir une nouvelle chanson qui est un enchantement. Aussi.

0: maison. On a fait du air violon là, dans le studio. C'est un bonheur, non, de rajouter comme ça des grandes envolées de cordes dans une chanson.
1: Je sais que vous adorez la musique et ce qu'il y a derrière. Vous connaissez Steely Dan?
0: Oh là là, oui. Alors ça, c'est un groupe américain.
1: Groupe américain. Et quand je peux pas m'endormir, je regarde des choses sur YouTube. On en parle comme on a fait des disques somptueux dans le passé. J'adore écouter, mais c'est un peu chiant, on s'endort avec ça. Et le meilleur, c'était toujours Steely Dan, parce qu'ils ont fait des disques, ils ont claqué, je crois, 2 millions de dollars pour un disque. Ouais, c'était le bon vieux temps. Et ils ont enregistré, par exemple, les meilleurs musiciens de studio de New York pour garder seulement la batterie. Mais après, ils ont dit, on prend un autre groupe très, très, très cher pour un autre batteur. Et à la fin, ils ont gardé la snare, la caisse claire. Anyway. Et moi, avec ce fameux Martin Gallop, j'ai dit, viens, on va faire une connerie. On va faire un disque que personne n'oserait produire aujourd'hui. Et j'ai dit, mais qu'est-ce que tu dis? Il y a des vieux studios avec du matériel d'époque qui coûte la peau de fesse. Viens, on va s'enfermer une petite semaine là-dedans, seulement avec le batteur.
0: Oui.
1: Et à la fin. Et j'ai eu cette chance parce que je faisais une grosse tournée avec l'album Aude. On a fait 110 dates. Et sur chaque concert, j'ai payé un musicien imaginaire, mais qui était le disque. Et j'ai mis de l'argent à côté.
0: C'est comme ça, oui.
1: On l'a brûlé. Et j'ai adoré de faire ça. Je voulais faire un peu, voilà, Steven. Je suis très connu qu'à Carcassonne, c'était dans un hôtel, Engelberg, dans une salle de bal, que je ne vais plus au studio. Mais là, je suis retourné au studio seulement pour claquer des sous. Oui.
0: Cramer les sous pour avoir le son qu'on aime.
1: Qu'on aime le
0: mais c'est beau, ça.
1: Oui. Voilà, on fait plus ça.
0: Suivez l'exemple de Stéphane Escher. J'ai appris très récemment que les gens, pour s'endormir, écoutaient des podcasts sur les serial killers.
1: Non,
0: faites
1: pas
0: plutôt
1: ça.
0: Comme Stéphane, écoutez des podcasts sur la création des
1: Steely
0: albums.
1: Dan, qui voilà. Dit, ouais, le Hyatt avec le C étroit de 135 et le Neve de 73. Et puis, voilà.
0: C'est bien ça. Je pense que le monde ira mieux. Les gens s'aimeront plus. Mais arrêtez d'écouter les serial killers. C'est vrai, cette histoire.
1: Il y a des gens qui font ça.
0: Oui, beaucoup de gens.
1: Ça fait un peu flipper quand même.
0: Ils écoutent ça. Non. Voilà, après on se demande pourquoi les gens sont dingues.
1: Oui.
0: Voilà, alors que Steely Dan fait de mal à personne.
1: Oui, voilà.
0: Ça c'est bien.
1: Sauf au compte banque.
0: Oui, c'est ça. Et aux producteurs de l'époque, oui, ça a dû leur faire bizarre. Parlons de tournée, puisque effectivement sur l'album Aude, vous avez beaucoup tourné. Là, à nouveau, vous êtes de retour. Vous avez déjà fait des concerts d'ailleurs. Un à Conflans-Sainte-Honorine, un à Villers-Cotterêts.
1: Attention, ça se complique.
0: C'est autre chose.
1: C'est Stéphane Escher qui est... Oui, ça se complique.
0: Mais là, les dates que vous faites...
1: Il y a deux tournées.
0: Il y a deux tournées.
1: Ce n'est pas une tournée. Je fais maintenant, vous êtes attachés.
0: Allez.
1: Je fais du théâtre. j'ai eu envie de travailler avec des gens de théâtre. Je trouve la musique pop ou rock respectable, mais je trouve les lumières ou les effets ou la façon comme on raconte les histoires, ça me lasse un peu.
0: Ah.
1: Et j'ai beaucoup de tendresse pour les créateurs dans le théâtre. Ça ralentit, tout un peu plus lent. Et j'ai fait une promenade à Genève, dans une ville, où je suis allé vers un très beau théâtre, ça s'appelle le Théâtre Carouge. Et je ne me connaissais pas. Pourquoi tu frappes à la porte et tu entres et tu dis bonjour, j'aimerais bien faire quelque chose chez vous. Et les responsables étaient séduits par l'idée qu'un non-acteur, vraiment pas acteur, veut utiliser le langage, la scénographie, la lumière, la mise en scène théâtrale. Et j'ai fait ça. Et maintenant, je fais deux choses. Je fais une tournée seule en scène qui est basée sur... On joue dans des théâtres.
0: Ouais.
1: Et l'autre, c'est la tournée après du disque qui se passerait dans les Olympiades et tout ça.
0: Mais c'est trop
1: Est-ce que vous m'avez suivi?
0: Je vous ai complètement suivi, Stéphane. Alors, je vais du coup redonner les informations. Et si je me trompe, vous m'arrêtez.
1: Allez-y.
0: Ok, c'est parti. Vous voulez voir Stéphane Escher dans un théâtre? Vous pouvez. C'est cet automne. Par exemple, à Toulouse, au Théâtre de la Cité, les 11 et 12 octobre, ou encore à Lyon, au Théâtre des Célestins, les 28, 29 et 30 octobre. En revanche, vous voulez voir Stéphane Escher sur scène, en train de chanter, à l'Olympia par exemple. C'est possible également, en 2026, après la sortie de l'album, les 19, 20 et 21 février, à l'Olympia, donc à Paris, ou alors au mois de mars, à Roubaix, ou encore à... Neuve-Maison, encore à Vernouillet, etc., etc. Mérignac aussi, au mois de mai, on adore, à côté de Bordeaux. Est-ce que c'était les bonnes dates, Stéphane ?
1: Oh, c'est incroyable.
0: Merci.
1: Comment vous faites ça ?
0: C'est parce que je vous aime.
1: Non, mais non,
0: je vous jure,
1: là
0: c'est
1: j'ai
0: vrai.
1: Passé un moment...
0: Je le fais pas pour tout le monde.
1: Shakespeare, quoi. Shakespearean. Là, je... Comment vous faites ? C'est ça que je cherche dans le théâtre. C'est ça.
0: C'est ça.
1: Ce temps, ce rythme. Waouh. On peut mettre ça à la radio un jour ?
0: Si vous voulez.
1: Ou c'était en live, là ?
0: C'était en live. Tout le monde l'a entendu.
1: Je peux avoir une copie de ça ? Je vais l'écouter. Pour me réveiller, pas pour m'endormir. Non, mais... Vraiment, vous êtes bon, hein ?
0: Merci.
1: Vous devrez faire du théâtre, du film, du cinéma, je sais rien.
0: De la voix off ?
1: Non, pas du tout.
0: Non.
1: Là, vous l'avez. Moi, j'étais là, j'étais...
0: Vous étiez sur la tournée.
1: Je pleure, j'étais en tournée, là. Mais je peux dire aussi, on n'est
0: oui.
1: pas tout seul.
0: Non.
1: On a une équipe incroyable, technique, et ils étaient tous là avec une fierté. Vraiment, ils ne l'ont pas caché. That's our girl, c'est notre fille. Qui fait... Ils étaient là, les mecs, ils disent, ouais, ça c'est normal avec elle. Waouh, vous êtes. Merci beaucoup pour ce moment.
0: Bah, merci à vous, Stéphane. Et puis, écoutez, d'habitude, on le fait à la fin, mais remercions l'équipe maintenant. Iris Guitoni, Bertrand Bocquer, Romain Frézu, Alexandra Sackberg et Franck Moilier. Et bravo, Stéphane Escher. Et comme on dit chez moi, vivement la suite. On a
1: merci
0: hâte
1: beaucoup.
0: De la
1: merci,
0: sortie.
1: Merci mille fois.
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0: C'est sympa, Béatrice, parce que ça fait 15 ans qu'elle rit à mes mauvaises blagues. Bonsoir, Béa.
4: Bonsoir.
0: Et oui, ça fait 15 ans, et même un petit peu plus.
4: C'est un petit peu
0: mois.
4: Plus, ouais.
0: Ouais. Et c'était cette chanson, Comme des enfants. Et moi, dès la première écoute, je me suis dit, waouh, c'est ma nouvelle chanteuse préférée. Et

0: du premier album, c'était en 2008. Oh. T'avais 19 ans, bébé.
1: Ouais, j'étais vraiment toute petite et je suis arrivée comme ça, en France.
0: Tu te souviens quand t'as débarqué ici pour la première fois depuis le Québec?
1: Ouais, c'était fou. Déjà, j'avais pris Air Transat, ce qui est une expérience correcte. Je sais pas si toi t'es déjà venue à Montréal, mais c'est bien, hein, mais c'est voilà. C'était la première fois que je prenais un vol aussi long et je suis arrivée et on restait dans l'appartement d'un réalisateur qu'on connaissait. Il avait un genre de 20 mètres carrés à Pyrénées.
0: Okay, donc c'est un coin de Paris vers le 20e arrondissement.
1: Exactement, très très très populaire, très où les gens habitent et puis c'est très cool, mais c'est ça, c'était ma première impression de Paris et j'étais complètement sous le charme. Oh. J'ai adoré ça.
2: Mm-hmm. Aujourd'hui, nous parlons de Cavale.
1: Oui.
2: Ton nouvel album.
1: Oui.
2: Aujourd'hui, alors je ne sais pas si ça se souhaite à une chanteuse, un Happy Album Day.
1: Oh oui, Happy Release Day.
2: Happy Release Day. Oui, joyeux jour de sortie. On fête ça par exemple avec Château de Sable. Mais tu...

0: C'est intéressant, je trouve, de juxtaposer Comme des enfants et Château de Sable, parce que c'est ta voix et un clavier, dans les deux cas.
1: Très différente.
0: Très différente pourtant. Même ta voix a changé.
1: Ben, j'ai baissé. En fait, c'est parce que depuis mon opération, ça a baissé d'un ton. En fait, peut-être parce que je veux me protéger plus, mais j'ai une voix un petit peu plus grave.
0: Elle est belle, je trouve. Ouais. Et t'as gagné en grain, en épaisseur.
1: Oui, hein. Oui, c'est plus feutré.
0: Ah, oh, j'adore. Franchement, c'est sexy.
1: Sexy.
0: Alors, si vous voulez profiter de ce grain feutré et sexy de cœur de pirate, surtout, n'hésite pas si tu as besoin de quelqu'un dans le marketing. Moi, je peux t'écrire des trucs. Hein.
1: Et là, t'es engagée. Hein. T'imagines engagée direct.
0: On met un autocollant sur l'album. Sexy et feutré.
1: Sexy et feutré.
0: C'est pas très féministe ce que je suis en train de faire, je ne sais pas, mais en tout cas, ça vient du cœur. Moi, je trouve,
1: je le prends.
0: Quand j'ai entendu ta voix, je me suis dit, waouh, il y a quelque chose de très, d'un mystère. Mais tout comme sur, comme des enfants, il y avait un côté d'innocence et d'enfance finalement. Et là, je me dis, ça, c'est la femme qu'elle est devenue.
1: C'est la maturité.
0: Ouais. Et ben, franchement, c'est beau.
1: Merci.

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1: Cœur de pirate, château de sable. Alors évidemment, on est très ému parce que cette chanson, elle fait un effet incroyable. Est-ce qu'une chanson émouvante pour le public, comme celle qu'on vient d'entendre, Béatrice, c'est forcément aussi un truc émouvant pour toi à fabriquer? Ou est-ce que tu peux t'en détacher et juste bosser sur ta chanson que tu fabriques?
2: Je veux dire, oui, évidemment, je pense au public en tête, mais c'est vrai que sur le coup, j'essaie de réfléchir à ma vie perso pour être capable de canaliser ce qui se passe et puis pouvoir l'exprimer en chanson. Mais c'est vrai que, en fait, le résultat d'avoir le public et les gens qui témoignent qu'ils aiment ce que je fais, ça me fait un bien énorme. C'est pour ça que je continue à le faire.
1: Elle est très belle, très émouvante, Château de Sable. Est-ce que parfois, t'arrives à inventer des histoires, des thèmes de chansons, ou est-ce que tout vient de ta vie, musique?
2: C'est arrivé pas souvent que j'ai inventé des trucs. Je l'ai fait avec Ava, une chanson qui était sortie sur mon album Blonde, mais sinon, c'est pas arrivé souvent que j'invente des trucs.
1: Tu te sers de ta vie?
2: Ouais, je me sers de ma vie, je me sers des bribes, de moments, de ce que j'ai vécu, même si c'était des trucs très anodins, même si c'est juste comme une anecdote. Je m'en servais pour pouvoir écrire des chansons, mais sinon, j'ai pas encore je suis pas encore prête à inventer des trucs.
1: En full fiction. Pas encore. Château de Sable, tu peux nous raconter l'histoire de cette chanson?
2: Ben, en fait, Château de Sable, c'est une chanson qui parle de la parentalité quand vient l'adolescence. Donc, moi, j'ai une fille qui a 13 ans. Et puis, je vois, en fait, que mes propres anxiétés sont un reflet de ses anxiétés et il faut absolument que je canalise, moi, mes peurs, parce que sinon, elle va le ressentir. Puis c'est vraiment une chanson qui parle de comment ton enfant devient sa propre personne. Il faut l'accepter. Et que s'il y a un genre d'indépendance qui se crée, c'est complètement normal.
1: C'est même que t'as bien fait ton travail, ouais, en fait, si ton enfant s'éloigne. Mais c'est pas un moment facile.
2: Non, c'est pas facile.
1: Je pense que toutes et tous, vous avez vécu ça, soit avec vos propres enfants, soit avec des petits qui deviennent des ados autour de vous. On en a tous, hein, des cousins, ouais, des neveux, des nièces. Et c'est un moment qui est pas évident. Merci d'avoir mis ça en chanson. Je pense même qu'on peut la faire écouter à des ados, cette chanson, pour qu'ils comprennent aussi notre point de vue.
2: Oui, le point de vue des parents. Ouais. Oui, si vous pouvez faire ça à la maison et dites-moi ce qui se passe.
1: Exactement. Eh bien, ils font des fugues.
2: Ah, non.
1: Ils vont tous chez Béatrice. Rendez-vous chez Béa, elle nous comprend. Allez. Non, l'album Cavale qui sort aujourd'hui. T'es un peu superstitieuse, tu fais des petits trucs spéciaux les jours de sortie. Je sais pas, à minuit, tu brûles un truc.
2: Oh mon Dieu, j'y ai même pas pensé. Non, pas du tout. Non, je suis juste contente quand ça sort.
1: Qu'elle est raisonnable. J'adore. Cavale, ça ressemble à ça.

0: mais que c'est dansant, mais que c'est 80s,
1: yes.
0: Finalement. T'es allé piocher dans l'esthétique musicale des années 80.
1: Oui.
0: Mais alors pourtant, c'est pas du tout de la musique que t'écoutais parce que t'étais pas née.
1: Ben non, j'étais pas née, je l'ai pas connue cette période malade.
0: Oui. Qui t'a fait découvrir ça, cette musique de l'époque? Et j'imagine aussi, avec Délice, tu as découvert le stylisme, les couleurs fluo,
1: ouais.
0: Les coupes de cheveux improbables et les hommes en mini débardeur.
1: Oh mon Dieu.
0: Les années 80, quoi. Alors qui t'a initié et à quel âge as-tu été initié à ces sonorités?
1: Ben, je pense 80s. C'est venu plus tard, en fait, parce que c'est une de mes tantes qui a fait mon éducation musicale. Donc, quand j'étais plus jeune, tu sais, elle m'a passé tous ces vinyles des Rolling Stones, tu sais, en tout cas, tout. Puis elle m'a toujours dit, les années 80, c'est pas la meilleure période pour les groupes. Genre, tu sais, moi, j'étais vraiment à fond dans Genesis, puis ma mère était comme, non, écoute, c'est la période avec Peter Gabriel, va pas plus
0: ouais,
1: loin.
0: Ouais.
1: Parce que c'était comme un peu vu comme une période un peu kitsch.
0: Mais t'as raison, parce que même les Stones, les fans des Stones, ouais, c'est pas les albums des années 80 qui sont les préférés. Hein.
1: Ouais. Ils sont vraiment, moi, c'était vraiment le commentaire que j'avais. Et donc, plus tard, quand j'ai commencé à écouter plus de musique toute seule, j'ai découvert tout un pan, une période, et je suis tombée genre dans Moroder, je suis tombée dans Evangelis même, genre certains trucs d'Evangelis.
0: Ah oui, donc là on est à full synthétiseur, incroyable. Jean-Michel Jarre aussi.
1: Oui, et puis F.R. David, je sais pas si tu connais F.R. David.
0: Non, ça je connais pas.
1: Ta chanson Words.
0: Oh oui.
1: Grosse chanson. Et puis j'étais genre, mais c'est quoi cette période complètement éclatée avec plein de sondes? C'est quoi qui se passe? Et donc je me suis un peu intéressée à ça. Et je trouvais que pour cet album-là, vu que c'est un album qui parle de l'anxiété, qui parle de fuite, d'évitement, tout ça, et finalement, qu'est-ce qu'on fait quand on veut fuir? Ben, on va soit danser, on va vivre la nuit, et moi, c'est ce que je faisais à l'époque.
0: Ouais.
1: Et c'était une période où, je sais pas, je pense que c'est j'associe cette période à ce moment-là.
0: Ouais. Et à ces sonorités, donc, sur l'album, il y a aussi « Laisse-moi pleurer », c'est une de mes préférées.

incroyable hein, d'arriver à faire danser tout en étant émouvante, tout en racontant des trucs. C'est vraiment le tour de force de cet album de Cœur de Pirate, Cavale, qui est sorti aujourd'hui. Tu cites volontiers dans tes influences le Springsteen de Dancing in the Dark.

0: que tu as utilisé des instruments de cette époque sur Caval, justement, pour arriver à retrouver certaines sonorités?
1: Oui.
0: Les batteries sonnent d'une certaine manière, les synthés aussi.
1: Absolument, absolument. Les Juno, tout ça.
0: Ah, t'as fait ça?
1: Ouais. Et puis, j'ai travaillé avec Nicolas Subrechico, qui est un réalisateur très cool, qui a travaillé avec Lou Doyon, avec Zao de Zagazin. Puis lui, il était vraiment à fond là-dedans aussi. Donc, on s'est éclaté. Toujours la recherche du son pour avoir le bon son. Donc, c'est différent que de faire un album avec juste des instruments acoustico-organiques. Mais c'était le fun. Ouais.
2: Il y a une chanson qui s'appelle Les enfants des temps derniers qui, je trouve aussi,
0: elle a sa place dans cette esthétique. Pourquoi t'as dit oh?
1: Parce que c'est la chanson la plus Frenchie, je trouve. La plus.
0: Ouais.
2: C'est
0: ouais.
2: marrant.
1: Ouais, c'est drôle que tu l'aies choisie parce que je trouve que elle parle beaucoup au français.
2: Elle est pour nous.
1: Elle est pour vous.
2: Mais fais-nous croire, dis, je l'ai écrite exprès.
1: Je l'ai écrite juste pour le public français.
2: Voilà.
0: C'est notre cadeau.

0: mais sérieusement, elle est magnifique cette chanson.
1: Eh ben merci.
0: La plus Frenchie.
1: Est-ce que c'est Frenchie, tu penses?
0: Ouais, j'avoue.
1: Ah d'accord, Frenchie. Okay.
0: Parce que c'est beau et chic à la fois.
1: C'est très chic.
0: C'est très français, quoi.
1: Et ça parle de la fin du monde, donc un peu la révolution, donc la France. Voilà.
2: C'est ça. Voilà. C'est ça. Voilà. Elle est parfaite c'est pour nous, les enfants des temps derniers.
0: Juste, je fais un peu ma curieuse, mais il m'a semblé dans cette chanson entendre une voix masculine faire les chœurs.
1: Oui, bah, c'est le réalisateur. C'est Nicolas Subrechicot qui chante et je l'ai gardé parce que je me suis dit, honnêtement, pourquoi pas.
0: C'est la première fois que tu as des cœurs de garçon sur tes chansons.
1: Ouais, puis il est là souvent. Il est là souvent dans l'album, donc c'est assez cool.
0: On l'a dit tout à l'heure, ma chère cœur de pirate, ton album Cavale, c'est un album, mais comme j'allais dire tous les albums précédents, de toute façon, qui n'a pas peur des émotions.
1: Et non.
0: Non, hein.
1: Ah ben non.
0: C'est ta matière première, les émotions.
1: Eh ben, ça serait pas du cœur de pirate si ça allait pas te chercher dans les tripes, donc voilà, et te faire pleurer.
0: Ah non.
1: Oui.
0: Ça fonctionne vraiment. Cavale fait pleurer, mais pour vous, à la maison, et pour essayer de décrypter les émotions de cœur de pirate, un être extrêmement sensible et complexe, je vous propose une interview, Vice-versa, oui, comme le film de Disney de 2015. Au Québec, ça s'appelait Sans dessus-dessous.
1: Ah, c'est ça? Ouais, c'est ouais. Ouais, je pense que c'était ça. Sans dessus-dessous.
0: Mais toi, tu disais en anglais, je suis sûre que tu l'as vu en anglais.
1: Ouais, je faisais Inside Out. Ouais.
0: Inside Out. Oh yeah. Donc, Vice-versa, en 2015, les cinq émotions primaires, la colère, la joie, la tristesse, la peur, le dégoût. Attention, cœur de pirate, la colère. Quelle est la dernière fois que tu t'es mise en colère?
1: Sûrement après mon mari. Sûrement après mon mari.
0: J'en sais régulier.
1: Ça arrive souvent. Je suis désolée. Sorry, Marc. Oui, sûrement après mon mari. Je sais plus de ça devait être quoi le contexte. Sûrement qu'il surveillait pas mon fils de façon adéquate, alors que moi je suis genre comme un aigle autour de lui. Donc voilà, voilà.
0: Colère. La peur. As-tu des phobies?
1: Oui, j'ai toutes les phobies du monde entier parce que j'ai un trouble anxieux généralisé et j'ai aussi des TOC en fait. Donc des trucs un peu obsessifs compulsifs. Puis moi, c'est la peur de la contamination et c'est directement lié à mon travail parce que je peux pas tomber malade.
0: Et non, si t'es malade, tu peux pas chanter.
1: C'est ça. Ouais. Donc c'est quelque chose qui je le travaille, je le nomme et ça va beaucoup mieux. Mais mon Dieu, que c'est je me lave des fois les mains 75 fois par jour. Oh oui.
0: Passons à la joie, alors. Quelle est ta plus grande joie de musicienne?
1: Ma plus grande joie de musicienne, c'est sûrement quand je fais des spectacles et que les gens chantent en même temps que moi qui connaissent les paroles et qui chantent. C'est fou, ça me fait trop plaisir. Et j'aimerais que les gens le fassent tout le temps. Voilà.
0: La tristesse, toi qui es une vraie éponge, est-ce que le désordre du monde actuel te rend triste?
1: Oui, absolument. Et là, on l'a dans notre poche, en fait. Donc, on a du... Et je suis contente de savoir que je suis pas désensibilisée à tout ça, que ça me génère encore de la tristesse, parce que c'est important. Mais oui, je suis complètement attristée, souvent, de ce qui se passe.
0: On termine avec la cinquième émotion primaire du dessin animé Vice-versa, le dégoût.
1: Oh yes.
0: Allez, l'aliment et la boisson. Ou la boisson qui te dégoûte le plus?
1: Je pense les diabolomantes.
0: Ah ouais?
1: Ah, je veux pas. Non.
0: C'est marrant parce que ça semble à menthe. Enfin, c'est assez clean, un diabolomante.
1: Je pense que c'est peut-être parce que je l'ai associé au Jet 27, donc que ça me.

0: j'ai l'impression que c'est d'autant plus triste, une chanson, d'autant plus mélancolique, d'autant plus émouvant, quand il y a un rythme entraînant.
1: Ouais, ouais, c'est...
0: Tu sais, t'as l'impression d'être seule avec du monde autour.
1: Ouais, c'est ça. Puis cette chanson-là, elle est vraiment spécifique parce que ça parle vraiment, genre, de quand tu sors la nuit et que tout d'un coup, cette anxiété te rattrape. Il y a une grande solitude dans cette situation-là, donc j'ai voulu faire ça. J'adore cette chanson, c'est vraiment une de mes chansons préférées sur l'album.
0: Elle est très puissante et je me disais, mais c'est marrant parce que c'est tellement entraînant et tout. Pourquoi je me sens si vide à l'intérieur en l'écoutant et voilà. Ça fait plusieurs fois dans cette discussion que tu fais référence à la nuit. Mm-hmm. C'est quelque chose que tu évites maintenant.
1: Absolument.
0: T'y étant perdu.
1: Oui. Oui, absolument. Puis en plus, moi, cet album, il parle beaucoup aussi de mes premiers moments quand je suis venue à Paris, quand j'ai commencé à faire de la musique. Et donc, il y a une chanson qui s'appelle La Cérémonie qui parle beaucoup de ça aussi, du fait que je vivais la nuit à Paris. C'est une ville qui m'a vu vraiment avoir des grands hauts de carrière et des grands bas personnels. Donc, j'ai assez exploré ça dans l'album.
0: Ouais. Et dans l'album, il y a également, alors là, pour le coup, une chanson qui est carrément explicite dans son titre. Pensée intrusive.

0: entend des oiseaux, on entend un piano, on entend ta voix enregistrée presque à la maison. C'est la sensation qu'on a. Tu peux nous expliquer ce choix?
1: Mais parce que je voulais vraiment que ça fasse comme la voix qui arrive quand tu as de l'anxiété, quand tu as des pensées intrusives, qui est une voix qui revient, qui est une voix réconfortante, mais aussi qui te dit pas les vraies choses, en fait. De ce que j'ai compris de l'anxiété, c'est que c'est quelque chose qui arrive et qui te donne beaucoup de questions, mais pas beaucoup de réponses. Donc, c'est qu'est-ce qui arriverait si, qu'est-ce que tu ferais si.
2: Bon, et c'est pas. En gros, c'est imaginer le pire.
1: Exactement.
2: Tout le temps.
1: Ouais.
2: Sans répit.
1: Ouais, tout le temps. Et alors que ça se veut être un mécanisme de survie, l'anxiété. Ouais. Alors, c'est très spécifique et très étrange à naviguer. Mais ouais, j'ai voulu faire une chanson vraiment comme ça, en plein milieu de l'album, un peu pour te sortir du reste.
2: Ouais. Eh ben, c'est réussi parce qu'elle nous prend par surprise et à la fois, on reste.
1: Ouais.
2: On reste avec elle, hein. On se dit pas, oh là là, qu'est-ce qui. Non, non. On reste avec elle et elle nous chope. Pour terminer, ma chère cœur de pirate, te remercier, évidemment, d'être venue
1: nous
2: voir.
1: Merci.
2: Bonne route à toi. J'imagine, tu rentres un peu au Québec, là.
1: Ouais, je vais faire un peu les deux. Je vais revenir en novembre. Je suis un peu là et au Québec à la fois.
2: OK. Ouais. Et la bise à ton mari entre deux engueulades, hein.
1: Oui.
2: S'il te plaît.
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2: Bonjour, je m'appelle Gérard et je suis l'un des propriétaires donc de ce carrelet depuis plusieurs années. Maintenant, nous rentrons dans notre 11e année. Là.
3: Gérard est béglé à la fois en tant que propriétaire de sa maison d'habitation et de son carrelet situé sur les bords de Garonne. Un carrelet tout vert qui est un vrai lieu de rencontre entre amis, mais aussi parfois de solitude et de calme. Son carrelet s'appelle Charivari, mais c'est surtout le nom de ce Girondin qui m'interpelle, car Gérard appartient à la famille des Montiel.
2: Oui, c'est mon frère, c'est Bernard, c'est mon frère. Je suis l'aîné, nous sommes 5 enfants.
3: Est-ce qu'il est venu ici ?
2: Pas encore.
3: Il n'aime pas les carrelets ?
2: Je crois que... il est très occupé.
3: Qu'est-ce que vous activez là ? Une sorte de manivelle ?
2: Oui.
3: Pour le filet ?
2: Pour le filet. La pêche au carrelet, c'est ça.
3: Et le filet du carrelet, il est carré ?
2: Il est carré, que l'on descend et que l'on remonte pour pêcher les poissons qui auraient l'audace de passer là.
3: Qu'est-ce qu'il vous permet de faire au quotidien ? Pourquoi vous l'avez choisi, vous, personnellement ?
2: Alors ici, ben justement, parce que c'était le plaisir d'avoir un espace de pied-à-terre, alors où on peut recevoir des amis, de la famille, où on vient passer un moment, on vient parfois pêcher.
3: Lieu de convivialité, mais lieu extrêmement calme, apaisant.
2: Voilà, c'est un endroit paisible, quoi, et à quelques pas de Bordeaux, hein, c'est ça qui est intéressant, quoi.
3: Est-ce qu'on peut le décrire, justement, ce carrelet, qui n'est pas très grand, mais tout de même, il y a 2 cabanes dans le carrelet.
2: Il est comme il est un peu de guingois. Ce qu'on fait, nous, c'est de le maintenir en l'état et surtout de ne pas le transformer en bois.
3: Ce carrelet Charivari, il est vert.
2: Et comme la nature autour.
3: Vous avez la plancha.
2: Oui, parce que ça nous permet de faire quelques grillades et puis de se reposer tranquillement. Mais effectivement, c'est un lieu paisible. Et alors, il y a beaucoup de gens qui, quand on laisse parfois la porte ouverte et qui voient qu'il y a quelqu'un, sont là, ils viennent voir, ils s'arrêtent un petit peu. Bon, moi, quand je suis là, je leur ouvre la porte. Ils ne savent pas trop ce que c'est vrai, parce que c'est quand même un patrimoine, hein, ces carrelets.
3: Posséder un carrelet, est-ce que ça donne l'impression, justement, de maîtriser un petit peu la sauvegarde du patrimoine girondin et donc de ces cabanes de pêcheurs ?
2: Momentanément, on en fait partie. Puisque ce sont des contrats à durée limitée, hein. C'est 5 ans renouvelables.
3: Donc ça veut dire que tous les 5 ans, vous avez un peu la pression.
2: Voilà, c'est un peu normal. C'est des contrats de 5 ans, c'est comme ça.
3: Vous êtes né à Casablanca.
2: Oui.
3: Vous êtes arrivé en Gironde dans les années 60, 1961. Oui. Très vite, vous êtes passionné pour la Garonne et pour ses carrelets.
2: Oui, parce que notre premier pied-à-terre a été à la Cité Lumineuse, à Bordeaux-Nord, qui a été démoli maintenant. Déjà, nous, enfants, on jouait sur les bords de Garonne à faire des radeaux, etc. Puis l'eau partout, c'est quand même un élément important dans la nature.
3: Gérard Montiel, copropriétaire de ce carrelet, le Charivari, face à la Garonne et à l'île d'Arcin, le carrelet d'un homme qui a trouvé sa cabane de pêcheur.
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4: À une quinzaine de kilomètres au nord de Mont-de-Marsan, la commune de Broca, son histoire est très liée aux forges et la création de son musée à votre radio locale, ici Gascogne. Notre guide, Martine Maisonnave, présidente de l'association des Amis des Forges.
5: C'était suite à un jeu radiophonique en 1988 sur Radio Land à ce moment-là. On avait fait des recherches et puis à l'été 89, on s'est dit, on a récupéré des vieux objets en fonte pour ouvrir un musée. Donc l'été 89, on a ouvert le musée et l'association a été créée dans la foulée. Ce musée retrace l'aventure métallurgique de Broca au 19e siècle. Donc l'eau fourneau dont les restes se situent à côté du musée, hein, c'est d'ailleurs les seuls dans les Landes à cette époque-là, a fonctionné de 1833 à 1904. Mais ce musée, effectivement, il explique comment on obtient de la fonte. Hein, c'est un alliage de fer et de carbone. Et les matériaux nécessaires à sa fabrication, c'est-à-dire la garluche, le charbon de bois. On y présente aussi de nombreux objets du quotidien qui viennent des forges de Broca, dont la marque de fabrique est la pomme de pin. Et on y retrace également la vie des ouvriers de l'époque et la famille à l'origine de cette fonderie qui est la famille Larayé.
4: L'économie de Broca a donc longtemps tourné autour des forges, en fait.
5: C'est vrai qu'à cette époque-là, la population comptait 1300 habitants. À l'heure actuelle, on est 800. On a des écrits sur lesquels en 1850, il y avait 150 charbonniers qui travaillaient pour les forges de Broca, 80 mineurs, et dans le haut fourneau, ils étaient 170 personnes et 21 personnes à la forge. Mais il y avait aussi également des enfants de plus de 12 ans.
4: Les enfants travaillaient aux forges.
5: Ils travaillaient quand même aux forges parce qu'ils étaient petits. Si vous voulez, dans la halle de coulée qui était autour du haut fourneau, ils pouvaient passer facilement et ils travaillaient aux forges. Mais ce qui n'empêchait pas Adolphe Larrier, là, qui a été le premier maître des forges donc de Broca, d'avoir une politique paternaliste. Il voulait que les enfants aillent à l'école. Il avait fait construire des logements pour ses ouvriers qui existent d'ailleurs toujours sur le site des forges, mais c'est occupé par des privés à l'heure actuelle. C'était la politique, il poussait des wagonnets, quelque chose qui est effectivement une recherche que j'aimerais développer à l'intérieur du musée, plus insister sur le travail des enfants.
4: Des travaux vont bientôt commencer pour déplacer le musée dans des locaux plus adaptés. Une souscription est d'ailleurs ouverte à la Fondation du patrimoine. Vous pouvez soutenir les projets du musée et l'association recherche des documents sur justement le travail des enfants aux forges. À votre bon cœur, le musée est ouvert sur rendez-vous en enseignement auprès de la mairie de Broca, recommandé par Ici Gascogne.
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7: Arnaud Fromage, bonjour, bonjour.
4: Bonjour, bonjour.
7: Oh, ça fait beaucoup de bonjour, dites-moi. Bon Arnaud, aujourd'hui, quand le général de Gaulle vient en Franche-Comté?
8: Eh bien, il se passe toujours quelque chose. D'autant qu'il y est venu plusieurs fois dans la région, trois fois déjà à l'automne 1944 pour préparer la libération de Belfort, lors d'une réunion secrète avec le général Delattre de Tassigny et Churchill au château de Montalembert, à Mèche, après la libération. Ensuite, quand de Gaulle est venu saluer les villes libérées, Besançon, Morteau, Grandcombe, Châteleux, mais ce n'est pas la dernière fois que de Gaulle va venir dans la région. En 1959, sur la route qui le mène en Alsace, il en profite pour aller faire quelques petites pauses dans le territoire de Belfort. À chaque fois, le grand homme descend de sa déesse noire et passe quelques minutes à discuter avec les habitants, stupéfaits de voir le général en vrai dans leur commune. À Rope, Saint-Germain, Felon, La Chapelle-sous-Rougemont, La Rivière, Fontaine, Foussemagne et à Angeau. Angeau, 206 habitants, où de Gaulle est accueilli par la foule dans l'unique rue ornée de drapeaux et de bandeaux bleu, blanc, rouge. Anecdote amusante, le village d'ailleurs, qui ne possédait pas autant de décorations, est allé les piquer chez les voisins de Del.
7: Ah, bon, mais Arnaud, la grande tournée de Gaulle en Franche-Comté, c'était en 1962.
8: Oui, la tournée des Grands-Ducs même. Le 14 juin, il atterrit à la base aérienne militaire de Luxeuil, avant de se rendre à Vesoul, puis de filer vers Dole, à bord cette fois d'une Simca présidentielle. Ensuite, direction Arbois, puis Poligny, Lons-le-Saunier, où à chaque fois, il est accueilli en héros. Le lendemain, il continue sa tournée par le Haut-Jura, Saint-Claude, Morée, Morbier, Saint-Laurent, Grand-Vaux, Cise, un petit quart d'heure à Champagnole, et ensuite direction Équevillon, Onglières, Plénise et Sanzeau, avant de remonter dans le Doubs, un discours à Pontarlier, à Besançon. Bref, le marathon présidentiel se termine le 17 juin dans le territoire de Belfort.
7: Et bah dis donc, et pendant toute la durée de ce périple, il a eu un problème majeur.
8: Oui, pendant ces 4 jours en Franche-Comté, le général de Gaulle ne s'est pas contenté de prononcer des discours et de serrer des louches. Non, il a bien fallu qu'il dorme aussi. Or, Charles de Gaulle est grand, très grand même, 1m96 au garrot. Donc les préfectures vont galérer à chacune de ces étapes pour lui trouver un paddock à ses dimensions. D'ailleurs, l'Élysée a fait réaliser en avance des lits sur mesure. Alors, pour la première nuit de sa visite à Vesoul, l'on apporte donc à la préfecture le lit spécial du général. Sauf que l'année 1962 est très tendue. C'est la fin de la guerre d'Algérie. Une partie des accords d'Évian est d'ailleurs négociée en secret au Fort des Rousses pendant ce voyage présidentiel. De Gaulle a échappé de peu à l'attentat du Petit Clamart, alors son service de sécurité est sur les dents. Ainsi, il lui déconseille de dormir à Vesoul même et préfère l'envoyer à la base aérienne de Saint-Sauveur, jugée plus sûre. Mais si les hommes et les véhicules ont pu faire le transfert, le lit, lui, eh bien, il est resté à Vesoul, dans les appartements du préfet. Et il y est toujours, d'ailleurs, parce que l'Élysée ne l'a jamais réclamé. Alors, l'histoire ne dit pas si De Gaulle a bien dormi ce soir-là, mais en tout cas, c'était pas dans un lit à sa taille.
7: Non, c'est certain, ça. Merci beaucoup, Arnaud Fromage, et puis à demain.
8: À demain.
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1: Tous les jeudis, vous partagez avec nous un lieu de Provence. Et ce matin, vous allez nous faire découvrir une source.
2: Eh ben non.
1: Ah bon?
2: Non.
1: Mais qu'est-ce que vous m'avez écrit alors?
2: Ben, c'est faux. Sur le coup, je voulais, puis après je me suis dit non, une source, ça se dit pas.
1: Vous faites un peu comme vous voulez.
2: Exactement. Non, ça se dit pas une source. Alors c'est pas moi qui le dis, c'est l'île des Bellons dans le château de ma mère. Voilà. Mais je vais quand même vous parler de source à travers ces gens de Manon.
1: Oui.
2: Hier, vous vous rappelez, je vous ai parlé d'expression patin couffin,
1: oui, hein,
2: qu'on emploie dans le sens de etc. Mm. Et j'ai mentionné l'expression et le con de Manon. Et pour n'offenser personne, j'ai dit ne le prenez pas pour vous les Manon, c'est juste une expression. Et j'ai ajouté on vous aime d'amour.
1: Mm.
2: Ok. Problème, c'est qu'à peine ma chronique finie, ma chérie m'a demandé c'est qui cette Manon que tu aimes d'amour?
1: C'est vrai.
2: Alors je lui ai dit mais personne, c'est une expression. Et elle me dit mais pourquoi tu me dis que tu l'aimes d'amour? J'ai dit mais non, t'as pas la ref, c'est Pagnol, c'est Manon des Sources, c'est Hugolin, hein. Vous savez, Manon, je t'aime d'amour.
1: Oui, oui.
2: Faites, non, Eric.
1: Manon, je t'aime d'amour.
2: Je t'aime, Manon.
1: Voilà, on est d'accord. Voilà.
2: Mais désolé, on va quitter la poésie bucolique et romantique de Manon des Sources et les collines pour que je vous explique cette expression, le conte de Manon. Alors pour tout vous dire, on ne sait pas trop d'où elle vient, elle ne semble pas typiquement provençale, en tout cas on la connaît dans le sud-ouest, jusqu'à chez Francis Cabrel, même si elle est très attachée à la Provence, notamment à travers l'œuvre de Pagnol, bien sûr. Comme je vous l'ai dit, on l'emploie pour exprimer là aussi une suite que l'on n'énumérera pas, comme pour dire etc. Exemple dans un roman de Jean-Paul Delfino, et tout le conte de Manon et tout le tremblement. Ou encore chez Maurice Gouirand, il regrettait la prospérité de Marseille, mais aussi le respect de la religion, de la morale, de la discipline, du patin couffin et du conte de Manon. Oui, le conte de Manon, c'est l'équivalent de patin couffin et tutti quanti. Autre subtilité décrite par Rivo Nora dans son dictionnaire des parlers régionaux, l'expression serait utilisée pour couper court aux exigences de son interlocuteur. Exemple, et le conte de Manon, non, pendant que tu es, leur dire, allez, c'est bon, hein, arrête-toi, tu m'as gonflé. Dans la lignée des fatio de, fan de chichoulo, fan de pute, ou même, autre expression avec d'autres prénoms, je suis désolé, la putain d'Adèle ou la putain de la Caroline, on va avoir des problèmes.
1: Je pense, oui.
2: Cette interjection est aussi utilisée pour marquer la surprise. En voici un exemple sous la plume de Maurice Gouirand, cette fois dans le théorème de Langambi, le con de Manon, mais c'est mon riri. Et on la trouve aussi chez Gilles Del Papas, sous la variante la con de Manon. Selon Robert Bouvier, dans le Parler Marseillais, l'expression exprime aussi le dépit ou l'irritation, hein, et il donnait cet exemple, le con de Manon, ça a encore foiré. On trouve aussi des variantes avec le con de Madon, et on vous aime aussi d'amour, les Madons. Non, je vais rien dire, parce que je vais avoir des problèmes avec Magaté. Magaté, c'est toi que j'aime d'amour. En tout cas, tous les auteurs s'accordent à dire que Manon est sûrement là juste pour la rime, sans aucun lien avec une quelconque Manon qui aurait existé.
1: Ben bien sûr.
2: Et je vous le confirme parce que j'ai vérifié toutes mes sources.
1: Parfait. Un petit bonjour à votre gâté qui nous écoute ce matin.
3: Il avait Manon des Sources.
1: Oui, non, mais c'est pardon.
3: Il avait bien Manon des Sources.
2: Non, j'ai vérifié mes sources maintenant. Je ne sais pas s'il l'a vérifié.
1: Oui, non, mais bien sûr. Bien sûr. Mais vous me prenez.
2: On vérifie. Hein, on vérifie.
1: C'est possible, ça.
2: C'est comme ça.
1: Non, mais si vous voulez, je vous laisse.
2: Mais non, thème d'amour, Eric.
1: Bon, donc un petit bonjour à votre gâté. Oui. Je le confirme, mais Eric est sage comme une image.
2: Hein. Exactement.
1: Enfin, chérie, je t'aime.
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4: Les petits bonheurs, ce sont des rencontres improvisées, sans rendez-vous, sans se présenter, et avec bien sûr un micro ici à la main. Alors en voici un petit bonheur, je vous l'ai glané en Haute-Savoie, à Héry-sur-Albi, où je suis allé voir Isabelle. Je connais son prénom parce qu'Isabelle, elle est potière et qu'elle a mis des panneaux partout dans son village pour mener jusqu'à chez elle. C'est donc là que je suis et j'ai du pot. La potière m'a vu par la fenêtre et m'ouvre la porte de son atelier. Bonjour Isabelle.
5: Bonjour, bonjour, on se connaît?
4: Ah non, on se connaît pas.
5: Ah d'accord.
4: Mais c'est marqué partout dans le village.
5: Oui, presque. Pas suffisamment mon goût.
4: Ah ben, en tout cas, moi ça m'a suffi pour venir
5: on
4: vous voir.
5: On trouvé, voilà, d'accord. Et donc, pourquoi cette chose?
4: Ça s'appelle un micro. Vous connaissez la radio ici, Pays de Savoie?
5: Oui.
4: Ben
5: oui.
4: On y est.
5: Ah ok. Eh ben, entrez.
6: Alors, vous rentrez par les coulisses, mais...
4: Alors, il y a une grande maison, là, un peu à la périphérie du village. De l'autre côté, après, c'est des champs. Tout l'étage inférieur de la maison, c'est pour vous?
5: C'est d'ailleurs, j'ai un peu grignoté l'espace de la maison. Donc, j'ai quand même la boutique, l'atelier où je travaille et où je reçois mes élèves. Et ensuite, la partie outillage. Voilà.
4: On peut aller dans la boutique, là? Parce que là, ici, effectivement, là, c'est la partie production. On voit bien que c'est l'outil de travail. Voilà. Il y a le four. Voilà. Ouais, alors, je disais, j'avais plein de pots. Vous êtes loin de faire que de la poterie classique et que de l'utilitaire.
5: Je fais surtout du modelage, de l'artistique, effectivement, avec des personnages. Et puis, après la Covid, je me suis mise à faire un peu de utilitaire, parce que j'étais vraiment que dans de la déco.
4: Comment on fait pour vendre des pièces comme ça et pour en vivre quand on est à Éry-sur-Albi, même s'il y a une boutique, effectivement, il n'y a pas la queue, on ne vient pas vous acheter des céramiques tous les jours?
5: Déjà, j'ai la chance, ça fait 20 ans que j'exerce. J'ai une clientèle fidèle qui me retrouve là, souvent là où je vais. J'organise le marché des potiers d'Annecy qui est toujours le jour de l'Ascension. Je participe à des marchés de potiers. Je participe aussi à des salons d'art.
4: Et bon, venez quand même à Éry-sur-Albi, Isabelle, elle préfère.
5: Je préfère accueillir les gens, c'est plus intime. Puis je vois surtout tout ce que je peux faire parce que quand je vais partir en exposition, je peux pas me promener avec tout le magasin.
4: Avec un métier comme le vôtre et un four qui monte à 1000 degrés, vous devez être content de voir l'automne arriver, vous.
5: Et ce que j'adore, c'est quand le four fonctionne et qu'il neige à l'extérieur. Ouais. Moi, je suis à 30 degrés dans la pièce.
4: Alors que fin juillet, quand il faisait 35 dehors...
5: Là, j'ai dégusté.
4: Allez, vivement la neige.
5: Presque.
4: Bon, et c'est ça qui m'amène finalement. C'est quoi le dernier petit bonheur d'Isabelle?
5: Le dernier petit bonheur que là, eh ben, venez voir, c'est ça. Je suis en train de faire des petits amoureux qui s'enlacent ou qui se donnent la main.
4: Votre bonheur, c'est votre métier.
5: Ah oui, j'ai vraiment eu un coup de foudre il y a 22 ans pour la Terre et je tournais une page et puis je me suis lancée.
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3: À Aubervilliers, Sèvres ou encore rue Feder dans le 11e arrondissement de Paris, les Baltos sont encore bien présents dans notre région et Thierry Boeuf nous en fait la cartographie au-delà bien sûr de nous raconter leur histoire. Voici la saga Bistrot de Paris.
7: Et le cocktail américain, c'est quoi?
8: C'est un cocktail grillé avec une sauce américaine, tomate, échalote, une pointe de cognac, du vin blanc. C'est un peu relevé.
9: Un déca,
10: pâté, jambon, c'est tout en régal, gruyère, chantal, rôti, jambon de pays.
11: Eh ben tout ça, ça va aller dans la blanquette.
12: Bon appétit.
13: Cigarette, whisky et petite pépée, si vous les aimez bien roulés, papier à cigarette, OCB. Gitane de Gainsbourg, menthol extra cool de Françoise Sagan, ronde fumée, et puis un jour de smog, 1er janvier 2008, tout s'est évaporé, les volutes et brouillards au comptoir ont disparu.
14: On a fait une soirée pour que tout le monde fume, donc musique, et puis on a mangé, et on l'a tous fumé. Mon collaborateur et moi, on n'a jamais fumé de notre vie, donc on a fumé une gitane maïs. Plus jamais on fumera. Hein.
13: Alors les fumeurs étaient priés d'aller fumer aux terrasses des cafés, le plaisir devenant coupable. Mais encore aujourd'hui, les marques de cigarettes font toujours enseigne. À Paris comme en banlieue, il existe encore, par exemple, des Marini.
15: 30 paquets de Marini.
13: Mais aussi des Rally, des Chiquito, des Nemrod et des Balto. 1930, la CEITA, Société Nationale d'Exploitation Industrielle des Tabacs et des Allumettes, propose aux patrons de café une aide financière. Des ameublements, des comptoirs, des terrasses. En contrepartie, l'établissement aura pour nom une marque de cigarettes ou de cigarillos. La puissante CEITA en rajoute une couche dans la presse populaire et la radio. Écoutez cette chanson publicitaire phénoménale de la marque Balto.
16: J'ai vu sur le paquet qu'il y a un bateau à voile. C'est à cause du bateau que c'est des bateaux qu'on les appelle. Mais non, mon gros bêta, pas des bateaux, mais des baltos. Des baltos, c'est un mot qui vient de Baltimore.
13: Balto de Baltimore, imparable voyage et exotisme au bout de sa cigarette rougeoyante. Et voilà pourquoi il existe encore une bonne vingtaine de baltos à Paris et en Île-de-France, comme celui d'Aubervilliers ou de Sèvres. Idem pour le Nemrod, rue du Cherche-Midi dans le 6e. Tout pareil pour le Rally, la cigarette qui arrive avant les autres et qui gagne, rue Féderbe dans le 11e. Le Rally, où au passage, Monsieur Philippe nous régale de délicieux choux farcis. Curiosité amusante, au 59 avenue de la Motte Piquet, un restaurant a pour nom la Gauloise, tandis qu'à quelques dizaines de mètres, boulevard de Grenelle, une autre brasserie se nomme la Gitane.
17: Avec filtre ou sans filtre, les Gitanes Caporal vous apportent sans réserve le plaisir de fumer.
13: Décidément, beaucoup de cafés bistrots du bassin parisien ont succombé à la tentation. Après la cigarette, le jeu. Impressionnant le nombre d'établissements qui s'appellent le Vincennes, le Sulky ou le Longchamp. Témoin de la relation entre les bars PMU et le milieu mercantile des chevaux de course.
18: Tu verrais Christine, ma femme, si tu savais ce qu'elle joue.
19: Elle y connaît rien, mais elle y croit. Et entre nous, ce qui m'épate, c'est qu'elle gagne aussi.
20: La comprendre, Charles. Avec le PMU aujourd'hui, on joue comme on aime.
13: Oui, on pourrait largement faire une thèse universitaire terre sur les enseignes de bistrot, la poésie frise Le Bon Coin de ce cher Jean-Louis Brasse dans le 18e, sans oublier le mythique Au rendez-vous des sportifs chez Valzac, un cadre de la boxe dans le 15e. Mais la Palme d'Or revient à ce patron en Val-de-Marne qui avait baptisé son bistrot dans les années 50, ici mieux qu'en face. En face se trouve la célèbre prison de Fresnes.
3: Ce qui ne freinera pas notre appétit pour autant, bien sûr. Merci beaucoup Thierry Boeuf, Bistrot de Paris. Si vous avez aimé cette chronique, vous pouvez la partager avec vos proches depuis l'application Ici.
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9: On ne fait pas un personnage sans que la personnalité ait validé son modelage.
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9: Bonjour, donc je m'appelle Stéphane Barret, je vais avoir 62 ans, créateur d'imaginaire, ça c'est vraiment mon truc, surtout dans ma partie personnelle.
20: Soprano, les lapins crétins, Kenji Girac ou Brad Pitt, c'est lui. L'un des sculpteurs de visage du célèbre musée Grévin est Tourangeau. Parlons hyperréalisme et expo perso avec lui.
9: Eh ben, je vous ai donné rendez-vous à mon atelier, rue des Landes, à Tours. Je suis très content de vous accueillir. Je suis originaire de Vierzon, un BTS de fabrication mécanique, donc ça n'a rien à voir avec la sculpture. Mes soirs et mes nuits à faire ma passion et aller travailler la journée. J'ai donc décidé de quitter Vierzon pour partir sur la région parisienne. C'était de faire de la sculpture, travailler pour des musées, travailler pour le théâtre. J'ai beaucoup travaillé pour Disney. Donc ça fait 30 ans et que je travaille sur commande. Et j'ai eu la chance en 2000 de pouvoir commencer à travailler pour le musée Grévin. Donc je suis indépendant. C'est mon principal client.
20: On est dedans avec le musée Grévin. Moi, je suis entourée là de personnages. J'ai Franck Dubosc, Benoît Poelvoorde, Stéphane Bern, Denis Brognard. Est-ce qu'il y a quelqu'un qui vous a donné du fil à retordre ?
9: À chaque nouveau personnage, c'est un nouveau challenge. Le plus difficile quand même, c'est le regard. Donc c'est ça, l'hyperréalisme, c'est un assemblage de plein de petites choses qui font que, en finale, s'il y a une chose qui n'est pas là, il y a toujours un petit quelque chose qui va pas au niveau de la ressemblance. Le plus difficile quand même, c'est les personnages sans rendez-vous, dont les personnages qui sont décédés. J'ai fait Louis de Funès, j'ai fait Edith Piaf, j'ai fait Nelson Mandela. C'est plus compliqué puisque c'est photos de presse. Mais il y a 25 ans, quand j'ai commencé, mon premier personnage, c'était Bruce Willis. J'avais comme seule référence ces films sur VHS et les arrêts sur image. C'était des bougies pas possibles. Donc c'est vrai que mon premier personnage a été très difficile. Moi, pour ma partie, au niveau modelage d'une tête, on s'est fixé entre 5 et 8 semaines de travail. L'hyperréalisme, il ne faut pas travailler 8 heures de suite parce que l'œil s'habitue des fois dans des directions qui sont fausses.
20: Ces visages sont vus par des centaines de milliers de personnes à Paris. Son travail plus personnel se voit lui bientôt à jouer les tours.
9: Alors je suis resté dans l'hyperréalisme, c'est mon truc, c'est quelque chose que j'adore. Hommes, femmes, avec des coiffures surdimensionnées, des hippopotames, j'ai des crocos, masques humains et animaliers. J'ai envie aussi d'avoir une reconnaissance sur mon travail personnel.
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21: Yatouni est d'origine mahoraise et nous raconte son parcours. Dites-moi, Yatouni, qu'est-ce que vous aimeriez que les gens connaissent de votre culture mahoraise ?
22: La richesse, c'est vraiment relationnel. C'est vrai qu'à Mayotte, il y a vraiment une solidarité extrême entre les habitants. Si, par exemple, vous rencontrez des inconnus dans la rue, vous allez toujours ressentir ce lien. Je sais pas, c'est quelque chose qui est naturel. Alors qu'ici, en France, les inconnus qu'on croise dans la rue, on sent pas forcément un lien avec eux et on serait pas forcément apte à les voir, leur poser des questions et tout ça, oui.
21: Moins d'entraide, moins de solidarité, on va pas facilement demander un peu de sel ou un peu de sucre chez le voisin, en fait.
22: Oui, c'est ça, oui. À Mayotte, on a vraiment une relation assez intense avec les voisins. On les respecte et on vraiment montre beaucoup d'amour envers eux. Si jamais on manquait de quelque chose, parfois de l'eau ou du sel, peu importe, on peut aller toquer chez le voisin et lui demander. Et avec plaisir, la personne va lui offrir. Sauf qu'ici en France métropolitaine, je pense que ça paraîtrait un peu bizarre quand même.
21: vous buvez, vous, un jus de pomme.
22: Oui.
21: Et comment on dit pomme en maoré?
22: Jus de pomme et jiva.
21: Ah, jiva.
22: Oui. Qui veut dire le jus de pomme est très bon. Oui.
21: Ah bah c'est court, c'est facile.
22: Oui.
21: Vous avez hâte de retourner à Mayotte. Quelle est la première chose que vous allez manger quand vous arrivez?
22: Ça serait une mangue avec du sel.
21: Ça, ah c'est...
22: oui.
21: Ça c'est étonnant ça.
22: Oui. C'est comme si on mangeait du chips, mais encore mieux. C'est super bon les mangues. C'est... Le goût est juste indescriptible. Oui.
21: Mais avec du sel.
22: Oui, avec
21: le sel qui va faire ressortir le goût de la mangue.
22: Oui, c'est ça. Oui, ça va vraiment faire ressortir le goût de la mangue. Et...
21: Alors, votre maman, Siti Fatima, c'est elle qui cuisine à la maison. Qu'est-ce que vous aimez manger quand elle cuisine?
22: J'aime beaucoup manger le pilao. C'est un plat qui ressemblerait un peu au paella de l'Espagne. Plat très coloré.
21: Avec des épices un peu particulières que nous n'avons pas ici en France.
22: Il y a le curcuma, après il y a le masala. Et il y a aussi le poivron, et le citron aussi, et le sel, donc tous les ingrédients ici en France.
21: Vous vous intéressez à la cuisine, vous? Vous avez appris à cuisiner avec maman?
22: En fait, à Mayotte, c'est très important pour une femme de savoir cuisiner. Depuis l'âge de 6 ans jusqu'à mes 10 ans, donc j'avais l'habitude en fait de rejoindre ma mère, qu'elle m'apprenne à cuisiner.
21: J'ai entendu parler d'un fruit, le konona.
22: Konokono.
21: Kono, comment vous dites?
22: Kono, kono.
21: Ah oui.
22: Oui.
21: C'est pas du tout konona.
22: Non.
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1: C'est un événement littéraire dont on vous parle dans Toujours à la page, la sortie du nouveau roman de Marion Fayol, autrice et illustratrice dromardéchoise, plusieurs fois primée au festival d'Angoulême. Marion Fayol a rencontré l'année dernière un immense succès avec son premier roman, poétique et poignant, Du même bois, dans lequel elle évoquait l'histoire d'une ferme ardéchoise, génération après génération. Petit fruit, c'est le nom de ce second titre, est paru chez Gallimard. Et c'est l'histoire d'une femme à qui, mois après mois, la nature refuse d'offrir un enfant. Tandis qu'elle brasse questionnement, chagrin, culpabilité, son mari reste imperméable à ses émotions. Jusqu'au jour où s'impose chez eux un inconnu. Un étranger, un homme qui dit pourtant reconnaître en la femme son amour de jeunesse perdu. D'ailleurs, c'est étrange, ses mains à lui sont de la couleur de la robe de la femme. Et il ne cesse de vouloir la dessiner, la croquer sous tous les angles. En résulte un curieux ballet, un poétique triangle amoureux auquel nous allons assister. Marion Fayol.
2: Le livre parle en effet du désir d'enfant, même si je pense qu'il parle du désir, du manque, de l'absence, de manière peut-être beaucoup plus large que simplement le manque de l'enfant. En tout cas, cette femme, elle est en proie à une forme d'obsession. Chaque mois, elle a envie d'avoir un bébé dans le ventre et chaque mois, c'est un échec. Et dans son couple vient apparaître une sorte d'étranger. Donc, elle attend un enfant et l'enfant n'arrive pas. Et il y a quelqu'un qui vient se glisser dans leur maison alors même qu'ils essaient de le rejeter. Donc, c'est aussi une sorte d'ambivalence entre ce qu'elle désire et qui vient pas et ce qu'elle rejette et qui vient. Et pour moi, les trois personnages du livre sont tous des personnages qui sont un peu enfermés. Ça m'intéressait d'avoir trois personnages qui finissent par se parler, par quelque chose de commun. Et ce commun, je pense qu'il est à la fois la question de l'obsession et la question de l'absence ou du manque ou du fantasme aussi.
1: Il y a quand même quelque chose d'un peu surnaturel qui relève du conte ou de la poésie dans ce que vous écrivez.
2: Quand j'écris, je me sens proche de la poésie plus que du roman d'une certaine façon. Et c'est très important pour moi que l'espace du livre, comme dans l'espace des dessins, soit pas exactement l'espace de la réalité, en tout cas qu'il y ait toujours une part de symbolique ou de surréalisme qui vienne créer un espace qui est celui du livre et qui est un petit peu à côté du réel pour peut-être être plus réel que le réel. Et c'est important pour moi que mes livres contiennent plusieurs discours, enfin qu'en tout cas on puisse les lire, et puis on puisse les relire, et puis encore les relire comme s'il y avait plusieurs couches, et que le lecteur puisse aussi glisser sa propre voix à l'intérieur de ce que je propose.
1: On ne sait précisément où l'action se déroule, ni à quelle époque, mais comme toujours avec Marion Fayol, la nature est partout. Elle traverse les personnages, et son écriture pose des images, des émotions, un rythme aussi. Elle offre comme un moment en suspens, hors du temps. Marion Fayol révèle une nouvelle fois que son talent d'écrivaine n'a rien à envier à celui de dessinatrice dans ce Petit Fruit, paru chez Gallimard.
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1: Monter un jour sur scène et chanter devant le public. Vous en rêvez, mais osez, c'est le mot d'ordre. Josiane Leroy a osé rejoindre les Intemporels, aimer tout son cœur dans ce cœur. Josiane Leroy, légende ici.
2: Bonjour, je m'appelle Josiane Leroy, j'ai 69 ans, je suis née à Alfortville en région parisienne et j'habite au Mans depuis 60 ans déjà. Et ma particularité, c'est que je suis choriste dans le collectif des Intemporels. Comment je me suis construit moi-même? Bien justement, enfant dans un commerce. On voit beaucoup de monde, on est habitué au relationnel en fait. Et puis ça a duré ensuite toute ma vie. J'ai fait des métiers toujours dans le relationnel pour aider les gens en fait, pour les rendre heureux. Puisqu'en effet, j'ai eu une agence matrimoniale. Les personnes qui venaient me voir étaient en attente. Il y a eu énormément de couples de formés, j'espère beaucoup de bébés. Alors, comment suis-je devenue choriste? À la maison, quand j'étais petite, on chantait tout le temps. C'était vraiment la joie par rapport au travail du commerce, justement, de chanter et de danser dans l'arrière-boutique. Et puis, à la retraite, je me suis dit, il faut que je fasse quelque chose. Donc, j'ai commencé à Sargelay-le-Mans, à faire du théâtre chanté avec les Imaginaires et Cyril Mudry. J'ai connu les Intemporels grâce à Marie-Thérèse Brebion, notre chef de chœur. Quand on connaît Marie-Thérèse Brebion, chef de chœur, on ne parle plus. Non, je n'ai pas pris de cours du tout. Non. Parce qu'en fait, ma voix ne compte pas. Ce qui compte, c'est de savoir ses textes, avoir de l'oreille, puisque je ne sais pas lire la musique, donc c'est ouvert à tout le monde d'être choriste. Et puis, ce qui compte aussi, c'est qu'on se sent vraiment porté quand on chante à 400, puisque nous sommes 400. Il y a une énergie collective énorme et on se sent porté par toutes les voix et c'est facile, en fait. C'est très facile. Quelle voix ai-je? Je suis soprane, donc je chante dans les aigus. Le matin, c'est pas facile, hein. Je vais vous chanter quelque chose de plus bas, du coup, donc je vais vous chanter, méfie-toi des puissances, des vierges sans défense, au jeu du corps à corps, l'esprit est bien plus fort. Alors je fais choriste, mais pas que ça. Un jour, Marie-Thérèse Brebion m'a dit « L'année prochaine, tu vas t'occuper de la communication ». Et bien voilà, on a créé une page Facebook, et puis petit à petit, ça a monté, et puis ça arrive au fait que je suis là aujourd'hui pour vous parler des Intemporels. C'était Josiane Leroy, j'étais très heureuse de vous parler de mon parcours. Et pour terminer, je vous dirais, quoi qu'on fasse, la solidarité s'invite partout.
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3: Vous le savez, sur ici Saint-Étienne-Loire, on adore plonger dans les trésors cachés de notre patrimoine. Anne-Berthe, bonjour.
4: Bonjour.
3: Vous êtes responsable du service des publics du site de la Chartreuse de Sainte-Croix-en-Jarret. Aujourd'hui, on va se mettre dans la peau d'un moine chartreux, parce que c'est la Chartreuse de Sainte-Croix des plus habitées par les moines. L'ordre, lui, existe toujours.
5: Silence, prière et travail. Voici ce qui ponctue le quotidien d'un moine chartreux.
3: Bon, jusqu'ici, rien de très surprenant.
5: C'est vrai qu'on n'en attend pas moins des moines. Mais si j'ajoute solitude, là on entre un peu plus en détail dans la vie d'un chartreux. En effet, l'ordre des chartreux a pour spécificité d'être un ordre semi-érémitique.
3: Alors là, ça se complique.
5: Oui, alors semi-érémitique, cela signifie que les chartreux vivent une très grande majorité de leur temps seuls, dans des cellules individuelles, appelées aussi ermitages. Chaque père vit dans un espace de 2 ou 3 pièces, doté d'un petit atelier et même d'un jardin.
3: Bon, il faut aimer la solitude.
5: Oui, c'est en effet la condition sine qua non de la vie en chartreuse. Il ne faut pas être très bavard non plus, car les chartreux vivent en silence. Et même dans les quelques temps communautaires qui ont lieu à l'église ou au réfectoire, ils ne se parlent pas entre eux. Le seul moment d'échange se fait lors de la promenade hebdomadaire. Une fois par semaine seulement, les moines sortent marcher hors de l'enceinte de la chartreuse et peuvent alors discuter en petits groupes.
3: Donc le reste du temps est consacré à la prière.
5: Oui, les temps de lecture et de prière sont bien sûr très importants. Tout au long de la journée, comme de la nuit d'ailleurs, on compte pas moins de 8 offices liturgiques par 24 heures, sans compter les temps de prière ou d'étude de la Bible en solitude.
3: En dehors de ces temps de prière, quelles sont les activités des moines?
5: Alors depuis toujours, l'idéal des chartreux, c'est d'être le plus autonome possible. Les chartreuses sont le plus souvent situées dans des endroits assez isolés, afin de respecter le silence et la solitude des moines. Les moines doivent ainsi s'occuper de leurs besoins quotidiens. Un temps de travail manuel est d'ailleurs aménagé l'après-midi. Couture, menuiserie, jardinage, les activités ne manquent pas.
3: Merci beaucoup Anne-Berthe et à très bientôt pour un prochain numéro.
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4: Je suis sûr que vous êtes déjà passé devant le château du Barou, sauf que le château du Barou, sans un homme, il serait aujourd'hui inexistant, détruit, entièrement détruit. C'est André Vaison de Pradennes qui l'a sauvé. Il arrive en Vaucluse au début du 20e. Très vite, il s'enracine, il devient conseiller municipal, conseiller départemental, puis maire de Murs pendant près de 4 mandats. André Vaison de Pradennes, c'est un homme public, engagé, décoré de la Croix de Guerre 14-18, chevalier de la Légion d'honneur, mais c'est surtout un sauveur de pierre. 3 châteaux vont marquer son existence. D'abord, celui de Murs, dont il devient propriétaire. Ensuite, il y a le château de Javon sur son plateau forestier. Et puis, il y a donc le Barou. L'histoire la plus spectaculaire, quand il prend possession au début du siècle, le château féodal est dans un état catastrophique. Les guerres, les pillages et l'incendie de 1929 ont tout dévasté. Je vous renvoie d'ailleurs à la chronique consacrée sur l'histoire du château du Barou. Et là, donc, André Vaison de Pradennes va se lancer dans une reconstruction titanesque. À l'époque, pas de subvention, pas de mécénat, tout est à ses frais et sur 10 ans. Il fait travailler 10 maçons pendant 10 ans. On va consolider les murs, refaire les toitures, dégager les salles, restaurer les escaliers. Il va redonner une silhouette, une sorte de colonne vertébrale à ce château qui domine les dentelles. Et c'est ce gros travail, notamment la nouvelle toiture en béton, qui va permettre au château du Barou de survivre lorsqu'il y aura un second incendie en 1944 pendant la Seconde Guerre mondiale. Sans ces travaux-là, le château qu'on visite aujourd'hui n'existerait plus. Et puis il y a aussi cette autre facette moins connue. André Vaison de Pradennes était un passionné de préhistoire. Ses travaux aujourd'hui font encore référence. En fait, il a longuement étudié les ateliers préhistoriques autour de Murs grâce aux paysans qui lui rapportaient leurs trouvailles contre quelques pièces. Une grande partie aujourd'hui de sa collection a été donnée au musée d'Orsay et c'est loin d'être fini. Aujourd'hui, une biographie est actuellement en préparation par son petit-fils Jean-Baptiste Vaison en collaboration avec un archéologue. Mais la vie d'André, elle, se termine tragiquement. Il meurt accidentellement à Paris, intoxiqué au monoxyde de carbone dans son appartement avec son épouse et sa fille. Seul son fils survit et c'est ce fils qui va prolonger l'esprit du père en protégeant les propriétés familiales. Et aujourd'hui, donc, c'est son petit-fils, Jean-Baptiste, avec Fanny, qui poursuivent cette histoire au Barou, notamment avec la création du premier whisky du Vaucluse, élaboré à l'intérieur même du château.
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0: Salut Brésil.
1: Comment elle s'appelle?
0: Alors, je m'appelle Oriane, j'ai 33 ans.
1: Et tu fais quoi dans la vie?
0: Et mon job, je suis graphiste.
2: Je voyais plus le genre graphiste, une bonne trentaine.
3: Ah oui, c'est étonnant.
4: Qu'est-ce que vous foutez là?
0: Je suis dans les petits bonheurs.
5: Le bonheur aussi peut arriver comme ça.
6: Vous habitez où, vous m'avez dit?
0: J'habite à Quimper et je suis arrivée ici parce que je voulais vivre en Bretagne et j'ai trouvé un emploi ici, dans le Finistère.
7: Comment tu as trouvé du travail?
8: Comment tu as fait pour deviner? Elle est extraordinaire, ta mère.
0: J'ai cherché dans les 4 départements et c'est tombé dans le Finistère et moi j'adore Quimper, donc je suis ravie.
9: Pourquoi croyez-vous qu'on l'adore?
0: Ça s'explique pas trop, j'avais l'impression que j'appartenais à cette région. J'ai tout fait pour arriver ici, mais je sais pas trop pourquoi et je suis super heureuse.
10: Heureusement que vous avez pas compté sur moi, hein, parce que sinon il fera ça le temps.
11: On ira se balader ensemble un de ces jours, tu veux?
0: Mon coin préféré quand je me balade, c'est au bord de la mer et surtout la plage de Sainte-Marine.
12: Quelle plage?
0: Combris de Sainte-Marine, puisque la plage est sublime avec les dunes assez nature. Ça a été le coup de foudre avec cette plage-là.
13: Sur la plage, j'irai te chercher des coquillages.
14: Et le premier baiser, quand est-ce que vous vous l'êtes donné?
0: Alors moi je me souviens que quand j'étais en primaire, il y avait beaucoup de garçons qui s'intéressaient à moi. Mais alors moi j'y connaissais rien, donc j'ai eu des cadeaux, j'ai eu des bagues, j'ai eu des trucs comme ça.
15: S'ils veulent te faire un cadeau, refuse pas, hein.
0: Et je pense que les pauvres, ils n'avaient pas beaucoup de réponses. Et moi après c'est arrivé assez tard, ouais. Oui si, c'était au lycée. Mais pareil, c'était pas moi qui étais intéressée, c'était toujours le garçon quoi. Je me cherche encore, je pense.
16: Moi je m'en fous parce que j'ai un amour chez moi et un amour à l'école. C'est qui? C'est mon cousin, mais je suis comme ma mère, je préfère le célibataire.
17: Prononcez trois fois la phrase impossible.
0: Ok, la jolie rose jaune de Josette jaunit dans le jardin. La jolie rose jaune de Josette jaunit dans le jardin. La jolie rose jaune de Josette jaunit dans le jardin. Ça va?
18: D'où elle sort cette Josette? Qui a lancé cette Josette?
0: Moi je connais Tadery. T'adora, t'adori tantan, t'adora tanté, t'adori tantan, tanta, t'adora tanté, t'adora tanté, tata, t'adori tantan.
19: Bravo! Merci! Bravo! Bravo! Bravo!
0: Allez, salut!
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21: Patrick Citeau nous emmène chaque week-end dans des communes de notre Poitou. Nous allons dans les Deux-Sèvres aujourd'hui, où Patrick Citeau se promène dans la rue Léonce Perret. On est à Niort, l'occasion d'évoquer le parcours artistique de cet homme de théâtre et également de cinéma.
22: La rue qui porte son nom rend ainsi hommage à cet artiste né à Niort le 14 mars 1880. Son goût pour l'art prend ses racines dès son enfance, passée rue Hiver à Niort, où ses parents possèdent un atelier de menuiserie. Les quelques mois de convalescence qu'il passe dans un Paris en pleine ébullition artistique confirment le choix du jeune homme. De retour à Niort, il obtient l'accord de ses parents pour tenter sa chance à Paris. Il s'inscrit dans une école musicale de Montparnasse et se révèle notamment bon chanteur. En parallèle, Léonce Perret prend des cours de théâtre. Il affiche rapidement une forte expérience théâtrale. En 1900, il obtient son premier contrat comme jeune premier au théâtre de l'Athénée. C'est un peu le hasard qui le pousse jusqu'au 7e art. En 1909, après un contrat de quelques mois dans un théâtre de Saint-Pétersbourg, il joue Cyrano de Bergerac à Berlin. Il fait alors la rencontre du directeur de la filiale allemande de la Société française cinématographique, Gaumont. Léonce Perret découvre le cinématographe. De retour à Paris, il travaille pour Gaumont sous la direction artistique de Louis Feuillade.
21: Et il y débute comme acteur, mais très vite, Patrick, il passe derrière la caméra.
22: Léonce Perret réalise ainsi de plus en plus de films en dehors des studios et teste de nouvelles techniques en plein air. En 1913, il connaît la consécration. Son film « L'enfant de Paris » le propulse définitivement au rang des meilleurs réalisateurs français de l'époque. Quand la guerre éclate, Léonce Perret est mobilisé. Mais il ne tarde pas à revenir derrière la caméra pour réaliser quelques films patriotiques. Fin 1916, à la fin de son contrat, il part exercer son art aux États-Unis. Le film intitulé « N'oublions jamais » est son premier gros succès en France et outre-Atlantique. Quand la situation économique commence à se dégrader aux États-Unis, la récession n'épargne pas le cinéma. À la fin de l'été 1921, Léonce Perret rentre en France avec dans ses bagages les méthodes de travail de l'industrie cinématographique américaine. Avec Königsmarck, qui sort en France en mars 1924, Léonce Perret

0: va ensuite définitivement entrer dans la légende du 7e art. Le film est en effet considéré comme une œuvre majeure du cinéma des années 20. Quelques années plus tard, alors que Léon Spéret entame une nouvelle version de Königsmarck, parlante et bilingue, il tombe malade. Il meurt finalement le 12 août 1935. Léon Spéret repose depuis lors au cimetière cadet à Niort. La rue qui porte son nom à Niort lui rend un hommage bien mérité.
1: Quel hommage que vous lui rendez aussi, vous, Patrick Citeaux. 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
3: Juan Manuel Fangio a débuté et terminé sa carrière de pilote de F1 sur le circuit de Gueux. Et en 1958, c'est le Grand Prix de Cuba, un pays secoué par l'insurrection menée par Fidel Castro contre le dictateur en place. La veille de la course, le 23 février, Fangio fait les derniers essais sur le circuit. Il a 47 ans, la retraite sportive est proche, mais il est très attendu. C'est la star. Le soir, il est à son hôtel quand il est enlevé par des membres du mouvement révolutionnaire cubain. Une manière d'embarrasser le régime et d'attirer l'attention sur la misère du peuple. La course est finalement lancée dans un climat tendu. Fangio, lui, qui sera retenu 26 heures, sera bien traité. Il sera libéré sain et sauf. L'enlèvement fait la une des journaux du monde et sert la cause révolutionnaire. Après la révolution de 1959, la F1 disparaît de Cuba, jugée incompatible avec le nouveau régime communiste. Fangio est né au début du XXe siècle en Argentine. Il arrive tard en Europe. Il approche des 40 ans quand il se lance dans le premier championnat de F1 en 1950. Il va rapidement impressionner par son talent exceptionnel. Il se distingue par son intelligence de course, sa régularité, sa maîtrise de la mécanique, capable de préserver une voiture tout en restant incroyablement rapide. Fangio court pour les plus grandes écuries de l'époque, Alfa Romeo, Maserati, Mercedes-Benz et Ferrari. À une époque où les voitures sont extrêmement dangereuses et les circuits bordés d'arbres, de bottes de paille ou de simples barrières, sa constance force le respect. Parmi les circuits marquants de sa carrière figure notre légendaire tracé de Gueux à côté de Reims. Un circuit ultra rapide, composé de longues lignes droites sur route nationale, où les voitures dépassent souvent les 250 km/h. Fangio y brille dès le premier Grand Prix de France, le 2 juillet 1950. Il est champion du monde l'année suivante. Il va remporter 5 titres de champion du monde jusqu'en 1957. Un record qui va tenir près d'un demi-siècle. Et même quand il ne gagne pas, il impressionne par sa combativité et son sens tactique. Fangio prend sa retraite en 1958 avec un palmarès exceptionnel. 24 victoires en 51 Grands Prix. Aujourd'hui encore, c'est une référence absolue. Juan Manuel Fangio sur le circuit de Gueux, c'est l'un des trésors de Champagne-Ardenne.

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2: C'est la Camille Minute, votre chronique de la joie et de la bonne humeur. Aujourd'hui, on va parler des red flags. Alors, c'est quoi un red flag ? Un red flag, c'est littéralement un drapeau rouge. Dans la vraie vie, ça veut dire attention, danger. Fuis, cours, ne réponds pas à ce message. Le red flag, c'est le petit signal que ton cerveau voit, mais que ton cœur ignore, en disant « Non mais ça va, je gère, on va gérer ». Le red flag, c'est pas encore une catastrophe, c'est l'annonce de la catastrophe. C'est le teaser du film d'horreur. Il dit « Je suis pas jaloux ». Par exemple, si le mec il dit « Je suis pas jaloux », mais il connaît l'heure de ta dernière connexion avant tout le monde, il est jaloux. Ok ? Si elle te dit « Ah mais moi je suis très cool », mais qu'elle fouille dans ton téléphone, même quand il est éteint, elle est pas cool. Un red flag, c'est pas un défaut, c'est un avant-goût du problème. C'est quand quelqu'un te dit « Ah, moi je suis comme ça » et que toi, au lieu de partir, tu réponds « Ah bah parfait, non, fuis, cours !» Bref, les red flags, c'est simple. Si tu te dis « Ça va sûrement passer », eh ben ça passera pas. Voilà, c'est aussi simple que ça. Alors maintenant, ce que je vais faire, c'est que je vais vous lister, parce que l'être humain va toujours trop loin, des red flags vraiment exagérés, des red flags qu'on voit sur les réseaux sociaux qui sont vraiment... ça va beaucoup trop loin. Une fois, j'ai vu une vidéo, il y a une nana, elle a sorti « Moi, j'ai un red flag. Mon red flag ?» C'est les mecs qui tiennent la barre du métro dans le métro. Donc maintenant, en fait, il faut choisir entre tomber par terre ou être célibataire. Il y a un mec, il a dit, une fille qui finit son assiette, c'est un red flag. Frérot, elle a juste faim. Hein. C'est pas toxique, c'est la dalle, ça s'appelle. Après, il y a des red flags. Il y a quelqu'un qui dit, moi, red flag, c'est quelqu'un qui met son réveil à 6h du matin, même le week-end. Excuse-le d'être pauvre, hein. Il veut bosser, ce monsieur-là. Il y a quelqu'un qui a dit, voilà, moi, mon red flag, une personne qui aime l'eau plate. Donc en fait, si t'aimes pas les bulles, t'es toxique, quoi, t'es dangereux. J'ai vu aussi, mon red flag, c'est quelqu'un qui répond trop vite au message, ou trop lentement. Le bon timing, c'est jamais bon, quoi. Il y a un mec, il a dit, moi, mon red flag, c'est une fille qui dit, on verra. C'est pas un red flag, ça. C'est une promesse honnête. Et j'espère qu'elle le verra pas, le mec. Hein. À ce rythme-là, respirer va devenir un red flag. Bientôt, il aspire par le nez, c'est un red flag. Les gens, ils veulent plus une relation, ils veulent un CV sans défaut. Et même là, ils trouveront un red flag dans la photo. Avant, on cherchait l'amour. Maintenant, on cherche la faute. C'est bien ça le problème.
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3: Dans la rue Poncillon, il y a un atelier de gravure. Philippe Estrade, à mon avis, ça fait belle lurette qu'il est là, cet homme.